0: La chanson parle de la passion pour l'écriture, la musique, le partage. Et la jeune artiste de Romans-sur-Isère s'est inspirée du roman d'Alain Damasio, La Horde du Contrevent. Camille Perrer, t'as eu vent de nous deux. Un coup de cœur ici de Romardèche.
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3: Alors attention, Karine, tu es comme moi, tu as la phobie des araignées.
4: Wow, ouais. Les araignées, mon vrai palais, ma chambre d'or.
3: Tu n'aimes pas les araignées, tu as peur.
5: Oui,
3: mais alors je vois que avant tu les tuais et maintenant tu essayes de les mettre dehors. Mais comment tu fais pour les mettre dehors?
5: Alors, c'est toute une technique. Hein. C'est un verre, une feuille de papier.
3: Oh là là.
5: Je mets le verre, je glisse la feuille de papier sous le verre.
3: Oui, mais...
5: Et j'essaye de les mettre dehors pour pas les tuer.
3: Mais oui, mais du coup, tu es obligée de t'approcher d'elles.
5: Bah ouais, mais je vieillis, donc je deviens un peu plus sage.
3: Ah, j'ai 60 ans, j'ai toujours pas la feuille et le verre. Hein. Moi, je quitte la pièce. Hein, si l'araignée est dans ma chambre, bien, je dors.
6: Tant que ma femme prend la patte. Mais vraiment, je te jure, il y a une araignée, elle la voit, elle va pas essayer de la choper, elle va la choper, elle prend la patte et elle la remet.
3: D'accord, ta femme est folle.
6: Ah, oui.
3: Alors, donc toi.
5: C'est pas possible encore.
3: Ouais, mais enfin, tu t'approches d'elle. Moi, je pourrais jamais. Hein. Ça, c'est pas possible. Alors, il paraît que tu fais aussi, tu regardes beaucoup de tutos et que tu essayes de faire de la couture.
5: Ouais, oui, en fait, quand je ne sais pas faire quelque chose, je regarde les tutos. Alors, la couture, c'est un exemple, mais oui, pour me lancer, pour avoir des modèles, pour avoir des idées, j'aime bien.
3: Bah, c'est bien, j'adore. Quelle fille curieuse de tout, j'adore. Tu m'expliqueras comment tu fais pour approcher les araignées, on se reparlera après l'émission. Alors, là, c'est le moment où tu peux marquer 3 points d'un coup, c'est la question à choix multiples. Je te pose la question, je te fais des propositions. Et à mon top chrono, tu as 10 secondes pour me donner ton choix. Je te mets une petite chanson de Jojo.
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3: Oh yeah. Oh, hey, hey. Voilà, ça, c'était la chanson de Le Cornu il y a encore 3 secondes. Alors, on va parler de Johnny Hallyday.
6: Je te fais pas rire, hein, parce que...
3: Alors, Karine, combien d'albums studio Johnny Hallyday a-t-il publié dans sa carrière? Combien il y a eu d'albums de Johnny Hallyday? 25, 38, 51. Autant de Perfecto dans son armoire et de Harley dans son garage. Allez, combien d'albums Johnny? 25, 38, 51, top chrono, 10 secondes. Vite,
6: allez.
3: Réponds-moi, chérie.
6: Karine?
5: Bah, 38.
3: Non, c'est 51. Entre 1960 et 2018, de Hello Johnny à Mon pays c'est l'amour, sorti quelques mois après sa disparition, c'est presque 60 ans de chansons françaises et 51 albums. Voilà. C'est quoi ton morceau préféré de Johnny, toi, Karine?
5: J'aurais pas dû changer d'avis, finalement.
6: Je la connais pas, celle-là.
5: Vous l'avez entendu, le premier 51, en fait, c'est ça, hein?
3: Ouais, 25, 38, 51.
5: Plein de morceaux.
3: Et ben voilà. Bon, ben, pas... Maître Coupès, voilà. T'as entendu 51, toi? Non, Maître Coupès n'a pas entendu. Allez, c'est à Mickaël.
6: Oui, Mickaël, avec ici Armorique. Mickaël qui habite à Breck, dans le Morbihan, qui est notre boucher, qui aime faire du chip parmentier, du poulet tandoori aussi. Il sait cuisiner la blanquette et le bourguignon. Pareil que t'es un peu un spécialiste de l'hypnose, parce que t'as été voir Mesmer en spectacle. Et toi, Mika, mon petit cri-cri-cri, t'es très réactif. Et il a joué de toi.
8: C'est ça.
3: Qu'est-ce que t'as fait?
6: C'est-à-dire, t'as été son cobaye?
8: Ouais, j'étais son cobaye pendant la moitié du spectacle.
6: Ah ouais?
3: Qu'est-ce qu'il t'a fait faire? Le dauphin?
6: Raconte.
8: Non, il m'a mis en couple avec un autre homme que je voyais comme une femme et qui accouchait d'un enfant.
6: D'accord.
8: Entre autres.
6: Alors, il t'a demandé de te transformer en Australie.

0: L'Hôpitec également.
1: Oui, oui.
0: Et il t'a demandé de revivre ta naissance. Donc tu t'es retrouvé à faire le bébé quoi, quand t'arrives au monde.
1: Tout à fait, oui.
0: Est-ce que très honnêtement, t'en as gardé un bon souvenir ou pas?
1: Oui.
0: Ah bon, ça va.
1: C'est du spectacle. Hein,
0: après. Oui, c'est du spectacle.
2: Ouais. Non, c'est du spectacle.
0: Ouais, pas convaincu. Voici la question. Qu'est-ce qu'un polotarien? Voici quatre propositions même. Un végétarien qui mange quand même du poulet. Un végétarien qui ne mange rien, qui a des poils. Un végétarien qui ne se nourrit qu'avec des épluchures de fruits et légumes. Ou un fan de Volkswagen qui prend tous ses repas dans sa polo. Top chrono, 5 secondes.
2: 10.
0: Un polotarien.
1: Qui prend que des pots de légumes.
0: Qui se nourrit avec des épluchures de fruits et légumes.
1: Ouais,
0: c'est ça que tu m'as dit.
1: Des pots, ouais, c'est ça, ouais.
0: Eh bien, non, malheureusement, un polotarien est un végétarien qui mange quand même du poulet. Voilà, qui évite la viande rouge, le porc, le poisson, les fruits de mer, mais qui inclut donc la volaille, donc la dinde et le poulet, tu connais bien puisque t'es charcutier. Je suis désolé, pas de points là.

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1: Voilà. Alors, Guillaume a deux points, Cécile a deux points. Guillaume, attention, il a un petit rituel. Et Guillaume, le café du matin avant la douche.
2: Pour commencer ma petite journée et me réveiller, moi j'ai pris un café.
1: Eh oui, parce que sinon, si tu prends pas ce café, qu'est-ce qui se passe, Guillaume?
3: Je suis de mauvaise humeur.
4: L'échauffement.
1: Eh oui. Et pourquoi? Parce qu'il paraît que tu es un petit peu râleur.
3: Un petit peu.
1: C'est-à-dire, tu râles sur quoi, par exemple?
3: Par moment, je râle tout seul. Hein. Je râle sur tout, en fait.
1: Ah oui.
3: C'est pas mal, l'endroit râler, non?
1: Je partage l'antenne avec quelqu'un qui ronchonne et qui râle tout le temps. Les auditeurs, comment
4: ça? Vous survivez?
1: Écoutez, j'ai beaucoup de mal. Hein. Elle dit rien, ta femme, que tu râles?
3: Ah bah si, elle râle aussi.
1: D'ailleurs, on parle de ta femme. Tu es avec elle depuis 14 ans et tu l'as rencontrée dans un camping.
3: C'est ça, tout à fait.
4: Carrément, camping comme ça, David et Jonathan.
1: La la la la la la. Bah oui, parce que c'était pendant les vacances. Parce que toi, t'étais animateur de soirée, c'est ça?
3: C'est ça, tout à fait.
1: Et c'était ton job d'été. Et elle faisait quoi?
3: Alors elle était salariée du camping, en fait. Elle faisait l'accueil, la réception, elle guidait les clients, enfin voilà quoi.
1: Alors, c'était en 2011, ça fait 14 ans que vous êtes ensemble, c'est bien, c'est un vrai amour là, on est quand même, hein?
3: Ouais. Ah oui, c'est plus l'amour de vacances.
1: Non, c'est un vrai love. Alors, il y a un petit truc qui me fait rire, c'est que quand même, il paraît que tu ressembles à Danny Boone.
3: Oui.
1: C'est vrai?
3: On me le dit souvent, oui.
1: C'est-à-dire dans la rue, il y a les gens qui t'arrêtent, c'est ça?
3: Ouais, c'est ça. Ou quand je me sers d'un truc, ils me disent mais vous avez un air de ressemblance. Je leur dis oui, je sais, merci, mais j'ai pas le même compte en banque.
1: Ça, c'est sûr.
3: Voilà.
1: Eh ben, tu ressembles à Danny Boone. Je veux une photo de toi immédiatement sur le téléphone du professeur Coupez.
4: Ah oui, d'ailleurs, on a eu les petits chats de Cécile.
1: Ah ouais, on a eu tes petits chats. Je te jure, je suis à deux doigts de prendre le plus clair là, dans les trois là. Alors, on va jouer à la question qui peut te rapporter 3 points. C'est la question à choix multiples. Je te pose la question. Je te fais des propositions à mon top chrono. Tu auras 10 secondes pour me donner ton choix. Tiens, je te mets une petite chanson d'Alain Chamfort.
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1: Et oui, on va parler de whisky. Alors, Guillaume, quelle céréale est à la base du whisky? Le blé, l'orge, le seigle, les cornflakes. Voilà. Quelle céréale est à la base du whisky? Blé, orge, seigle, top chrono 10 secondes. Et tu me dis quoi?
3: L'orge.
1: Est-ce l'orge?
4: Je sais pas. Moi, je connais pas la réponse. Hein.
1: Oui, c'est l'orge. Bravo. Bien sûr que c'est l'orge, absolument. C'est de l'orge maltée, pour être plus précis. C'est le maltage, c'est-à-dire la fermentation, la distillation, qui vont donner les arômes différents et uniques au whisky. Eh ben, bravo. 3 points de plus, tu as 5.
4: Cécile, on parlait du côté chonchon là, de Guillaume. T'as bien des petits défauts, toi, quand même, Cécile?
6: Bon, non, pas du tout, hein, voyons.
4: Et on en parle de ton côté un peu maniaque qui ressurgit de temps en temps?
6: Oui, bon, c'est vrai que j'aime bien replacer les choses qui sont pas droites.
4: Oui.
6: Voilà, on va dire ça comme ça.
4: Donc, par exemple, quand tu vas chez le médecin, t'as une espèce de petite phobie. Chez le médecin, il faut que
6: les tableaux soient droits dans la salle d'attente, les encadrements, donc je peux replacer...
4: Tu te lèves dans la salle d'attente pour les remettre, les tableaux, t'es sérieuse là?
6: Oui, les magazines, faut que ça soit droit.
1: Eh ben, tu sais que moi, je fais ça.
4: Ah ouais.
6: Ah, et ça m'étonne pas parce que tu es une super décoratrice. Donc
1: merci ma chérie, mais je peux pas supporter un tableau de travers ou les trucs. Ça m'angoisse.
4: Mais alors, elle par exemple, elle supporte pas quand elle va chercher, elle va chez le buraliste. Genre, il a un pendentif de Trabiol. Elle ne le supporte pas.
1: Eh ben moi aussi,
4: Mais tu lui remets ou t'oses peut-être pas ou...
6: Pour lui dire ton pendentif, il est à l'envers.
4: Ah oui,
6: voilà,
4: quand même.
6: Il faut le remettre.
4: D'accord. Bon, il y a aussi une petite particularité. T'es la fille d'un collectionneur unique de pins.
7: Hey mec, t'as vu mon pins? Tu collectionnes?
4: Et d'ailleurs, le titre, ça s'appelle les copins, copains. Jeu de mots. Alors attends, tiens-toi bien. Combien il a de pièces, ton papa?
6: Il avoisine les 35 000 pins.
4: 35 000 pins.
6: Tu les mets où? Et comme vous avez dit, je suis l'enfant unique.
4: Ah ouais, ouais, non, ah ouais. 35 000 pins, c'est quand même énorme, quoi.
1: Ah ouais, c'est énorme.
4: Bravo.

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1: Alors, Noureddine habite à Trets, dans le 13, hein, dans les Bouches-du-Rhône. Il jouait avec ici, Provence. Et Noureddine, il travaille dans le bâtiment, évidemment, donc forcément, c'est mon chouchou. Et tu es fan de l'OM. Tu jouais au foot, mais t'as arrêté, mais t'es toujours complètement fan.
2: Ah ouais, je suis à fond.
3: Génial, ça.
1: C'est-à-dire que tu vas voir tous les matchs, quoi.
2: Les voir, ouais, ça m'arrive, mais sinon, ouais, c'est à la télé.
1: Ah ouais, tu rates pas un match.
2: Je rate pas un match, exactement.
3: Et t'as vu le Classico contre Paris ou pas?
2: Eh oui.
1: Bah évidemment.
2: Ça a changé la donne. Hein.
3: Ah bah ça va, détends-toi. Hein, ça va.
1: À jamais, les premiers.
3: Ah, on a perdu quand même à Paris.
1: Alors, il paraît que t'as les maillots, les survêtes, les caleçons de l'OM.
2: Ouais, j'ai eu la chance de travailler pour un joueur, deux joueurs de l'OM.
1: Et bah du coup.
2: Et du coup, j'ai eu la chance d'avoir des maillots.
1: Ouais, mais alors je savais pas qu'il y avait des caleçons de l'OM, mais bon, écoute, voilà.
2: Ouais, un caleçon, ouais. Ça, par contre, c'est
3: un haut sur la fesse gauche, le M sur la fesse droite. Caleçon, quoi.
2: Là, tout autour.
1: Non, voilà, la bonne soirée à tous. Là, j'ai cru que t'allais faire des blagues sur des. Enfin, bref. Alors.
3: Sur le string de l'OM.
1: Oui, bien sûr.
3: Ça existe.
1: Il paraît que tu adores cuisiner, que tu sais faire plein de trucs.
2: J'adore.
1: C'est quoi tes plats à signature?
2: Écoute, le classique provençal, hein, tu sais, la daube, j'adore ça.
1: Ouais.
2: Là, midi, j'ai ramené au boulot avec moi du popiette de volaille. Oh. Avec sauce forestière, tu vois.
3: Oh, et
2: des tagliatelles.
1: Oh là là. Mais c'est pas possible, ça.
3: Est-ce qu'on peut arrêter d'en parler tous les jours, là? C'est horrible.
2: Et j'ai la chance d'avoir un micro-ondes chez les clients, donc ça va, tu vois.
1: Oh là là. Alors mon petit nounou, mon petit cordonnier, deuxième question à un point, j'aimerais bien que tu marques s'il te plaît. Je t'emmène en Thaïlande. Écoute bien cette question. Une fois par an, en Thaïlande, une ville organise un buffet à volonté pour les singes. Une fois par an en Thaïlande, une ville organise un buffet à volonté pour les singes. Est-ce que c'est vrai? Est-ce que c'est faux? Top chrono, 5 secondes.
2: Ouais, je dirais vrai, par hasard.
1: T'as bien raison, ça s'appelle le Monkey Buffet Festival. Ça a lieu à Lopburi en Thaïlande. On rend hommage aux singes du temple et on leur sert un banquet géant de fruits, de légumes. Et voilà, donc bravo, un point.
3: Ouais. Vous savez quoi, on va continuer à parler de bonne bouffe parce que vous nous avez vraiment donné faim. Et notre Martine, avec ici Normandie, adore cuisiner une spécialité normande très connue, le couscous, bien sûr. Connu, couscous normand. Je plaisante,
1: voilà,
3: bien sûr.
1: J'adore le couscous normand, moi.
3: Alors, t'es une fan une pro du couscous, c'est vrai?
4: Oui, j'adore ça. Et puis, paraît-il qu'il est très bon.
3: Alors, je sais pas, tu mets quoi dedans? Qu'est-ce qui fait qu'il se distingue des autres?
1: Non, déjà, est-ce que tu prépares la semoule la veille comme tout bon cuisinier de couscous?
4: Non, pas vraiment.
3: Bon, en tous les cas, c'est le plat que tu adores faire et tu le fais notamment pour tes enfants. Oui. Mais on avait un Noureddine qui est pas spécialiste de dessert. Toi, en revanche, les tartes, ça, c'est tu sais faire, toi.
4: Oui, les tartes au citron, tartes au chocolat.
3: Ok, gâteau au chocolat, bah voilà, on les met tous les deux, puis on a un bon petit repas.
1: Ah bah on a le buffet spécial au taquet, hein, j'ai envie de dire.
3: Et puis on pourra se faire cette petite partie de pétanque, je l'ai évoqué tout à l'heure, mais j'ai pas eu l'occasion de dire, en fait t'es une championne de pétanque toi.
4: Championne non, mais je me débrouille pas mal.
3: Alors attends, excuse-moi, t'as participé à divers championnats, t'es arrivée deux fois vice-championne en mixte en Seine-Maritime, pour moi t'es une championne quoi, pardon hein.
4: Bon, bah écoutez, si vous
3: le dites. Bah oui, non, mais c'est énorme. Mais
1: c'est vrai qu'en fait, tu sais, il a jamais réussi à marquer un point. Donc, il sait pas, il comprend toujours pas le cochonnet, tout ça.
3: Moi, je t'ai lancé le cochonnet. Après, je m'arrête là. C'était voilà, je ne sais plus.
1: Allez,
3: collectionneuse de pins et des timbres. Martine, on y va avec les pins et les timbres. Est-ce qu'on a une question sur ça? Pas du tout. On va s'intéresser aux Français. Le tout premier texte écrit en français était un sketch. Selon toi, vrai ou faux, 5 secondes.
1: Top chrono.
4: Vrai.
3: Non. Le tout premier texte écrit en français remonte à 842. Il s'agissait du serment de Strasbourg.
1: Un accord politique entre les petits-fils de Charlemagne.
3: Bref, le français est né dans un contrat, Valérie, mais pas dans un...
1: sketch.
3: Exactement. Désolé, pas de quoi, Martine.
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1: Alors, Linda à 2 points, René à 3 points, Linda vit à Gennevilliers, Linda range les maisons de ses amis. Je vais de ce pas demander ton téléphone personnel à Maître Coupez. Voilà, alors il paraît que tu aimes aussi les activités à sensation, tu fais du parapente.
2: Je m'en fais pas tous les jours, hein. Mais oui, bah. Je me suis offert ça, ouais.
1: C'est-à-dire qu'à Gennevilliers, c'est compliqué le parapente tous les jours, mais bon.
2: Non, je me suis offert ça parce que ça vient du fait qu'à 15 ans, on m'a proposé et ma mère a mis son veto. Et du coup, bah, je me suis offert ça, j'avais 44 ans et j'étais en vacances en Savoie, dans la Maurienne. Et voilà, il y a quelqu'un qui proposait ça et je me suis dit, allez, on y va. Et il paraît que j'étais hyper à l'aise. Il prenait des photos avec sa petite caméra perche. Et en fait, moi, je commentais tout. Enfin, vraiment, il m'a dit, mais franchement, c'est hyper rare. Donc, je suis bien dans les airs, je vous confirme.
1: Ah bah, c'est super. Moi, je vous raconterai un jour mon expérience en parapente où j'ai failli mourir. Voilà. Alors, ça va bien avec ton super
3: c'est
1: pouvoir.
3: C'est quel jour, à quelle heure?
1: Parce que je te dirai, je te dirai, je te raconterai.
3: Je veux bien, ouais.
1: Ton super pouvoir, bah, ça serait de voler. Bah oui, t'aimerais voler, mais donc du coup être un oiseau, avoir des ailes et tout ça, c'est ça?
2: Ouais, exactement. Après, les ailes que je pourrais ranger quand même, hein, faut pas que ça soit tout le temps visible, mais oui,
1: pas pratique pour les fringues.
2: J'aimerais voler.
3: C'est moins glamour. Personne n'a révélé, mais elle est très bonne, la blague de Valérie, hein, avec les ailes comme ça. Moi, j'aime beaucoup.
1: Oui, ouais. Voilà. Allez. Bon, alors là, c'est la question qui peut te rapporter 3 points. C'est la question à choix multiples. Je te pose la question, je te fais des propositions. À mon top chrono, tu as 10 secondes pour me donner ta proposition. Alors, écoute bien. Quel est l'instrument de musique le plus ancien jamais découvert? Alors, je te propose un tam-tam en peau de zébu. Un xylophone en terre séchée, une flûte en os de vautour ou l'accordéon d'Yvette Horner sculpté par Cro-Magnon. Top chrono, 10 secondes.
2: Je pense que c'est une flûte.
1: La flûte?
2: Ouais.
1: Eh ben, on va écouter immédiatement la réponse.
2: Ah, cool.
1: Et oui,
3: oh là là. Oh là non.
1: Ah oui, c'est la flûte en os de vautour, hein. Ça a été découvert en Allemagne, elle a 40 000 ans et ça montre que les premiers homo sapiens d'Europe pratiquaient déjà la musique, voilà.
3: Eh bien, dites donc.
1: 3 points de plus, ça fait 5.
3: Oui, c'est très bien, ça veut dire René qu'elle est en train de prendre la tête, c'est normal, elle vient de jouer. On va continuer, hein, d'ici 13h.
4: Ouais.
3: T'as envie d'aller à Reims? Tu aimes Clara Luciani? Tout te plaît cette semaine, ça va?
4: Bon, Clara Luciani, oui, on peut aller voir. Je préfère encore Pomme ou Suzanne que Reggiani, mais bon.
3: C'est vrai que t'es très nouvelle génération. C'est vrai que tu écoutes Suzanne, justement. Ça fait partie des artistes que tu adores. Tu aimes Pomme, tu aimes Santa. On a un extrait de Suzanne avant 13h. On veut lui préparer ça pour lui faire plaisir à notre René. Vous savez quoi, Valérie? Et ça va vous faire plaisir.
1: Ah.
3: René.
1: Ça c'est Suzanne. Suzanne, voilà.
3: C'est pour toi, René. Hein. Elle est sympa, Céline.
4: Oui, merci, gentil, merci.
3: Je sais que tu suis l'épisode très souvent sur Au Taquet, sur ici, de nos aventures, de la grande saga. Oui, après les romans policiers de
1: Nadine Mousselet.
3: Après ceux de Linda Riley.
1: Lucinda.
3: Valérie, que va-t-il se passer? Est-ce que le frère de la sœur de l'oncle sera présent au château?
1: Et je ne sais pas, peut-être que Saint-Priest est attaqué par des Manon.
3: Est-ce que René sera là avec son chien Undo? Est-ce que Undo Tress, bien sûr? Je dis ça parce que tu écris des romans policiers, René.
4: Oui, depuis 4 ans.
3: C'est génial, ça. T'en as sorti combien, les romans?
4: J'en ai sorti 4.
3: 5? Ah oui, le cinquième est en cours, hein, c'est ça?
4: Oui, le cinquième est en cours et je vais venir un peu sur mon village.
3: C'est quoi l'histoire en 2 secondes du dernier, là, le pitch, là, en 30 secondes?
4: En 30 secondes, c'est l'histoire de personnes qui sont assassinées. Enfin, c'est des cambriolages où il y a des personnes qui sont assassinées. Et voilà. On se demande si c'est des cambriolages qui tournent mal ou mal si c'est une vengeance très ancienne.
3: La vengeance sera-t-elle au rendez-vous?
1: Eh ben, disons, c'est bien d'écrire comme ça. Bravo, René.
3: Tu connais déjà le titre? Tu sais comment il va s'appeler, ce livre?
4: Non, j'hésite. J'écris en impro, j'ai pas de plan, j'ai rien, donc j'écris au jour le jour.
3: Écoute, on suivra ça avec plaisir.
4: Je découvre moi-même l'histoire au fur et à mesure. Donc voilà,
1: génial, c'est super ça.
3: En tous les cas, après Nadine Mousselet, René de Dromardèche, on a hâte de découvrir les aventures.
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1: Alors, Linda, il paraît que tu as une phobie qui est venue en vieillissant, c'est quoi ?
2: En fait, la phobie, c'est d'être enfermée dans les ascenseurs. C'est nul parce que la même année, il y a genre 10 ans, j'ai été enfermée dans un ascenseur à mon bureau, dans un ascenseur chez moi, chez une amie. Et pendant 2-3 ans, j'avais vraiment du mal. Et même s'il fallait monter 6 étages, je les faisais. Alors je me soigne, hein, mais je pense sur moi, mais c'est vrai que je suis très vigilante quand je suis dans un ascenseur.
3: Et tu te soignes comment ? C'est important pour les gens qui ont peur comme toi. Tu fais quoi ?
2: Je prends sur moi et je me dis, t'es pas en danger, ça va quoi, ça, tu vas survivre. Et puis j'ai pas été coincée depuis ce triste événement là, où j'ai eu un cumul d'incarcération. Et en plus je sais comment, même si on n'a pas le droit de le faire, je sais comment se désincarcérer, donc quand on est entre deux étages.
1: Ah ouais.
3: Oui, alors on en parlera sur une prochaine émission, je pense.
1: On en parlera sur une prochaine émission. Se désincarcérer d'un ascenseur. Vous écoutez ici, vous écoutez la désincarcération. Ouais, non mais moi je suis comme toi, j'ai peur des ascenseurs et je me soigne en montant dans les ascenseurs de Radio France. Et comment te dire ? Voilà, alors, pour t'encourager à gagner, je sais que tu aimes bien Lucky Love, tu aimes bien Goldman, tu aimes bien Elton John, et tu aimes aussi ça.
3: On devrait mettre ça comme musique dans les ascenseurs. Ça détendrait tout le monde.
2: Staying Alive.
1: Oui. Mais oui, Staying Alive aussi, ouais.
3: Trick quoi.

0: c'est sûr que ça, voilà, ah ça me désangoisserait.
1: Tout de suite, on a plus peur.
0: Bah ouais, t'as raison. Alors, Linda, c'est le bingo. Aujourd'hui, on est sur des célébrités. À mon top chrono, je vais te demander de me citer un maximum de Michel, célèbre. Un maximum de Michel. Ce que tu veux. Michel.
1: Les deux, mon capitaine.
0: Les deux, mon capitaine. Michel, célèbre. C'est parti.
2: Michel Audiard, Michel Blanc, Michel Jonas, Michel Sardou, Michel Polnareff, Michel Thor, Michel Labroche.
0: Il y en a six, c'est magnifique.
1: Bravo, moi.
0: Six.
1: Et on salue Michel Otis, bien sûr.
0: Oui, il y a Michel Serrault, il y a Michel Legrand, Michel Barnier, Michel Boujna, Michel Galabru. Mais c'est très bien.
1: Et Michel Otis, tu as des ascenseurs.
0: Oui, bien sûr. Le frère
1: de Joe Malongo.
0: De Joe Malongo,
1: évidemment. Voilà. Patrick, qu'est-ce que c'est que ça? Envoyez-moi la musique de la chèvre avant de jouer. Pourquoi je dis Patrick? René. C'est pas pourquoi. René, la chèvre.
3: Oui.
1: Mais alors, c'est pas vraiment de la chèvre, mais t'as un bouc. Tu avais un bouc ilanès.
3: Oui, il était avec sa copine Anès depuis 12 ans.
1: Oui, et ils avaient l'habitude de s'échapper rapidement.
3: Oui, l'Anès ne pouvait plus vivre seul, et comme on voyage beaucoup, on l'a donné à des gens qui la gardent dans un bar.
1: L'anecdote, c'était qu'un jour, tu étais en train de boire un café, ou je ne sais pas ce qui s'est passé, les deux bêtes se sont échappées de l'endroit où elles étaient avec toi, et elles se sont posées sur une place handicapée devant un café, et on t'a appelé pour dire, je peux pas me garer, quoi, enlevez votre bouc.
3: Oui, mais c'était, je me rappelle, c'était à 6h30 du matin, on a
1: Un
3: coup de téléphone
1: oui, ça fait bizarre.
3: Du barman qui est un peu plus bas de chez nous, il a dit, bon, avoir un bouc blanc et une ânesse, je suppose que c'est les tiennes, je fais, oui. Elle me dit, si tu veux, là, ils sont stationnés sur la place handicapée. Si tu veux les récupérer, t'attends.
1: Entre la désincarcération là, de l'ascenseur et le stationnement des boucles, là, aujourd'hui,
0: c'est magnifique.
1: On est royal au bar. Bon, allez, on y va, on joue pour 10 secondes. Juste après avoir écouté Santa, que tu adores, évidemment. Et comme t'es hyper dans la solidarité, que tu vas faire rire des personnes âgées dans les EHPAD, que t'es bénévole au Resto du Cœur, rappelons que Santa sera la marraine du Téléthon les 5 et 6 décembre prochains. Ton bingo, le voici, 10 secondes pour me citer un maximum de prénoms, enfin non, pas de prénoms, mais de célébrités portant le prénom que je vais te donner. Score à battre, 6 points, c'est celui de Linda. C'est pas anodin si j'ai parlé de Patrick, parce que c'est Patrick, top chrono, Patrick.
3: Patrick Bruel, Patrick Juvet, Patrick Hernandez, Patricia Cass, Patricia...
1: Paul Newman, c'était vraiment les Patrick, donc Patricia Cass
0: et Paul,
1: c'est pas Patrick. Par contre, j'en ai trois, il y en avait d'autres, hein. Patrick Chirac, personnage, Patrick Swayze, Patrick Roy,
0: Patrick Devers, Patrick Dupont, Patrick Topalov,
1: Patrick Chabotier,
0: j'en ai trois.
1: Ça suffira pas, je suis désolé René.
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2: Salut à toutes, salut à tous et bienvenue sur votre radio ici dans Décibel. Il s'appelle Gwen, Laurent, Jean-Maurice, Patricia, Julie et Ève. Et ce soir, ils vont choisir les chansons qui passent dans Décibel. C'est comme ça depuis la rentrée. Les auditrices et les auditeurs ont leur émission dédiée. C'est le dimanche soir que ça se passe. Et si vous voulez rejoindre la bande, vous n'hésitez pas. Il suffit d'envoyer un email dans lequel vous mettrez la chanson que vous avez envie de partager et votre numéro de téléphone pour qu'on puisse vous rappeler. Notre adresse mail, c'est décibel avec un S à la fin, @radiofrance.com. Bienvenue. Et c'est Gwen qui ouvre le bal ce soir. Salut Gwen.
3: Salut Émilie.
2: Comment vas-tu?
3: Écoute, ça va. Le dimanche avec toi, ça va forcément.
2: Merci, ça me fait tellement plaisir. Et tu sais que j'avais envie, ça fait un moment que je pense à te le dire, et puis voilà, on est en direct et on n'a pas le temps et nanana. Mais merci pour ta fidélité, Gwen. Et c'est pas que toi, Gwen, il y a plein d'auditrices et d'auditeurs qui suivent Décibel depuis le début. Hein. C'est la 4e saison sur la radio ici. Il y en a même carrément des vieux de la vieille qui me suivent des radios où j'étais avant, mais là, j'ai pas le droit d'en parler, vous voyez ce que je veux dire. Mais c'est fou quand même parce que voilà, c'est dans des moments comme ça qu'on se rend compte à quel point vous et nous, on tisse un lien, même si on se voit jamais en vrai. On a rencard quoi, tous les soirs à 20h et c'est pas
3: exactement
2: rien.
3: Exactement. C'est comme une bande de potes qui se donnent le rendez-vous.
2: Mais oui, c'est ça. Moi, je trouve ça génial. Sans les groupes WhatsApp avec des cagnottes pour les anniversaires. On fait pas ça.
3: Ouais, voilà.
2: On fait pas ces trucs-là. On fait pas ça. Comment ça va, Gwen? Quelles sont les nouvelles de ta structure, ta plateforme qui s'appelle Inclusic avec des K partout et qui est là pour mettre en lumière les nouveaux talents, hein. C'est ça que t'aimes bien faire, toi.
3: Ouais. C'est mon petit hobby et voilà, j'écoute plein de choses et puis ce qui me tape dans l'oreille et dans le cœur, j'essaye de le partager et puis pour que les oreilles curieuses découvrent plein d'univers musicaux différents.
2: C'est trop bien. Moi, je le suis, le compte de Gwen sur Instagram, et c'est vraiment chouette. Il y a plein de nouveautés. Donc, je vous invite à faire la même chose si vous avez envie, un, de découvrir des bonnes choses, et deux, de donner de la force à un fan de musique qui partage ses coups de cœur. Inclusic. Et donc, quand vous entendez un que, vous mettez un K et vous tomberez dessus assez facilement. Alors là, c'est pas un nouveau talent, Gwen.
3: Non.
2: Quoique, si on remonte le temps, c'est le nouveau talent de 2006, puisqu'il avait gagné une nouvelle star cette année-là, c'est Christophe. Exactement. Willem. Alors
3: ouais, la tortue.
2: Oui. C'est vrai. J'avais oublié que c'était son surnom, la tortue.
3: Et oui. Parce qu'il se tenait carrément comme ça.
2: Et oui, il se tenait un peu les épaules en l'air et la tête en avant, ça faisait un peu tortue, oui.
3: Ouais, mais quel talent. Avec l'année d'après, il a sorti son album Inventaire. Et je l'ai usé, que ce soit à la maison ou au magasin de disques où je travaillais, ça tournait en boucle. Et il y avait un titre dessus qui m'a marqué et puis qui revient régulièrement dans des soirées karaoké. C'est Double Jeu. Et qui est devenu un incontournable, enfin, je pense.
2: Ah oui? Alors, la preuve, c'est que Théodora, qui est quand même l'artiste de l'année, qui a tout gagné, que ce soit aux Victoires de la Musique ou aux Flammes, qui sont les Victoires de la Musique des Jeunes, c'est vraiment l'artiste incontournable, la plus jouée en radio, etc. C'est une boss lady. Quand elle a fait son premier Zénith de Paris, son invité, c'était Christophe Willem, et ils ont chanté Double Jeu ensemble. Et cette et fille, voilà. Elle est née après la sortie de la chanson.
3: C'est quand même.
2: Non, mais ou à peine, où elle avait 2 ans, j'en sais rien, mais voilà, Théodora, elle a 22 ans, donc comme la chanson, en fait. Oui, c'est ça. Enfin, je trouve ça complètement fou, moi.
3: C'est fou, mais en même temps, ça prouve que la musique, elle est intemporelle et intergénérationnelle.
2: Ouais, c'est
3: ça
2: vrai.
3: Qui est bien. Ça relie, c'est la force de la musique, c'est que ça relie les humains.
2: Oh, c'est beau ce que tu dis. Alors, relions-nous tous ensemble?
3: C'est ça. Et donc,

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1: Et c'est pas cochon, on est dimanche. Non mais oh, je vous vois là, vous relier entre vous, genre. On va se relier par la musique. Avec cette chanson qui a obtenu la victoire de la musique de la chanson originale de l'année en 2008. Donc là, oui, Théodora, elle était née quand même, elle a pas 12 ans non plus. C'est Double Jeu, c'est Christophe Willem et c'est signé Zazie pour les paroles. Super bonne idée, mon cher Gwen, merci.
0: Non mais avec grand plaisir.
1: Toujours bien de t'avoir à l'antenne. Bonne soirée, à bientôt.
0: À très vite, des bisous.

0: Un ton que les moins de 20 ans ne peuvent pas connaître, mais si, ils connaissent aussi Double Jeu de Christophe Willem, Les Jeunes, une chanson qui a traversé les époques. C'est ce qu'on disait avec Gwen, qui a choisi de la partager avec vous ce soir. Et bonne nouvelle, Christophe Willem est de retour. Nouveau single, puis nouvel album et nouvelle tournée. On va beaucoup entendre parler de lui. Et évidemment, il sera notre invité. Vous savez que c'est un ami de la maison.
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0: Laurent est avec nous pour choisir la deuxième chanson de la soirée. Celle-ci parle anglais, mais avec des mots simples. On comprend que c'est une chanson anti-militariste et anti-guerre. Bonsoir Laurent.
2: Bonsoir Émilie.
0: Comment ça va ?
2: Ça va bien, merci. Quand je t'entends, ça va bien.
0: Ça, c'est gentil. Merci Laurent. Ouais. Quand j'ai vu arriver l'email avec la chanson que tu as choisie, je me suis dit, waouh, il est fort. Il nous emmène en 1970. Comment s'appelle le client du jour, Laurent ?
2: C'est Edwin Starr. Je ne sais pas si ça parlera à beaucoup de monde.
0: Alors, pas forcément. Je pense que sa chanson, elle a été pas mal... Ouais, c'est ça. Elle a été pas mal utilisée dans des films. Quand vous l'entendrez tout à l'heure, ça va tout de suite vous dire quelque chose. Mais c'est vrai que lui, bah, c'est un chanteur Motown, mais qui n'avait pas forcément l'aura ou le succès international d'autres chanteurs Motown, on va dire.
2: Ouais, c'est ça. Puis en même temps, j'ai découvert assez récemment que c'était en fait un chanteur Motown par rachat. Qui était sur un autre label de Détroit, qui s'appelait Rictic, et qui faisait un petit peu, qui commençait à tailler un petit peu des croupières à la Motown, et Billy Gandy l'avait racheté carrément.
0: Mais il a raison.
2: Il a racheté les chanteurs, les contrats des chanteurs, et puis le catalogue.
0: Quand t'as un concurrent, tu le rachètes, c'est plus ton concurrent. Ouais, non, mais ok, quand on a des sous, c'est pas mal.
2: Voilà, c'est pas que maintenant que ça se fait. Il y a déjà 50 ans, c'était déjà une technique.
0: Bah, tu m'étonnes.
2: Voilà. Alors effectivement, en plus, on va parler d'Edwin Starr, mais effectivement, la chanson, je pense qu'on la connaît un petit peu plus par la version de Springsteen. Moi, c'est comme ça que je l'ai découverte.
0: Ah, c'est drôle. Parce que oui, alors, c'est une chanson culte, War, donc qui veut dire guerre, qui a été enregistrée par plein de gens. Mais alors, moi, la première fois que je l'ai entendue, c'est la version d'Edwin Starr, et c'était dans un film, je sais plus lequel. Mais donc, moi, c'est pas la version de Springsteen, tu vois.
2: Ouais, parce que moi, je l'ai découvert en 86, en fait. Tu sais, après Born in the USA, après, c'est un hyper tour, une tournée, et il avait sorti son premier album live. Il n'avait jamais sorti d'album live avant.
0: Ouais.
2: Et c'était un super événement, c'était un 5-33 tours, et ça reprenait ses titres de 75 à 85, c'était un gros coffret. Et le premier single qui avait été sorti de ça, c'était War, justement.
0: D'accord.
2: Et c'était explosif, parce que bon, t'avais le clip sur scène, donc il passait un peu assez facilement. Et c'était vraiment explosif, et c'est comme ça que j'ai découvert la chanson. Et là, j'ai entendu que c'était une chanson d'Edwin Starr. Mais évidemment, en 86, c'était compliqué de retrouver des disques un peu anciens. Bon, moi, j'étais à Grenoble étudiant, mais il y avait quand même des disquaires à l'époque, mais il n'y avait pas Internet, donc c'était un peu compliqué.
0: Mais c'est intéressant ce que tu dis, Laurent, parce que effectivement, aujourd'hui, quand on cherche un disque, ou même des infos, qui a écrit, qui a produit, dans quel studio, on va sur Internet, on trouve toutes ces infos. Mais en 86, fallait être drôlement futé pour aller trouver les auteurs, les compositeurs, les studios, les références. Effectivement, les disquaires pouvaient nous aider, mais si le disquaire ne savait pas, bah, qu'est-ce qu'on faisait, tu vois, c'est vrai qu'aujourd'hui, c'est plus facile, je trouve, d'être fan de musique. T'as accès à plus d'infos, en tout cas.
2: Ouais, ouais, moi j'avais une hyper bibliothèque avec plein de références.
0: Oui, des bouquins, mais ouais.
2: Mais tu vois, après, trouver les disques, c'était des fois plus compliqué. et en fait, ce qui est marrant, c'est que c'est une chanson, on va tous dire que c'est une chanson des Twin Stars, mais en fait, c'est une chanson des Temptations.
0: Non.
2: Si.
0: Ah, je savais
2: fait,
0: pas.
2: C'était sorti sur un album des Temptations en 70.
0: Ouais.
2: Et la chanson a fait un petit peu parler, et il y avait volonté de le sentir en 45 tours. En même temps, c'était un petit peu un sujet peut-être un petit peu contentieux. C'était contre la guerre du Vietnam, la chanson à l'époque. Et du coup, ils se sont dit, bon, finalement, on va la sortir, mais pas avec les Temptations.
0: Incroyable.
2: Non, Norman Whitfield, donc le producteur des Temptations et pas mal de trucs, c'est Motown, qui a aussi coécrit la chanson. Ben, du coup, il a réenregistré la chanson avec Edwin Starr.
0: Ok.
2: Et c'est vachement bien, parce qu'en fait, j'ai réécouté tout à l'heure la version des Temptations. Ben, les Temptations sont un groupe énorme, génial, etc. Mais ils n'ont pas la fougue et la colère d'Edwin Starr dans son interprétation. Et ça marche beaucoup mieux quand c'est Edwin Starr qui chante ça que les Temptations, quoi.
0: Alors, on est très content d'écouter grâce à toi ce soir la version d'Edwin Starr. War, what is it good for? Absolutely nothing. La guerre, c'est bon pour quoi? Absolument rien. C'est ce que dit cette chanson choisie pour vous par Laurent. Merci infiniment, Laurent. Et moi, je te dis à bientôt parce que tu reviens régulièrement, toi.
2: Voilà, oui, tant que tu m'invites.
0: Génial. Merci beaucoup, Laurent. Bonne soirée. Salut, les amis. Régalez-vous avec Edwin Starr, War. Et vous allez me dire, ah, mais oui, on connaissait. Oui, vous connaissez.

0: Edwin Starr, War, et grâce à Laurent, on sait maintenant qu'on a des devoirs à faire. On doit aussi écouter la version originale, celle des Temptations, et la reprise de Bruce Springsteen.
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0: Vos chansons préférées de l'année 2002. Oh, c'était il y a 24 ans. On était jeunes, on était fous. Et certaines personnes dans ce studio n'étaient même pas encore nées. En tout cas, en 2002, c'était le premier succès de Jennifer.
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0: D'ailleurs, de la même promo Star Academy que Jennifer, Olivia Ruiz sortait aussi en 2002 son premier single. On découvrait Kyo avec Le Chemin et Magic System, après quelques années de galère, avait enfin leur premier tube. Magic System en tournée pour les 30 ans du groupe. Ils sont venus annoncer ça dans Décibel. Si vous n'avez pas écouté l'émission, allez faire un petit tour sur votre appli ici ou votre appli Radio France pour réécouter. C'était un grand moment, Magic System dans Décibel. 2002, c'est aussi l'année où on a découvert la voix de velours de Norah Jones, la fille de Ravi Shankar, star de sitar. C'était aussi une bonne année pour 50 Cent, Avril Lavigne, Maroon 5, tous ces gens. Voilà, c'est 2002 qui leur a porté bonheur, tout comme Carla Bruni qui se lançait en musique avec Quelqu'un m'a dit, et avec le succès que l'on connaît. Enfin, 2002, c'est l'année où Indochine revient sur le devant de la scène grâce à une chanson écrite par Mickey 3D. Elle s'appelle J'ai demandé à la lune et c'est un des plus grands tubes de cette année-là. On était en 2002.

0: les fans d'Indochine vont m'engueuler. J'ai dit que ça avait été écrite par Michael Furnon de Mickey 3D, cette chanson. Non, elle a été co-écrite avec Nicolas Sirkis. Évidemment, c'était Indochine.
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0: Mais quelle joie de passer ce dimanche soir avec vous et en musique jusqu'à 21h, c'est Décibel avec les chansons préférées des auditrices et des auditeurs. Si vous voulez nous rejoindre et vous aussi la semaine prochaine ou la semaine suivante choisir une chanson, il suffit de nous envoyer un email. Notre adresse c'est Décibel avec un S à la fin @radiofrance.com et c'est à cette adresse que nous a écrit Jean-Maurice. Bonsoir Jean-Maurice.
4: Bonsoir.
0: Comment vas-tu?
4: Très bien, très très bien.
0: Bon, alors je vais me répéter car il me semble que la dernière fois que tu es passé à l'antenne, je t'ai exactement dit cette phrase, mais tant pis, c'est toujours vrai. Tu m'as encore fait découvrir une chanteuse que je ne connaissais pas. Jean-Maurice, il faut le savoir les amis, est un découvreur de talents, mais uniquement des filles.
4: Ah non, non, ça c'est faux.
0: Mais
4: ah
0: t'écoutes, non, puisque... t'écoutes que des chanteuses.
4: Ah oui, ça, c'est à peu vrai, mais il y a également Bruno Mars. Que je sais pas.
0: Ah oui, mais je le connaissais déjà, Bruno Mars, quand même.
4: Ah, voilà.
0: Mais en fait, t'as un truc, je sais pas, mais peut-être que t'as une oreille qui est faite pour ça, tu captes les bonnes ondes des voix féminines, et alors tu as ce bon réflexe de venir les partager avec nous. Et alors parfois c'est des tout jeunes artistes, alors parfois comme ce soir, Raël, en fait c'est une artiste, j'ai bossé un peu après, une fois que tu me l'as proposé, que j'ai trouvé ça cool, depuis 2017 en fait, elle sort des albums, etc. C'est une américaine, c'est ça?
4: Oui, oui, oui. Je crois que c'est, enfin, le titre, donc, de Oulalala, hein, que je vais...
0: Oulalalala! Oulalalala! Oui, la chanson s'appelle
4: c'est
0: comme ça.
4: 2021. Cet après-midi.
0: Bon, alors, comment ça marche? Comment, toi, tu l'as découverte et pas moi? Raconte-moi.
4: Oui, avec le flow de... Enfin, je t'ai déjà parlé du flow de Deezer, voyons, Amy.
0: Ah, c'est vrai, c'est ton algorithme. Il est très, très bien dressé, ton algorithme, je dois dire, Jean-Marc.
4: Bah, oui, oui, c'est facile. Hein, on peut, hein, c'est pas... Et puis, alors, c'est une chanteuse qui me rappelle un peu Sia.
0: Ouais.
4: Qui me rappelle un peu Sia au début, hein, c'est-à-dire Clap Your Hands.
0: Oui, oh, c'était bien Clap Your Hands de Sia. C'était super. Voilà. C'était bien avant Chandelier, mais qu'est-ce que c'est bien.
4: Oui.
0: Ah, ouais.
4: Oui, voilà, c'est très rythmé, comme j'aime, quoi. Très frais, et puis c'est la tendance actuelle, quoi, des chanteuses feel good. Là.
0: Formidable, et puis effectivement, les paroles, c'est pas bien compliqué. Ouh là là là là. Merci.
4: Je fais mieux quoi, forcément.
0: Merci Jean-Maurice, je pense que ça va effectivement envoyer plein de bonnes ondes à toutes celles et tous ceux qui nous écoutent, et c'est à ça que ça sert aussi parfois la musique. Je te souhaite une bonne soirée et merci beaucoup d'être venu nous voir. À la prochaine Jean-Mo.
4: De même, et à bientôt sur Décibel.

0: s'appelle Rayel et elle vient de Nashville, Tennessee, aux États-Unis.
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0: Olivia Ruiz vient de sortir aux éditions Lattès un nouveau roman. Car oui, si vous connaissez sa carrière musicale depuis le début des années 2000, n'oubliez pas qu'elle est aussi une autrice à succès. La commode au tiroir de couleurs en 2020, Écoute la pluie tomber en 2022 et Baos qui vient de sortir donc chez Lattès. Dans ce livre, toujours un petit peu autobiographique, hein, c'est la patte d'Olivia Ruiz. Elle raconte l'histoire de Lola, une femme de 45 ans. Tiens, comme elle, qui décide de parcourir le monde pendant un an avec son petit garçon Ennio. Tiens, c'est marrant, elle a un petit garçon, Olivia Ruiz. Allez, on l'écoute chanter ses souvenirs d'enfance, Je traîne des pieds, et on vous encourage à la lire. Donc, Pamos est disponible.

0: Olivia Ruiz et je traîne des pieds. Lisez Olivia Ruiz en plus de l'écouter.
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0: Il y a une chanson qui s'appelle Night Call, sortie en 2010, rendue très célèbre en 2011 par le film Drive. C'est une chanson de Kavinsky qui a été reprise à la cérémonie de clôture des JO de Paris avec Angèle et le groupe Phoenix, souvenez-vous.

0: bien, ce soir, Patricia est avec nous pour vous faire découvrir une nouvelle version, enfin une nouvelle, elle n'est pas nouvelle, mais une autre version voilà, de Night Call, et peut-être nouvelle pour celles et ceux qui ne l'avaient jamais entendue. Bonsoir Patricia.
1: Bonsoir Émilie.
0: Comment ça va?
1: Écoutez, très bien, c'est toujours un plaisir.
0: Ah, merci beaucoup. Merci d'être avec nous, chère Patricia, pour nous parler donc de cette chanson Night Call, dans une version peut surprendre, on va dire, pour celles et ceux qui ne la connaissent pas encore. Comment on pourrait décrire cette version qu'on va écouter?
1: Bon, cette version de Night Call, c'est un album de London Grammar, ouais, sorti en 2013. Et le premier titre qui était connu, c'était Wasting My Young Years.
0: Oui, c'est vrai, c'était un Grammar, immense tube, ça. Ouais, très beau.
1: Et très, très beau. Et puis le timbre de la voix de la chanteuse est vraiment magnifique.
0: C'est vrai. Après, c'est très dur de le chanter sous la douche, parce qu'elle chante tellement aiguë, tellement bien, j'ai jamais réussi, moi.
1: Si on veut éviter qu'il pleuve dehors. Mais c'est vrai que ce titre-là, Night Call, est vraiment très très beau. Et le clip aussi, la vidéo, le clip est très très joli, très beau.
0: Alors, London Grammar, donc c'est un groupe anglais. Kavinsky, qui a initié Night Call, lui, est français. Et la voix originale, la voix féminine originale de Night Call, c'est Love Fox, une chanteuse brésilienne. Donc c'est bien, voilà, c'est la classe internationale. Cette version-là, elle est, on peut dire, plus douce que celle de Kavinsky.
1: Je ne connaissais pas, je ne savais pas que c'était une reprise, en fait, vous m'apprenez quelque chose, Émilie.
0: Ah, mais je suis contente. Ah, c'est-à-dire que vous, en fait, pour vous, Patricia, Night Call, c'est une chanson de London Grammar.
1: Exactement, je pensais que c'était de l'album Wait de London Grammar. En fait, vous m'apprenez que c'est une reprise, je ne savais pas.
0: Et c'est du Made in France, en plus, vous vous rendez compte?
1: Ok, d'accord. Bah, écoutez, je vais me coucher moins bête ce soir.
0: Et nous, beaucoup plus heureux et détendus. Car pour le coup, la version que vous avez choisie, Patricia, de London Grammar, elle est absolument magique, magnifique et parfaite pour une soirée comme la nôtre. Alors je vous remercie beaucoup et on l'écoute ensemble.
1: Très bien, merci à vous. Merci pour votre émission.
0: Merci.
1: Formidable aussi.

0: Alors maintenant, le plus dur, ça va être de choisir quelle est votre version de Night Call préférée, celle de l'album de Kavinsky et du film Drive, celle de London Grammar que vous venez d'entendre, ou encore celle de la cérémonie de clôture des JO Paris 2024. En tout cas, quelle grande chanson. Merci, merci à Patricia de nous l'avoir passée ce soir.
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0: Dans un mood beaucoup plus énergique, c'est Pink, la prochaine chanson de Décibel ce soir. Pink choisie par Julie, qui va nous dire, tiens d'ailleurs, pourquoi. Bonsoir Julie.
2: Bonsoir Émilie, bonsoir à tout le monde.
0: Comment ça va Julie?
2: Très bien, j'ai la fin de semaine, c'est cool.
0: On adore les fins de semaine, c'est sûr. Julie, la chanteuse Pink, c'est quand même un cas à part dans l'industrie du disque. Voilà une fille qui n'a pas peur d'appeler un chat, et encore moins une chatte, et pour autant, personne n'est choqué. On est tous très contents qu'elle ait une grande gueule, Pink, et c'est vrai que dans un monde de plus en plus aseptisé, c'est chouette d'avoir des artistes comme ça, non?
2: Ah oui, ouais, moi c'est un coup de cœur, j'ai craqué dès son premier single qui est arrivé en Europe avec Just Like a Pill.
0: Ah oui.
2: Et depuis, ah ouais, non mais c'est... au niveau graphique, ça faisait penser un peu à du Madonna, mais en même temps c'était pas le même, tout à fait le même style de musique. Ouais. Donc et puis je la suis depuis ce temps-là.
0: Ah là là. Et puis moi ce que j'aime, c'est qu'elle a, oui, on va dire la fantaisie d'une artiste pop. Oui, alors Madonna ou même allons-y carrément même une Britney à la grande époque. Elle s'éclate sur les fringues, le maquillage et tout. Et à côté de ça, c'est quand même une rockeuse quoi.
2: Ouais. Alors ça c'est très agréable parce qu'elle y va sur la voix, elle y va sur les arrangements. Ça bouge, ça pulse. C'est vraiment. C'est pour ça que je l'adore. Je crois. Oh,
0: moi je l'ai vue en concert une fois. Elle a chanté. Tenez-vous bien, parce que ça, c'est un truc, normalement, personne ne le chante. Bohemian Rhapsody de Queen, elle a réussi. En fait, elle peut tout chanter, cette fille. Elle a une voix de déesse. Julie, la chanson qu'on écoute, c'est Try. Pourquoi celle-là?
2: Alors, pour plein de raisons. C'est le moment où, parce qu'on a parlé de l'artiste, mais c'est aussi une athlète incroyable.
0: C'est vrai.
2: Et une athlète incroyable au niveau... performance scénique, elle danse, elle fait des acrobaties. Enfin, moi, j'ai vu une rediffusion d'un de ses spectacles. Enfin, je t'appelle ça spectacle, hein, parce que
0: oui.
2: C'est incroyable.
0: C'est plus qu'un concert.
2: Partout, tout le temps. Ouais. Voilà. Et là, c'est le premier clip où elle va vraiment très loin dans la mise en scène dansée.
0: Ouais.
2: Donc ça, c'est le premier. Le deuxième, eh ben, tout simplement parce que moi, quand je suis en colère ou j'ai besoin de me défouler ou je suis découragée, c'est la chanson pour se remettre d'aplomb et y retourner.
0: C'est
2: donc
0: vrai.
2: Je me suis dit, je vais la partager parce que le dimanche soir, oui. Peut-être que certains ont besoin soit de se défouler, soit d'avoir le courage d'aller le lundi.
0: C'est vrai.
2: Donc je me suis dit que c'était super de partager celle-là.
0: Elle s'appelle Try et elle va vous faire effectivement beaucoup de bien. Et puis si après vous avez envie d'aller voir le clip, n'hésitez pas, c'est testé et approuvé donc par Julie. Merci.

0: Mais c'est vrai que ça fait du bien dimanche soir. Merci à notre auditrice Julie d'avoir choisi Pink. La chanson, c'est Try.
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0: Cette semaine, j'ai repensé à Françoise Hardy. Ça va faire 2 ans qu'elle nous a quittés, au mois de juin. Et je me disais, c'est dingue, parce que une des premières chansons auxquelles on pense en pensant à Françoise, c'est celle qu'elle aimait le moins.
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0: Elle confiait même à ses proches. Vous allez voir, quand je serai morte, il y aura un sujet au JT et il y aura un extrait de ce clip, de cette chanson que je ne peux plus supporter. Voilà. Après, Françoise Hardy, elle a connu le succès avec des chansons qu'elle aimait un petit peu moins et avec des chansons dont elle était restée très fière. Merci.

qu'elle faisait aussi Françoise Hardy très très bien, c'est donner son avis sur les chansons qu'on lui proposait. Les auteurs-compositeurs parfois se cassaient les dents sur elle, mais elle savait aussi faire de très très beaux compliments. C'est ce que nous avait confié Marc Lavoine. Elle aimait tellement sa chanson « Cher ami » qu'elle avait même accepté de la réenregistrer en duo avec lui.

Marc Lavoine nous avait d'ailleurs confié en interview que c'était un des grands moments de sa carrière. Alors j'ai pensé à Françoise Hardy et je me suis dit que j'aimerais bien réécouter une chanson des années 60, mais avec un petit cadeau en plus. Après tout, si vous êtes avec nous le dimanche soir, c'est que vous avez envie de bonnes choses. Alors Le Temps de l'amour, oui, mais chanté en italien, la délicatesse, la grâce et la précision de Françoise Hardy. Les

0: Françoise Hardy qui chantait en italien Le temps de l'amour. Elle a aussi chanté pendant sa carrière en anglais ou encore en allemand. Amusez-vous à trouver ça sur les plateformes de streaming. Vous allez vous régaler.
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0: C'est déjà l'heure de la dernière chanson de la soirée et c'est Ève qui porte la terrible responsabilité de la choisir. Salut Ève.
2: Coucou Émilie.
0: Comment ça va?
2: Épuisée et en pleine forme.
0: Ah, j'aime bien ce mélange. Ça veut dire que parfois les nerfs lâchent un peu. À tout moment, elle part en fou rire, on ne sait pas. Ève, tu as décidé de passer du Eminem à la radio. Je t'en félicite.
2: D'autant que cette chanson me donne un fou rire chaque fois que je l'entends.
0: Ah
2: oui, hein, c'est étonnant.
0: Mais oui, explique-nous. Alors c'est Stan, hein, la chanson avec Dido. Et ça date de l'an 2000. Mais pourquoi ça te fait rire depuis l'an 2000?
2: Eh bien, grâce à toi, et grâce il y a presque 7 ans, tout pile, le 7 mai 2019, j'ai fait un blind test.
0: Ouais.
2: Dont le thème était les chansons dont le titre est un prénom.
0: Ok. Jusque-là,
2: j'ai
0: tout va bien.
2: J'ai joué contre Fabrice, qui était un habitué de l'émission à l'époque, de Faboon sur Twitter. Ouais. Je lui fais un énorme bisou. Et ben, en fait, il s'est fait avoir parce que lui, il a donné en réponse Stan, qui est un prénom, certes, mais enfin voilà, c'était pas le prénom des artistes.
0: Mais oui, il s'est trompé. Au lieu de donner l'interprète, il a donné le titre de la chanson.
2: Et oui.
0: Et toi, tu t'es jeté dessus et tu lui as pris son point?
2: Ben oui, et en plus, comme moi, j'ai donné les noms des deux interprètes, tu as décidé de me donner deux points.
0: Deux points.
2: Tu comprends pourquoi maintenant cette chanson me fait rire.
0: J'adore, mais c'est très bien, ça s'appelle un braquage et tu es une parfaite braqueuse, Ève. C'est génial, j'adore l'idée.
2: Sinon, à part ça, j'aime beaucoup, beaucoup la chanson. Moi, j'avais d'abord entendu celle de Dido, Thank You, qui a ensuite été samplée pour le refrain.
0: Ouais.
2: Et voilà, vraiment, c'est super. Alors, pas du tout, hein, l'histoire est terrible, mais...
0: Oui. C'est l'histoire d'un fan absolument fou qui écrit à sa star préférée. C'est pour ça que vous entendez cric, cric, cric, cric pendant toute la chanson. C'est en fait le bruit du stylo sur le papier et des lettres donc, que ce fan écrit. Et puis finalement, à la fin, la star lui répond. Mais trop tard, le fan a déjà commis l'irréparable. Elle est vraiment terrible, cette chanson. Mais effectivement, c'est d'une intensité, d'une beauté avec la voix de Dido. Assez inégalée, je dois dire.
2: Ouais. Et du coup, le prénom Stan est quand même rentré non seulement dans le vocabulaire courant des gens pour désigner le fan qui devient à moitié fou, mais c'est même rentré dans le dictionnaire officiellement.
0: Alors,
2: dans le dictionnaire anglophone, mais quand même.
0: Alors, on s'incline devant Stan qui a tout réussi.
2: Ah ben, obligé.
0: Et bon, on va se l'écouter maintenant, grâce à toi, Ève, pour terminer cette session de Décibel. Et je t'embrasse et je te remercie. Et si tu veux te faire un petit fou rire, n'hésite pas.
2: Ah oh ben, tu penses bien.
0: Merci, Ève, à bientôt.
2: Gros bisous.
0: Salut.

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1: Histoire terrible, histoire vraie, paraît-il, de fans qui vont un petit peu trop loin. Eminem et Dido, la chanson s'appelle Stan et elle datait de l'an 2000. Allez, Décibel, c'est terminé pour ce soir. Merci d'avoir été là, les amis, et merci aux auditrices et aux auditeurs, toujours plus nombreux à participer. L'équipe de l'émission, c'était ce soir Iris Guitoni, Elorie Roussillon, Yanis Kalem et Franck Moilier. Merci, les amis. À demain, 20h.
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4: Si j'avais su, en partant ce soir-là.
2: Claudio Capéo, si j'avais su, la chanson préférée d'Icar.
5: Il y a des choses auxquelles on aime accéder et les choses auxquelles on refuse de renoncer. C'est cette chanson incroyable de mon ami Claudio Capéo, avec qui je vais collaborer sur le volume 2 de mon album de duo, tant il est merveilleux.
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5: Cette chanson qu'il écrit à fleur de peau après le confinement, hein, ce confinement qui nous a fait nous souvenir à quel point il était

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1: Bonjour Willy, bonjour à tous.
0: Et bienvenue à tous, voilà, merci d'avoir choisi votre talk show utile sur votre radio utile. Aujourd'hui, nous sommes dans les locaux de Ici La Rochelle, à La Rochelle. Donc, merci pour votre accueil, 55 minutes pour apprendre, comprendre et s'amuser de l'actu avec nos invités, nos chroniques, notre musique, nos cadeaux. Alors notez bien nos dossiers du jour parce que c'est dès qu'on part au plus près de vous, on aime bien parler de l'actualité nationale avec des acteurs locaux. Alors aujourd'hui, dans un instant, comment faire face au surtourisme, le département de la Charente-Maritime où nous sommes aujourd'hui, bah, n'y échappe pas, il y a du monde partout, il y a eu plein de monde hier, avant-hier il faisait très très beau.

0: La population locale vive bien avec le touriste. On en parle dans une minute et à 12h30, comment vont nos jeunes entrepreneurs? On dit toujours que monter son affaire en France est compliqué. Il y a de la paperasse à n'en plus finir et puis on paye de tous les côtés. Mais heureusement, nos jeunes aiment se lancer malgré tout. Eh bien, on parle de tout ça dans 20 minutes. Et bien sûr, vous le savez, on fait cette émission ensemble. Vous faites partie de cette tribu, mes amis. Réagissez sur tout ce que vous entendez. D'abord sur le groupe Facebook.
1: Alors là, sur Facebook, alors, oui, c'est complètement gratuit. Pour nous trouver, vous tapez Youpi la vie avec Willy Rovelli, vous tombez sur nous. Et le sondage de ce dimanche, alors, quel est l'ingrédient obligatoire pour un vrai apéro?
0: Ah oui, ça c'est sérieux. On va parler apéro après. Oui.
1: Alors le podium pour l'instant, on retrouve le saucisson en première place. Deuxième place pour les chips.
0: Ah oui, les chips.
1: Et troisième place pour les cacahuètes.
0: Ah, les cacahuètes. La cacahuète est bien placée. Il n'y a pas d'olive?
1: Les olives, pas terribles. Oh,
0: vous avez bien les olives. Team olive avec le noyau.
1: Avec le noyau. Ah bon?
0: Verte. Et avec le noyau.
1: Ah bon, pourquoi?
0: Oui, j'aime bien moi.
1: Ah oui.
0: Jeff, tu l'enlèves comme ça.
1: Donc continue à réagir sur le groupe Facebook, c'est complètement gratuit. C'est Youpi la vie avec Willy Rovelli.
0: Merci beaucoup. Et n'oubliez pas, mes amis, dans 10 minutes, quelqu'un parmi vous repartira, c'est un événement, repartira avec 10 000 euros.
2: C'est incroyable.
0: Ouais, ça c'est bien, on a un beau cadeau à vous offrir, 10 000 euros, grâce, 10 000 euros de vacances, grâce à nos amis de Bellambra. Vous avez été très nombreux à jouer tout au long de cette semaine au disque rayé. Est-ce que vous avez bien noté les mots ou les groupes de mots? Eh bien la réponse dans 10 minutes, le tirage au sort en direct.
1: Là.
0: Donc soyez bien avec nous, c'est vers 12h15. On a tout dit.
3: Allez,
0: jingle, allez-y.
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0: Et on va ouvrir notre premier dossier. Bonjour Stéphane Villain. Bonjour. Bienvenue ici, mon cher Stéphane. Vous êtes le président de l'agence départementale Charente Tourisme. C'est combien de touristes chaque année dans votre joli département?
6: Écoutez, en fait, il faut considérer qu'aujourd'hui, c'est à peu près 44 millions de nuitées, tout hébergement confondu, quand vous prenez à la fois les hôtels, les campings, les maisons d'hôtes, les locations.
0: Bon, ça
6: on
0: fait
6: est
0: du monde.
6: Des départements les plus touristiques de France, avec nos amis du Var et de l'Hérault.
0: Ouais.
6: Donc c'est vrai qu'aujourd'hui, le tourisme pour nous, c'est important.
0: Important, et puis il y a pas mal d'emplois aussi à la clé, je suppose.
6: Ben, c'est 20 000 emplois, à peu près. Donc 17 500 en fait, emplois directs, et puis le reste en emploi induit. Non, mais c'est vrai qu'aujourd'hui, le tourisme fait partie vraiment de notre ADN, je puis dire. C'est un beau département, avec une côte de 470 km de côte, avec le Fort Boyard qui est au large de l'île d'Aix.
0: Et ils viennent d'où là tous ces touristes? Ils viennent plutôt de France? C'est quoi?
6: En fait, allez, 85% de notre clientèle est française, effectivement, et puis après le reste, 15% de l'étranger, sachant que c'est souvent les gens de Paris. Hein, Paris.
0: Ah, il y a des salles Paris-Gaulle qui rigolent.
6: Paris, Orléans, Tours, Niort, Poitiers, facile à 10.
0: Ben voilà, mais les Paris-Gaulle sont ici. Bon, je pense que pour cet été, là, ça s'annonce plutôt bien. Là, il y a déjà eu des beaux week-ends, là, déjà. Hein.
6: Mais oui, en fait, bon, il faut savoir qu'on sort quand même d'une période un peu difficile. Les vacances d'hiver, les vacances de printemps ont pas été exceptionnelles. Là, depuis, en fait, ces vacances de Pâques, on peut dire que ça y est, il y a enfin du monde.
0: Bon.
6: Et que ça va être, voilà, je pense, annonciateur d'une belle saison.
0: Voilà.
6: S'il y a un peu de beau temps, c'est sûr qu'il y aura du monde.
0: Il y aura du monde. En plus, vous l'avez dit, il y a pas mal de Français qui viennent. On va dire, 80%, vous disiez. Là, comme il y a des problèmes de carburant, peut-être qu'il y aura encore plus de monde. Qui vont venir chez vous. Comment, alors là, comment on fait pour concilier à la fois les touristes qui viennent et puis que la population locale se dise pas...
6: Déjà, répondre à votre question, c'est vrai que le kérosène, le gasoil font qu'effectivement on attend beaucoup de monde cet été. Après, vous savez, en fait, on parle de pic de fréquentation. Nous, on ne parle pas de surtourisme. Parce qu'on a 3-4 jours.
0: Vous n'avez pas ce mot-là.
6: Voilà, 14 juillet, 15 août, où il y a beaucoup de monde, mais le reste du temps, on a de la place, on peut vivre sans aucun problème, même quand on est résident, accueillir en fait les touristes dans les meilleures conditions. D'ailleurs, il y a beaucoup de sondages qui sont

0: développer ici en Charente-Maritime. Il faut savoir que finalement, les Charentais-Maritimes sont fiers, sont des ambassadeurs.
1: Oui, c'est ce que vous disiez, voilà. Vous aimeriez que les habitants soient acteurs et ambassadeurs.
0: C'est ça, mais en fait, ils accueillent les gens avec le sourire, parce qu'ils savent que c'est important. Ouais. Et vraiment, aujourd'hui, c'est plutôt, bienvenue chez nous. Et donc, c'est plutôt une bonne chose. C'est-à-dire qu'on voit bien qu'il n'y a pas d'animosité vis-à-vis des touristes, bien au contraire.
1: Mais comment on peut faire pour accueillir sans saturer? Alors, c'est quoi c'est l'équation, bah,
0: écoutez,
1: elle ne doit pas être
0: déjà,
1: simple. Hein.
0: On fait en sorte que les ailes de saison, en fait, mai, juin, septembre, octobre, soit très attractif. En fait, il y a beaucoup d'animation. Et puis, après, on fait en sorte aussi...
1: Ah, c'est ça. Donc, pour étaler au maximum. Quoi.
0: Et puis, après, on fait aussi en sorte que, il y ait aussi notre campagne qui se mette en mouvement. Et vous savez qu'on parle beaucoup de la façade atlantique, le tourisme bleu. Mais le tourisme vert fonctionne de mieux en mieux.
1: Le tourisme vert, c'est la campagne.
0: Alors là, il y a plein de choses. Vous savez, en fait, finalement, la Charente-Maritime, je le dis souvent, a un patrimoine culturel, architectural, historique, préhistorique, gastronomique, viticole, de balades et caisses, pédestres, cyclables.
1: Il y a tout, on a compris. Mais donc vous qui êtes donc président de l'agence départementale donc de ce bel endroit donc de Charente Tourisme, agence départementale Charente Tourisme, c'est quelque chose que vous pensez tout le temps, de se dire les gens doivent venir et en même temps faut penser à l'écologie et faut penser aux populations.
0: Vous avez raison, aujourd'hui si on est en dehors du tourisme durable, c'est qu'on passe à côté de quelque chose. Notre faune, notre flore, même à la limite l'eau, les déchets, l'électricité, tout ça doit être pris en compte. Et on voit bien qu'aujourd'hui la filière touristique se met en mouvement. Aujourd'hui, on est très vigilant justement à toutes ces dépenses qui pourraient être faites par les uns et les autres. Donc on informe et on leur demande de respecter les lieux, parce que c'est un lieu, je l'ai dit, magique, vous l'avez bien compris. Et donc, respectez, venez chez nous. Mais ça se fait bien maintenant, d'ailleurs. Vous savez, quand vous allez à l'hôtel... Aujourd'hui, vous avez beaucoup d'informations sur la consommation de l'eau, sur attention aux serviettes, etc. Mmh. Les campings, en fait, maintenant mettent en place un nombre incalculable de dispositifs pour faire en sorte qu'effectivement, on soit vigilant sur la dépense de la flotte. Donc, on est plutôt très vigilant et on donne vraiment beaucoup d'informations à nos touristes.
1: Voilà. Donc, je suppose que c'est comme ça partout en France, avec tous vos collègues, partout.
0: J'ai la chance de présider au niveau national le tourisme et avec nos amis. Aujourd'hui, c'est une constante. D'ailleurs. Venez, prenez du plaisir, profitez, mais respectez.
1: Voilà, profitez, mais respectez. C'est le message de Stéphane Villain. Merci infiniment, président de l'agence départementale Charente Tourisme et maire de Châtelaillon-Palage. C'est là où on va, je vous le dis, la petite info, comme on parlait de Fort Boyard hier, c'est là où vont dormir les candidats. D'accord. Quand on est candidat, on vient nous chercher à la gare de La Rochelle et on nous emmène dans un hôtel à Châtelaillon-Plage. Et puis le soir, après, on dîne entre nous, on se découvre, on se dit T'es là.
2: Et le lendemain matin. Reste à Châtelaillon.
1: Hein, monsieur le maire. Merci beaucoup, Stéphane, d'être passé nous voir. Merci infiniment. Allez, dans un instant, mes amis. Oh là là.
2: C'est le tirage.
1: Ah, le tirage que vous attendez tous. Quelqu'un parmi vous va partir avec 10 000 euros de vacances Bel Embras. C'est un magnifique cadeau qu'on va vous offrir. Dans un instant, on va appeler. Il y a un tirage au sort qui a été fait.
2: Une personne en France va remporter 10 000 euros.
1: 10 000 euros. Et je vais être intraitable tout à l'heure. Il me faudra vraiment que vous nous donniez les 5 mots du disque rayé, mais je vous en parle dans un instant. D'abord, on va écouter Michael Jackson. Il est là. Enfin,
2: votre chanteur.
1: Là, il est pas. Oui, c'est mon chanteur mort préféré. Tout à fait. Voici Black or White. Stéphane Villain, vous avez un chanteur mort préféré?
0: Charles Aznavour.
1: Charles Aznavour. Il est mort.
2: Oui.

0: incroyable Michael Jackson. T'as vu le film Michael au cinéma là?
1: Encore.
0: Je l'ai vu deux fois. 2 millions de spectateurs là en quelques jours. Hein. C'est extraordinaire. Allez le voir ce film. Il y a tous les tubes. Et voilà.
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0: Alors là, comme promis, mes amis, on ne rigole plus maintenant. Non. C'est le grand moment du tirage Bellambra. Vous avez été des milliers à jouer tout au long de la semaine sur ici.fr.
1: Et ça sonne déjà.
0: 10 000 euros à gagner. Je vais être intraitable, mes amis. Hein.
1: Oui, parce là, que vraiment... toute la semaine, il y a eu...
0: Ah, attends, on va voir. Julie ?
4: Oui, bonjour.
0: Ça va, ma Julie ?
4: Ça va, et vous ?
0: Tu sais qui t'appelle, ma Julie ?
4: Willy.
0: Ah oui, c'est déjà c'est bien. Déjà, c'est bien. Tu as gagné 1 euro de vacances, déjà. Parce que c'est bien, déjà, c'est déjà ça. Il y a 1 euro de vacances. Bon, ma chère Julie, tu sais pourquoi on t'appelle ?
4: Oui.
0: Bon, alors vas-y, pourquoi on t'appelle ?
4: Vas-y, dis-nous pourquoi. Pour gagner 10 000 euros de vacances.
0: Eh, peut-être. Alors, je te rappelle que cette semaine, on va réexpliquer un petit peu le truc. Cette semaine, tout au long de la journée, il y a des chansons qui sont passées sur ta radio préférée. D'ailleurs, tu es où ?
4: En Normandie.
0: En Normandie, donc sur ICI Normandie, toute la semaine, voilà, et on sont passées des chansons, puis il y avait des disques rayés, comme à l'époque, quand il y avait des vinyles, tu sais, donc il y avait des mots, oui, t'as pas connu, des mots, des groupes de mots rayés, il fallait les noter, d'accord? Donc là, je vais te demander, ma Julie, de nous redonner les mots rayés ou groupes de mots dans l'ordre. D'accord, je suis intraitable. Ouais. Hein, je suis comme Pierre Martinet, le traiteur intraitable. Je suis intraitable, ma Julie. D'accord. Donc vas-y. Okay. Quelle est ta réponse? Alors.
4: Hélène.
0: Mmh.
4: Pour que tu m'aimes encore.
0: Mmh.
4: Je te promets.
0: Mmh.
4: Tout simplement. Un autre monde.
0: Eh ben, c'est
1: gagné.
0: Eh, mais c'est un talent, hein.
1: Bravo.
0: Julie, on va quand même vérifier, d'accord. On va quand même vérifier si c'est bien ça. Tiens, écoutons. Écoutons la réponse. Oui, Hélène, Julien Clerc, Céline Dion, Johnny, Bibi et Téléphone. Eh ben voilà, bravo,
1: bravo
0: Julie. Bravo Julie. Quel âge tu as, Julie?
4: 21 ans.
0: Tu sais avec qui tu vas partir en vacances?
4: Ma famille, sûrement.
0: Ta famille, tu veux pas partir, je sais pas, avec nous?
1: ça nous arrange.
0: Parce que Nicolas, Fabien et moi, on peut faire partie de ta famille, tu sais.
1: Ah, j'ai pas l'impression qu'elle soit d'accord.
0: Non, pas très envie. Tu sais déjà où tu vas partir, ma Julie? T'as déjà une idée?
4: Peut-être la Côte d'Azur.
0: Peut-être la Côte d'Azur. Bah, tu verras.
1: Avec 10 000 euros. Eh,
0: t'as 10 000 euros de vacances.
1: Bravo.
0: Tu verras, Bellambra va te chouchouter. Ouais, il va s'occuper de tout. Tu verras, tu vas être très, très bien reçu. Et merci à ICI Normandie.
1: Bien sûr.
0: Voilà, qui nous a permis aussi. Comment, ma Julie? Qu'est-ce qu'elle voulait dire, Julie? Tu veux nous dire un petit. Oui, vas-y.
4: Merci à eux, ça fait plaisir. Et merci à ma maman qui m'a aidé à trouver tous les mots en écoutant tous les jours aussi avec moi.
0: Et ben voilà, merci ma Julie, bravo. On est très contents, profite bien de tes vacances et merci infiniment à Bellambra pour ce magnifique cadeau. On t'embrasse très fort ma Julie, prends bien soin de toi et vive ici Normandie bien évidemment.
1: Et merci bien sûr tous les auditeurs qui ont participé tout au long de la semaine.
0: Voilà, j'espère que vous n'avez pas trop les boules.
1: Nous, en tout cas, oui, on a perdu.
0: Voilà, moi, en tout cas, on est très contents pour Julie. Merci beaucoup, on t'embrasse très très fort. Allez, dans un instant, mes amis, place à la personne pas banale du dimanche, parce qu'on aime vous présenter ici des invités pas banaux. Mais d'abord, on va écouter Amir. Tiens, tout de suite, Amir, avec Alain Parfait. Il est là, regardez Amir, écoutez, hop.

0: dit rien, la parfaite. Jingle, s'il vous plaît. Voilà.
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0: Allez, comme promis, place à nos deux invités, Pabano du dimanche. Bonjour Maya Dujardin.
3: Bonjour Willy.
0: Et bonjour Marine Valencien.
4: Bonjour Willy.
0: Bonjour, approchez-vous bien du micro ma chère Marine, n'ayez pas peur de moi. Bienvenue ici.
3: Merci.
0: Toutes les deux, vous avez écrit ensemble le livre L'apéro de la femme enceinte aux éditions Jouvence. Alors tout est dans le titre quand même, mais voilà, ça parle de quoi alors ce livre? Qui veut parler?
4: En fait, ce sont des recettes, il y a 40 recettes et 11 boissons qui sont sans alcool. Ça parle de quoi? On est parti d'un constat, c'est-à-dire que la femme enceinte pendant l'apéro, elle a quelques doutes, elle se pose des questions, et elle peut être un peu frustrée.
0: Ouais.
4: Et alors que l'apéro, c'est quand même un moment qui
0: convivial,
4: léger, on se prend pas la tête.
0: Ouais.
4: Et donc on a réfléchi, Marine a imaginé des recettes qui sont adaptées à la femme enceinte et qui répondent à ses besoins nutritionnels.
0: Voilà. Parce que Marine est diététicienne, c'est bien ça. Parce que donc moi je savais que les boissons alcoolisées, fallait faire gaffe quand on était enceinte, voilà.
5: Faut pas en prendre.
0: Mais je savais pas aussi, faut faire gaffe aussi à ce qu'on mange.
5: Aux aliments, oui.
4: Il y a quelques effectivement aliments interdits.
0: Ouais. Comme quoi, c'est quoi par exemple? Parce que je vous le demande si un jour je tombe enceinte.
5: Oui. Ça peut
0: arriver. Ça, je l'ai noté.
4: Alors l'alimentation de la femme enceinte, en plus, elle convient aussi à l'alimentation de l'enfant jusqu'à 5 ans. Donc je sais pas, ça peut aussi correspondre si vous avez des enfants jusqu'à l'âge de 5 ans. Il y a des interdits, notamment par exemple sur certains fromages.
0: Le fromage.
4: Ou les crus. Donc là aussi, toutes les charcuteries qui sont non cuites, tout ce qui va être, par exemple aussi tous les poissons crus, les viandes. Tout ce qui va être effectivement donc non cuit.
0: Et vous parliez du fromage, mais il y a plein de recettes avec du fromage justement dans votre livre.
4: Exactement. Voilà. C'était comme dit Maya, c'est pour montrer vraiment qu'en fait, en tant que femme enceinte, malgré le fait qu'il y ait pas mal d'interdits, on peut se faire plaisir, on peut manger finalement des super recettes hyper gourmandes, notamment avec pas mal de fromage, et montrer aussi des idées vraiment très concrètes, parce que voilà, on se dit ok, il y a certains fromages, mais comment les mettre en recette et comment faire plaisir aussi à ses invités. Alors que nous-mêmes on est enceinte, et ça c'était l'idée un peu du livre.
3: Et Willy, vous disiez que vous n'étiez pas sur le point de tomber enceinte, mais
0: pas encore,
3: mais c'est un livre justement qui s'adresse à tous les fans de l'apéro. C'est ça qui est bien en fait.
0: Là, vous êtes les deux là, c'est bon.
3: Il n'y a pas besoin d'avoir un certificat médical de sa gynéco. En fait, on peut acheter le livre et puis avoir plein d'idées de recettes.
0: Alors, donnez-nous des idées, tiens, allez. Maya ou Marine, qu'est-ce que
4: vous parliez par exemple effectivement de fromage, donc on a un savoureux croque-raclette.
0: Croque-raclette.
5: Ça me plaît.
4: Voilà, je savais que ça allait faire des heureux.
0: Chips de parmesan.
4: On a des chips de parmesan.
0: Ça a l'air trop bon.
4: Qui sont hyper rapides et simples à faire donc au quotidien. Il faut juste un peu de parmesan et des fruits oléagineux et en 5 minutes c'est prêt après cuisson. Il y a des recettes très simples, enfin très originales aussi à base. Par exemple, on a le green tonic. Là, on est sur kiwi, céleri et poire.
0: Green tonic. Ça fait ce bruit-là quand on le voit.
5: Véronique et Davina débarquent.
0: Les sucettes de poireaux. J'adore ça, moi, les sucettes de poireaux. Donc, c'est des poireaux.
5: Les photos de nom, en tout cas.
0: Non, mais en tout cas, c'est très bien illustré.
3: Les photos sont de Lise Seghetti, qui est une photographe rochelaise, et grâce à elle, les recettes donnent vraiment envie.
0: Exactement. Marine, tiens, vous qui êtes diététicienne, c'est quoi la méthode Nutri-Family que vous avez mis en place?
4: L'idée, c'est de partir vraiment, justement, de la femme enceinte et du début de la vie jusqu'à passer par le bébé, les enfants et enfants ados. Puis après l'adulte, je fais aussi des consultations donc adultes et j'exerce donc sur La Rochelle et Rochefort dans des cabinets dans une maison de santé pluridisciplinaire et dans un cabinet de pédiatrie spécialisé de La Rochelle. Et l'idée, c'est vraiment de pouvoir mettre en pratique. Et d'avoir un aspect concret des recommandations nutritionnelles et de les adapter aux différents âges de la vie.
0: C'est ça. Et Maya, vous êtes journaliste de base, c'est ça Maya. Pourquoi est-ce que vous avez voulu faire ce livre avec Marine? Parce que je crois que vous êtes rencontrées où d'ailleurs toutes les deux?
3: On s'est rencontrées, nos parents sont amis, ils nous ont mis en relation au cours d'un apéro. Exactement. Et en fait, on a voulu travailler ensemble parce que déjà, je trouve que Marine a un super métier que j'avais envie de valoriser. Ouais. Et puis ensuite, on a réfléchi ensemble à ce qu'on pouvait, quel sujet n'avait pas été traité en fait. Il y a beaucoup de livres sur l'alimentation de la femme enceinte, c'est mais ça. Sur ce moment précis voilà, qui est l'apéro, il n'y en avait pas encore. Donc voilà, on a travaillé ensemble.
0: Voilà, parce que souvent grossesse rime avec privation, c'est ce que vous dites dans le livre.
4: Exactement.
0: Voilà.
4: Alors faut pas oublier voilà. que l'apéro, c'est un moment aussi. Enfin, plus d'un tiers des Français prennent l'apéro.
0: C'est ça.
4: Une fois par semaine, donc ça concerne, voilà, comme disait Maya, tout le monde. Et c'était l'occasion, voilà, d'avoir à la fois des conseils adaptés d'un point de vue nutritionnel, mais qui correspondent à la femme enceinte, mais aussi au plus grand nombre.
3: Et comme l'apéro, c'est quand même un moment qui est joyeux, festif, on a aussi voulu faire un livre qui est, voilà, avec des respirations colorées, des dessins. Il est assez joyeux, ouais, la mise en page est sympa.
0: Exactement.
3: Et c'est aussi important pour ce moment-là.
0: Exactement. Vous vouliez rajouter quelque chose, Marine? Je vous vois lever un sourcil. Elle a levé un sourcil, Marine.
4: Non. C'était aussi, voilà. En fait, le livre, il est disposé. Donc, vous avez vraiment parce que, donc, comme vous l'avez dit, je suis diététicienne. Je vois régulièrement donc des femmes enceintes en consultation, et souvent aussi leur question, c'est est-ce que vous auriez pas des idées de recettes, voilà. des idées de menus, des choses vraiment concrètes qu'on peut lui s'appliquer
0: c'est
4: tous les
0: concret,
4: jours.
0: C'est simple. En
4: c'est
0: plus.
4: Ça. Voilà. Et l'idée, c'est pas de leur dire, ben voilà, il faudrait manger plus d'oméga 3, par exemple, parce que oui, on est d'accord, mais les oméga 3, on les a déjà dans quoi et comment on met des recettes par rapport à ça, et par rapport aux oméga 3. Donc là, l'idée, c'est voilà, de rentrer effectivement par le biais de la nutrition. Donc il faut voilà, la consommation d'oméga 3, c'est super important pour la femme enceinte et le futur bébé. Et surtout, bah, comment on peut mettre en place dans une recette avec les bienfaits. Donc là, à chaque recette, vous avez les bienfaits. Et aussi des petites astuces un peu du chef pour là aussi faire des petits twists un peu sympas en termes de saisonnalité.
0: Très belle idée. L'apéro de la femme enceinte. Merci infiniment d'être venue, les filles. Maya Dujardin et Marine Valencien. Donc c'est aux éditions Jouvence. Merci beaucoup. 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
2: Partons gaiement vers la deuxième demi-heure de votre talk show du dimanche. Alors ici, c'est comme la messe du dimanche.
3: Mais non, pas pareil.
2: Mais sinon, c'est la même chose. Nous sommes toujours en direct des locaux de Ici La Rochelle.
3: Oh, on est à La Rochelle.
2: Et votre tribu est là, notre enfant de la télé, Nicolas Malabeuf, qui est rentré tard.
3: Oh, hop,
2: t'es rentré à quelle heure, mon chéri?
3: Non, 1h du matin.
2: Oh, quoi?
3: Mais oui, ça va.
2: Et je ne les reconnais plus, les deux, là. Attendez. Donc, Nico, 1h. Hier, il a perdu sa carte bleue avant-hier soir. Il l'a retrouvée hier soir dans le bar où il l'avait perdue. Non mais t'imagines.
3: Les Rochelais sont généreux.
2: Ouais.
3: Merci.
2: Ils sont honnêtes, surtout. Les Rochelais sont
4: honnêtes. Parce que moi, le Covid-15, je peux dire, je paye l'apéro à tout le monde.
2: On peut dire,
4: je vais flamber la carte.
2: Bon, connaissant ce qu'il gagne, il n'y a pas grand-chose à dépenser non plus, mais enfin,
3: servez-vous.
2: Et Fabien et moi, notre geek. Alors, mon Fabinou, hier soir, tu t'es couché à quelle heure?
5: Je sais pas, 22h30.
2: À 11h, t'étais au lit. Qu'est-ce qui se passe?
3: On ne le reconnaît plus.
2: Je ne vous reconnais plus, c'est moi qui couché plus tard que vous.
3: Oh. Mais c'est le monde à l'envers,
2: mes amis.
5: Vieillis.
2: Fabien qui a voulu venir sans sa chérie. Écoutez-moi bien, mes chéris. Mais je vous jure que c'est vrai. Il y a la chérie de Fabinou qui s'appelle Fleur. Quand elle a su qu'on venait là cette semaine, ce week-end, elle lui a dit la semaine dernière « Oh ben moi je viendrai bien aussi à La Rochelle ». Et Fabien lui a sorti cette excuse extraordinaire. Non, ma chérie, avec le prix du gasoil, vaut mieux que tu restes à la maison.
4: Ah, on va t'en retour.
3: Merci. Voilà. Il voulait être pédard.
2: Vive le détroit d'Ormuz.
4: Oui, merci.
2: Pour se débarrasser de votre
4: meuf. Il reste fermé le plus longtemps possible.
2: Mais c'est pas le meilleur du monde, c'est pas la meilleure excuse. Je vous aime. Bon.
4: En tout cas, vous avez la parole Facebook, sur le groupe Facebook Youpi la vie avec Willy Rovelli. Alors, le sondage apéro, ça fonctionne vraiment énormément. On a eu plus de 100 demandes pour venir dans le groupe Facebook. Donc, alors, le sondage, quel est l'aliment obligatoire pour un vrai apéro? Donc le podium pour l'instant, il ne bouge pas. En première position, saucisson, ensuite les chips et les cacahuètes.
2: Cacahuètes.
4: Et Jérôme, lui, il a un petit penchant pour les apéricubes.
3: Ah oui.
4: Et Nicolas, lui, je suis très belin pour l'apéricube.
2: Ah oui, les belins, c'est bien les belins. Ils sont bien les belins.
4: Donc continuez à réagir, c'est complètement gratuit. Le groupe Facebook, c'est Youpi la vie avec Willy Rovelli.
2: Voilà, dans un instant, la suite de nos invités. Mais d'abord, si vous n'avez pas suivi l'actu, pas de panique, l'actu vous suit. Il est temps pour nous de mettre les points sur les i.
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2: Et on commence avec ces deux séismes. Cette semaine, Elisabeth Borne a quitté la direction du parti politique Renaissance et Boris Vallaud, celui du parti socialiste. Putain. Je sais pas comment on va se remettre, ça, Lilo. Oh, salaud, Lilo. Télévision, c'est le comédien Monsieur Poulpe qui se cachait dans le costume de la patate dans Mask Singer. Et c'est toujours une patate qui se cache dans Gérard Larcher.
3: Oh.
2: Le gouvernement a décidé de renommer les EHPAD Maison France Autonomie, en attendant de rebaptiser l'URSSAF Maison France Raquette. Patrick Sébastien, tenté par voter pour le maire de Cannes, David Lisnard, aux prochaines présidentielles. Ah, on a hâte d'entendre la nouvelle chanson de Patrick Sébastien. Lisnard, si t'avais connu mon dard. Depuis le 1er mai en Charente-Maritime, un téléphone tenu en main au volant vaudra une suspension du permis de conduire. Alors la Charente-Maritime, c'est le département de Fort Boyard. Alors après, sort. Maintenant, il y aura donc raccroche. À Singapour, un jeune Français risque la prison pour avoir léché une paille avant de la remettre dans un distributeur de boissons. En même temps, ça évitera toujours à cette paille de terminer dans le cul d'une tortue. En Essonne, un bus tombe dans la Seine. Les passagers vont bien. Ils ont failli chanter du Dalida. Moi, je veux mourir dans la Seine. En Essonne, toujours, un homme armé d'un fusil à pompe braque un magasin Action. Alors déjà, bon, braquer un magasin, c'est pas malin, mais braquer un magasin connu pour ses prix bas, c'est franchement con, hein, parce que par définition, il n'y a pas grand-chose dans les caisses. Il est con, lui. Il s'est peut-être cru dans un film d'action. Après, normalement, un fusil à pompe, on l'utilise plutôt pour braquer des magasins de chaussures. Un virus principalement transmis par des rongeurs provoque plusieurs morts sur un bateau de croisière. La croisière s'amuse, le virus encore plus apparemment. Enfin, la question du jour. Ah. Tiens, c'est la foire de Paris en ce moment. Est-ce que c'est Patrick Sébastien qui animera le concours L'Épine?
3: Ouh.
2: Eh ben, vous avez 2 heures. Heureusement, dans 235 jours, c'est fini 2026.
3: Bravo.
2: Oui, voilà.
3: Je vous soupçonne d'être dans l'un des costumes de Mask Singer.
2: Encore, mais chaque année, tu me dis ça.
3: Dans le poney.
2: Dans le poney.
3: Oh
4: là là.
2: Ouh là,
4: il va y avoir des sanctions.
2: Ouh, il va y avoir des sanctions. Là, tu m'as énervé.
4: Ah là, oui.
2: Alors là, je suis pas bien. Là, tu m'as énervé. Je suis pas bien. Mais heureusement, si vous n'êtes pas bien, mes amis, j'ai la solution. Si comme moi, vous n'êtes pas bien là, quand je vais vous dire à vous, vous allez me faire palabapapala. Et ça irait beaucoup mieux. Tiens, écoute ça. Écoute ça, t'es pas bien.
4: Tu connais.
2: Là, t'es pas bien. C'est le poney. Il m'a mis le moral à zéro. Je suis pas bien.
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2: Attention. À vous.
4: Et là, ça va mieux.
2: Ah, ça va mieux, là. T'as vu qu'on n'allait pas bien, mais là, ça va beaucoup mieux. Je ne sais pas qui chante.
4: Jean Dassin.

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2: Allez, ouvrons notre nouveau dossier. Bonjour Philippe Pétorin.
3: Bonjour Willy.
2: Bienvenue ici mon Philippe, vous êtes le président de la Chambre de Commerce et d'Industrie de La Rochelle.
3: Alors, et Charente-Maritime.
2: Exactement, Charente-Maritime, il ne faut pas m'engueuler.
3: Oui, vous pouvez reprendre, il n'y a pas de souci.
2: Alors, les créations d'entreprises, je crois qu'elles sont en hausse. Là, on va parler de création d'entreprises parce que c'est un sujet qui m'intéresse. Pourquoi, à votre avis, là, ça marche bien les créations d'entreprises ici?
3: Alors, Charente-Maritime en particulier, parce que c'est dynamique.
2: Parce que
3: ici l'économie fonctionne avec le tourisme, fonctionne avec le nautisme, et fonctionne également avec l'aéronautique. Donc je pense que c'est une des raisons.
2: Bon, mais quel est le moral des troupes alors? Parce que c'est pas simple de créer sa boîte en France. Hein. Je sais que vous en savez quelque chose, parce que vous avez été opticien, je crois, hein, c'est ça?
3: Je le suis toujours. Oui, absolument.
2: Tube 2000, entre autres.
3: Exactement. Exactement.
2: Le meilleur tube de Johnny Hallyday.
3: Feu Johnny.
2: Alors, c'est quoi le moral? On arrive quand même à monter sa boîte là, parce que on entend tout le temps, voilà, il faut payer toute part, c'est dur, il y a de la paperasse.
3: Oui, c'est sûr. Alors, effectivement, de monter sa boîte, c'est pas forcément évident en France, si ce n'est que la micro-entreprise a quand même permis de monter des boîtes rapidement et facilement. Et ce qu'il faut se savoir aujourd'hui, c'est que la moitié des boîtes qui se montent en France, ce sont des micro-entreprises. Donc, ça veut dire que c'est très très dynamique parce que il y a besoin de peu de moyens en fait pour le faire. Ça peut être aussi des jeunes qui font ça. Il n'y a pas besoin d'avoir un capital, acheter du matériel, etc. Souvent, ce sont des services. Et là, c'est quelque chose d'assez simple. Je dirais qu'avec 50 euros et un service à la chambre, vous montez votre boîte.
2: Ah ouais. Mais pourquoi on monte sa boîte? Pourquoi on veut monter sa boîte?
3: Alors il y a un vrai engouement pour monter sa boîte. Il faut savoir qu'un Français sur trois veut monter sa boîte et un jeune sur deux veut monter sa boîte.
2: Ah quand même. Hein,
3: et on est revenu. Absolument. On est revenu à un niveau d'avant Covid.
2: Okay.
3: Donc ça veut dire que c'est quand même extrêmement dynamique. Je pense que les personnes veulent maîtriser peut-être leur avenir, créer. Et puis il y a une notion de liberté. De créer sa boîte, c'est-à-dire qu'on est maître des prochains mois, des prochaines années, sachant que, comme je vous l'ai dit, avec les micro-entreprises, ce qui est très intéressant, c'est que vous pouvez avoir un double projet. C'est-à-dire, vous gardez votre job, c'est-à-dire, vous sécurisez un petit peu votre quotidien, et vous commencez à monter votre boîte à côté, qui peut-être petit à petit monte, et vous pouvez basculer à un moment donné. Et ça, je pense que c'est vraiment une chance pour tous les âges, d'ailleurs.
2: Ouais. On voit pas. Oui, bien sûr, je suis toujours jeune, mais voilà, ça peut être des jeunes créateurs, dans le sens jeune.
3: nouveau,
2: voilà, dans le sens nouveau, exactement. Mais il y a quand même, je reviens là-dessus, mais il y a
3: sûr.
2: Quand même sur ce truc de se dire, voilà, c'est compliqué, voilà, il y a des papiers à remplir partout, t'as même pas démarré que tu dois déjà payer un milliard de trucs à droite à gauche. Il faudrait quand même plus de simplification, non?
3: Alors oui, ça, de toute façon.
2: De toute façon.
3: À chaque fois qu'on passe de simplification, généralement, ça l'est pas. Non, en fait, les premiers freins qu'on peut avoir, c'est déjà de savoir si la personne est légitime, bizarrement.
2: Ah.
3: En fait, souvent, les personnes se disent, parce qu'on a que fait l'image des grands capitaines d'industrie, etc., mais monter sa boîte, c'est quelque chose qui peut être simple à partir du moment où vous trouvez une bonne idée et que vous préférez le faire à votre compte plutôt de le faire pour une autre personne.
2: Ouais.
3: Donc ça, cette légitimité, petit à petit, elle vient avec le temps, généralement. Après, les autres freins, en fait, ce qui inquiète, c'est l'instabilité financière que ça peut produire.
2: Eh ouais, voilà,
3: bah oui, parce que
2: c'est pas combien on va gagner.
3: Et voilà. Donc, est-ce que je vais pouvoir vivre moins d'activité? Est-ce que je vais pouvoir payer mon loyer? Ouais. Sécuriser mon avenir. Et puis il y a aussi le doute sur le manque de confiance qui arrive, mais ça à tout âge. Je veux dire, on se lève pas un matin en disant ça y est, c'est bon, ce matin je monte ma boîte, je suis prêt. Non, faut aller dedans, faut se mettre les mains dans le cambouis pour se dire bah oui, je suis capable de le faire comme les autres.
2: La solitude aussi, c'est quelque chose qui revient.
3: Alors la solitude, mais là pour le coup, vraiment, les chambres de commerce, elles servent à ça.
2: C'est ce que j'allais vous demander.
3: Complètement,
2: elles servent à ça.
3: Nous, on accompagne ceux qui créent, ceux qui reprennent et ceux qui développent leur boîte. Et donc les chambres de commerce, il y en a quand même 122 sur le territoire, donc ça veut dire qu'il y en a dans chaque département. Et toutes les 13 secondes, il y a un chef d'entreprise qui est reçu dans une chambre de commerce. Donc c'est pour vous dire, ça se calcule. Il y a beaucoup de collaborateurs et c'est vraiment quelque chose d'extrêmement utile. Et je pense qu'une des raisons pour lesquelles, alors, chambre de commerce puis chambre des métiers, qui sont les deux chambres consulaires qui sont au service des entreprises.
2: Voilà. Vous le dites vous-même, hein, j'aime les entrepreneurs parce qu'ils ont une folie.
3: Absolument.
2: Il faut être un peu fou en France pour monter sa boîte.
3: Oui.
2: Mais c'est quoi? C'est une jolie folie ou un peu d'inconscience, un peu de...
3: vous savez, dans la ville, je crois qu'il y a quelquefois des étapes où il faut un minimum d'inconscience. Et là, effectivement, il faut un peu d'inconscience. Mais c'est une aventure tellement intéressante que je pense réellement qu'on peut avoir plus de frustration frustration à pas le faire, plutôt qu'à pas le tenter un jour, et quitte à ce que ça réussisse pas, mais au moins vous aurez réussi votre expérience personnelle sur le fait de partir et d'avoir.
4: Faut pas avoir de regrets.
3: Non, faut pas avoir de regrets, parce que dans libre entreprise, il y a quand même liberté, et ça c'est quand même extrêmement intéressant.
2: Donc c'est un peu le message que vous donnez aux jeunes, justement, c'est allez-y, tentez le truc.
3: Absolument.
2: Si vous le sentez, quoi.
3: Tout à fait.
2: Voilà.
3: Je suis complètement d'accord. Et d'ailleurs, j'ai des exemples de jeunes, parce que on a tendance on fait des prix sur la jeune entreprise. Ouais. Et je pense à quelqu'un, Blue, place sur l'île de Léron, qui a fait des chaussettes avec Fort Boyard d'ailleurs dessus, avec un petit reporter.
2: Avec ma tête à moi, non.
3: Alors pas encore, mais ça peut se faire. Et aujourd'hui, ils vendent des chaussettes aux États-Unis. Après, vous avez un ancien audiovisuel qui a monté sa boîte et qui a une fromagerie. Enfin, il y a d'innombrables exemples aujourd'hui qui font que l'entrepreneuriat a vraiment de l'avenir.
2: Eh ben super, merci infiniment mon cher Philippe. Voilà,
3: merci,
2: je voulais vous avoir parce que je connais plein de potes, et puis on a souvent des auditeurs qui nous disent j'ai monté ma boîte, j'ai monté ma petite structure, c'est galère, c'est pas toujours simple, mais j'y crois, je me bats. Voilà, toi t'as une micro-entreprise. Tu ne fais rien.
4: Le
2: chiffre d'affaires est génial. Chiffre d'affaires, les 0 euros à peu près.
4: Ouais, il y a des mois à zéro.
3: En devenir.
4: Non, mais bon,
2: je sens
4: le filon.
2: Vive les jeunes entrepreneurs comme Fabien Imo. Merci infiniment, Philippe Pétorin, président de la Chambre de commerce et d'industrie de
5: Charente-Maritime.
2: Allez, jingle.
3: Merci à vous.
2: Bravo, on peut applaudir.
0: Oui, il vient déjeuner chez vous.
2: Merci beaucoup, mon Philippe.
3: Merci à vous.
2: Au revoir, Philippe. Nicolas Malabeuf, notre enfant de la télé, je crois que là, ce coup-ci, tu as un invité. Parce qu'hier, j'ai dit qu'il a un invité, il n'en avait pas. Mais là, il y a un invité.
6: Et là, c'est le mien. Eh bien, Willy, en ce dimanche, je voulais vous faire plaisir.
2: Ah,
6: on va rendre hommage à votre profession préférée.
2: Ah,
6: oui. Après les joueurs de curling, ce sont les boulangers.
2: Les boulangers,
6: Et donc, aujourd'hui, on a le plaisir d'accueillir Amaury Lafonta. Bonjour Amaury.
7: Bonjour à tous, messieurs. Comment allez-vous?
2: Ça va très bien. Il est poli, souriant.
6: Il a toutes les qualités. Ouais. Et alors, vous avez votre propre boulangerie en plein cœur de La Rochelle. Et alors, pourquoi on vous reçoit? Puisque il y a moins de deux mois, en mars dernier, vous avez participé à une émission. Je vous ai vu devant mon téléviseur. C'est sur M6. C'est quelle émission?
7: Alors c'est la meilleure boulangerie de France, donc la saison 2026.
6: Voilà, et c'est la 13e saison, ça cartonne sur M6 tous les jours. Alors déjà, comment on vous a contacté pour participer?
7: Alors très simplement, ils nous ont appelé au magasin.
2: C'est eux qui vous ont appelé.
7: Ouais, c'est ça. Donc une de nos vendeuses a répondu au téléphone, m'a appelé.
2: C'est quoi ces conneries?
7: C'est ça. Et donc du coup, je me suis présenté au magasin, j'ai dit au téléphone, ils nous ont posé la question si on était intéressé du coup de participer.
6: Donc vous avez accepté. Alors comment s'est passé le tournage? Vous avez dû faire quoi?
7: Alors ils se sont déplacés directement à la boulangerie, donc c'était au moment de la neige en janvier, donc c'était assez sport pour eux, et parce qu'ils sont en flux tendu en fait au niveau des diffusions, et donc ils sont arrivés dans la boulangerie, on avait des produits à préparer, ils ont goûté certains produits qui étaient déjà à la gamme, et on a préparé des produits spéciaux pour qu'ils puissent déguster.
6: Et alors, justement, il y avait plusieurs catégories dans l'émission, c'est ça?
7: Oui, c'est ça. Donc ça reste quand même axé boulangerie. Boulangerie pâtissière et comment dire un peu snacking et on avait proposé un pain donc particulier fait par Timothée mon chef boulanger et donc de notre côté en pâtisserie on avait présenté une tartelette exotique, très sympathique. Bien.
6: Ça fait envie. Et alors je vois vos notes là, je suis un peu jaloux, j'aurais aimé voir ces notes à l'école. Vous avez eu combien à chaque catégorie?
7: Alors ça fait un petit peu loin, je m'en rappelle.
6: Alors moi j'ai vos notes. La première impression 9,5 sur 10, le produit fétiche 9,5 sur 10, le pain signature 9,5 sur 10.
2: C'est un peu nul hein.
6: Et le défi du jury 9,7.
2: Tu peux avoir 10 feignant.
7: C'est vrai, on n'a pas été assez bon.
6: Et donc ça veut dire que vous avez gagné l'émission? Comment ça s'est passé?
7: Alors du coup ça se fait en plusieurs étapes. Donc en fait on a passé la première étape là en gros à la fin de cette semaine qui a été diffusée. On a été élu entre guillemets meilleure boulangerie pour cette saison
6: de la région. Et donc il y a une finale avec toutes les régions.
7: C'est ça, exactement. Donc nous on est monté à Paris maintenant il y a un mois et demi, donc pour filmer les finales.
2: Ouais.
7: Et donc vous verrez voilà, c'est diffusé la semaine du 25. Donc du coup on
2: du
7: a
2: 25 mai
7: oui du
2: ah,
7: 25
2: très
7: mai
2: bien.
7: C'est très
2: donc,
7: bientôt,
2: la finale, bientôt.
7: Très bientôt.
6: On peut pas avoir le petit secret,
7: un
6: petit
7: spoil? Malheureusement je peux pas, mais vous allez voir, c'est très sympa. C'était une expérience incroyable qu'on a vécue avec Timothée, mon binôme. Ouais. Et donc hâte de vous montrer ça.
6: Et est-ce que depuis la diffusion, il y a eu un avant et un après? Est-ce que des gens sont venus exprès dans votre boulangerie?
2: Voilà, est-ce que ça a boosté le chiffre d'affaires, la clientèle?
7: Oui, vraiment.
2: C'est instantané, genre.
7: Il y a un essor de dingue autour de cette émission. On a des personnes qui sont venues vraiment
6: de loin, de Paris,
7: de tout le Poitou-Charentes. Donc vraiment impressionnant.
6: Vous avez vu souvent, on dit que la télé se meurt, mais là, c'est la preuve que la télé a encore de la puissance.
7: Ah, mais c'est là, nous, on a été vraiment impressionnés parce qu'on les personnes de l'émission nous avaient dit faites attention, préparez-vous, c'est impressionnant. Et nous, on s'est dit un peu la fleur au fusil. Oh, c'est comme tout le monde, on nous dit que ça va cartonner. Et là, les deux premiers jours, on s'est fait éclater, on n'avait plus rien dans les. C'était impressionnant.
6: Et on n'a pas n'importe qui autour de la table puisque c'est un champion du monde, Amaury. champion du monde
7: de pâtisserie 2023.
2: Bon, donc
6: il a tous les talents.
2: Ouais. C'est quoi votre best-seller chez vous là que vous aimez
7: On a c'est le gâteau signature. Alors gâteau signature. J'en avais plus au magasin, donc je vous ai amené quelques.
2: C'est beau.
7: Donc vous m'en direz des nouvelles.
2: Merci beaucoup. Merci. Je te donnerai aussi des nouvelles des kilos.
7: Ça marche.
2: Alors je me casse la tête au sport tous les jours.
6: Ça se voit.
2: Et c'est massacré en 2 secondes. Merci. Bravo.
6: Bravo.
2: On parlait de jeune entrepreneur. Quel âge tu as, Amaury?
7: J'ai 30 ans maintenant.
2: 30 ans. Oui, tu es vieux. Bravo. Franchement, bravo et bravo. Donc la finale, c'est la semaine du.
6: Dans 2 semaines.
7: Ouais, la semaine du 25, c'est ça.
2: Merci beaucoup. Vive les boulangers. J'adore ce métier-là. Les boulangers, les agriculteurs, les conducteurs de train. Je ne sais pas, mais j'aime aussi. J'aime tout le monde. Merci beaucoup. Fabien, on parle de quoi avec toi dans
8: l'actu web? Je vais vous présenter une application qui va vous aider à sauver des vies.
2: Merci beaucoup. Est-ce qu'on écoute un petit peu de Marguerite?
6: Pourquoi pas?
2: Ouais, on va écouter un petit peu Marguerite. Les filles, les meufs. C'est sa chanson, elle. C'est les filles, virgule, les meufs. Les gonzes,
6: les nanas.
2: Merci d'être avec nous. À tout de suite, mes amis, sur votre radio ici.
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1: De retour ici, c'est Willy vient déjeuner chez vous. On passe à table tous ensemble le samedi et le dimanche en direct entre midi et 13h pour quelques minutes encore dans les locaux de ici La Rochelle.
2: À La Rochelle.
1: Mais vite, ce sont les 5 dernières minutes.
2: Pas déjà.
1: C'est 5 minutes avant la fin. C'est les 5 minutes avant la fin. Place à Fabien et moi. Alors, mon Fabien.
3: Eh bien, nous sommes à La Rochelle, vous l'avez dit. Mes invités web sont des pompiers originaires de Bordeaux. Ils ont fait plus de 2 heures de route pour être avec nous.
1: C'est le minimum quand même.
3: Je vous présente David Da Silva et Nicolas Ramis. Merci d'être avec nous, messieurs.
4: Merci de nous accueillir.
5: Bonjour,
4: merci.
3: Alors, vous avez créé une application. Elle s'appelle Edma. A-I-D-M-A. Ah, okay. Donc, c'est quoi Edma, Nicolas?
4: Edma, c'est une application qui permet à toute personne formée ou non formée de pouvoir assister une victime d'une urgence vitale.
3: D'accord. Edma, en gros, voilà, c'est une application qui aide n'importe quelle personne à effectuer les gestes de premier secours, en gros.
4: Exactement.
3: C'est ça, oui. Alors, comment ça fonctionne concrètement?
1: Très concrètement,
6: il y a deux systèmes possibles. Soit vous êtes responsable d'une entreprise, vous achetez des licences pour que les employés téléchargent l'application directement sur leur téléphone. Et ils l'ont tant que le contrat dur avec la société, où vous avez ce système-là.
1: Alors, qui c'est est quoi, une... ce système-là?
6: Alors, c'est une signalétique. Oui, c'est vrai.
1: C'est une signalétique. Quand on est à la radio, les gens ne voient pas.
6: C'est vrai. C'est une signalétique NFC qui peut se coller dans tous les lieux stratégiques d'un établissement, d'une collectivité.
1: C'est une petite pancarte, quoi. Voilà.
6: Exactement, une petite pancarte qui permet de déverrouiller l'application avec son téléphone. Il suffit de passer devant comme un paiement sans contact.
1: Tout simplement.
6: Et vous ouvrez l'application pendant une heure et demie et ça permet à n'importe quelle personne d'effectuer donc les gestes d'urgence et surtout sans connaissance préalable.
3: Donc, on a l'application. Donc, cette pancarte. Il y a une croix rouge, une grosse croix
6: rouge.
3: On passe son téléphone dessus, bim, ça déverrouille complètement l'application.
6: Tout à fait.
3: Et par exemple, là, il y a une personne dans mon entreprise qui fait un arrêt cardiaque. On scanne. Et donc là, qu'est-ce qui se passe?
6: Quand vous ouvrez l'application, en fait, ça va vous poser quelques petites questions, puisqu'on a besoin de cerner la situation pour exactement vous amener sur la bonne vidéo. Vous allez avoir une vidéo au bout de 3-4 questions
3: une sorte de tuto, mais extrêmement rapide.
6: Et c'est une application
5: avec le son qui va pouvoir vous guider et faire que vous puissiez reproduire les gestes de premier secours.
1: Voilà. Même si vous n'y connaissez rien.
6: En fait, c'est une application d'action de secours. On vous explique pas. C'est pas une application de formation. On vous explique pas pendant 10 minutes comment faire. On vous montre comment fait effectuer comment le geste. Le geste est salvateur. Et donc, vous tombez directement en moins d'une minute, une minute trente. Vous avez le geste qui est effectué.
3: Et ça permet d'attendre les secours en toute sécurité.
6: Exactement.
3: Et d'essayer de faire le minimum. Voilà. En tout cas,
5: c'est le minimum. Ça, l'idée était là. En fait, c'était trop souvent, on s'aperçoit que les gens, sur une situation d'urgence, ils ont peur.
6: C'est exactement ça.
5: Et du coup, le temps de délai d'intervention des sapeurs-pompiers qui à peu près 13 minutes en France, eh ben il se passe rien. Donc l'idée c'est vraiment de remettre le témoin au centre de l'action de secours et sauver des vies grâce à ça.
1: Mais là par exemple votre petite pancarte avec ce QR code qui peut s'ouvrir. On peut imaginer trouver cette pancarte dans la rue.
6: Alors c'est l'idée. L'idée c'est pour nous c'est de le démocratiser au maximum pour que ce soit dans toutes les collectivités, dans les établissements en soins publics, au sein des sociétés aussi qui ont peut-être des grands entrepôts.
1: Ouais, peut-être sur des vitrines de magasins.
6: Partout. L'intérêt pour nous c'est vraiment que le système soit connu le plus possible.
3: Oui, ça vient tout juste de sortir.
6: C'est commercialisé depuis novembre 2025, donc c'est vraiment tout neuf. Et notre intérêt à nous c'est de passer chez vous notamment pour se faire connaître et essayer de que tout le monde puisse l'avoir.
7: Et pour l'instant on la trouve dans quels établissements?
6: Alors pour l'instant, vous avez une dizaine d'hôtels qui sont partenaires à Bordeaux. Ouais. Vous avez des campings, notamment la fédération des campings de Charente-Maritime qui a initié le projet. Donc ils ont offert une plaque par camping. Déjà, ils sont dans 250 campings.
1: Très bien.
6: Et
5: la commune de Mirambeau aussi investit dans cette application de secours. Et là, on est en négociation justement avec la fédération nationale de l'hôtellerie de plein air pour pouvoir la distribuer dans les campings,
6: que
5: les gens puissent intervenir s'il se passe quelque chose.
1: Quelle belle idée.
3: Si vous êtes intéressé, je vous invite vraiment à découvrir. C'est tout nouveau, ça vient de sortir. Ça peut sauver des vies.
1: Ça s'appelle Edma.
6: C'est l'acronyme de Aide Mobile Application.
1: Ah, je croyais que c'était l'acronyme du film. Edma.
6: Ça aurait pu, mais non.
3: Voilà, Edma, AIDMA. Merci beaucoup, messieurs.
1: Vous êtes pompiers tous les deux, c'est ça?
6: Oui, on est pompiers professionnels tous les deux.
1: Est-ce qu'on vous voit tout nu dans des
6: Non, c'est pas prévu. Il y a des collègues qui feraient ça peut-être mieux que nous, mais non.
1: Eh bien, pensez-y. Merci beaucoup, en tout cas, c'est une superbe idée.
6: Merci à vous.
1: Merci beaucoup. Fabinou. Mes amis, c'est fini.
2: Oh non, la barbe
1: Michel. Colette, on a été très heureux hein, de passer ces deux jours tout près de vous là, grâce à nos amis de ici La Rochelle.
3: Toujours donc, bien
1: hier,
3: reçu.
1: On est, toujours bien reçu. Hier on était à Foura, il y avait un monde incroyable. Ah ouais. Et donc et aujourd'hui on était dans les locaux de ici La Rochelle. Merci infiniment pour votre accueil ici à La Rochelle. Moi je vais rester ici le week-end prochain, mes amis.
3: Ah, d'accord.
1: Vous vous dégagez.
3: Oui, ah, bah, on a compris.
1: Vous retournez à la maison de la radio. Moi je reste dans le coin parce qu'on continue évidemment les tournages de votre émission culte de l'été, Fort Boyard, bien évidemment.
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Bonjour à toutes et tous et bienvenue dans votre magazine Ma France, par ici les économies. Vous connaissez notre objectif, hein, chaque semaine, vous redonner du pouvoir d'achat. Et aujourd'hui, on va bricoler ensemble. Même

0: et aussi d'abattre quelques cloisons pour ouvrir certaines de mes pièces. Le problème, c'est que je souhaite faire ça en autonomie, mais que je n'y connais pas grand-chose en bricolage. Donc, je ne sais pas comment me lancer et pire, j'ai peur de faire n'importe quoi. Quel conseil pouvez-vous me donner pour savoir par où commencer pour apprendre à bricoler par moi-même? Merci.
1: Merci à vous, Inès, Cyril, Julien. On commence fort, là, direct.
2: Oui.
1: En gros, elle est pas bricoleuse, mais elle a de grosses ambitions.
2: Qu'est-ce que vous pouvez casser des cloisons directement.
1: C'est ça.
2: Alors, qu'est-ce qu'on peut dire? Déjà, faut différencier, il y a bricolage et bricolage. Il y a les petites choses, donc, refaire de la peinture, refaire, je sais pas, moi, du papier peint, ou voilà. Tout ce qui est un petit peu décoration, et puis il y a des choses qui sont un petit peu plus lourdes, un peu plus grosses, qui ont plus de risques forcément. Mmh, mmh. Quand on parle d'abattre des cloisons, par exemple, il faut s'assurer de certaines choses. Déjà que le mur ne soit pas porteur,
1: ouais.
2: Parce que sinon ça peut s'effondrer, donc ça c'est pas terrible. Et puis après, il peut y avoir des réseaux dans les murs. Il peut y avoir de la plomberie, donc de l'eau, il peut y avoir de l'électricité aussi.
1: Des passages techniques.
2: Ouais, donc il faut s'assurer qu'il n'y ait absolument rien dans les murs. Enfin voilà, avoir des, comment dire, faire des petites vérifications de base avant de pouvoir abattre.
1: Alors, on va discuter justement des petits travaux, des plus gros, de comment faire des économies en faisant nous-mêmes, c'est l'objet de cette émission. Mais juste pour finir la réponse pour Inès, en gros, ce que je comprends en creux, c'est tout ce qui est déco, pas de problème, allez-y, on peut se débrouiller soi-même et puis apprendre en marchant. Oui. Par contre, tout ce qui est un peu plus dans le dur, peut-être il faut se faire aider, non?
2: Au moins avoir un conseil technique, c'est-à-dire d'avoir un ami qui connaît vraiment ou une amie qui connaît vraiment bien le domaine et qui peut vous dire, ok, là, c'est bon, vous pouvez casser, démolir, commencer par-ci, voilà, c'est bien d'être accompagné. Et puis après, en effet, on a des tutos, on a pas mal de choses en ligne, on peut apprendre.
1: Bon, on va y revenir. Alors, bricoler, faire soi-même, c'est le thème de cette émission à la clé des économies, de la satisfaction aussi. Cyril, Julien, j'aimerais qu'on parle petit et grand projet en commençant par cette question. Est-ce que c'est vraiment à portée de tout le monde de bricoler ou alors il faut des prédispositions?
2: Moi, je crois pas vraiment à la prédisposition.
1: Ouais.
2: Je pense qu'il y a des gens qui vont apprendre plus facilement que d'autres, peut-être plus vite que d'autres, peut-être. Pareil pour l'apprentissage d'un instrument ou de quelque chose comme ça, mais moi je pense que tout le monde peut s'y mettre et commencer à son niveau. Faut juste être réaliste sur ce qu'on se sent capable de faire ou pas. Voilà.
1: Ça a le mérite d'être clair. Hein. Pour quelqu'un qui débute, quels sont les trois outils indispensables à avoir chez soi sans exploser son budget? J'imagine qu'il y a quand même la petite caisse à outils de base à avoir.
2: Oui, c'est ça. Il y a les instruments à main, on va dire, les outils à main de base. Mais après, sinon, moi, je dirais la visseuse, la classique, la perceuse à béton. C'est toujours pratique pour fixer même une étagère ou une petite chose comme ça. Et après, un instrument qui facilite la vie tout le temps, c'est tout bête, il y en a des pas très chers aujourd'hui, c'est des niveaux laser. C'est un laser qui se met de niveau tout seul. Et ça facilite vraiment la tâche. Ouais.
1: Mais est-ce que ça vaut vraiment le coup d'acheter ces outils ou alors est-ce qu'il faut passer par la location? J'imagine qu'il faut aussi se caler selon ses usages. Enfin, on n'achète pas comme ça. Ça y est, j'ai des grands projets, je veux faire et on s'emballe parce que là, ça peut être des dépenses un peu inutiles.
2: Mais oui, c'est ça. Ouais. En fait, je pense qu'on peut acheter une petite base des outils dont on va servir vraiment très régulièrement parce que voilà, on va perdre énormément de temps à les louer et puis au final, ça va revenir cher. Et puis par contre, dès qu'on va avoir un travail à faire, quelque chose de ponctuel mais assez lourd, on va aller louer. En général, quand on loue dans une boutique de location, on a des outils professionnels.
1: Ah
2: oui. Je sais pas, par exemple, si on veut poncer son parquet, oui, on va utiliser une machine professionnelle parce que elle est adaptée, parce qu'on va, elle est faite pour ça. Donc c'est vraiment très bien. Ou démolir un mur, c'est bien d'avoir un marteau piqueur.
1: Le vrai bon.
2: On va gagner du temps et puis on va moins s'embêter. Donc c'est plus utile.
1: Parce que parfois on va acheter un équipement pas trop cher. Mm-hmm. Et finalement le résultat est pas au rendez-vous. On a presque gaspillé notre argent parce que j'imagine qu'il y a des marteaux piqueurs, il y en a plein.
2: Alors je sais pas si. Je sais pas si c'est une question de résultat forcément, mais c'est une question de temps et d'épuisement. C'est-à-dire qu'un outil pro, il est fait pour abattre du travail de manière professionnelle, il va pas griller, il est fait pour pouvoir travailler toute une journée en non-stop, alors que un outil amateur, c'est ça en fait, il va être peut-être résistant pour une heure ou deux. Et c'est ça qui différencie en fait les outils. Donc on va arriver peut-être à la même chose, mais moins vite. Et surtout, on risque de brûler les appareils les moins chers.
1: Je parlais location, il y a aussi le prêt, la location entre particuliers, prêt entre particuliers. Il existe une communauté des bricoleurs, justement, qui s'entraident et qui parfois, on peut retrouver sur des groupes, sur les réseaux sociaux ou autres, pour se prêter du matos, par exemple, parce que ça, c'est une source d'économie aussi qui est géniale.
2: Alors, j'en ai entendu parler.

0: honnêtement, je suis pas expert dans le domaine. C'est vrai que moi de mon côté, je suis mon matériel, donc voilà. Mais je sais que ça existe.
1: Ouais, c'est ça. Il y a pas mal de plateformes. Je pense à Allo Voisin et d'autres, effectivement. Même sur Le Bon Coin, parfois, il y a même des choses à donner. Enfin, faut quand même chercher. On peut faire des économies. Alors, une autre question. Si on veut s'équiper malin, Cyril Julien, vous conseillez plutôt quoi? Les grandes enseignes, les sites en ligne, l'occasion? Où est-ce qu'on va acheter ces outils?
0: Eh ben, je pense que c'est un petit mélange de tout ça. Il n'y a pas de solution miracle. On peut faire des très bonnes affaires sur de l'achat, en seconde main.
1: Ouais.
0: Et puis il peut y avoir aussi des promotions dans les grandes enseignes. Il peut y avoir
1: des gens qui
0: commandent très loin aussi, qui mettent du temps à recevoir leurs outils.
1: Enfin, ah oui.
0: Il y a plein de façons de faire en fait. Je pense.
1: C'est-à-dire qu'ils achètent à l'étranger pour payer moins cher.
0: Il y a des sites, on peut acheter à l'autre bout du monde. Je ne vais pas citer les marques, il y a un peu de tout.
1: Vous pratiquez quoi comme type d'achat? J'imagine que vous cherchez la qualité, vous avez quand même pas mal ambitieux.
0: Je suis plutôt professionnel. Je construis une maison. Ouais. Après, je touche à tous les corps de métier, on va dire. Je veux du matériel professionnel aujourd'hui. C'est même un plaisir de travailler avec des bons outils. Donc, en général, je reste avec une marque. Et puis, il y a cette histoire de batterie aussi, vous savez.
1: Oui.
0: Tout est aujourd'hui tout est sur batterie. Donc, on veut avoir les mêmes batteries pour gagner du temps. On veut pas aller chercher la batterie d'une marque, charger la batterie de l'autre marque. Enfin, voilà, il y a une histoire comme ça.
1: Ce que vous me disiez, Cyril Julien aussi, ce que je comprends, c'est que ça peut valoir le coup d'acheter du matériel d'occasion pour bricoler quand on est un bricoleur, disons, occasionnel. Est-ce qu'il y a des points sur lesquels il faut faire attention? Vous parliez tout à l'heure un peu du kit de départ, donc je sais pas, vous parliez de la visseuse, vous parliez du truc laser. Je suis un bricoleur du dimanche.
0: Non, il n'y a pas de souci, du niveau laser,
1: etc. Il faut faire attention à certaines choses, notamment en termes de sécurité, en termes de qualité. Quel serait votre regard, vous, si vous deviez acheter d'occasion?
0: Je dirais que il y a des marques, on va dire, si on va acheter, je dirais, de l'occasion, moi j'irais sur des marques plutôt professionnelles.
1: Ok.
0: Parce que on est sur des marques qui sont, comme je vous le disais, les outils sont fabriqués pour être résistants. Donc on va avoir plus de chances d'avoir des choses qui durent dans le temps.
1: Ah oui, c'est intéressant. Ouais.
0: Si on est déjà sur des marques un petit peu plus amateurs, elles vont peut-être être beaucoup plus fatiguées facilement. En tout cas, peut-être moins réparables aussi, parce qu'en général, les grandes enseignes pro ont une réparabilité importante. On peut aller... Il y a des SAV, il y a tout ça, quoi. Donc on pourrait faire réparer plus facilement du matériel professionnel.
1: Ça, on retient. C'est quoi les marques professionnelles? Donnez-nous quelques exemples.
0: Eh bien, on a du DeWalt, on a du Bosch professionnel, on a du Hilti, on a... Voilà, et après, ces enseignes-là, on va dire que... Je ne veux pas dire que ça se vaut. Vous avez des spécificités. Hilti, ça va être spécialisé dans le béton, les marteaux-piqueurs, le gros. Et puis après, vous avez des marques Milwaukee aussi, pour en citer une autre. Festool pour le bois. Voilà, donc on est... ça permet, en fait, d'accéder à des outils qui sont quasiment inaccessibles pour le particulier
1: et à des prix plus accessibles et hyper solides, quoi. Enfin, je veux dire,
0: c'est un plaisir. En fait, les marques pro, elles vont chercher à vous faciliter la vie. Donc, vous trouvez la petite astuce dans l'outil qui change un peu pour qu'en fait telle coupe soit plus aisée ou voilà. C'est ça qu'on va rechercher.
1: On retient cette info. Cyril Julien est notre invité, expert bricolage, auteur de Rénover sa maison du sol au plafond. Aujourd'hui, on essaie de vous donner des clés pour bricoler, faire vous-même et à la fin faire des économies. Cyril, est-ce qu'il y a une erreur classique des débutants qui finit par coûter plus cher que prévu quand on veut s'y mettre?
0: Je dirais que quand on veut commencer, en fait, il faut se dire que souvent le résultat d'un bricolage va dépendre surtout des choses qui sont invisibles. Et vu que c'est invisible à la fin, on va dire, eh bien, on va pas forcément imaginer qu'il faut passer par cette étape-là. Donc, je parle par exemple pour de la peinture. Si vous préparez pas votre support ou si vous posez du carrelage, et pareil, vous faites pas de primaire d'accrochage. Alors, je vous parle peut-être.
1: Préparer le support, c'est préparer le mur. En fait,
0: préparer
1: c'est
0: le
1: ça,
0: mur. Donc, par exemple, pour peindre, il faut garantir une adhérence. Donc, si vous peignez sur un mur qui est sale, qui est gras ou qui n'a pas été égrené, comme on dit, c'est-à-dire rayé. Alors, j'en parle dans mon livre. C'est toutes les étapes, astuces de professionnels pour que ça tienne. Eh bien, on va avoir des peintures qui peuvent cloquer. Donc, en fait, c'est de l'argent complètement mis à la poubelle.
1: Suivre bien les étapes et pas y aller à l'intuition, mais quand même se renseigner.
0: Voilà, c'est ça. Donc, aujourd'hui, en plus, on a des sources qui sont
1: justement, lesquelles?
0: Énormes.
1: Bon, il y a votre livre, on l'a compris.
0: Exactement.
1: C'est sorti
0: qui
1: chez
0: est très,
1: Solar.
0: Très bien, vraiment.
1: Rénover sa maison du sol au plafond, ça c'est OK.
0: Ouais.
1: Mais sinon, on peut aussi trouver sur YouTube, les réseaux sociaux.
0: Oui, alors sur YouTube, c'est vraiment...
1: Ouais.
0: C'est énorme la source là-dessus, les partages. Il y a énormément de créateurs de contenu qui font des vidéos, des tutos. Donc voilà, après...
1: Vous en recommandez un ou deux que vous aimez bien?
0: Après, il y a des créateurs de contenu qui sont spécialisés par domaine. Alors,
1: faut pas hésiter à aller dans les spécialités.
0: Ah oui, je pense, ouais. Parce que forcément, un créateur de contenu qui a 20 ans de métier dans la plomberie, ça va être technique, mais vous allez avoir les meilleurs conseils parce que vous allez avoir l'expérience. Donc, pareil dans la peinture, si vous avez un peintre, il va vous donner les petites astuces, les petites choses. Donc oui, en fait, il y en a tellement.
1: Bah oui.
0: Et ils sont, franchement, pour moi, ils sont tous très bons.
1: Mais parfois, on a l'impression qu'on peut tout faire soi-même quand on les suit, elle et il. C'est-à-dire,
0: c'est ça.
1: Et effectivement, alors, il y a des passages parfois un peu invisibles, comme vous dites, ou qu'on peut zapper. Mais à quel moment vous conseillez, quand on veut faire soi-même et faire des économies, de s'arrêter, de dire là, il y a une limite?
0: Je pense que la limite, c'est une question de sécurité. C'est-à-dire que dans les travaux, par exemple, je sais pas, un exemple tout bête, mais ce qui touche au gaz, on va dire qu'on n'y touche pas. En plus, il y a des normes, il y a des sécurités, il y a de l'assurance. Alors, l'électricité complexe aussi, des tableaux électriques, des câblages complexes, tout ça, on va pas y toucher. En fait, faut se dire que si on n'est pas capable vraiment de réparer d'éventuels dégâts, faut éviter.
1: Et à ce moment-là, on appelle un artisan, tout simplement, un professionnel.
0: Oui, on appelle un professionnel. On fait attention aussi parce que c'est aussi compliqué de faire travailler des professionnels. On fait des devis comparatifs. Enfin, bref, j'en parle aussi dans le livre. C'est important de.
1: On se précipite pas, en fait.
0: On se précipite pas. Ouais.
1: La technologie ouvre des opportunités, avec par exemple l'impression 3D. J'aimerais qu'on en parle avec Marceau Renaud. Bonjour, Marceau.
2: Bonjour.
1: Vous êtes fondateur de 3DM Impression. Vous pouvez imprimer en 3D toutes sortes d'objets pour le compte de particuliers, c'est-à-dire
2: particuliers, aussi professionnels, que ce soit des artisans, des choses comme ça. Je peux imprimer toutes sortes de pièces en 3D.
1: Et quand vous dites toutes sortes de pièces, par exemple?
2: Alors, par exemple, ça peut être très bien des petites pièces qui sont déjà, des petites pièces en plastique qui sont cassées d'objets du quotidien. Ou alors tout simplement des petits gabarits qui peuvent aider pour les artisans fabriquer telle pièce ou pour pouvoir, faire une cale pour rehausser en fonction des chantiers, des choses comme ça. Donc ça peut vraiment être de tout. Pour du particulier, ça peut être aussi très bien de la figurine, de la personnalisation, des choses comme ça. Mais essentiellement, moi, on va dire la plupart de mes demandes, ça va être des pièces en plastique qui sont cassées pour divers objets, que ça soit pour la piscine pour l'été, des tondeuses, des choses comme ça. Et ces pièces-là en plastique, soit elles ne se trouvent pas à l'unité sur le commerce, donc sur Internet, choses comme ça, ou auprès du vendeur directement. Et donc, dans ce cas-là, moi, je viens les redessiner et les refaire directement pour pouvoir réparer la tondeuse ou l'objet en question, si jamais...
1: Et le faire... Et le faire durer, en fait, c'est ça qui est super. Donc là encore, des économies à la clé, puis c'est aussi durable au passage. Mais qu'est-ce qu'on doit vous envoyer? La pièce défectueuse, c'est pas nous qui faisons le dessin, on est d'accord, parce que moi je suis pas dessiné.
2: Moi c'est mon travail principal, parce qu'en fait 3DM Impression, c'est ma micro-entreprise, donc c'est une activité secondaire que je fais.
1: Ouais.
2: Et mon travail principal, déjà, c'est de concevoir des machines. Donc moi je fais de la conception, ce qu'on appelle de la conception assistée par ordinateur, donc de la CAO.
1: Mmh.
2: Et en fait, ça va être mon but de reconcevoir entièrement la pièce. Donc si vous aujourd'hui vous avez une pièce qui est cassée, quelque chose comme ça, eh ben vous venez vers moi, que ça soit avec une pièce neuve, si par exemple vous avez une symétrie, des choses comme ça, ou alors sinon la pièce directement cassée, si elle n'est pas trop cassée, moi je vais juste me recoller de façon à pouvoir prendre mes dimensions, et je vais pouvoir la redessiner en 3D et après derrière pouvoir la réimprimer en trois dimensions. Avec des filaments qui peuvent être de différentes technologies.
1: Eh ben, j'ai l'impression que Cyril Julien valide. Hein, c'est pas mal.
0: Je suis fan de l'impression 3D.
1: Voilà.
0: On imprime même des maisons aujourd'hui. Hein.
1: Incroyable.
0: C'est dingue.
1: Merci beaucoup, en tout cas, Marceau Renaud, d'être venu nous voir. Vous êtes fondateur de 3DM Impression. Et donc, le site, c'est 3DM-impression.fr.
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1: En version magazine, le thème aujourd'hui, comment bricoler, faire des économies pour des petits ou des grands projets. Je suis avec Cyril Julien, expert du bricolage, auteur de Rénover sa maison du sol au plafond. C'est paru chez Solar. 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Et Karima Lepsir, cofondatrice de Cycle Zéro, vient de nous rejoindre. Bonjour Karima.
5: Bonjour.
1: Qu'est-ce que c'est Cycle Zéro?
5: Alors Cycle Zéro, c'est une solution qui permet de récupérer des matériaux de construction destinés à être jetés à la base pour les remettre sur le marché. Aujourd'hui, on jette énormément et c'est encore des matériaux utilisables. Donc nous, on organise leur réemploi.
1: Matériaux de construction, c'est-à-dire qu'est-ce qu'on peut trouver là sur votre plateforme en tant que particulier, par exemple?
5: Alors, on peut trouver des portes, des fenêtres, du bois, de l'isolation, un peu de tout, tout ce qui est encore en bon état et réutilisable.
1: Et quand vous dites encore en bon état et réutilisable, derrière, est-ce qu'il y a le mot gratuité ou ça coûte de l'argent si on veut bénéficier de ça ?
5: Alors non, c'est totalement gratuit pour les particuliers. Nous, on estime en fait que ces matériaux qui étaient à la base destinés à la benne, donc à la déchetterie, n'ont pas leur place en déchetterie puisqu'ils sont en bon état. On les a vérifiés en amont et ça a été vérifié par des professionnels sur le chantier. Donc, on préfère les redonner à la population pour éviter les problématiques liées au pouvoir d'achat qu'on constate actuellement.
1: Donc là, c'est vraiment fin du monde et fin du mois en une seule application, Cycle Zéro. Le site, c'est cyclezero.fr. Cyril Julien, vous connaissiez ?
0: J'en ai entendu parler il n'y a pas très longtemps. Je trouve ça
6: génial.
0: Formidable.
6: Ouais,
0: c'est
6: génial. Génial.
5: Ouais. Mais, en fait, le réemploi, vraiment, ça permet de réduire l'impact carbone. Parce qu'on fait pas du recyclage, ce qui est un peu à la mode. On fait du réemploi.
1: On réutilise, quoi. Ouais.
5: On réutilise. Ouais. Mmh. Et ça permet aussi de faire baisser les coûts, clairement. On fait des chantiers, on fait économiser énormément d'argent aux entreprises du BTP, mais également aux particuliers, puisque finalement, nos récupérateurs économisent en moyenne entre 1 500 et 2 000 euros par reprise.
1: Parce que ce qu'il faut comprendre, c'est que côté chantier, pour les professionnels, ça fait des bennes en moins, en fait, tout simplement.
0: Et ça coûte très cher.
5: Exactement.
1: Et ça coûte très cher. Ah bon, et pour les particuliers ou les professionnels de l'autre côté, c'est de la fourniture gratuite, quoi. Enfin, c'est vraiment, c'est du bon sens. Et vous, vous êtes mis au milieu, Karima, avec cyclezero.fr. Moi, je vous dis bravo, c'est super.
5: Merci beaucoup.
1: Merci beaucoup, en tout cas, d'être intervenu. Et je redis encore une fois le site. Donc, c'est cyclezero.fr. Cyril Julien, expert du bricolage, auteur de Rénover sa maison du sol au plafond chez Solar, c'est sorti. 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Avant de nous quitter, un petit quiz, le vrai faux, hein, pour finir avec les idées claires sur ce thème du bricolage. Vrai ou faux, les outils d'entrée de gamme sont toujours une mauvaise idée?
0: Faux.
1: Ça le mérite d'être direct.
0: Ouais, c'est ça. Ça okay. Dépend pourquoi, mais faux.
1: Louer un outil est souvent plus rentable que l'acheter pour un usage ponctuel.
0: Vrai.
1: On peut faire la plupart du temps des travaux soi-même avec des tutos en ligne.
0: Vrai. Ça dépend en quoi. Toujours pareil.
1: Pas tout, hein. Faut pas savoir tout. Fixer ses limites, vous l'avez dit. Voilà, hein.
0: C'est ça. Ouais, faut savoir sentir ce qu'on est capable de faire et puis pas tout ce qui est l'étanchéité, enfin des choses qui peuvent coûter très cher, on évite.
1: Étanchéité, travaux électriques aussi.
0: Travaux électriques, des fondations structurelles, enfin tout ça, on évite. Ouais.
1: Faire appel à un artisan coûte toujours plus cher que de faire soi-même.
0: Moi, je dirais faux. Je dirais faux parce que c'est un gros sujet, mais parfois le pas cher coûte cher. Donc c'est toujours pareil, prendre un mauvais artisan entre guillemets, ça peut coûter aussi très cher. Mais voilà, on peut mal faire soi-même et ça coûte finalement beaucoup plus cher puisque derrière on va rappeler un artisan. Donc on peut, c'est compliqué.
1: Cyril Julien, expert du bricolage, auteur de Rénover sa maison du sol au plafond, c'est paru chez Solar French Rénovation sur les réseaux sociaux. Merci beaucoup.
0: Avec plaisir,
1: pour vos éclairages. J'espère que vous y voyez plus clair, hein, vous qui nous avez écoutés sur votre radio locale ici. 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La semaine prochaine, on va remplir, notre déclaration d'impôt ensemble. Je dis mais ça va bien se passer parce que on aura un expert comptable avec nous et on va voir comment bien profiter et bénéficier surtout dans le bon sens de nos droits.

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1: Bonjour à tous et bienvenue dans votre émission Cinéma. Ça tourne aujourd'hui avec l'équipe d'un film magnifique sur l'amour, sur la famille. C'est quoi l'amour? C'est le titre. Comédie géniale actuellement au cinéma avec entre autres Laure Calamy qui est notre invitée. Bonjour Laure.
2: Bonjour.
1: Ça va bien?
2: Ça va bien, très
1: comme
2: bien.
1: Toujours, vous avez toujours le sourire, c'est merveilleux. À vos côtés, le réalisateur Fabien Gorgeard ainsi que notre métier de l'ombre du jour, Émilie Wable, assistante de maquillage. Pourquoi elle rit?
2: Bonjour. C'est la tête qu'elle fait parce qu'elle c'est
3: elle
2: normal, c'est, ça fait flipper.
1: Là, non, mais je de bonne main. Tout va bien se passer. Bonjour à tous les deux, Émilie, Fabien.
4: Merci.
1: Et bravo pour ce film magnifique, une comédie subtile sur l'amour sous toutes ses formes, où Laure Calamy vous incarnez Marguerite. Est-ce que vous pouvez nous pitcher l'histoire vraiment en deux phrases et on lance la bande-annonce?
2: En deux phrases?
1: Ouais.
2: Ok, Marguerite et son ex Fred, incarné par Vincent McCain, qui doit, lui, on a divorcé comme plein de gens dans la vie, c'est mal barré, c'est déjà plus de deux phrases. Et en fait, il vient me voir pour divorcer à l'église. Et là, d'un coup, il faut faire un procès en nullité de mariage.
1: Enfin, ouais.
2: Je l'ai même pas bien dit. Et donc là, évidemment, c'est beaucoup plus complexe qu'il n'y paraît. Mmh. Il va falloir qu'ils prouvent qu'à l'époque de leur mariage, il n'y avait pas d'amour entre eux.
1: Et ça,
2: donc
1: c'est
2: là, évidemment, ébranlement, trouble, chamboulement, chamboulement,
1: onde
2: de choc sur tout le monde.
1: Voilà. Et là, bande-annonce.
5: Toi et moi, on s'est mariés à l'église et je ne peux pas m'y remarier, tout simplement parce qu'on ne peut pas se marier deux fois à l'église.
2: Tu vas te marier?
5: Ben oui.
2: Bon, et du coup, il y a aussi Chloé, la compagne de Fred. Je dois signer quoi?
5: C'est un peu plus compliqué qu'une signature, mais enfin, c'est pas la mer à boire.
6: Est-ce avec lui que vous avez perdu votre virginité?
2: Il a pas arrêté de sous-entendre que j'étais une énorme pute, parce que toi, t'as dit que j'avais couché avec tout le monde, à tout va.
5: Non, non,
2: qu'est-ce que tu fous avec une ultra-catho, toi?
5: Je la figure, toi.
7: C'est au Vatican que le dossier sera traité. Plutôt sympa comme châtiment. Un petit voyage à Rome.
1: Extrait du film C'est quoi l'amour? Comédie géniale au cinéma. Laure Calamy. En réfléchissant à ce tournage, quelle est la première image qui vous revient en repensant au décor?
2: Oh waouh! Bah moi, c'est horrible, c'est cette anecdote.
1: Allez-y, on y va direct sur l'anecdote.
2: Non, mais à Rome, quand on était à Rome, à un moment donné, donc il y a cette scène que j'adore où on est petit clin d'œil, Nanni Moretti, où on est donc Vincent et moi, on est sur un scooter et pendant le tournage.
1: Oh là.
2: Qui était de nuit. À un moment donné, on passe, et c'est sur les hauteurs de Rome, on passe près d'une immense, une grande fontaine, plus grande que celle que la fontaine de Trévise. Et en passant devant, je me mets à faire Marcello, comme ça, pour en souvenir de ce film que j'adore. Et puis avec Vincent, on se dit, putain, mais ce serait trop génial qu'on aille dans la fontaine, nanana. Donc là, on commence à prendre la tête à Fabien en lui disant, s'il te plaît, ce serait génial, on essaie une prise et tout. Il fait, bon, d'accord, à la fin, on essaiera, parce que comme on n'avait rien évidemment pour nous sécher après, c'était une prise one shot quoi.
1: Ah
2: donc
1: oui.
2: Ok, donc à la fin à 4h du mat, donc on fait ok on y va, donc on se met à faire un truc avec Vincent, bon qui n'était pas d'ailleurs inoubliable, hein, on s'est fait plaisir, mais voilà, et le lendemain je sais plus qui arrive, qui est, mais putain qu'est-ce que vous avez foutu, il y a des caméras de surveillance, apparemment vous avez été dans une fontaine, on n'avait pas l'autorisation, il y a une amende de 10 000 euros et tout ça,
1: mais
2: donc
1: non.
2: Là tout le monde en panique, quoi, et bon, et en fait bon, c'est heureusement, horrible. Non, il n'y a pas eu d'amende. Je pense que c'était un peu pour nous faire flipper. Non, non. Mais voilà. Et donc,
8: il y a eu une amende, mais ils ont fait sauter l'amende. Ils ont réussi à faire sauter l'amende.
2: Ils ont fait sauter l'amende.
1: Ah oui, parce que sinon,
8: ça a été un combat de la prod italienne, ouais, pour faire sauter cette amende.
1: Oh, oh là là, oui. Et ouais, vous ne l'avez même pas gardé au
8: montage. Non, ils n'avaient même pas le droit de l'utiliser.
2: On n'avait pas le droit de l'utiliser. Ah,
8: d'accord.
2: Bah non, pas d'autorisation.
1: Ça, c'était une belle idée, Laure.
2: Culpa, culpa.
8: Mais c'était beau. C'était drôle.
2: Mais j'ai adoré le faire en même temps.
1: Mais c'est génial. Mais oui, parce qu'il y a vraiment aussi ce souvenir des films italiens quand on regarde C'est quoi l'amour. Vous avez tourné une grande partie du film à Rome et c'était plus compliqué que vous ne l'imaginiez, Fabien Gorgeard, parce que les équipes de tournage italiennes n'ont pas le même fonctionnement qu'en France.
8: Ah bah oui, oui, on a mis pas mal de temps à s'accorder, à se comprendre, à savoir comment qui fonctionnait comment, enfin voilà, leur poste, ils peuvent mettre trois personnes pour un truc que nous on fait à une personne par exemple, ce qui rend les coûts en plus de production plus chers, donc les discussions elles étaient sans fin entre les producteurs français et les producteurs italiens pour trouver le juste équilibre là-dedans, et puis leur rapport aux autorisations justement, c'est pas le même. Pour tourner dans une rue, nous, il faut juste une autorisation là-bas. En plus, il faut payer. Enfin, voilà, il y avait toujours des choses où moi, j'étais toujours un peu sur un rapport à la frustration.
1: Ah oui, d'accord.
8: Et comme je voulais que les personnages, eux, soient même frustrés de Rome dans le film. Voilà, je me suis fait un peu avoir à mon propre jeu, quoi.
1: Propre jeu. Et tout ça en italien. Vous parlez italien, Laure Calami?
2: Du tout.
1: Certo que no. Alors, parmi les autres éléments marquants de ce tournage, il y a les scènes de mariage. Il y en a deux dans le film, dont une qui se déroule au début des années 2000. Et la particularité, c'est que vous avez organisé ces séquences comme si vous filmiez un vrai mariage. C'est ça?
8: C'est ça, absolument. Bah, dans les deux n'ont pas été filmés de la même manière, puisque dans qui est le flashback, on va dire, qu'elle regarde sur l'écran de l'ordinateur. Là, pour moi, c'était vraiment extrêmement amusant à faire, parce que je tenais une des deux caméras. Il y avait deux caméras de l'époque. En plus, on a pris des petites caméras vidéo.
1: Ouais, vous avez tourné avec du matériel des années 2000.
8: On a vraiment tourné avec ce matériel-là. Et moi, je jouais le rôle du frère dans le mariage, qui filme tout le monde, qui interroge tout le monde, etc. Donc, j'étais vraiment actif. J'étais dans mon film. Enfin, ça m'a amusé beaucoup. Après, ma voix, on l'a changée. On a mis celle du comédien qui joue vraiment le frère. Mais j'ai adoré faire ça. Et puis, c'est vrai que dans les deux mariages, l'idée pour moi, je suis un enfant quand on fait un film aussi. Enfin, on a envie de croire à ce qu'on est en train de faire. Donc, il fallait que je croie à des mariages. Donc, on a mis des personnes dans les deux mariages qui sont des personnes qui ont traversé ma vie depuis toujours. Il y a mes parents. C'est mon père qui amène Laure. Voilà.
2: Ouais.
8: C'est mon père qui amène Laure à l'église.
1: Et sur le tournage, il y avait aussi Emily Wable. Emily Wable, c'est qui? C'est notre métier de l'ombre du jour. Vous êtes assistante maquillage. Juste un mot, Laure Calami. Vous vous êtes fréquentée avec Emily sur le tournage?
2: Oui, on s'est un peu croisés, bien sûr.
3: Bien sûr, on était en loge ensemble, c'était donc Alice qui s'occupait, Alice Robert,
1: la chef maquilleuse
3: qui s'occupe de Laure. Une assistante d'une chef, c'est quelqu'un qui va épauler la chef Alors, chaque chef a sa manière de travailler et de voir l'assistana aussi. Et donc, sur le plateau, on s'occupe des raccords, on s'occupe des comédiens dont on s'occupe tous les jours, tout simplement.
1: Voilà, mais ça commence à quelle heure le matin? Vous commencez très tôt en loge?
3: Oui, on est parmi les premiers à arriver en loge avec les comédiens, la régie également, etc. Et tous ces autres petits métiers de l'ombre aussi, qui sont tout aussi importants. Et donc, on s'occupe effectivement de la préparation des comédiens pour que quand le PAT prêt à tourner.
2: Ouais,
3: voilà.
2: Et après, tout au long de la journée, toi et Alice, vous venez nous raccorder, ce qu'on appelle. C'est-à-dire, par exemple, pour les gens qui ont de la rosacée, comme moi.
1: Vous devenez rose assez facilement des joues, c'est ça?
2: Puis si, par exemple, à Rome, il pouvait y avoir des moments, je sais pas, il fait chaud, d'un coup, on brille trop, ou que d'un coup, il faut raccorder quand même régulièrement, quoi, pour avoir une unité de teint.
3: Il y a un vrai lien aussi qui se crée avec, comme toi avec Alice ou quoi que ce soit, il y a un vrai lien qui se crée avec la maquilleuse qui s'occupe du comédien de la
1: comédienne. C'est très intime, vous êtes en contact avec la peau.
3: On touche la peau, donc c'est quelque chose qui est très intime. Donc on rentre dans une intimité avec le comédien ou la comédienne et il y a un lien de confiance tout au long du tournage.
1: Vous aimez, vous, ces moments où HMC, ce qu'on appelle le HMC, maquillage, coiffure?
2: Parce que d'abord, c'est un peu le sas pour
1: entrer dans le personnage.
2: Pour entrer dans l'histoire, je dirais, plus que bien sûr que ça dessine quelque chose du personnage, bien entendu. Et ça d'ailleurs, c'est quelque chose, je le redis, je comprends pas pourquoi au César, il n'y a pas... on est plusieurs à le dire, pourquoi il n'y a pas un truc pour maquillage et coiffure? Parce que c'est quand même la chose qu'on voit qui est primordiale et qui fait toute la différence, qui nous soutient. Ce soit... Il y a des choses où c'est plus spectaculaire. Là, on est dans quelque chose de personnage dans leur quotidien. Par exemple,
1: sur ce film, c'est assez léger, le maquillage que vous portez, Laure Calami, ou pas?
2: Mais
1: on s'en rend pas compte.
2: En fait, on s'en rend pas compte parce que même un truc dit naturel, en fait, c'est subtil à faire. Mmh. Et puis c'est en fonction de la lumière, il y a. Est-ce qu'on est en extérieur? Est-ce qu'on est en nuit? Est-ce que etc. Et puis parfois, selon ce que traverse le personnage, si on vient de courir, machin, je sais pas quoi, on rajoute au contraire un peu d'humidité.
3: Mais bien sûr.
2: Enfin, vous voyez, il y a des tas de choses en fait à faire respirer pour faire vivre. Et tout ça, ça compte. Mmh. Ou par exemple, si il y a une scène où on a chialé, et puis si on tourne 4 jours après, l'après cette scène, la maquilleuse, elle va faire, je sais pas, un très subtil rosé qui va faire, c'est après avoir pleuré. Enfin, vous voyez, c'est des choses comme ça, qui sont des petits riens, mais très importants et très subtils à faire et qui participent du jeu, quoi.
1: Donner une catégorie maquillage au César, voilà.
2: Maquillage et coiffure.
1: Et maquillage et coiffure, c'est le message de Laure Calami.
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1: Avec nous dans sa tourne, Laure Calami à l'affiche du film C'est quoi l'amour de Fabien Gorgeard. Notre invité également en compagnie de l'assistante de maquillage Emily Wable. Et c'est parti donc pour la séquence de vos souvenirs sensoriels de tournage. Laure Calami, en repensant au lieu de ce tournage, quelle odeur vous reviendrait?
2: Attends, tu veux pas répondre, Fabien, si c'est... Attends,
1: je vous laisse réfléchir. Fabien, vous avez une odeur particulière qui vous revient.
8: Oui, c'est l'odeur de l'encens dans les églises. Voilà, parce que j'en ai en plus visité pas mal, même pour les repérages.
1: Et
8: il y en a quand même quelques-unes dans le film, et c'est vrai que c'est une odeur que j'aime assez, en fait.
1: Vous en avez tourné, c'est vrai, pas mal de ces scènes dans l'église. Comment ça se passe d'ailleurs? Est-ce que le corps ecclésiastique donne facilement des autorisations de tournage?
8: Là, à Rouen, on a été très bien accueillis, en fait, par le corps ecclésiastique, comme vous dites, et ils étaient assez content. Je pense que, en fait, ce que le film raconte, c'est pas du tout un film à charge. En plus, ils étaient assez contents que quelqu'un s'intéresse à la question. Donc, on a vraiment eu les portes des églises assez bien ouvertes.
1: Laure, vous avez l'odeur qui est revenue ou pas?
2: Bon, en fait, je sais pas quoi répondre d'autre que l'odeur de la pizza de romaine.
1: Oh ouais, mais génial,
8: super.
2: Mais écoutez,
8: moi j'ai failli dire ça.
2: Ah bah voilà.
1: Vous en avez mangé beaucoup sur ce tournage?
2: J'en ai mangé.
8: En fait, on mange que ça là-bas, j'ai l'impression.
3: Des bonnes pâtes aussi.
1: Elles sont bonnes, du coup.
2: Oui. Il y en a des délicieuses. Il y a aussi de la bouffe de merde. Hein. Je veux dire, comme partout. Non, mais je veux dire, c'est voilà. Faut pas non plus, pardon.
8: Mais non, mais faire de l'angélisme sur la bouffe italienne.
2: Il y a des steaks frites dégueulasses en France. Et il y a des trucs. Enfin voilà, il y a la même grand écart. On va passer à une autre chose.
1: Complètement. Nous allons passer à autre chose. Fabien Gorgeard, quels sons retenez-vous de ce tournage?
8: Il y en a un, parce qu'il y a eu plein de jolis signes comme ça pour moi sur ce film, pour la manière dont le film s'est fait, plein de jolis, voilà, des synchronicités. Il y en a une belle, c'est justement, je vais reparler d'une église, mais quand j'ai visité l'église Jeanne d'Arc à Rouen, celle où on voit le mariage justement, flashback, quand je suis rentré c'est la ville où je suis né, je n'étais jamais allé à Rouen, autre que le jour de ma naissance, parce que mes parents sont partis un mois après, ils se sont mariés là-bas, mais voilà, donc cette ville a toujours été inscrite dans ma carte d'identité, je rentre dans cette église Jeanne d'Arc où mes parents se sont mariés, et là, il y a un orchestre d'enfants qui joue la musique d'E.T. un monde de John Williams.
2: C'est dingue.
8: Il est larmes aux yeux parce que c'est le film qui m'a donné envie de faire du cinéma, qui a été un choc pour moi dans la ville où je suis né. Enfin, il y avait plein de de synchronicité assez dingue. En plus, ils jouaient bien. C'était un orchestre, ils avaient un sacré niveau, quoi. Donc j'ai les poils qui sont montés jusqu'au ciel.
1: Émilie Wable, quel accessoire de ce tournage retenez-vous?
3: Pour le maquillage, les choses basiques, c'est les pinceaux, le mascara coloré, mais aussi, moi, je pense que parce que c'était en été aussi, il faisait beau beaucoup, donc les petits ventilateurs et les ventilos aussi, c'est des choses petits accessoires.
1: Vous utilisez en régie?
3: Ouais, mais même on en donne aux comédiens, aux comédiennes aussi, parce que c'est, voilà, quand il fait chaud, on a des petites suées aussi pour le maquillage. On donne éventail ou petits ventilateurs électriques pour rafraîchir un petit peu, parce que des fois ça monte en émotion, ça monte aussi en chaleur quand il fait beau et très chaud.
1: Laure Calamy, alors c'est quoi l'amour? C'est la question à 1000 euros.
2: Moi, j'aime bien répondre un trampoline.
1: Un trampoline?
2: Ça vous fait sauter quand même très, très haut. Enfin, d'un coup, ça vous fait prendre de la hauteur quand c'est heureux. Et puis, quand on retire le trampoline, ça vous écrase la gueule. Vous écrasez comme une merde.
8: C'est un trampoline qu'on retire.
2: Possiblement très destructeur.
1: Possiblement. De
2: ça dépend. Non, il y en a qui arrivent à avoir le trampoline qui rebondit
1: à vitam aeternam.
2: Qui a des bons ressorts.
1: Fabien Gorgeard, avec quoi avez-vous envie que le public reparte après avoir vu votre film?
8: J'espère avec le sourire surtout. C'est un truc qui a été beaucoup dit, j'ai fait 75 avant-premières. Les gens me disent que ça fait du bien. Et je suis assez content quand on me dit ça. Voilà.
1: Et c'est assez vrai, c'est un film qui fait du bien.
2: Quelque chose. Mais non, mais c'est vrai. Finalement, je trouve que les films qui d'un coup, je trouve que ça fait circuler les possibilités d'amour en nous. Enfin, il y a un truc où on a envie d'aimer en sortant. Non, mais ça paraît bête à dire, mais on a envie d'embrasser les gens.
1: Oui, c'est vrai, et vous le
2: c'est
1: faites.
2: C'est un peu de la MDMA, ce film.
1: Et bien voilà, ces paroles n'engagent que vous, Laure Calamy.
2: C'est horrible ce que je viens de dire.
1: C'est quoi l'amour?
8: Non, très bien.
1: Film lauréat du Grand Prix au Festival de l'Alpe d'Huez, une délicieuse comédie qui explore la complexité des couples séparés, des familles recomposées avec une infinie délicatesse. C'est donc au cinéma avec Vincent McCain, Mélanie Thierry, Céleste Brunkel, Yes Salem, Grégoire Le Prince Ringuet, Jean-Marc Barr et vous, Laure Calamy. Merci, Laure, d'avoir été avec nous.
2: Mais merci à vous. Et vous allez voir, tous les comédiens sont exceptionnels.
1: Excellent. Très bien dirigé par Fabien Gorgeard. Merci infiniment d'avoir été avec nous et bravo pour ce troisième film que vous réalisez encore une fois avec talent. Merci Émilie Wable de nous avoir présenté votre métier d'assistante maquillage.
2: Merci beaucoup.
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0: officiellement dévoilée en 1992 sur l'album Sans Regret, une très belle chanson, brillamment reprise d'ailleurs en 2019 par le collectif Christine and the Queens à l'occasion d'une émission hommage à Véronique Sanson sur France 3, Rien que de l'eau, version originale, et toujours là, s'il vous plaît, en 2026 sur votre radio ici.
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0: Merci de nous confier votre week-end de l'Ascension. Ici dès 6h, c'est parti avec votre équipe de ce dimanche 17 mai. Fabien à la rédaction en chef, à la technique, nous avons Fred, Dylan au standard et Valentine Letesse pour l'actualité. Bonjour Valentine.
3: Bonjour François-Xavier, bonjour à tous.
0: L'info du jour, c'est la visite d'État du pape.
3: Léon XIV est attendu en France à la fin du mois de septembre et les fidèles s'y préparent déjà.
0: Reportage dans une demi-heure.
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0: Bienvenue à vous en ce dimanche matin. Ici, il est 6h, joli réveil. Les infos Valentine à la une, bien sûr, la victoire de la Bulgarie à l'Eurovision.
3: Une première pour le pays, pour son retour dans la compétition après plusieurs années d'absence. La chanteuse Dara a séduit le public avec son hymne à l'émancipation, Bagaranga.

0: Ça bouge, hein.
1: Ah, c'est dansant.
0: Plus de 2 heures de spectacle à Vienne pour une décevante 11e place de la France au concours. Au vote du public, Fabien Groyer, la jeune Monroe n'a reçu que 14 points.
2: Oui, pas du tout vexé, les yeux qui pétillent. Monroe est descendue voir la presse pour nous dire quelques mots dans son habit de scène immaculé de blanc. Elle est fière du chemin parcouru avec ses danseurs.
3: Je pense qu'on a, donné tout, on a donné notre cœur sur cette scène. Alors je suis très contente de ce qu'on a partagé. C'était une aventure de fou. On s'est beaucoup amusé, on a travaillé très très dur et on a passé un moment de folie vraiment avec ce public sur cette scène incroyable.
2: La jeune prodige de 17 ans n'a rien à se reprocher. Elle a tout donné sur la scène de Vienne. Monroe qui se souviendra longtemps de cette connexion avec le public.
3: Les gens qui chantaient avec moi, regarde, ça c'est le moment le plus précieux pour moi. C'est le moment où on s'est unis, on a partagé quelque chose.
2: Sa prestation n'a pas convaincu les téléspectateurs qui lui ont donné seulement 14 petits points. La chanteuse a tout de même eu une pensée pour tous ceux qui l'ont soutenue.
3: Ça m'a énormément touchée, j'ai trop hâte de continuer à vous voir, à passer du temps avec vous, à chanter avec vous. Et je vous dis à très très vite.

0: qui ont pris l'initiative de faire une liste pour que l'ordre soit respecté jusqu'à 9h où en fait les personnes du magasin ont dit qu'il n'y avait pas de liste et que c'était premier arrivé, premier servi. À partir de ce moment-là, ça a été un peu le déclenchement, on va dire, de la désorganisation. C'est-à-dire qu'il y a eu un attroupement tout autour du magasin, sur la rue. Il y a des commerçants qui n'ont pas pu ouvrir. Il y a des riverains aussi qui ne pouvaient pas sortir de chez eux. Donc là, c'était compliqué en fait à ce moment-là.
1: Plus des agressions ?
0: Il y a eu effectivement 4 jeunes qui ont dit qui s'étaient fait agresser dans la file d'attente. Ils ont reçu des coups de poing de la part d'autres personnes qui, eux, voulaient dégager de la place pour eux, en fait, dans la file d'attente. Heureusement qu'on a été là, parce que les 5 agents de sécurité, ils étaient complètement débordés, en fait. Grâce à la police municipale, tout s'est très bien passé, finalement.
2: Dans ce magasin, comme dans d'autres ailleurs dans le monde, en Thaïlande ou aux États-Unis, par exemple, la vente a finalement été annulée. Pour que les crimes contre les enfants ne soient jamais prescrits, le ministre de la Justice se dit favorable dans la tribune dimanche à un changement dans la loi, alors qu'en France, un enfant est victime de viol ou d'agression sexuelle toutes les 3 minutes. Gérald Darmanin en visite lundi en Algérie, quand le ministre algérien de l'Intérieur est attendu ces prochains jours à Paris. La preuve encore une fois d'un réchauffement des relations après plusieurs mois de tension entre les deux pays et de l'espoir pour la famille de Christophe Glaize, le journaliste français emprisonné en Algérie depuis 1 an pour apologie du terrorisme à cause de l'un de ses reportages en Kabylie.
3: Il est 6h04 sur votre radio ici. Et Valentine, une grande soirée à suspense pour conclure cette saison de foot.
2: 34e et dernière journée de Ligue 1. Le champion, le Paris Saint-Germain, est déjà sacré. La deuxième place est pour Lens. Tous les regards sont donc braqués sur la 3e marche du podium, également synonyme de qualification directe en Ligue des Champions la saison prochaine, puisque 3 équipes se tiennent en 2 points seulement, Nicolas Perronnet, Lille, Lyon et Rennes.
4: Détroit postulant, c'est Lille clairement qui a l'avantage. Une victoire à domicile face à Auxerre et le billet pour la Ligue des Champions serait dans la poche. Le défenseur Romain Perrault et ses coéquipiers sont les seuls à avoir leur destin en main.
5: Il n'y aura pas à chercher à savoir les résultats des uns et des autres. À nous de gagner ce match. Et puis voilà, on n'aura pas besoin d'ouvrir Flash Score ou Match en direct pour regarder les différents résultats.
4: Les téléphones vont plutôt chauffer à Lyon où l'OL peut encore décrocher cette 3e place. Si Lille ne gagne pas, les hommes de Paolo Fonseca devront alors faire mieux face à Lens.
6: C'est vrai que nous sommes dépendants des autres équipes et nous sommes positifs.
4: Car Lyon peut aussi perdre son visa pour les barrages. Sa 4e place menacée par Rennes en déplacement à Marseille. Des Rennais rappellent leur capitaine Valentin Rongier qui peuvent encore d'ailleurs se qualifier pour toutes les Coupes d'Europe.
7: Je ne vais pas vous mentir, jouer les barrages de Ligue Conférence ou jouer la Champions League, ça n'a rien à voir. C'est un super match à jouer pour nous, mais il ne faut surtout pas qu'on surjoue. Je pense que ça ne sert à rien d'en faire des caisses. La pression, elle est sur eux.
4: Sur les Marseillais, donc obligés de l'emporter pour espérer le lot de consolation, la Ligue Europa.
2: Coup d'envoi de ces 9 matchs à 21h.
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2: La météo, François-Xavier, en attendant le retour du printemps à partir de mercredi. Le temps est encore perturbé ce dimanche.
3: Et oui, puisque nous avons de nouvelles précipitations arrivées par l'ouest dans le courant de la nuit. Elles nous occasionnent ce matin ce temps maussade, caractérisé par un front actif de la Normandie jusqu'à la Nouvelle-Aquitaine. Un front plutôt dynamique d'ailleurs, qui va dans le courant de l'après-midi s'étendre sur toute une bande dépressionnaire des Hauts-de-France jusqu'au relief pyrénéen, déclenchant de nouveau de possibles coups de tonnerre, et ce sur l'ensemble de cette zone. Seul le quart sud-est en réalité devrait de nouveau être préservé en ce dimanche, avec un temps sec et bien ensoleillé. Côté température, ça commence à remonter un petit peu. En attendant, vous l'avez dit Valentine, le retour du soleil annoncé par Météo France pour le milieu de semaine prochaine, avec ce matin 10 degrés à Aurillac, nous avons 12 pour Brest, Langres et Béthune, 13 degrés pour Annecy, 14 à Libourne et Besançon, du côté d'Aix-en-Provence 17 degrés, 19 à Calvi dans la journée, des maximales comprises entre 16 et 21 degrés. Température la plus forte, relevée notamment à l'Odève, où vous nous écoutez sur votre radio locale, ici Hérault.
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3: Il fait partie du club très fermé des artistes interprètes au succès musical unique. Et oui, l'on connaît principalement pour le très dansant Maniac qui arrive dans une seconde. Et pourtant, il a collaboré avec Jackson 5, Diana Ross ou encore Barbara Streisand. Il a signé la BO du film Independence Day parmi tant d'autres. Et oui, l'américain Michael Sambello est donc tout sauf mono Maniac. Et c'est lui qui vous réveille ce matin sur votre radio ici.

0: Michael Sambello pour votre réveil du dimanche. Maniac, à l'instant, titre phare du film Flashdance en 1983. Et c'était bien sûr sur votre radio ici.
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0: Valentine, pour s'améliorer dans la pratique du running, comme on l'appelle, ce qui paraît évident et cohérent, c'est de courir de plus en plus.
3: Et pourtant, faire de la course à pied, c'est surtout une répétition des mêmes mouvements. Mmh. Et donc, le risque de fragiliser le corps s'il n'est pas assez solide.
0: Il est donc question de renforcement musculaire pour vous aider à courir comme une gazelle. Nordina Tab vous aide à 6h15 en tout cas, avec ses 2 minutes pour être en forme. Et puis, focus en ce dimanche sur l'île de Hong Kong, ancienne enclave de liberté au port de la Chine, vous le savez, et qui a incarné autrefois un modèle d'état de droit et de pluralisme, sauf que depuis 2020 et l'imposition d'une loi sur la sécurité nationale, ces fameuses libertés se sont profondément érodées. Passionnant documentaire intitulé « Hong Kong ne répond plus » à découvrir ce soir sur France 5 à 21h05 et un tournage à haut risque pour le réalisateur Antoine Védeillé. On le retrouve dans vos coulisses télé à 6h20. Pour votre musique dominicale, Paul McCartney se prépare. On l'écoute avec l'inoubliable Live and Let Die sur votre radio. Ici, c'est prévu juste avant vos infos de 6h30. Tout de suite, il est 6h12. On vous raconte une étude de vos territoires et on dit merci à nos camarades d'ici Belfort, Montbéliard, de nous l'avoir partagé. Actu qui pose cette question ce matin, Valentine. Mm-hmm. À qui appartient ce bélier? Oui, ce charmant mouton cornu qui a décidé d'élire domicile depuis le début de cette semaine dans le jardin d'une habitante de la commune de Vesmont, située à quelques kilomètres de Montbéliard.
3: C'est une question pas si bête.
0: Magnifique.
3: C'est un bélier du coin alors ou pas?
0: Eh bien écoutez, en fait pour tout vous dire, la bête ne fait pas très couleur locale, puisque si je me fie à ce qu'ont rapporté en fait les autorités, il est, je cite ce bélier, assez poilu, il a les pattes noires et le tour des yeux noirs, on dirait qu'il a du mascara.
3: Ah mais moi je sais ce que c'est,
0: ah
3: c'est un indochinois.
0: Un indochinois.
3: Des yeux noirs, chanson du groupe Indochine.
0: Ah, magnifique. Oh là là, mais quel talent. ça doit être lui, vous avez raison, on l'a
3: reconnu. C'était moi encore ce matin.
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0: Après Santa et le titre Tout se casse, c'est Gaëtan Roussel, ex Louisata, comme vous le savez, qui nous livre le deuxième hymne des Enfoirés en version 2026. Chanson totalement inédite du 36e album du collectif. L'île au trésor, vous la découvrez ce matin sur votre radio ici à 6h14.

0: Vous écoutez ici et c'est un plaisir, sachez-le, de vous retrouver ce matin. Très beau réveil avec L'île au trésor, signé Les Enfoirés 2026. Et il est 6h17 avec celui qui nous permet de rester en grande forme chaque jour grâce à des routines à mettre en place facilement. Bonjour coach Nordin Attab.
1: Bonjour.
0: On pense en règle générale que pour progresser en course à pied, il suffit potentiellement de courir. Sauf que Nordin, ce matin, vous nous expliquez surtout que le renforcement est essentiel.
1: Courir, c'est répéter le même mouvement des centaines, voire des milliers de fois. Et si le corps n'est pas suffisamment solide, il compense. Et au final, on perd de l'efficacité et parfois, on a même des douleurs. Par contre, à l'inverse, le renforcement musculaire permet de mieux courir et plus longtemps. Pas besoin d'en faire beaucoup, il faut juste cibler les bons groupes musculaires. On débute par un premier exercice, un mouvement de fente avant. Comme si vous vouliez effectuer une demande en mariage. Vous l'avez ? Vous êtes debout avec les bras le long du corps. Les pieds sont légèrement écartés. Et à partir de là, vous effectuez un mouvement de fente avant en amenant le pied droit vers l'avant. Bien entendu, la jambe gauche est fléchie, mais le genou ne touche pas le sol. Et ensuite, vous poussez sur la jambe droite pour revenir en position de départ. Et vous effectuez le mouvement inverse de la jambe gauche. J'amène le pied gauche vers l'avant, je fléchis la jambe, le genou droit ne touche pas le sol, et ensuite je pousse sur la jambe gauche pour revenir en position de départ. Et vous pouvez effectuer 3 séries de 10 répétitions. Et grâce à ça, vous allez solliciter notamment l'arrière de la cuisse, les ischios jambiers, le quadriceps et les fessiers.
0: Alors en fait, Nordin, c'est juste une question de jambes.
1: Alors, de jambes, mais aussi du haut du corps. Car même le gainage joue un rôle clé. Car un corps stable, c'est surtout une foulée plus efficace. Alors, on effectue un mouvement de planche avant. Et pour ça, on se place en appui sur les coudes, les genoux et les orteils. Ça y est, vous y êtes. Et à partir de là, vous levez un petit peu les genoux pour avoir le corps parallèle au sol. Et vous pouvez maintenir cet exercice 20 secondes, 30 secondes et effectuer 4 répétitions. Et grâce à ça, vous allez renforcer toute la chaîne antérieure, c'est-à-dire l'avant du corps, et notamment les bras qui vont vous permettre de pouvoir augmenter la vitesse de course. Au final, courir c'est bien, mais se renforcer c'est complémentaire, car on travaille les jambes mais aussi le gainage, parce qu'un corps plus solide c'est une course plus fluide. Allez, à vous de jouer.
0: Merci beaucoup Nordin Attab, et si vous qui nous écoutez ce matin vous souhaitez continuer à gagner en efficacité lorsque vous pratiquez la course à pied, rendez-vous sur notre site ici.fr avec d'autres bonnes pratiques, signez Nordin, et puis plus globalement vous abonnez à nos podcasts Forme et Bien-être disponibles sur l'appli Radio France. Il est 6h19, voici Étienne Dao avec Tomber pour la France sur votre radio ici. Bon week-end.

0: réveil. Parfait. Vous écoutez ici. Excellente idée. Votre week-end de l'Ascension qui se poursuit avec Étienne Dao, tombé pour la France.
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0: À 6h23, retrouvons celui qui arpente les couloirs de vos chaînes de télé favorites à l'affût des moindres indiscrétions. Bonjour Patrice Gascoigne.
2: Bonjour François-Xavier, bonjour à tous.
0: Pour les coulisses télé de ce dimanche, Patrice, vous avez retenu cette passionnante enquête. Elle est proposée sur France 5 dans Le Monde en Face, direction Hong Kong ce soir.
2: Raconter l'histoire récente de Hong Kong, territoire qui a été mis au pas par la Chine, c'est s'exposer à quelques déboires.
3: Au mois de novembre dernier, j'ai été arrêté à mon arrivée à l'aéroport de Hong Kong. Après m'avoir interrogé sur les raisons de ma visite et détenu pendant 3 heures, les autorités m'ont remis dans un avion à destination de la France et banni du territoire.
2: L'homme que vous entendez se nomme Antoine Verdeillet, c'est le réalisateur de l'enquête proposée ce soir par France 5. Hong Kong ne répond plus. Le travail d'Antoine Verdeillet dérange Pékin. Pourquoi ? Parce que dans Hong Kong ne répond plus, il raconte comment, en moins de 10 ans, ce territoire fondé sur un état de droit, le respect de la liberté d'expression, le pluralisme politique, comment il est passé sous la coupe de la Chine, un endroit où les opposants politiques sont emprisonnés ou en exil, les médias réduits au silence, l'histoire réécrite. Pire, aujourd'hui, la répression ne connaît plus de frontières. Les autorités chinoises traquent les dissidents jusqu'à l'étranger. J'ai demandé à Antoine Verdeillet de nous raconter comment s'est passé le tournage là-bas. Et vous allez voir que l'on se croirait dans un film d'espionnage.
4: Oui, c'est exactement ça. Un petit peu comme dans un film d'espionnage. En fait, les personnes qui nous suivent le font de façon assez ostentatoire. Elles ne cherchent pas du tout à se cacher, bien au contraire. Et c'est d'ailleurs une façon non seulement de nous intimider, mais aussi, en tout cas, c'est ce qu'espèrent ces agents civils. C'est une façon de nous dissuader de rencontrer des sources et de conduire des interviews, parce que bien évidemment, les personnes que l'on rencontre alors qu'on est suivi, eh bien on les met en danger. Et nous, ce qui s'est passé, c'est que quand on s'est rendu compte, quand mon collègue caméraman s'est rendu compte qu'il était suivi, évidemment on a annulé toutes les interviews qui étaient prévues, et ça nous a obligé à renvoyer une équipe plus tard dans un second temps. Ça, c'est pour la surveillance humaine, mais il y a aussi une surveillance technologique. Il y a des caméras partout à Hong Kong, et donc on devine que même lorsque la filature ne se fait pas par des agents, par des personnes, il y a une surveillance qui est faite grâce au réseau de caméras de surveillance qu'il y a dans Hong Kong.
2: Antoine Verdeillet qui vous révèle les coulisses de son enquête à voir ce soir sur France 5. Hong Kong ne répond plus, mais moi si, puisque je reviens demain pour de nouvelles coulisses télé.
0: Allô, allô, Patrice Gascoigne, il y a demain, effectivement, 6h25 sur votre radio ici, dans moins de 5 minutes. C'est le retour de l'info avec vous, Valentine Letès, l'actu française et internationale résumée en 90 secondes. Et puis juste après, à l'info du jour, Valentine, c'est une visite d'État inédite en France depuis 18 ans.
5: Celle du pape Léon XIV. Une étape de son voyage est déjà validée, un arrêt à Paris où les fidèles s'organisent déjà.
0: Témoignage dans moins de 7 minutes maintenant au préalable. Catherine Viguier pour votre horoscope complet et sans attendre, c'est Paul McCartney qui vous fait vibrer ce matin avec son livre And Let Die. Très beau week-end à l'écoute de votre radio ici.

0: C'est notre promesse sur votre radio ici, vos chansons préférées toute la journée. C'est comme ça, dès votre réveil, à l'image de Paul McCartney que vous écoutiez à l'instant pour le très très bon Live and Let Die. 6h28, bonjour Catherine Viguier.
1: Bonjour François-Xavier.
0: Avec vous l'horoscope de notre dimanche 17 mai 2026. Des choses à dire Catherine, je crois ce matin, à certains signes en particulier.
1: Oui, c'est une journée intéressante pour les Gémeaux, un peu déstabilisante tout de même.
2: Bélier, si vous avez un projet d'acquisition, n'hésitez surtout pas, ce sera un achat durable.
3: Taureau, c'est une belle journée, pleine de promesses, osez ce que vous voulez.
4: Chers Gémeaux, Vénus est là, elle vous accompagne et vous rend la vie plus facile.
5: Cancer, vous êtes solidaire des vôtres et ils vous le rendent bien, aujourd'hui par exemple.
6: Lion, vous pourriez changer d'orientation à votre travail ou dans la vie privée.
7: Vierge, un coup de chance possible, vous pourriez vous obtenir satisfaction si vous postulez.
8: Balance, il sera bon de vous envoler, de partir ailleurs, de vous changer les idées.
9: Scorpion, on vous fait une proposition, ou vous faites une proposition, en tout cas, ça bouge.
10: Sagittaire, ce qui vous plaît, c'est de partager un bon moment, un bon repas dans la joie.
11: Capricorne, vous vous alliez à des personnes fiables et ça vous rassure.
12: Verseau, une prise de conscience profonde vous concerne.
13: Soyez rassuré, vous vous en sortirez très bien.
14: Poisson, la vie est belle, vous le pensez aujourd'hui, il règne comme un air de vacances.
15: Et pour nous tous, notre voisin, notre voisine, on lui sourit.
0: Entends-tu Catherine, même si c'est pas très radiophonique cette affaire. Merci Catherine Viguier, en tout cas horoscope, signe par signe, à retrouver comme chaque jour sur l'application ici. Bienvenue à vous, dimanche 17 mai 2026, vous écoutez ici. Il est 6h30, toute l'actualité en France et dans le monde, place aux 90 secondes. C'est avec vous Valentine Letesse.
16: Une 11e place décevante pour la France à l'Eurovision. La Bulgarie a remporté le plus grand concours de chansons au monde hier soir avec son hymne à l'émancipation, Bangaranga. C'est la première victoire du pays dans ce télécrochet. Plus de prescriptions pour tous les crimes sur mineurs. Le ministre de la Justice, Gérald Darmanin, plaide pour un changement de la loi ce matin dans la tribune dimanche, alors qu'en France, un enfant est victime de viol ou d'agression sexuelle toutes les 3 minutes. Des bagarres, une foule intenable, des magasins empêchés d'ouvrir, la vente d'une montre Swatch, une collection en partenariat avec l'horloger de luxe Audemars Piguet a tourné au fiasco hier, à Lille par exemple, mais aussi à Milan, en Italie ou encore aux États-Unis. Une autre fuite de données dans un groupe de tourisme. Après Pierre et Vacances, son concurrent Bellambra reconnaît un accès frauduleux dans ses bases de données. Mais selon le spécialiste des clubs de vacances, aucune donnée bancaire d'identité ou de mot de passe n'ont été volées. Circulation très chargée ce dimanche. C'est rouge dans toute la France dans le sens des retours. Orange dans tout le Grand Ouest et dans le Nord pour les départs en cette fin de week-end prolongée. Bison Futé prévoit un trafic très compliqué jusqu'à tard ce soir. Enquête d'un exploit, le 15 de France féminin de rugby joue pour réaliser un grand chelem en tournoi des Six Nations et les Françaises affrontent leur bête noire, les Anglaises, qu'elles n'ont pas battues depuis 8 ans. Le coup d'envoi du match à Bordeaux, c'est à 17h45.
0: 6h32, Valentine, l'info du jour, c'est la prochaine visite du pape en France.
16: Du 25 au 28 septembre, on ne connaît pas encore le programme de Léon XIV, si ce n'est qu'il se rendra à Paris. Un honneur pour notre pays, estime Emmanuel Macron, et pour les catholiques rencontrés dans la capitale aussi, Mathieu Bonnour.
17: Dans cette église imposante aux grandes parois blanches, Anne-Mathilde se relève du banc de prière, émerveillée par cette annonce.
18: Mes yeux vont pétiller quand je vais le voir. Même de loin, je sais que c'est difficile d'être proche de lui. Je vais quand même le saluer. S'il faut faire un petit selfie, je le ferai avec le pape.
17: C'est un symbole pour cette croyante qui compte bien essayer d'apercevoir le souverain pontife.
18: On ne peut pas dire que c'est la venue de Jésus-Christ, mais lorsqu'on voit quand même le pape qui a été béatifié et tout, franchement, pour moi, c'est une joie, pour moi, c'est une paix de cœur.
17: Au milieu des bancs en bois, Alain voit dans cette visite une mission, celle de rassembler le plus de monde possible.
19: Ouais, et tant qu'il court, ça doit revigorer. Dans la foi.
17: Il se demande maintenant quels endroits est-ce que le pape va visiter pendant son déplacement en France.
19: Il est guidé par l'Esprit Saint, je présume qu'il ira là où il pense être le mieux. Comme on dit, c'est la grâce de Dieu.
17: Albert aimerait le voir dans sa paroisse. Croyant depuis le plus jeune âge, il n'a jamais aperçu un pape de toute sa vie.
20: Ça rassemble tous les chrétiens. Ça permet aussi à d'autres qui ne sont pas encore croyants, qui comprennent que La foi en Dieu, c'est une très bonne chose, quoi.
17: Il a déjà noté la date de cette visite dans le calendrier de son téléphone pour être disponible et voir Léon XIV de ses propres yeux.
16: Une visite très attendue, puisqu'hormis trois courts séjours de son prédécesseur à Strasbourg il y a plus de 10 ans, puis à Marseille en Corse ces deux dernières années, eh bien le pape François n'a jamais accepté de visite d'État, contrairement donc à Léon XIV. Mmh. C'est une première depuis 18 ans.
0: Merci beaucoup Valentine. Et le retour de l'info est prévu quant à lui à 7h sur votre radio ici. Il est 6h34. Merci beaucoup de nous avoir choisi ce matin. Un petit mot de la météo de votre dimanche 17 mai 2026. En attendant le retour du printemps à partir de mercredi, c'est en tout cas ce qu'on nous précise du côté de Météo France. On va voir ce qui se passe. Ça reste perturbé aujourd'hui puisque nous avons de nouvelles précipitations arrivées par l'ouest dans le courant de la nuit. Elles nous occasionnent ce matin ce temps maussade caractérisé par un front actif de la Normandie jusqu'à la Nouvelle-Aquitaine. Un front plutôt dynamique d'ailleurs qui va dans le courant de l'après-midi s'étendre sur toute une bande dépressionnaire des Hauts-de-France jusqu'au relief pyrénéen, déclenchant de nouveau de possibles coups de tonnerre et ce sur l'ensemble de cette zone. Seul le quart sud-est en réalité devrait de nouveau être préservé en ce dimanche avec un temps sec et bien ensoleillé. Du côté de vos valeurs, ça commence à remonter un petit peu déjà en ce dimanche avec ce matin 10 degrés pour Brive-la-Gaillarde, 12 à Quiberon, Épinal et Chantilly, 13 pour Montélimar, 14 degrés à Libourne et Besançon, 17 pour Toulon, 19 à Bonifacio et dans la journée des maximales comprises entre 16 et 21 degrés, température la plus forte relevée à Alès où vous nous écoutez sur votre radio locale, ici Gare Lozère.
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0: Très beau dimanche avec nous et profitez bien de cette trêve, peut-être dernière partie d'un week-end prolongé à l'occasion de l'Ascension et pour faire en sorte que vous soyez bien, mais alors vraiment bien, Rose Lance est venue vous fredonner son célèbre Africa à votre guise. Vous pouvez chanter avec elle et avec qui ? Avec votre radio ici, évidemment.

0: Un réveil dominical agrémenté de Rose Laurence, inoubliable Africa à l'instant sur votre radio ici. Très beau début de journée avec nous.
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0: 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Ça aussi, c'est pour vous avant 7h avec de la money, money, money à profusion grâce à Abba.
3: Vainqueur de l'Eurovision.
0: Absolument, Valentine, c'est vrai, vous avez raison. On embrasse Monroe d'ailleurs. On espère qu'elle n'est pas trop déçue, évidemment, ce lendemain de 70e Eurovision. En tout cas, Abba, qu'on va retrouver avec Money, trois fois, de quoi devenir très riche, évidemment, ou du moins savourer la musique de votre dimanche matin sur votre radio ici. 6h39, la moitié des jeunes parlent de sujets intimes avec une intelligence artificielle dans vie numérique et vie privée. Ce matin, Valentine Letès, cette nouvelle enquête sur l'impact de l'IA sur la santé mentale des jeunes.
3: Et sur le milliers d'Européens de 11 à 25 ans interrogés, un tiers considère même l'IA comme un psy dans certaines situations.
0: Ah ouais.
3: Compréhensible pour la CNIL, la Commission nationale de l'informatique et des libertés, à l'origine de cette enquête, dans un contexte de fragilité psychologique chez les jeunes. Ils sont plus d'un sur quatre en France à présenter les symptômes d'un trouble anxieux et face à des outils qui ne vous jugent pas. Au contraire, les IA conversationnelles, c'est leur nom, ne sont pas là pour vous contredire ou vous vexer, mais pour vous renforcer dans vos croyances, explique la CNIL. Et nous, nous sommes humains face à une machine bien faite qu'on a l'habitude d'utiliser. Les barrières tombent et il devient facile de s'y attacher, de s'y confier. La preuve encore avec les résultats de ce sondage, plus de la moitié des jeunes pensent qu'une IA peut garder leur conversation secrète.
0: Et c'est vrai ça, Valentine? Est-ce que ce qu'on dit à une intelligence artificielle, ça reste entre elle et nous?
3: C'est tout le problème. Selon cette enquête, un tiers des jeunes disent savoir ce que deviennent les données partagées avec une IA alors qu'on ne le sait pas.
0: Bah oui.
3: Cette technologie est en pleine révolution. Chaque intelligence artificielle est unique. Leurs conditions générales d'utilisation aussi. L'une des plus connues, par exemple, ChatGPT, a commencé à utiliser les données de ses conversations à des fins publicitaires aux États-Unis. Ce n'était pourtant pas le cas à son lancement. La chose à ne pas oublier, c'est qu'une IA, ce n'est pas un psy, mais une machine numérique conçue comme toutes les autres pour gagner de l'argent. Et pour ça, elle doit vous garder connecté le plus longtemps possible. Elle n'a donc pas d'intérêt à encourager un jeune à se tourner vers un psychologue et à mettre fin à la conversation.
0: Les intelligences artificielles de plus en plus utilisées aussi à l'école. Alors, comment s'en servir en sécurité? On vous explique tout sur ici.fr, page vie numérique, vie privée, votre chronique qui sera de retour samedi prochain à 6h38 sur votre radio ici avec Valentine Letès.
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0: 6h42, on vous espère en pleine forme de bon matin à l'écoute de votre radio ici avec tout de suite le meilleur de Voyage dans le temps. Il est pressé d'arriver visiblement, Stéphane Bern, qui a pas l'air très fatigué de son Eurovision d'hier soir. Il nous a rejoint pour un véritable bond dans l'histoire et ce matin, mon cher Stéphane, au premier temps du champagne.
11: Des bouteilles qui explosent toutes seules, des bouchons qui sautent en pleine nuit et des vignerons terrifiés. Au XVIIe siècle, on croit d'abord à une malédiction. Nous sommes à Reims, vers 1650. Les caves sentent la cire et le soufre. Et pourtant, on parle bien de champagne et non de Beaujolais nouveau. Là, un vigneron descend voir ses bouteilles. Il en trouve trois pulvérisées, la mousse encore fraîche sur les pierres. Flûte, flûte et reflûte. Ce n'est pas un fait isolé. Le phénomène est nouveau et surtout inquiétant. Les bouteilles éclatent parfois en série, partout en Champagne. Les vignerons commencent à parler d'un vin du diable. Ils poussent peut-être le bouchon un peu loin.
12: Un peu trop loin, Maurice.
11: Mais à cette époque, le champagne était un vin tranquille, sans bulles. Or, il fait froid. C'est le petit âge glaciaire. Résultat, la fermentation s'interrompt en cuve, puis redémarre en bouteille au printemps. Le gaz s'accumule, la pression monte et boum! Les vignerons ne comprennent pas la chimie, alors ils paniquent. Mais de l'autre côté de la Manche, les Anglais raffolent de ce vin qui pétille tout seul. Alors les Champenois changent de stratégie. Technique d'assemblage affinée, bouteilles renforcées avec verre plus épais, bouchons de liège attachés au col des bouteilles, comme quoi le diable se cache souvent dans les détails. Et l'exorcisme fonctionne. Le vin du diable devient lentement le vin des rois. Si plus personne n'associe le champagne à Lucifer, je dois avouer que le champagne, pour moi, ça restera toujours un petit péché, mais un péché mignon. Et il n'y a rien de diabolique à céder à cette tentation. Enfin, avec modération, bien sûr.
0: Oui, toujours. Merci pour ce rappel, Stéphane Bern. Voyage dans le temps. Pour les inédits, ça se passe demain, lundi et tout au long de la semaine prochaine. Rendez-vous juste avant les infos de 8h sur votre radio ici. Il est 7h moins le quart à ma montre, ma chère Valentine, et c'est à la une de Rustica cette semaine.
3: Tailler les arbustes printaniers défleuris pour les nettoyer, les éclaircir, voire même les rajeunir. Quels sont les bons gestes à adopter?
0: Venu justement avec son tailleur ce matin, on accueille Alain de la vie, directeur des rédactions de Rustica, juste avant, et ça va vous faire plaisir Valentine, elle sourit déjà, elle est béate, voilà, comme vous j'imagine qui nous écoutez ce matin, Indochine avec le chant des cygnes sur votre radio ici, bon réveil.

0: 6h48, Indochine est l'une des réjouissances à retrouver sur leur album Babel, Babel, le chant des cygnes sur votre radio ici. Beau dimanche avec nous.
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0: Tailler les arbustes printaniers défleuris, c'est la mission qui vous incombe et la méthodologie ce matin évidemment en compagnie d'Alain Delavie. Bonjour Alain.
3: Bonjour François-Xavier.
0: Et oui, parce que ce dossier est à la une de Rustica cette semaine. Alors Alain, est-ce qu'on peut utiliser son taille-haie pour pratiquer une coupe qui viserait justement à relancer les floraisons printanières?
3: Écoutez, pour les sujets qui sont cultivés en isolé ou deux ou trois ensemble, c'est pas conseillé parce que le taille-haie c'est plutôt pour donner une forme très rectiligne. Si vous voulez cultiver en boule, effectivement, le taille-haie, c'est parfait. Mais pour ces arbustes de printemps qui finissent leur floraison, on va jouer du sécateur, éventuellement de la cisaille, mais plutôt d'un bon sécateur. Oubliez le taille-haie. Et je vous rappelle aussi qu'à cette période de l'année, quand on veut tailler avec un taille-haie, on vérifie d'abord qu'il n'y a pas de nid dans l'arbre que l'on va tailler, parce que ce serait déranger les oiseaux, et ça n'est pas terrible.
0: On ne dérange pas les oiseaux, sous aucun prétexte, vous avez bien raison. Alain, pour tailler, si on devait retenir trois étapes, qu'est-ce que vous nous conseilleriez?
3: Alors c'est très simple, on va commencer par supprimer les tiges les plus anciennes. C'est souvent les plus grosses, celles qui ont un bois le plus dur. Donc vous allez les supprimer en fonction de ce que vous voulez laisser, bien sûr, dans l'arbuste.
0: Okay.
3: Mais on va commencer par ces tiges les plus anciennes. Ensuite, on va conserver les nouveaux rameaux très vigoureux, les plus jeunes, parce que c'est là-dessus que les fleurs vont se former pendant l'été et que vous aurez des fleurs l'année prochaine. Et enfin, les branches ont tendance à se croiser, à aller vers l'intérieur de l'arbuste. Donc, on va supprimer ces croisements. On va garder une branche sur deux dans un croisement. Et surtout, on va éliminer les branches qui poussent vers l'intérieur. L'idée, c'est que le soleil pénètre le plus profondément dans l'arbuste. Et comme ça, ça favorise la bonne croissance de l'arbuste.
0: C'est bien noté. Alain, justement, vous évoquez les arbustes. Est-ce que tous les arbustes, pour fleurir, doivent être taillés ou pas forcément?
3: Eh bien, non.
0: Okay.
3: Alors, effectivement, il y en a qui supportent une taille sévère, comme le forsythia, cet arbuste qui fleurit jaune au printemps.
0: Ouais.
3: Le lilas aussi, si vous faites des bouquets, bien déjà c'est une taille. Et si vous coupez les fleurs fanées, c'est suffisant. Mais vous avez des arbustes comme le cognassier du Japon. Eh bien, il se passe très bien de taille parce qu'en fait, il fleurit aussi bien sur les nouvelles pousses qui se forment maintenant et qui fleuriront l'année prochaine que sur les plus anciennes.
0: D'accord.
3: Et il y a d'autres arbustes qui sont courants comme le lauropétalum, qui est un arbuste qui devient à la mode. Eh bien, lui, oubliez-le, il fleurit quand même. Il est sympa, il nous évite du travail.
0: Et la nature est formidable, on ne le rappellera jamais assez. Merci beaucoup Alain Delavie. Tailler les arbustes printaniers défleuris, c'est à la une de Rustica cette semaine. Merci Alain Delavie.
3: Bonne journée.
0: Bon, également, cher Alain, je rappelle que vous êtes le directeur des rédactions de Rustica, le magazine qui vous aide à mieux jardiner et que vous retrouvez chez votre marchand de journaux habituel dès ce week-end. Un week-end qu'on vous souhaite excellent au son du Money, Money, Money, interprété bien sûr par vos Suédois préférés. Voici ABBA sur votre radio ici, 6h52.

0: font partie de la grande famille de vos artistes préférés sur votre radio ici à Bas ce matin avec Moni.
1: Oui, les anciens gagnants de l'Eurovision avec leur titre Waterloo. C'était en 1974 alors que la Française Monroe a récupéré une 11e place hier soir.
0: Ouais, mais elle a brillé par son talent et franchement, on lui fait un gros bisou. Aujourd'hui, on espère évidemment qu'elle n'est pas trop déçue. Ce matin, Valentine, je vous propose qu'on prenne la direction de la Vendée pour aller faire un petit tour au Sable d'Olonne et nous y retrouvons sur place Martine. Bonjour Martine.
1: Bonjour Martine.
2: Bonjour François-Xavier, bonjour Valentine.
0: On espère que vous êtes en pleine forme Martine. Vous avez visiblement un petit message à nous faire passer en ce dimanche. Quel est-il ?
2: Voilà, j'aurais voulu vous parler d'un événement qui a eu lieu depuis mercredi au Sable d'Olonne. Mm-hmm. C'est la Vendée va à une course de pirogue internationale.
0: Ah !
2: Et il met une ambiance formidable au Sable d'Olonne.
1: Des pirogues particulières, Martine ?
2: Des grandes pirogues avec six rameurs.
1: Uh-huh. Des pirogues polynésiennes.
2: Polynésiennes de Tahiti.
1: Ah oui,
0: de Tahiti. Ah ouais, c'est la classe. Oui. Vous avez eu du beau temps pour cette course, globalement, cette semaine, Martine ?
2: Pas trop mal, mais assez frais.
0: Assez frais.
2: Donc, pour les danseurs et les défilés, tout ça, vu leur costume, c'était un petit peu juste pour eux.
0: Ouais, bah on imagine. En même temps, ce qu'il faut qu'on précise, Martine, vous allez nous confirmer ou pas, hein, bien sûr, il y a eu 3 jours d'épreuves sportives, c'est ça ?
2: Oui, des courses de 30, 40, 56 kilomètres.
0: Ah ouais.
2: Qui est formidable, c'est le départ, parce qu'avant le départ, il y a la prière, il y a le haka. C'est toujours émouvant d'assister à ça.
0: Vous voulez nous faire un petit haka, là, en direct, ou pas ?
2: J'en serais bien incapable.
0: Ne vous sous-estimez pas, ma chère Martine.
1: Bon, ça continue aujourd'hui, Martine ?
0: Ouais.
2: C'est le dernier jour, c'est la fermeture. Donc aujourd'hui, il y a beaucoup d'animations, il y a des défilés, des spectacles de danse.
1: Polynésiens.
2: Polynésien, oui, voilà.
0: Magnifique, le Vendée.
2: Des scènes et des défis en ville au marché de la Chaume.
0: Très sympa. Bah, écoutez, à faire, en tout cas, si vous ne l'avez pas encore testé, le Vendée va à, on le rappelle. Merci beaucoup, Martine, d'avoir été avec nous. Avec Valentine, on vous envoie votre poste de radio directement au Sable d'Olonne à la maison et vous vous faites un gros bisou.
2: Écoutez, c'est formidable. Je vous remercie beaucoup.
0: Merci au à vous. Revoir. À très vite, Martine. Il est 6h57, il est parmi nous pour le meilleur de sa revue de presse décalée et surtout pour nous mettre les points sur les i. Willy Rovelli, bonjour.
3: Bonjour. Et on commence avec l'affaire Patrick Bruel. Après 14 témoignages d'agression, c'est maintenant 15 nouvelles personnes qui se plaignent des agissements du chanteur. On appelle ça un double album. Demandons aux femmes qui n'ont pas été agressées par Bruel de se faire connaître, on gagnera du temps. Bruel face à ses victimes, si bah alors, on n'attend pas Matrick ? Qui a le droit qu'il chantait ? Bah, toutes celles qui ne veulent plus la fermer. Bravo à elles. Hier, c'était la journée mondiale de la famille. Un bel hommage pour fêter les 15 ans de l'affaire Xavier Dupont de Ligonnès. C'était la journée mondiale de la famille, mais également la journée mondiale des blaireaux. Ce qui revient parfois à la même chose. En une de Paris Match, Marilyn Monroe qui aurait fêté ses 100 ans. Comme la chanson de Monroe à l'Eurovision, on dirait qu'elle a 100 ans. À Lyon, le premier restaurant gastronomique pour chiens a ouvert ses portes. Ah oui, à Paris, les chiens avaient déjà leur salle de cinéma, le Grand Rex. Le réalisateur Luc Besson sont visés par une plainte pour agression sexuelle. D'après la plaignante, il a le gland bleu. Festival de Cannes, pour l'instant, c'est toujours aussi chiant. Sur le tapis rouge du festival, l'actrice Demi Moore est apparue tellement maigre qu'elle est devenue Thiers Moore. Cette semaine, sur France 2, avait lieu la soirée des Molières. C'était tellement long que même la statuette a voulu se barrer. Un premier cas contact à l'antivirus transféré à l'IHU de Marseille. Oh là là, non, pas là-bas, le pauvre, il y a le professeur Raoul qui va venir pour lui enfiler une seringue de chloroquine dans le derche. À Nice, 2 personnes sont mortes et 6 ont été blessées à la suite d'une fusillade liée au trafic de cocaïne dans le quartier sensible des Moulins. Finir pour de la farine au moulin, fallait y penser. Enfin, la question du jour.
0: Ah.
3: Est-ce qu'à Nice, les tirs de calage font pan-pan-pan, bagna ?
0: Ouh !
3: Eh ben, vous avez 2 heures. Allez, passez un bon dimanche et à tout à l'heure midi.
0: À tout à l'heure, Willy Rovelli, aux côtés de Fabien et Nicolas, bien sûr, pour déjeuner chez vous. Valentine, je vous ai senti fort intéressée par l'histoire du restaurant gastronomique pour chiens à Paris.
1: Absolument, j'irai, moi, manger des croquettes.
0: Avec Marvin, qu'on embrasse bien fort, évidemment. Valentine, on se retrouve à 7h30.
1: Pour l'info en 90 secondes.
0: Et tout de suite, place à l'équipe d'ici matin. Ça se passe bien sûr dans votre région.
4: Et bon réveil dans l'Yonne avec ici Auxerre. Bonjour Léni Flouva.
5: Bonjour Julien, bonjour à toutes et à tous.
4: Vous avez bien dormi, vous avez regardé l'Eurovision?
5: Je n'ai pas regardé l'Eurovision, mais j'ai très bien dormi.
4: Le programme se finit un petit peu tard quand on se lève à 2 ou 3 heures du matin. Stéphanie vous accueillera au 03 86 52 23 23, c'est Kélian qui réalise cette émission. C'est parti, on se réveille.
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4: Nous sommes le dimanche 17 mai 2026. Les informations, Léni Flouva, un terrible accident cette nuit entre Joigny et La Roche-Saint-Cydroine.
5: Nous venons de l'apprendre, un choc frontal mortel entre un scooter et une voiture sur la départementale 943 vers 22h selon les secours. Malgré les tentatives de réanimation, la conductrice du deux-roues âgée de 17 ans est décédée. Le conducteur de la voiture a été pris en charge en état de choc. 10 sapeurs-pompiers, le SMUR, les gendarmes et un élu étaient sur place pendant plus de 2 heures.
4: Ce soir, être bon ne suffira pas, la GIA devra se dépasser.
5: On croise tous les doigts pour que ce Lille-Auxerre en 34e journée de Ligue 1 soit le dernier match de l'année pour éviter les barrages face à Saint-Étienne. Les Ajaïstes vont devoir aller chercher des ressources mentales et physiques. Annoncé comme incertain, le défenseur Clément Akpan n'est finalement pas dans le groupe de départ, il faudra faire sans. Julien Frénois, la GIA a su nous surprendre cette année en sortant grandi de moments les plus durs.
7: Au fil de la saison, la GIA s'est forgée une réputation, celle d'un groupe qui, dans la difficulté, ne lâche rien.
8: Le groupe, sincèrement, il vit super bien. C'est un peu plus, c'est moins le cas ce début de saison, au début de saison. Et je trouve que là, il y a vraiment quelque chose qui s'est formé. Il y a vraiment une union et sur le terrain, tout le monde a envie de se battre pour les autres. Tout le monde a envie qu'on accomplisse nos objectifs.
7: Le capitaine de la GIA, Elisha Ouzou, en est le parfait exemple, selon son entraîneur.
9: Il y a des joueurs qui sont importants, comme Elisha, notre capitaine, qui amène beaucoup, qui insuffle beaucoup de choses à l'équipe. Donc, c'est important aussi qu'il soit sur le terrain.
7: Christophe Pélissier, qui félicite également les joueurs qui entrent en cours de match, les remplaçants.
9: Comme je dis souvent à ceux qui débutent pas, que leur rôle va être important, que ce soit une, cinq, 10 minutes, un quart d'heure, mais ils devront amener cette énergie. Cet oxygène qu'a besoin l'équipe à ce moment-là.
7: Sans oublier l'attaque auxerroise, Sinayoko, Mara et Namazo sont mis en avant par Christophe Pélissier.
9: On peut leur reprocher de ne pas avoir mis assez de buts, ok, pas de problème. Mais on ne peut jamais leur reprocher de ne pas avoir fait l'effort. Et ça, c'est important pour un coach d'avoir des joueurs comme ça dans l'effectif.
7: Une attaque en plus qui retrouve des couleurs. 9 buts marqués sur les 4 derniers matchs.
5: Et dispositif spécial ce soir pour cette 34e et dernière journée de Ligue 1. Lille-Auxerre, c'est à suivre dès 20h30 en clair et gratuitement sur Ici Auxerre avec Julien Frénois au stade Pierre Mauroy, Clément Viron et notre consultant ancien entraîneur des gardiens de la GIA, Attila Farkas, en studio. Et notre reporter Paola Guzzo en direct depuis le bar des stades. On fait

0: vitesse enregistrée en 2 heures.
1: Vendredi en fin de matinée sur la Nationale 6 à hauteur d'Auxerre, la route est limitée à 90 km/h. Un véhicule a été pris à 48 km/h au-dessus. Cela fait 4 points en moins sur le permis. Si vous êtes passé dans le secteur un peu trop vite, vous allez peut-être recevoir le PV directement chez vous. Attention aujourd'hui, bison futé, voie rouge sur les routes avec cette fin de long week-end de l'Ascension. Un axe à surveiller dans Lyon, c'est l'autoroute A6 dès la fin de matinée et jusque tard dans la journée. L'axe devrait être très emprunté dans le sens Lyon-Paris. Attention au passage de 3 à 2 voies dans notre département. Ce sera compliqué en région parisienne toute la journée.
0: À la foire d'Auxerre, les affaires flambent pour les chauffagistes.
1: Deuxième rendez-vous commercial du département après celle de Sens, 150 exposants installés jusqu'à ce soir. Et parmi eux, les pros du chauffage sont très sollicités par les clients. Avec la hausse des coûts de l'énergie, les clients cherchent à faire des bonnes affaires avec les prix foire. Paola Guzzo, vous avez croisé un couple originaire de Nitry juste à la sortie d'un rendez-vous avec un chauffagiste.
2: Oui. Qu'est-ce que vous cherchez à faire ?
3: Des économies, oui, déjà principalement. Voir si c'est possible d'installer des panneaux solaires et des pompes à chaleur. Viennent voir à la maison demain, savoir si c'est possible. Et puis après, bah, ça va se lancer.
2: Parce que l'électricité à l'heure d'aujourd'hui est très chère.
3: À plus de 200 euros par mois, oui.
2: On n'a que des radiateurs électriques, donc...
3: On a la chance d'avoir une maison qui est bien isolée, mais le coût de l'électricité, ça tape fort. Ça commence à devenir un propre budget, quoi. C'est surtout pour préparer la retraite. Comme on ne sait pas la tête de nos retraites, le financement sera fini avant la retraite.
2: Autant mettre un peu des sous de côté.
3: Voilà, autant préparer la retraite maintenant.
2: Et en espérant de faire notre petite croisière qu'on attend depuis
3: un petit moment,
2: quelques petites années. Disons que ça serait notre voyage de noces qu'on n'a pas pu faire encore.
1: Et la foire d'Auxerre se termine ce soir, fermeture des portes à 18h. La Bulgarie à l'honneur de la playlist de l'Eurovision et à la première place le titre de la chanteuse bulgare Dara, vainqueur de cette 70e édition. Première victoire pour le pays depuis la création du concours quand même, il faut le noter. Il faut attendre la 11e place pour entendre Monroe, la chanteuse qui représentait la France hier soir à Vienne. Elle est iconaise, elle n'a que 9 ans et pourtant elle est déjà vice-championne de France d'agility. Et oui quand même, Julia et son chien Oli font le bonheur de toute une famille. Elle a remporté le mois dernier la médaille d'argent avec son terrier brésilien dans ce sport canin mêlant vitesse et précision. Elle guide en fait son compagnon à quatre pattes avec sa voix sur un parcours d'obstacles. Vous avez peut-être déjà vu des vidéos comme ça sur internet. Et elle est coachée par son grand-père, une histoire de famille qui rend fier son papa Nicolas Greffard.
4: Oui, c'est une fierté de l'avoir évolué à ce niveau-là. Et puis ça lui plaît, elle fait un bon couple avec le chien, parce qu'il faut être deux. Oui, elle est passionnée, elle est mordue. Parfois, peut-être un peu trop stressée sur les derniers parcours des concours, parce que ça se passe toujours en plusieurs parcours. Il y en a au moins trois en fonction du coup des trois. Ça fait trois concours dans la journée ou sur le week-end. Et souvent, le dernier, je pense que le stress lui fait mal négocier le dernier concours, donc heureusement qu'elle arrive à prendre souvent les points avant.
1: Et la jeune Julia, licenciée du club de Joigny, est déjà qualifiée pour le prochain championnat de France. Ce sera en 2027. Compétition d'ailleurs ce dimanche et une dernière à domicile pour les féminines de la GIA.
0: Et après les garçons, les filles de la GIA affrontent à leur tour l'OGC Nice, le coup d'envoi à 15h.
1: À 2 journées de la fin de la saison de seconde ligue, et il reste un intime espoir de monter. Première étape pour y arriver et gagner ce match. Et puis autre rencontre décisive aujourd'hui, 15h au stade Pierre Bouillot. 16e de finale, retour en fédéral. C'est du rugby entre Auxerre et Meaux. 7h07 sur votre radio ici au Auxerre, sur les routes, ça va être rouge toute la journée et dans le ciel, bah sûrement gris.
0: Ouais, si vous voulez du soleil, il faut dormir jusqu'au week-end prochain. On a vérifié un petit peu, c'est d'ici la fin de la semaine qu'on reprendra une dizaine de degrés, que de nouveau le soleil sera là. Enfin, tout simplement que ce sera le mois de mai. Pour aujourd'hui, dimanche 17 mai, c'est un peu plus compliqué. En matinée, le ciel est couvert, nous dit Météo France. Des averses qui peuvent tomber dans le Sénonais, dans le Gâtinais ainsi que sur une large partie sud du département. Ce risque va se généraliser cet après-midi avec quelques coups de tonnerre possibles. On attend 5 mm de pluie dans la Puisaye. On a pris 2 degrés par rapport à hier. C'est vraiment la seule bonne nouvelle de la météo. Les températures, les maximales, se situeront aujourd'hui dans Lyon entre 16 et 18 degrés.
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0: Du monde sur les routes, de la pluie, une défaite à l'Eurovision. Mais comment ce dimanche commence là ? Qu'est-ce que c'est que cette affaire là ?
1: Il faut se réveiller un peu plus tard.
0: Voilà. Ce dimanche finira bien parce que ce sera

0: Désir, désir, Véronique Jeannot et Laurent Voulzy sur Ici Auxerre.
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0: On fera une petite sortie dans quelques instants avec Béatrice Kerfa. Mais pour l'heure, on va jouer ensemble. 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

0: À 7h13, est-ce que vous avez reconnu les trois extraits, Lenny? Non,
1: ils
0: vous
1: ont manqué. Pas tous. Hein.
0: Pas tous. Vous auriez au moins gagné le cadeau? Vous en avez au moins deux?
1: Non, je pense que j'en avais qu'une.
0: Un seul?
1: En première écoute, j'en avais qu'une.
0: Et vous, chez vous?
1: Ils sont trop forts, les auditrices et les auditeurs. Ils vont les avoir.
0: Ils sont pas mauvais. Hein. 03 86 52 23 23 à gagner. Il y a deux places de ciné.
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0: Et je fais vraiment le malin, je fais le beau ce matin, parce que tous les matins, Jérôme Prodhomme arrive avec une expression et nous explique pourquoi on dit hier, il nous a dit pourquoi on dit lune de miel. Et aujourd'hui, il nous dit pourquoi on dit Bluetooth. Alors comme je le sais forcément, je fais un peu le malin. Jérôme Prodhomme, c'est à vous.
6: Pourquoi on dit Bluetooth?
7: Touffe?
6: Bah quoi, de
7: blue... Bah on dit pas Bluetooth,
6: hein,
7: on dit Bluetooth quoi.
6: Ah.
7: Enfin, même on dirait... Bluetooth, là-dedans, là-dedans bleu, quoi.
6: Ah oui, Bluetooth, ça veut dire dent bleue. Alors, pourquoi on dit ça? Parce qu'un homme a lu l'histoire d'Harald à la dent bleue. Harald
7: Bluetooth,
6: en anglais. Il est connu pour trois choses, ce personnage historique.
7: Bah déjà, j'imagine qu'il avait la dent bleue.
6: Eh ben exact. Oh ben exact.
7: Bah tu m'étonnes que ça devait faire bizarre. Eh, d'y voir Harald. Ouais, bah t'as un truc bleu sur la dent, là. Bah non, c'est juste un dent, en fait, quoi.
6: Ensuite, Harald est connu pour s'être converti au christianisme après qu'un certain Popon lui a prouvé la supériorité du dieu chrétien sur les dieux nordiques en prenant à pleine main un tison rougi au feu. Et surtout, Harald a unifié les différents royaumes vikings du Danemark pour n'en faire plus qu'un. Et ça, ça a marqué Jim Kardashian, l'unification des vikings. Puisque c'est exactement ce qu'il voulait faire, lui, avec les téléphones, avec la technique du Bluetooth mise à disposition de tous les fabricants. Pour le nom, il s'est inspiré de Harald à la dent bleue, pour le logo de l'application aussi, puisqu'il est constitué de la version en écriture runique de Harald la dent bleue. Voilà pourquoi on dit Bluetooth, on dit comme ça?
7: Ouais.
6: Ouais, bon, alors qu'on ne sait plus vraiment pourquoi.
7: Bluetooth, je vous ai dit, enfin.
6: Voilà. Encore que vous, maintenant, vous savez.
0: Merci Jérôme Prodhomme, on va quitter les terres vikings d'Harald et puis on va revenir chez nous dans l'Yonne dans quelques instants. On ira à Valprofond et à Villeneuve-sur-Yonne avec Béatrice Carfa. Ce sera juste après Taylor Swift.

0: grâce à Opalit. C'est Taylor Swift sur Ici Auxerre.
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0: 7h20 et juste avant le journal de 7h30, on a la possibilité de vous offrir votre séance de cinéma. Deux places pour le film de votre choix au CGR d'Auxerre pour la personne qui reconnaît les artistes ou les chansons. Vous me donnez soit le nom de l'artiste, soit le nom de la chanson. Voici les trois extraits.

0: 03 86 52 23 23 si vous en avez reconnu au moins deux. Le temps que vous nous appeliez, on va en promenade à Valprofond et à Villeneuve-sur-Yonne. La promenade, c'est avec vous, Béatrice Kerfa, bonjour.
1: Bonjour. L'association Le Ruban Vert inaugure aujourd'hui, à 14h, son chemin des artistes à partir de Valprofonde, à côté de Villeneuve-sur-Yonne. Alors franchement, c'est superbe, c'est à peu près 10 km. C'est un chemin où des artistes vont créer tout un ensemble d'œuvres. Alors, elles sont déjà créées, heureusement, en train d'être installées. 20 artistes qui travaillent là-dessus. Ce sont des œuvres liées à la nature et un parcours qui est ravissant à faire. Alors ce jour-là, il y aura de la musique, mais vous pourrez faire le parcours jusqu'au 12 septembre. Les œuvres, en fait, elles vont évoluer avec le temps, le vent, la pluie. C'est ça qui est génial. Je connais plusieurs de ces artistes et je me réjouis vraiment de cette balade ludique où je serai. Ludique, culturelle, artistique, écologique, tout ce qu'on veut. Parce que l'église de Valprofonde qui est là, par là où on va commencer, ben c'est quand même une très très grande histoire à découvrir. Ça commence au 12e siècle. C'est d'abord un petit prieuré de femmes qui est relié à l'abbaye Saint-Marien d'Auxerre. C'est de l'ordre des Prémontés, très très présents dans notre région. Hein. On les retrouve beaucoup en forêt d'Aude, comme par exemple au prieuré de l'Enfourchure. Et il faut savoir que ce prieuré, dans le temps, ce petit prieuré de Valprofonde a été abîmé, reconstruit au 15e siècle et au 16e. Et puis, malheureusement, la voûte s'est effondrée fin 19e. On l'a refait en 1882. On fait faire de nouveaux vitraux. Et aujourd'hui, grâce à une association, et je salue la Mireille, il y a un travail admirable qui est fait, une bonne partie de la restauration, en fait. Profitez-en pour vous balader dans le petit hameau de Valprofonde. Les maisons sont magnifiques. Donc, une balade à faire aujourd'hui et puis encore plusieurs fois dans tout votre été.
0: C'est noté, Béatrice. En ce qui me concerne, et en ce qui concerne beaucoup de gens, je crois, on va décaler la balade à la semaine prochaine, quand il fera beau. Et la musique, c'est avec les frérots de la Vega. 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

0: Sweet Darling, bon réveil avec les frérots de la Vega sur ici Auxerre. Il est 7h25 à 7h30, bien sûr, le journal. D'ici là, on aura un gagnant ou une gagnante. Quelque chose me dit que c'est un gagnant. Ça doit être Bernard qu'on accueillera juste après ça.
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0: C'est dimanche, il fait gris, il fait pas beau pour encore plusieurs jours. Du coup, le cadeau, c'est des places de ciné. Ouais, en attendant le week-end prochain qu'il fasse beau. Je crois que le beau temps va revenir d'ici...
4: On l'espère.
0: D'ici jeudi, vendredi, il va faire chaud d'un coup. Hein, quand on a eu bien froid, puis d'un coup, il fera bien chaud. Donc, en attendant le retour du beau temps, nous, on vous offre des places de ciné. Avec le blind test, bien sûr. Et je crois que celui qui a reconnu au moins deux chansons, c'est Bernard. Bonjour Bernard.
5: Bonjour.
0: Ça va bien ce matin? C'est la forme?
5: Oh, très bien, oui, ça va.
0: On se réécoute le petit blind test?
5: Oui.
0: Allez,
5: oui.
0: On fait ça.
6: Celui-là,
0: vous l'avez, Lenny, quand même?
6: Oui, je l'ai, mais parce que j'ai regardé la réponse. Ah.

0: C'est le plus dur celui-là.
1: Des chutes.
0: Et là aussi, vous êtes beaucoup trop jeune, évidemment. Mais Bernard, lui, je ne sais pas s'il en a deux ou trois. Non, on va
2: Bernard,
0: voir.
2: Bernard, je suis sûr qu'il en a.
0: Ben oui, c'est des cadors, nos auditeurs. Qu'est-ce que vous croyez, Bernard? Vous pensez à quel artiste ou à quelle chanson?
3: Donc alors, Régine et Renan Luce, bien dernier, je pense.
0: Exactement. Ah oui, j'ai multiplié les décennies, si j'ose dire, les générations différentes. Régine, ça nous ramène à il y a longtemps, les petits papiers. Il y a évidemment Renan Luce.
2: Et si je dis à Bernard, les chutes du.
0: Les chutes, ah oui, c'est pas mal pour le dernier.
2: Les grandes chutes d'eau, très connues.
3: Du Niagara.
0: Eh bien, exactement. Ben
2: c'est Niagara, bien sûr.
0: Allez, je vous l'accorde. Niagara avec Muriel Moreno. Oh là là, c'était assez incroyable, ça, à l'époque. Ben, du coup, deux bonnes réponses. Vous gagnez les places de ciné, Bernard. Est-ce que vous savez quel film vous allez aller voir?
3: Non, pas du tout.
0: Pas du tout. Bon, ben, vous regarderez ça. Et puis, hein, vous choisirez. Vous savez avec qui vous allez y aller, comme il y a deux places?
3: Avec ma femme.
0: Ah bah voilà, une petite séance de cinéma en amoureux, c'est parfait. Et aujourd'hui, voilà. Qu'est-ce que vous allez faire avec la pluie, Bernard?
3: Ce matin, je pensais aller marcher. C'est très sportif aujourd'hui. Ce matin, aller marcher. Puis cet après-midi, on va voir les filles à la GIA.
0: Ouais.
3: Après, on dépêche de rentrer parce qu'il y a demain plus un tournoi à destination. Et puis ce soir, on vous écoutera sur France Bleu en croisant les doigts pour les contre-villes.
0: Ça, c'est clair. Bon, bah, belle journée à vous, Bernard. Elle sera bien remplie.
3: Voilà, oui, merci.
0: Allez, belle journée, allez la GIA.
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0: Un dernier spectacle pour la route avant de disparaître. Léni, on vous raconte la fin d'une histoire dans l'info d'ici, c'est dans deux minutes.
2: Oui, l'histoire de l'école Évidence à Auxerre. Après 25 ans d'activité, le studio tire sa révérence en ayant accompagné des centaines d'élèves chaque année du modern jazz, de la danse classique, de la comédie musicale. Il y en avait pour tous les goûts. On pousse la porte de la salle d'entraînement, c'est juste après le 90 secondes présenté ce matin par Valentine Lottès.
5: Bangaranga, c'est la chanson sacrée dans ce 70e concours de l'Eurovision hier soir. Première victoire de la Bulgarie dans le télécrochet le plus suivi au monde, quand la France, avec Monroe et son titre opéra pop, termine à la 11e place du classement. Plus de prescriptions pour tous les crimes commis sur des enfants. C'est la proposition de Gérald Darmanin, le ministre de la Justice, décidé à faire de la protection de l'enfance sa priorité ces prochains mois, quand toutes les 3 minutes en France, un enfant est victime de viol ou d'agression sexuelle. Qui s'attaque aux professionnels du tourisme? Après Pierre et Vacances, la société Bel Ambra reconnaît une fuite dans sa base de données. Des informations sur des réservations, mais selon l'entreprise, les données bancaires, mots de passe et documents d'identité n'ont pas été volés. Au volant, vous êtes nombreux à rentrer de ce week-end prolongé. En particulier, précise Bison Futé, dans le quart sud-est, au nord et sur les côtes atlantiques et normandes. Toute la France est en rouge dans le sens des retours. Très difficile de rouler donc jusqu'à tard ce soir. Un match pour remporter le tournoi des Six Nations et signer un grand chelem. Voilà l'enjeu de la rencontre entre le 15 de France féminin de rugby cet après-midi face aux Anglaises. C'est la toute dernière journée de Ligue 1 de foot et trois clubs se disputent la troisième place, synonyme de qualification directe en Ligue des Champions, Lille, Lyon et Rennes. Le coup d'envoi de ces 9 derniers matchs de la saison, c'est tout à 21h ce soir. 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
2: Merci Valentine, on vous retrouve dans 45 minutes avec Vie Numérique, Vie Privée et ici à Auxerre. On surveille bien sûr ce soir le match de l'AGIA. Un monument de la danse à Auxerre va cesser de poncer les parquets. Le studio Évidence va stopper son activité avec 25 ans d'existence dans les jambes. Une fin un peu précipitée et sans possibilité de suite à cause d'un problème de locaux. En tout cas, un dernier spectacle de comédie musicale est dans les tuyaux et les répétitions sont forcément pleine d'émotion, Suzanne Marion.
6: Allez, c'est parti. Et on passe à autre chose après.
7: Quand on pousse les portes de l'école, il y a du monde partout, appliqué à danser, à préparer des costumes ou simplement à discuter. Ici, tout le monde a l'air de se sentir comme chez soi. C'est le cas d'Emma. Ça fait 13 ans qu'elle foule ce parquet.
8: On a toutes grandi ensemble. Thierry, Jocelyne, c'est mes deuxièmes parents. C'est ma deuxième maison. On est là toute la semaine, tous les week-ends depuis qu'on a 5 ans.
7: C'est sa dernière année avant de partir faire ses études dans une autre ville. Mais forcément, l'annonce de la fermeture l'a surprise.
8: C'est un gros choc parce qu'ils ont réussi à créer une école unique, j'ai envie de dire. Mais c'est vrai que je suis soulagée que ce soit ma dernière année et que je parte en même temps parce que ça m'aurait brisé le cœur de ne pas pouvoir finir. Mais ouais, ça brise le cœur de qu'on sache qu'il n'y ait pas de suite.
7: Marie aussi a du mal à se dire que c'est bientôt fini. Elle est maman d'une élève et bénévole.
9: En fait, là, on est tellement dans le spectacle qu'on n'a pas du tout pensé à la suite et on n'arrive pas à se dire que c'est terminé et voilà, qu'il va falloir retrouver quelque chose. Après, on espère sincèrement qu'à Auxerre, il va y avoir quelque chose qui va, je ne vais pas dire remplacer parce qu'ils sont irremplaçables, mais au moins qu'ils vont pouvoir avoir une continuité dans ce show et dans cette comédie musicale en plus de la danse.
6: Je ne vous dis rien du tout pour le départ.
7: Les directeurs ont aussi un pincement au cœur. Ils auraient préféré transmettre l'école à d'autres professeurs, comme l'explique Thierry de Fontenay.
10: On ne pouvait pas prétendre léguer progressivement l'école, en fait. Le bail tel qu'il est fait ne nous permet pas de transmettre en fait, à quelqu'un d'autre. Donc plutôt que d'attendre un an, voilà, on a décidé de le faire cette année. Et de tout terminer comme ça, sans transmettre et sans qu'il y ait quelqu'un qui reprenne, c'est un petit peu difficile.
7: Alors il y a encore plus d'applications pour préparer le spectacle de fin d'année.
10: Il y a vraiment une envie de ne pas rater le dernier, quoi. Et puis il y a les petits qui ne sont pas trop contents quand même, mais la majorité des ados, des adultes, voilà, ils y vont à fond et je sens qu'il y a vraiment une belle énergie de travail là, dans ce dernier mois.
7: Et s'ils ne se voyaient pas redémarrer dans de nouveaux locaux, ils assurent qu'ils ne seront jamais bien loin de leurs anciens élèves.
2: Reportage en dansant donc de Suzanne Marion. Julien aussi danse dans ce studio.
0: Un peu moins bien.
2: Et le dernier spectacle de comédie musicale d'évidence aura lieu le 6 juin à Auxerre Expo.
0: À la une du journal de 8h, une foire à tout, mais surtout une foire à faire des économies.
2: Oui, dernier jour de la foire d'Auxerre aujourd'hui où l'on va voir que les clients cherchent à économiser en prévision de cette crise énergétique qui dure. Les joueurs de la JA et les supporters se préparent aussi au départ aujourd'hui. Coup d'envoi de Lille-Auxerre, c'est à 21h, effectif en jeu, on vous dit tout. Et puis rencontre avec une vice-championne de France. Elle n'a que 9 ans et s'entraîne sans relâche avec son compagnon Oli. On parle d'agility. Qu'est-ce que c'est l'agility ? Bah, réponse dans le journal de 8h. 7h passées de 35 minutes sur votre radio ici au Auxerre, c'est l'heure de faire la météo avec une seule couleur dans le ciel iconé, c'est du gris aujourd'hui.
0: Oui, parce que si vous voulez un dimanche avec un beau ciel bleu et du soleil et 30 degrés, c'est possible, mais c'est dimanche prochain ça.
2: Ah ben voilà.
0: Il faut attendre dans une semaine. Aujourd'hui, c'est un dimanche avec une matinée et le ciel couvert des averses qui peuvent tomber dans le Sénonais, dans le Gâtinais, ainsi que sur une large partie sud du département. Un risque qui se généralise cet après-midi avec quelques coups de tonnerre possibles. On attend 5 mm de pluie dans la Puisaye. Et puis côté température, tiens, c'est peut-être la seule chose qui nous fait plaisir. On gagne 2 degrés par rapport à hier. Les maximales aujourd'hui dans Lyon, ce sera entre 16 et 18 degrés.
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0: Du coup, bah, c'est pas grave, on fait quand même un tour par les plages avec Jean-Louis Aubert.

0: Les plages, Jean-Louis Aubert. Après la plage, le problème, c'est qu'il y a le retour de plage et il y a la route.
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0: Je vous parle de la route parce qu'aujourd'hui ce sera compliqué, ce sera le thème de l'humour en tube. Fred Ballard nous parlera des retours de longs week-ends sur les routes de France. Ce sera apparemment le cas aujourd'hui, hein, Léni.
2: Ça va être compliqué, notamment chez nous, hein, sur l'autoroute A6 dans le sens Lyon-Paris. Il va falloir être un peu patient.
0: Bon, on va prendre un autre itinéraire, du coup, nous, l'itinéraire bis avec Catherine Margezin, qui est partie à la rencontre d'une potière céramiste.
3: Itinéraire bis dans le très joli village de Drue-les-Belles-Fontaines cette semaine. Et aujourd'hui, eh bien, je me suis arrêtée chez Florence Osso. Florence, bonjour.
4: Bonjour.
3: Florence, vous êtes potière, céramiste. Comment vous vous définissez ?
4: Potière. Je trouve que c'est moins pompeux. C'est de la céramique, mais ça me correspond plus. Je dis potière.
3: Comment vous la définissez, vous, votre poterie ?
4: Simple, coloré, parce qu'il y a beaucoup de couleurs, et toute simple, c'est des choses utiles, il y a quand même un petit peu de déco, mais c'est vraiment la simplicité.
3: Et vous l'avez dit, la couleur, parce que quand on rentre dans votre atelier, waouh, c'est un arc-en-ciel de couleurs.
4: Ben oui, moi je trouve que j'ai beaucoup de couleurs, beaucoup de vêtements en couleurs, chez moi il y a beaucoup de couleurs. Et c'est sympa, quoi. Et l'hiver, bah, il faut s'habiller en couleur. Bon, enfin, j'aime beaucoup la couleur et c'est quelque chose qu'on trouve pas trop dans les environs, la poterie colorée.
3: Avec une collaboration pour certaines pièces avec une autre artiste de Drue-les-Belles-Fontaines.
4: Oui, une copine, Frédéric Bonvalot, qui peint. Donc, on fabrique ensemble des assiettes, des plats, des plaques de rue sur commande. Donc, moi, je fais le produit, j'émaille, je cuis, et elle fait la déco.
3: Et puis, quand on rentre dans votre atelier, également, Florence, il y a des cœurs de partout.
4: Oui, j'aime bien les cœurs, et les gens aiment bien les cœurs. Le produit qui marche le plus, ce sont les cœurs avec les prénoms. Donc, j'en ai beaucoup, je crois que j'en ai 400 en stock. Je les fais sur commande. J'ai un site où on peut les commander, je les envoie par courrier. Ça, c'est un petit cadeau pas cher et c'est vrai que ça marche bien.
3: Bon, je vais vous dire franchement, j'adore votre univers.
4: Super, je vous remercie. Il y a plein de gens qui aiment. C'est vrai, quand ils rentrent, en plus l'été, j'ouvre que l'après-midi, le soleil donne, donc ça illumine tout et c'est super.
3: J'ai une dernière question à vous poser. Pourquoi Drue-les-Belles-Fontaines ?
4: Parce que je suis née à Drue. À 50 mètres, et j'habite à 30 mètres, et je traverse la rue, je viens à la poterie. Voilà. Donc je suis revenue il y a 22 ans, avec ma petite famille, revivre définitivement à Drue. Et voilà, ma vie c'est Drue. On est tellement bien.
0: Florence Osso à Drue-les-Belles-Fontaines. Florence qui est potière céramiste et qui était au micro de Catherine Margezin. On a parlé de la route. Dans quelques instants, on va parler des amendes. Est-ce que vous avez déjà reçu une amende dans votre boîte aux lettres alors que vous n'avez pas été arrêté par la police? Ça s'appelle les PV à la volée. On en parle dans Roulez Malin juste après ça.
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0: Gimme Love, c'est Sia sur Ici au Cerf, il est 7h45, 7h47, je vais y arriver. Ouais, restez au lit, il fait pas très beau aujourd'hui. La musique continuera sur Ici au Cerf, ce sera avec Johnny Hallyday dans quelques instants.
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0: Mais pour l'heure, il est avec nous tous les week-ends, hein, Benjamin Cuc, notre journaliste spécialiste de l'automobile pour notre radio ici au Cerf. Bah, il nous aide à rouler malin. Et aujourd'hui, Benjamin, on va parler de cette situation un peu surprenante. Hein, on s'est tous fait peut-être avoir, recevoir une amende dans sa boîte aux lettres, alors qu'on n'a jamais été arrêté par la police. Ça s'appelle les PV à la volée.
3: Un PV à la volée, c'est une infraction constatée par un policier ou un gendarme sans interception du conducteur. Ça peut être sur la voie publique ou par vidéosurveillance. L'agent relève la plaque d'immatriculation et le procès-verbal est ensuite envoyé au titulaire de la carte grise, généralement quelques jours plus tard. Cela peut sembler injuste, mais c'est parfaitement légal. L'article L121-3 du Code de la route prévoit en effet que le titulaire du certificat d'immatriculation est redevable de l'amende, même si le conducteur n'a pas été arrêté, sauf s'il démontre qu'il n'était pas l'auteur véritable de l'infraction. Donc oui, on peut être verbalisé sans même s'en rendre compte sur le moment.
0: Et alors Benjamin, pour quelles infractions ces PV à la volée existent-ils ?
3: On pense souvent que le PV à la volée se limite au stationnement, mais la liste est beaucoup plus large. On peut recevoir un PV à la volée pour stationnement gênant ou interdit, téléphone au volant, non-port de la ceinture de sécurité, franchissement d'un feu rouge, circulation sur une voie de bus, non-respect d'un stop, distance de sécurité insuffisante, dépassement dangereux. La liste n'est pas exhaustive. Depuis plusieurs années, de nombreuses infractions visibles peuvent être relevées sans interception. C'est un peu la loterie où 100% des perdants ont tenté leur chance.
0: Et comment nos auditeurs peuvent-ils, Benjamin, contester, parce que c'est le plus important, contester ces amendes qui semblent souvent assez injustes?
3: La première règle, ne pas payer si vous contestez, car payer revient à reconnaître l'infraction. Vous avez en principe 45 jours pour contester sur le site officiel de l'ANTAI, Agence Nationale de Traitement Automatisé des Infractions, ou par courrier auprès de l'officier du ministère public. La stratégie dépend de l'infraction. Si vous pouvez prouver que vous n'étiez pas au volant, billet de train, facture, attestation, déplacement professionnel, il faut impérativement joindre ces justificatifs. Et pour certaines infractions sans interception, le titulaire de la carte grise peut rester redevable de l'amende, mais sans retrait de points, puisque les points ne peuvent être retirés qu'au conducteur identifié. Attention toutefois, pour une voiture de société, le représentant légal doit désigner impérativement le conducteur dans les 45 jours. Sinon, il risque lui-même une amende supplémentaire de 675 € pour non-désignation de conducteur. Bonne route.
0: Merci Benjamin Cuc. Et rendez-vous tous les week-ends à cette heure-ci avec vos conseils pour rouler malin. Nous, on va rester sur la route dans quelques instants avec l'humour en tube. On va parler des retours, vous savez, les grands week-ends et les retours. Ah bah tiens, c'est ce week-end justement. Si vous comptez prendre la route en direction de Paris, vous restez prudent. Vous allez être nombreux. La musique en attendant le journal de 8h, c'est Johnny.

0: Ça fait quand même quelques années que Johnny n'est plus avec nous, mais curieusement, personne n'oublie son nom. Ça reste une légende. Il est 7h55. Et on vous en parlait, le retour, hein, si vous êtes en week-end, ce sera compliqué. Déjà, la météo va pas vraiment vous aider et on sera nombreux sur les routes. Je dis on parce que j'en serai.
1: Vous serez de la partie.
0: J'ai un petit déplacement à faire, donc voilà. Je promets de rester prudent, naturellement. Sur la 6, on sera nombreux, donc vous savez comment ça se passe. Ben, on continue justement de parler de la route. Les retours de long week-end, ce sera dans l'humour en tube et ce sera juste après ça.
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0: Qu'est-ce qu'on fait aujourd'hui? Ben, tout au long du week-end, ça a commencé hier, le concours de beauté pour les chats de race. On vous en a parlé, c'est à Saint-Fargeau que ça se passe. Une trentaine de races, hein, qui sera présente pendant les deux jours. Hier, c'était les Savannah qui étaient à l'honneur. Aujourd'hui, dimanche, ce sera les Maine Coon. L'événement est bien sûr ouvert au public à partir de 10h et c'est jusqu'à 18h. Et aujourd'hui, comme hier, le matin et le début d'après-midi, ils sont consacrés à l'examen des chats par des juges, hein, qui déterminent le niveau de qualité. Et puis, à partir du milieu de l'après-midi, des récompenses commencent un petit peu à tomber. Et puis, vous pouvez déjà réserver votre samedi prochain. Déjà, il fera beau. Hein, ce sera le retour du beau temps et ce sera pas trop tôt. À Apoigny, la 5e édition de la fête de la bière iconaise. Alors, ça commence dans le samedi après-midi, hein, sur les coups de 15h, et puis ça se finira au milieu de la nuit. Il y aura un concert de reprise des Beatles à 19h, un concert de rock celtique à 21h, et puis le DJ ensuite. Les enfants ne seront pas en reste. Il y aura des châteaux gonflables gratuits sur place. Si vous prenez pour un viking, il y aura le lancer de hache et puis il y aura également un super taureau mécanique, on pourra se régaler. Donc bref, rendez-vous la semaine prochaine pour la fête de la bière iconaise à Poigny. Et tout de suite, l'humour en tube, oui, c'est mieux si j'annonce ce qui se passe. L'humour en tube, les retours de long week-end sur les routes de France, on en parle tout de suite avec Fred Ballard.
6: Quand tu reçois un PV, si tu le payes tout de suite, tu payes moins. La sécurité routière ferait des promos. C'est-à-dire que t'es un danger public, mais si tu payes tout de suite, t'es moins dangereux. Ça va.
7: Oui, c'est une logique assez particulière, il faut l'avouer. Mais bon, on a quand même des énarques, hein, derrière tout ça, qui savent comment nous motiver pour faire rentrer des sous dans les caisses et faire payer ceux qui ont des caisses.
6: Et tu vois, l'état d'après, ça va être qu'on paye à l'avance et on a le droit à 12 infractions. J'ai hésité à le dire parce que au moment de le dire, putain, c'est une bonne idée, on va le faire, ce truc. C'est ça, j'hésite à le dire, c'est ça.
7: Ah oui, bah non. Si les comiques commencent à refiler des idées au trésor public, on n'a pas fini de se faire taxer. Se poiler à 130 km/h avec Naïm, c'est ok. Mais avant le péage, on lève le pied, on baisse sa vitre et on laisse faire ses ligues.
8: Quand t'as pris ton ticket, il se passe un phénomène bizarre. T'as à peine récupéré le ticket, on est 36 voix qui se jettent dans 3. Et là, tout le monde se prend pour un pilote de Formule 1 au départ d'un Grand Prix. T'as à peine fermé ta fenêtre. Tu démarres comme un enragé. Dans la bagnole derrière, tout le monde est collé au siège comme ça.
7: Ah oui, c'est vrai que ça fait partie des petits plaisirs autoroutiers, hein, on va pas se le cacher. C'est le seul moment où on peut passer de 0 à 100 sans se faire aligner. Donc laissez-nous les péages, ça coûte un bras, mais qu'est-ce qu'on se marre.
0: C'est noté, merci beaucoup Fred Ballard. Allez, il est quasiment 8h.
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0: Nous sommes le dimanche 17 mai 2026. En espérant que ce dimanche soit le dernier à être pluvieux. Il est 8h, Léni Flouva pour les informations. Une foire d'Auxerre 100% bénéf pour les chauffagistes.
1: Le stylo chauffe sur les stands des professionnels de l'énergie avec en arrière-plan la flambée des prix, du gaz, du fioul et la volonté pour les clients de faire des économies en profitant des tarifs foire. Résultat, le carnet de commandes s'allonge, Paola Guzzo.
9: Ce couple originaire de Nitry vient juste de terminer un long rendez-vous sur le stand de l'entreprise Mon Expert Habitat. Qu'est-ce que vous cherchez à faire ?
10: Des économies, oui, déjà principalement. Voir si c'est possible d'installer des panneaux solaires et des pompes à chaleur.
11: Parce que l'électricité à l'heure d'aujourd'hui est très chère.
9: L'électricité leur coûte plus de 250 euros par mois, alors tout est bon à prendre pour réduire la facture. Des rendez-vous d'installation de pompes à chaleur à la place, parfois de chaudières, fioul ou gaz. Christophe Vigoureux en a pris beaucoup depuis jeudi. Il dirige l'agence d'Auxerre de MEH Énergie.
12: On est bien sur une quinzaine de jours. On a l'agenda bien complet avec mon équipe. L'électricité est toujours en hausse, le gaz. Puis à l'heure d'aujourd'hui, avec ce qui se passe, on va dire, en Europe, dans le monde, c'est un peu compliqué à joindre les deux bouts, quoi.
9: Il s'attend à faire, grâce à la foire, entre 300 et 350 000 euros de chiffre d'affaires. Ça fonctionne aussi plutôt bien pour Atrium, courtier en travaux à Joigny, selon son gérant Nicolas Mathieu.
13: Tout le monde ne peut pas mettre une pompe à chaleur parce que c'est quand même onéreux. On essaie de trouver la solution alternative, comme le poêle à granulés. Et aujourd'hui, le gros de l'activité, c'est quand même de trouver des solutions énergétiques et économiques pour nos clients par rapport à ma prime adapte et ma prime rénove. D'autres moyens alternatifs pour quand même faire des économies.
9: Il a déjà pris une dizaine de rendez-vous et compte beaucoup sur ce dernier jour de foire.
1: Et oui, dernier jour de foire. Aujourd'hui, les portes ferment à 18h et on le rappelle, les achats réalisés sur les foires ne bénéficient pas des mêmes avantages qu'en magasin. Pas de droit de rétractation, par exemple. Cela doit être indiqué sur le stand.
0: Un choc frontal entre Joigny et La Roche Saint-Cydroine.
1: C'était sur la départementale 943 entre un scooter et une voiture vers 22h hier soir. Malgré les tentatives de réanimation, la conductrice du deux roues, âgée de 17 ans, est décédée selon les secours. Le conducteur de la voiture a été pris en charge en état de choc. Une enquête a été ouverte par la gendarmerie de Lyon. À Saint-Clément, sa voiture est repartie plus légère qu'à l'arrivée. Une patrouille de police a saisi 6 bonbonnes de protoxyde d'azote à un jeune conducteur de 21 ans. C'est interdit depuis décembre 2025. Un arrêté préfectoral interdit le transport et la consommation de ce genre de gaz euphorisant. Jusqu'à 48 km/h au-dessus de la limitation de vitesse, des voitures flashées sur la Nationale 6. En 2 heures de contrôle, la police a enregistré 128 excès de vitesse à hauteur d'Auxerre. La vitesse est limitée pourtant à 90 km/h sur cette portion de route.
0: C'est le jour de vérité pour la GIA.
1: Auxerre est à 90 minutes de son maintien direct en Ligue 1. L'équipe joue à Lille ce soir pour la dernière journée du championnat. L'équipe affronte les 3e de Ligue 1 et affronteront les 3e de Ligue 2. Saint-Etienne en cas de complications chez les nordistes. Il y a 3 ans, la GIA se retrouvait dans une situation similaire à l'approche du dernier match pour un maintien en Ligue 1. L'issue avait été négative, mais pour l'entraîneur de la GIA, Christophe Pélissier, la comparaison s'arrête là.
14: Chaque match a sa vérité, chaque groupe a sa vérité aussi, parce que c'est pas le même groupe qui vit ça. La dynamique n'est pas la même non plus, parce que

0: Même résultat que Nice contre Metz ou fait mieux que Le Havre contre Lorient. Tout ça avec une équipe mal en point, surtout en défense. Pas de Brian Oco ni de Clément Akpa finalement. 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Julien Frénois sera au stade Pierre Mauroy à Lille. Clément Viron et notre consultant Attila Farkas, ancien coach des gardiens à Jaïs, seront en studio. Et notre reporter Paola Guzzi sera au bar des stades pour l'ambiance. La GIA ce dimanche, c'est aussi le match des féminines. Après les garçons, les filles affronteront à leur tour l'OGC Nice, les Aiglonnes, pour le dernier match à domicile en seconde ligue cette saison. La rencontre se jouera sur la pelouse du stade Abbé Deschamps à 15h. Et puis même heure à quelques centaines de mètres pour celles et ceux qui connaissent. Coup d'envoi en rugby des 16e de finale, retour de Fédéral 2. Le match oppose, le match a lieu au stade Pierre Bouillot. Ce sera Auxerre-Meaux. Le club de Seine-et-Marne s'est imposé 32 à 14 il y a une semaine. Pour ce qualifiés, les Auxerrois devront marquer 3 essais de plus que leur adversaire.
1: Elle n'a que 9 ans et elle est déjà vice-championne d'agility.
0: C'est ce sport canin où un chien guidé par son maître doit franchir rapidement et sans faute. C'est surtout ça important. Un parcours d'obstacles variés. Julia et Oli forment un beau duo. Ils sont licenciés au club de Joigny et ont décroché leur médaille le mois dernier. Pas de hasard dans cette histoire du travail en famille car c'est le grand-père qui coach Julien Frénois. Le trio fonctionne donc à merveille.
2: Elle est grise et blanche.
3: Ça, c'est Julia qui présente sa partenaire Oli, terrier brésilien.
2: Bah, je la connais depuis que je suis toute petite.
3: Et ça, c'est Oli, 8 ans. Le duo s'est bien trouvé puisque les deux ont grandi ensemble.
2: J'ai voulu faire de l'agility parce que j'adore les animaux.
3: Ça fait un an que Julia pratique l'agility. Elle peut compter sur un chien d'expérience qui arrive déjà en fin de carrière selon Jackie, le papy coach.
4: C'est pour ça qu'on commence à l'école du chiot. Après là-bas, c'est du dressage un peu plus compliqué pour qu'il reste plus en place. Et puis après, on commence les obstacles. Un peu de saut, un peu un par un... On peut pas tout faire d'un coup comme ça, hein. Pour ça que c'est long.
3: Et il faut faire attention, alors, avant la compétition, ses soins et ostéo.
4: Il faut s'en occuper, de temps en temps ça boite un peu, ça tire, bah, il saute, et il grimpe, il travaille quand même, hein. C'est pas rien. Hein.
3: Une relève qui est déjà bien assurée.
4: Ça fait plaisir, quoi, je vois qu'elle est en train de me pousser dehors quand même, là. Mais bon, c'est sûr, et puis les chiens avec les enfants, elle l'a connue toute petite, alors forcément, hein, ça va mieux, encore mieux avec elle maintenant.
3: Un duo qui apprend vite, puisque dès leur 8e concours ensemble, ils ont décroché une médaille d'argent au championnat de France.
0: Reportage canin donc de Julien Frénois. Et puis un point sur le trafic avant de passer à la météo. Ça va être compliqué hein, aujourd'hui, journée classée rouge par Bison Futé dans le sens des retours. Dans Lyon, la 6 risque d'être très empruntée en direction de Paris dès la fin de matinée. On fait attention d'ailleurs sur l'autoroute A6 parce que dans Lyon, ça passe de 3 oui. à 2 voies et c'est souvent très compliqué. 8h07 sur ici Auxerre, la météo avec du gris et de la pluie aujourd'hui.
1: Oui, et puis c'est parti pour 4 jours. Je vous le dis tout de suite, on vérifie évidemment de très près cette histoire parce qu'on en rigole, mais on aimerait quand même voir le retour du soleil et des températures un peu clémentes. Ce sera jeudi. Hein. Selon Météo France, à partir de jeudi, c'est bon, on dépasse les 20 degrés. Il faudra avoir un peu de courage et attendre encore 3-4 jours. Aujourd'hui, c'est pas génial la météo. Pour ce dimanche, en matinée, le ciel est couvert. Il y a des averses qui peuvent tomber dans le Sénonais, dans le Gâtinais, hein. Ainsi que sur une large partie sud du département. Ce risque d'averse se généralise à cet après-midi avec des coups de tonnerre qui sont possibles. On attend 5 mm de cumul de pluie dans la Puisaye. Et puis côté température, c'est la seule chose qui nous réjouit un peu. On regagne 2 degrés, mais enfin, faut vraiment les sentir. Hein. Hier, c'était 16 degrés maximum. Aujourd'hui, les maximales dans Lyon seront entre 16 et 18 degrés. Vivement jeudi et le retour, et le retour du soleil.
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1: Si vous aimez le cheval ou l'univers du cheval, on a un très joli livre à vous offrir. Ce sera juste après les Bee Gees. Tragédie, bon dimanche à vous et allez la GIA ce soir.

0: Ziz avec Tragédie. Tragédie sur Ici Auxerre, il est 8h13.
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0: La chronique de la GIA, toute une histoire. On a quelques personnes qui l'attendent avec beaucoup d'intérêt. Ce sera juste après le journal de 8h30. Pour l'heure, on va jouer ensemble. Le cadeau, Lenny, le voici. C'est pas beau, ça?
2: C'est un très grand cadeau que vous avez là.
0: Un grand livre format BD. C'est un peu plus grand qu'une BD, d'ailleurs. Ça s'appelle Animorama, majestueux chevaux. Ça vous intéresse forcément.
2: Si... Ah, il y a toutes les formes possibles. Ah, c'est un percheron, ça, je reconnais.
0: Ah,
2: là,
0: mais vous êtes fort en cheval, dis donc.
2: Oui, non, mais attendez, on le reconnaît parmi mille.
0: Les Noriqueurs, les Islandais, les Fjords, les Pur Sang, enfin voilà, tous les chevaux sont là-dedans, les Shetland aussi que les enfants aiment beaucoup.
2: Ah, c'est celui de Lucky Luke, là, celui-là.
0: Lequel ?
2: Il court très vite.
0: Celui-là <C'est>... Il y en a vraiment des très jolis chevaux. C'est édité chez Larousse Jeunesse, et c'est vrai que si vous êtes enfant, ça vous fera vraiment un très joli livre, enfant ou adulte. Hein, si franchement,
2: je vais regarder.
0: Oui, alors je vous le prête, mais vous avez les mains propres ?
2: Je n'abîme pas.
0: Vous n'avez pas les mains grasses.
2: Je
0: vous charrie, Lenny. Je sais que vous êtes irréprochable. Ce livre, il n'est pas pour vous, il n'est pas pour moi.
2: Ah non.
0: Il est pour la personne qui nous appellera et qui va gagner le blind test. Trois extraits, trois chansons. Soit vous donnez le nom de la chanson, soit le nom de l'artiste. Allez, on écoute.
3: Ah, c'est Jojo.
0: Vous l'avez, celui-là, Lenny, ou pas? C'est facile, celui-là, quand même.
2: Une voix.
3: Oh, Jojo.
0: Quel artiste, ça aussi.
3: Je

0: couvert.
1: Il y a au moins le chanteur là, non?
2: Oui.
1: Hein, voilà. Allez, sur les trois extraits que vous venez d'entendre, si vous en avez reconnu deux, vous nous appelez 03 86 52 23 23. Et ce très beau livre dont on vous parlait, Animaux Rama, Chevaux Majestueux, eh bien, il est à vous. À tout de suite et bonne chance.
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1: On va parler de la santé des jeunes, Léni, puisque la moitié des jeunes parlent de sujets intimes avec une intelligence artificielle.
7: Dans Vie numérique, vie privée ce matin avec Valentine Notes, cette nouvelle enquête sur l'impact de l'IA, donc l'intelligence artificielle sur la santé mentale des jeunes.
8: Et sur le millier d'Européens de 11 à 25 ans interrogés, un tiers considère même l'IA comme un psy dans certaines situations. Compréhensible pour la CNIL, la Commission nationale de l'informatique et des libertés à l'origine de cette enquête, dans un contexte de fragilité psychologique chez les jeunes. Ils sont plus d'un sur quatre en France à présenter les symptômes d'un trouble anxieux et face à des outils qui ne vous jugent pas. Au contraire, les IA conversationnelles, c'est leur nom, ne sont pas là pour vous contredire ou vous vexer, mais pour vous renforcer dans vos croyances, explique la CNIL. Et nous, nous sommes humains face à une machine bien faite qu'on a l'habitude d'utiliser. Les barrières tombent et il devient facile de s'y attacher et de s'y confier. La preuve encore avec les résultats de ce sondage, plus de la moitié des jeunes pensent qu'une IA peut garder leur conversation secrète.
7: Et c'est vrai, Valentine, ce qu'on dit à une intelligence artificielle reste entre elle et nous ?
8: C'est tout le problème. Selon cette enquête, un tiers des jeunes disent savoir ce que deviennent les données partagées avec une IA. Alors qu'on ne le sait pas, cette technologie est en pleine révolution. Chaque intelligence artificielle est unique, leurs conditions générales d'utilisation aussi. L'une des plus connues, par exemple, ChatGPT, a commencé à utiliser les données de ses conversations à des fins publicitaires aux États-Unis. Ce n'était pourtant pas le cas à son lancement. La chose à ne pas oublier, c'est qu'une IA, ce n'est pas un psy, mais une machine numérique conçue, comme toutes les autres, pour gagner de l'argent. Et pour ça, elle doit vous garder connecté le plus longtemps possible. Elle n'a donc pas d'intérêt à encourager un jeune à se tourner vers un psychologue et à mettre fin à la conversation.
1: Les intelligences artificielles de plus en plus utilisées aussi à l'école, hein, comment s'en servir en sécurité ? Ben, on vous explique tout sur ici.fr, page vie numérique, vie privée. Plus belle la vigne, c'est juste après Marine sur Ici au Cerf. On vous souhaite un bon dimanche, il sera pluvieux.

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1: Elle s'appelle Marine et elle chante Escroc. 8h20, bon réveil avec Ici Auxerre.
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1: L'info, c'est à 8h30. Pour l'heure, Yannick Bourdat pour Plus belle la vigne. Vous allez l'entendre, tous les viticulteurs, décidément, ne travaillent pas de la même façon.
3: Il y a autant de pratiques que de viticulteurs, voire que de parcelles. C'est un très grand patchwork.
4: Vous êtes revenu, justement, je ne vais pas dire d'un long voyage, mais en tout cas de différents endroits, non pas de Bourgogne, mais vous revenez du Bordelais, c'est ça?
3: Oui, on revient, qu'on a commencé, donc le projet pour lequel on a étudié les vignes, c'est le projet Ecovitisol.
4: Ecovitisol, c'est ça.
3: Qui a débuté en 2019,
4: oui.
3: Et on a commencé par la Bourgogne et l'Alsace.
4: Oui.
3: Puis on est redescendu un peu plus au sud, même. Beaucoup plus en Côte de Provence, et on est parti à l'ouest, Saint-Émilion, et dans le Médoc et dans le Sauternes.
4: Mais le but de cartographier la Bourgogne, le Bordelais, toutes ces zones-là de vin, c'est pour faire quoi finalement? C'est pour comprendre pourquoi un vin de Bordeaux est différent d'un vin de Bourgogne? Mais c'est, non.
3: Non, déjà, il n'y a surtout pas ça. On n'est pas représentatif d'un territoire complet. On fait une soixantaine de parcelles par territoire, donc on est loin d'une cartographie précise. L'idée n'est pas de cartographier, mais c'est vraiment de mettre en évidence les pratiques et leur influence sur la qualité microbienne, et aussi d'amener à avoir un peu ce côté didactique de connaissance du sol,
4: oui.
3: De la biologie des sols, des micro-organismes et de l'impact qu'ont les activités humaines. On n'a pas de lien, nous, entre le vin, proprement dit.
4: Oui.
3: On ne fait pas de comparaison en termes œnologiques.
4: C'est ça.
3: Que ça, il y a des spécialistes qui savent faire, même si on goûtait,
4: ça vous déplaît pas.
3: Ça nous déplaît pas. Non, nous, on est clairement sur le côté, vraiment le côté, je dirais, primaire.
4: Ouais.
3: La culture, et d'autant plus la culture a un support. Et le sol n'est plus qu'un simple support, c'est un milieu à part entière.
1: Et si vous voulez passer encore un petit peu de temps dans la vigne, sachez que tous les épisodes de Plus belle la vigne sont disponibles sur ici.fr. Un gagnant ou une gagnante, dans quelques instants, ce sera juste après Cookie Dingler, Femme libérée, souvenir des années 80. Bon dimanche à tous!

0: Femme libérée, Cookie Dingler sur ICI Auxerre. Dans quelques instants, les infos. D'ici là, on aura le temps de jouer ensemble. Je crois que c'est Francine qui va gagner le blind test aujourd'hui.
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0: 8h27 et depuis tout à l'heure, Léni Flouva, notre journaliste, tripote le cadeau.
6: Hein, c'est comme... Il est incroyable. Regardez celui-là. Donc c'est un livre sur les chevaux.
0: Ouais.
6: Regardez le chailleur.
0: C'est magnifique.
6: Pas d'ef et tout.
0: C'est vrai que oui, c'est le cheval pas d'éléphant. Il a un style un peu cool, un peu détendu.
6: Il est détente.
0: C'est un très très beau livre sur les chevaux. C'est pas un livre, c'est format bande dessinée. C'est d'ailleurs même un peu plus grand qu'une bande dessinée et c'est sorti aux éditions Larousse Jeunesse. Mais enfin, je pense qu'il y a beaucoup d'adultes qui seraient contents de l'avoir. On va jouer avec Francine qui nous appelle depuis Avallon. Bonjour et bienvenue Francine.
7: Bonjour.
0: Ça va bien aujourd'hui?
7: Bien.
0: On réécoute le blind test ensemble?
7: Oui.
0: Allez, c'est parti. Ah, c'est Jojo. Je suis là, Francine, elle l'a trouvé.

0: Francine, vous pensez à quel artiste ou à quelle chanson?
1: Alors, en premier, Ray Charles.
0: Oui, Ray Charles avec Georgia, pardon. Très bien.
1: Le deuxième, Michel Fugain.
0: Oui, Michel Fugain. Et le dernier, vous l'avez pas?
1: Ça ne me revient toujours pas.
0: Eh bien, c'est Étienne Dao, le dernier. Mais deux bonnes réponses, ça suffit. C'est vous qui gagnez le livre. Qu'est-ce que vous allez faire, aujourd'hui, Francine?
1: Aujourd'hui, un petit peu de ménage ce matin. Peut-être cet après-midi, un petit vide-grenier, si le temps le permet. Et puis voilà, la journée va se passer tranquille.
0: Le dimanche, tranquille. Eh bien, on vous fait des gros bisous, Francine. Ne raccrochez pas. Je vous repasse au standard, comme on dit. Et puis, à très bientôt.
1: À bientôt, merci, bonne journée à vous.
0: À très bientôt, Francine. On va parler de la JIA, rassurez-moi, Léni, juste après le journal.
2: Ça arrive dans quelques instants.
0: On reçoit des messages de partout, des SMS, des WhatsApp, des messages sur nos réseaux sociaux, évidemment. Tout le monde est derrière la JIA, toutes les générations, c'est toute Lyon. Et ça nous touche, ça nous fait plaisir, même si on a un petit peu la boule au ventre.
2: Ah oui, ça frissonne.
0: Le match.
2: C'est match décisif ce soir.
0: À 21h et prise d'antenne à 20h30.
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0: Eh bien justement, il y a 30 ans, la JOCR célébrait sa plus belle victoire. On va se remémorer tout ça dans quelques instants.
2: Oui, saison complètement folle en 1995-96 avec ce doublé coupe championnat à la clé, la recette du succès, la folie de cette double victoire, l'année rêvée pour ce club. C'est votre rendez-vous du dimanche avec AJA, toute une histoire, votre chronique historique pour les 120 ans du club. Alors ne bougez pas, on va replonger dans les archives après le 90. 10 secondes de Valentine Lettès.
4: La justice pour tous les enfants jusqu'à la condamnation de leur agresseur. Le garde des Sceaux propose la fin de la prescription pour tous les crimes sur mineurs, alors que toutes les 3 minutes en France, un enfant est victime de viol ou d'agression sexuelle. Votre réservation chez Bellambra, piratée, c'est la deuxième entreprise du tourisme victime d'une fuite de données cette semaine après Pierre et Vacances. Mais ni les données bancaires, ni les documents d'identité n'ont été volés selon Bellambra. Un risque explosif d'une épidémie d'Ebola à Mayotte. La mise en garde d'un infectiologue ce matin, alors qu'un nouveau variant du virus se propage à grande vitesse en République démocratique du Congo et en Ouganda. L'Organisation mondiale de la santé déclare ce matin une urgence internationale. Déjà en ligne, pour vous donner toutes les informations sur le voyage du pape en France, le site internet pape-france.fr. Léon XIV viendra du 25 au 28 septembre. C'est la première visite d'État en France d'un pape depuis 18 ans. Verdict de la Ligue 1 de football ce soir. Ultime journée de championnat pour départager notamment Lille, Lyon et Rennes. Les trois clubs visent la troisième place, synonyme de qualification directe en Ligue des Champions. La soirée à suspense avec 9 matchs en simultané commence à 21h. Et nouvelle déception pour la France à l'Eurovision. Monroe et sa chanson Regarde terminent à la 11e place. Le public comme les jurys lui ont préféré la Bulgarie et sa chanteuse Dara avec son titre Bangaranga.
2: Merci Valentine pour l'info en français et à l'étranger. On vous retrouve à 11h. On leur souhaite ce soir autant de réussite que leurs prédécesseurs en 1996. La JIA vainqueur de la Coupe de France et du Championnat de France la même saison. On parle bien sûr ce matin du doublé pour les 30 ans de l'événement. La JIA en grande forme à l'époque et on espère que tout cela va infuser dès 21h pour la dernière journée de Ligue 1 face à Lille. Allez, retour maintenant le 11 mai 1996.
5: Bonjour, je m'appelle Alexandre Alain, je suis responsable du musée AJIA Expérience et aujourd'hui on va parler du doublé Coupe Championnat.
6: AJIA, toute une histoire, 1996.
5: C'est ce qui restera sans doute l'année la plus incroyable de l'histoire du club. Cette année-là, la JIA a remporté le championnat de France de Ligue 1 pour la première fois de son histoire et la Coupe de France, donc a réalisé ce qu'on appelle le doublé. Pendant très longtemps, le dernier club à avoir réussi le doublé, ça a été la JOCR et ça a été vraiment une année couronnée de succès incroyable pour le club.
6: Gérard Bourgoin sur France 3.
7: Merveilleux, on avait du mal à y croire jusqu'à l'égalisation du Paris Saint-Germain qui nous a fait lutter jusqu'à la dernière La dernière seconde, c'est merveilleux.
5: Le club a d'abord remporté la Coupe de France, donc face à Nîmes en finale. Nîmes, donc, n'était pas un club de première division, donc la GIA était vraiment grandissime favori de cette finale. La GIA a un peu galéré pour remporter ce titre. Les Nîmois ont mené au score, sont bien battus. La GIA l'a remporté sur le fil et donc a remporté sa deuxième Coupe de France. Et la GIA a décroché le titre de champion de France lors d'un déplacement à Guingamp. Il manquait un point à la GIA.
6: Guy Roux sur France 3. 1996.
8: Et on ne pourra pas faire la fine bouche puisque nous avons la meilleure attaque du championnat, nous avons la seconde défense, nous avons passé les 60 buts, nous avons le plus de victoires, 21 victoires, puis le total des points et un règlement, c'est nous qui avons le plus de points apparemment, c'est ça qui fait qu'on est champion.
5: Et donc au stade Roudourou, la GIA va prendre un point à Guingamp et être officiellement sacrée championne de France pour la première fois de son histoire. La GIA des années 90, c'était vraiment une équipe qui jouait la Coupe d'Europe quasiment tous les ans, qui remportait des titres. C'est un mélange de joueurs formés au club qui ont été excellents comme Bernard Diomède par exemple, Lionel Charbonnier. Et puis le facteur X, on va dire, de cette équipe, c'est Laurent Blanc, que Guy Roux recrute en fin de mercato. Guy Roux dit toujours que c'était la pièce manquante de son équipe et c'est ça qui a fait la différence. Mais il n'y avait que des excellents joueurs dans cette équipe.
2: Et ici au CERC, c'est la radio du club auxerrois, bien sûr, de la GIA. Ce soir, dispositif spécial pour la dernière journée du championnat avant match des 20h30 avec Julien Frénois à Lille, Attila Farkas en studio avec Clément Viron et notre reporter Paola Guzzo en direct du bar des stades. Coup d'envoi à 21h pour cette rencontre Lille-AGIA en 34e journée de Ligue 1.
0: Oui, toutes nos équipes sont sur le qui-vive, comme on dit à la une du journal de 9h. Bah, on restera dans l'ambiance, hein, on va plonger dans le mental des AGIAistes.
2: Un groupe soudé dans l'adversité, les joueurs de Christophe Pélissier nous ont surpris lors de moments difficiles. On a envie de vibrer ce soir et puis on comptera nos sous à la foire d'Auxerre où cette année la volonté de faire des économies devance tout le reste. 8h35 sur Ici Auxerre, eh bien on plonge dans la météo avec notamment vos messages sur les réseaux sociaux de la radio. Bonjour à Jocelyne qui nous envoie 8 degrés depuis les Hauts d'Auxerre avec, elle le dit, un ciel chargé et une pluie très fine. C'est le programme de la journée pour tout le monde.
0: C'est pas formidable et ce sera encore comme ça pour 4 jours. Jeudi, c'est le retour du soleil, il fera 26 degrés, vendredi 29, samedi 29 degrés. Mais en attendant tout ça, évidemment, bah on devra patienter avec 3-4 jours de grisaille et de pluie, tout comme aujourd'hui. Pour ce dimanche 17 mai, le ciel est couvert, des averses qui peuvent tomber un peu partout, hein, dans le Sénonais, dans le Gâtinais, ainsi que sur une large partie sud du département. Ce risque d'averse va se généraliser cet après-midi, avec des coups de tonnerre possibles. On attend, selon Météo France, jusqu'à 5 mm de cumul de pluie dans la Puisaye. Côté température, ben on va rester dans les températures fraîches, largement en dessous des normales de saison. Les maximales dans Lyon aujourd'hui, entre 16 et 18 degrés.
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0: On repart en musique, hein, malgré cette météo, avec les Kungs sur Ici Auxerre.

0: This girl, c'est Kungs, c'est bien comme ça qu'on dit, Lenny.
1: C'est groupe... exactement comme ça. Ouais.
0: Kungs, K-U-N-G-S. Bon réveil sur Ici Auxerre, et quasiment 8h40.
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0: On va parler randonnée parce qu'on a toujours beaucoup de plaisir évidemment au mois de mai à randonner, même si la météo pour encore 3 jours et 3 jours seulement hein, nous embête un peu, faut
1: on
0: dire.
1: On met son caouet, voilà.
0: Ouais, mais enfin, on préfère quand même randonner
1: quand il fait beau.
0: On va poser la question à Annick. Bonjour Annick Rabartin, bonjour.
3: Bonjour, bonjour.
0: Alors la randonnée Cadet-Roussel en rando, comment ça se passe?
3: Eh ben, ça se passe que les gens viennent, ils bravent la pluie, ils ont tous leur caouet, hein, il n'y a pas de souci. Mais ça y est, là, la pluie s'arrête sur Druy-les-Belles-Fontaines. Donc, là, on attend les randonneurs. Il reste à faire 13 kilomètres, hein, avec un départ entre 9h et 9h30. Donc, ils peuvent prendre leur voiture. Là, il fait beau, il y a un bon ravitaillement. Et puis, il y a un 8 kilomètres familial qui va partir entre 10h et 10h30. Donc, il n'y a pas de souci. Vous pouvez venir. On est 30 bénévoles et les gens arrivent quand même sur la randonnée de Cadet-Roussel.
0: Ouais, l'année dernière, je crois qu'il y avait plus de 200 randonneurs, hein, quelque chose comme ça.
3: Hein. Oui, l'année dernière, on était 213 randonneurs et là, cette année, les gens ils vont garder le temps, ils vont peut-être moins venir. Bon, on espère en faire au moins une centaine, quoi. Mmh. Donc, déjà, je les remercie tous. Il y en a qui sont déjà partis les bénévoles savent faire. Ils sont en train de... Je suis en direct, là, donc je les vois prendre le café. Ça papote, ça se dit. Alors, le balisage pour les 13, c'est quelle couleur? Ah, c'est bleu, ok. Ah, il y a un QR code, chouette, on va le mettre sur le portal. Non, tout se passe bien, là. Il y a une bonne humeur, hein. Donc il faut venir, il ne faut pas hésiter à venir à Druy-les-Belles-Fontaines pour notre randonnée annuelle Cadet-Roussel en rando.
0: Je crois qu'il y a 3 clubs hein, qui participent à ça, c'est ça?
3: Oui, il y a 3 clubs, on s'est rassemblés. Donc vous avez le club de l'AGA Randonnée, qui est basé à Auxerre, le club Choupisson Auxerrois, qui est également sur Auxerre, et Nature et Montagne, qui est sur Auxerre. Donc les 3 clubs, les 3 présidents ont décidé l'année dernière de se rassembler, hein, comme on a des randonneurs en commun, et de faire Cadet-Roussel en rando. Et c'est une personne de l'AGA qui a trouvé d'ailleurs le nom Cadet-Roussel en rando. Comme on est tous d'Auxerre, que l'emblème d'Auxerre, Julien, eh ben c'est Cadet-Roussel, eh ben Cadet-Roussel, il s'en va en rando et il va faire découvrir à tous les randonneurs et aux autres personnes le beau département de Lyon. Je vous invite à visiter.
0: Quand j'entends mes petites filles me chanter Cadet-Roussel, je me dis qu'il a encore de belles heures de postérité devant lui, ce Cadet-Roussel.
3: Il y a 3 maisons, mais là il y a plus que 3 randonneurs quand même. Hein. Il y a 3 clubs, ça c'est sûr, ouais. Hein, comme Cadet-Roussel, 3 clubs. Mais non, là c'est bien. Et il faut pas hésiter, hein, les gens qui écoutent. Ici au Serre, de venir à Druy-les-Belles-Fontaines. Hein. Les derniers départs, c'est 10h, 10h30.
0: Hein. Oui, on a encore le temps de vous rejoindre. Et puis c'est vrai, vous avez raison, ouais. Annick. Depuis ce matin, on dit qu'il pleut. Mais enfin, quand on est courageux, je pense par exemple à ceux qui courent, mais également à ceux qui marchent, ils se laissent pas abattre par un petit peu de pluie. Hein.
3: Non. Puis là, il pleut plus. Hein. Sur Druy-les-Belles-Fontaines, il pleut plus du tout. Hein.
0: Bon, on vous envoie du monde parce qu'il y en a qui cherchent à mettre à l'abri. Comment on fait d'ailleurs pour vous rejoindre? S'il y en a vraiment là qui nous entendent, qui se disent j'ai envie d'aller marcher, où est-ce qu'on peut vous rejoindre? Comment ça se passe?
3: Alors, c'est la randonnée a lieu à Druy-les-Belles-Fontaines. Le point de départ est derrière la mairie, vers l'église, derrière la mairie, à côté de la guinguette. Hein, les gens ils connaissent beaucoup la guinguette. Et puis ils peuvent pas nous rater. Le barnum qu'on a, il est tellement grand que on nous voit de loin. Voilà.
0: Vous êtes visible. Voilà. C'est noté. Ouais. Une très belle promenade à vous, Annick. Et passez bonjour à tout
3: Merci.
0: Le monde.
3: Merci Julien, à bientôt.
4: À bientôt.
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0: On a parlé de la marche, on va parler de la course avec notre coach Nordine Attab. Est-ce qu'on peut progresser en course à pied? Est-ce qu'il faut faire du gainage, du renforcement? Il va tout nous dire et vous allez voir, c'est beaucoup plus simple qu'on ne le pense. Pour l'heure, Tam Tam, Michel Polnareff sur Ici Auxerre.

0: Tam Tam, c'est Michel Polnareff sur Ici Auxerre, il est 8h50.
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0: Je sais que le dimanche, il y a pas mal de gens qui font du jogging, qui courent, et on pense souvent que pour progresser en course à pied, bah, il suffit de courir, tout simplement. Mais est-ce que c'est vraiment le cas? Aujourd'hui, dans 2 minutes pour être en forme, Nordine Attab nous explique pourquoi le renforcement est essentiel.
2: Courir, c'est répéter le même mouvement des centaines, voire des milliers de fois. Et si le corps n'est pas suffisamment solide, il compense. Et au final, on perd de l'efficacité et parfois, on a même des douleurs. Par contre, à l'inverse, le renforcement musculaire permet de mieux courir et plus longtemps. Pas besoin d'en faire beaucoup, il faut juste cibler les bons groupes musculaires. On débute par un premier exercice, un mouvement de fente avant, comme si vous vouliez effectuer une demande en mariage. Vous l'avez ? Vous êtes debout avec les bras le long du corps, les pieds sont légèrement écartés. Et à partir de là, vous effectuez un mouvement de fente avant en amenant le pied droit vers l'avant. Bien entendu, la jambe gauche est fléchie, mais le genou ne touche pas le sol. Et ensuite, vous poussez sur la jambe droite pour revenir en position de départ. Et vous effectuez le mouvement inverse de la jambe gauche. J'amène le pied gauche vers l'avant, je fléchis la jambe, le genou droit ne touche pas le sol et ensuite je pousse sur la jambe gauche pour revenir en position de départ. Et vous pouvez effectuer 3 séries de 10 répétitions. Et grâce à ça, vous allez solliciter notamment l'arrière de la cuisse, les ischios jambiers, le quadriceps et les fessiers.
0: Alors coach, c'est juste une question de jambes ?
2: Alors, de jambes, mais aussi du haut du corps. Car même le gainage joue un rôle clé. Car un corps stable, c'est surtout une foulée plus efficace. Alors, on effectue un mouvement de planche avant. Et pour ça, on se place en appui sur les coudes, les genoux et les orteils. Ça y est, vous y êtes. Et à partir de là, vous levez un petit peu les genoux pour avoir le corps parallèle au sol. Et vous pouvez maintenir cet exercice 20 secondes, 30 secondes et effectuer 4 répétitions. Et grâce à ça, vous allez renforcer toute la chaîne antérieure, c'est-à-dire l'avant du corps, et notamment les bras qui vont vous permettre de pouvoir augmenter la vitesse de course. Au final, courir c'est bien, mais se renforcer c'est complémentaire, car on travaille les jambes mais aussi le gainage. Parce qu'un corps plus solide, c'est une course plus fluide. Allez, à vous de jouer.
0: Ouais, on va essayer, on n'a pas votre forme quand même, hein, coach. Nordine Attab, 2 minutes pour être en forme. On retrouve tous ces conseils sportifs sur ici.fr. Et l'horoscope arrive dans quelques minutes, ce sera juste avant le journal de 9h. Il y a des bonnes nouvelles aujourd'hui pour vous, si vous êtes poisson ou cancer. La musique pour l'heure, c'est avec Pierre Garnier qui chante l'horizon. On espère que l'horizon ici, c'est la Ligue 1, le maintien en Ligue 1, le match à 21h, prise d'antenne à 20h30. On va faire vivre ce moment exceptionnel, on va le vivre avec vous.

0: L'horizon, c'est Pierre Garnier sur Ici Auxerre. 8h55, quelques idées sorties. Léni Flouvet, est-ce que vous avez vu le film Ghost avec Patrick Swayze?
1: Bien sûr.
0: Vous vous rappelez de cette fameuse scène avec la poterie?
1: Bien sûr.
0: Bon, je ne sais pas si ça sera pareil, mais il y a 55e championnat de France des tourneurs potiers. Ça a commencé hier et ça se déroule aujourd'hui du côté de Saint-Amand en Puisaye.
1: Mais vous pensez qu'ils mettent la musique?
0: Je plaisante un peu. Je ne sais pas s'ils apprécieront ce petit trait d'humour. C'est à Saint-Amand en Puisaye, qui est une ville de grès, qui accueille donc ces 5e championnat de France des tourneurs potiers. C'est organisé par l'association Mentonnaise Potier Méditerranée sous l'impulsion de Stéphane Montalto. Alors qui est Stéphane Montalto? C'est le meilleur ouvrier de France potier, champion de France, vice-champion du monde. Le championnat va réunir des artisans venus de toute la France. Donc rendez-vous au parc du Château à Saint-Amand en Puisaye. Et puis aujourd'hui, c'est les Belles Chaumilex qui sont à l'honneur. Ce club de mobilettes qui va faire une balade de 130 km, la balade du lac, un parcours qui est nouveau. Ils passeront par le lac de Marcenay en Côte d'Or et également dans le vignoble de la Côte de Bar. Ce sera l'occasion peut-être pour vous de voir passer de sacrés engins, peut-être de discuter avec eux, et ça vous donnera peut-être envie de ressortir votre vieille mobilette de la cave.
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0: Le mag animalier, ce sera juste après le journal de 9h, mais pour l'heure, on va tout connaître de notre avenir grâce à l'horoscope de Catherine Viguier. Catherine, est-ce qu'il y a des choses à dire à certains signes en particulier?
4: Oui, c'est une journée intéressante pour les Gémeaux, un peu déstabilisante tout de même.
5: Bélier, si vous avez un projet d'acquisition, n'hésitez surtout pas, ce sera un achat durable.
6: Taureau, c'est une belle journée, pleine de promesses, osez ce que vous voulez.
7: Chers Gémeaux, Vénus est là, elle vous accompagne et vous rend la vie plus facile.
8: Cancer, vous êtes solidaire des vôtres et ils vous le rendent bien, aujourd'hui par exemple.
9: Lion, vous pourriez changer d'orientation à votre travail ou dans la vie privée.
10: Vierge, un coup de chance possible, vous pourriez vous obtenir satisfaction si vous postulez.
11: Balance, il sera bon de vous envoler, de partir ailleurs, de vous changer les idées.
12: Scorpion, on vous fait une proposition, ou vous faites une proposition, en tout cas, ça bouge.
13: Sagittaire, ce qui vous plaît, c'est de partager un bon moment, un bon repas dans la joie.
14: Capricorne, vous vous alliez à des personnes fiables et ça vous rassure.
15: Verseau, une prise de conscience profonde vous concerne.
16: Soyez rassuré, vous vous en sortirez très bien.
17: Poisson, la vie est belle, vous le pensez aujourd'hui, il règne comme un air de vacances.
18: Et pour nous tous, notre voisin, notre voisine, on lui sourit.
0: Avec l'horoscope, ça se passe toujours comme ça. Quand on entend votre signe, c'est la machine à café qui se met en route, ou il y a un coup de klaxon dehors, du coup on n'a pas entendu notre signe. Vous pouvez retrouver toutes les prévisions de Catherine en allant sur ici.fr.
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0: Et on espère que ce dimanche sera le dernier à être pluvieux. On est le 17 mai 2026. 9h, les informations, Léni Flouva, c'est le match du dépassement.
1: On croise tous les doigts pour que ce Lille-Auxerre en 34e journée de Ligue 1 soit le dernier match de l'année pour Auxerre. Pour éviter les barrages face à Saint-Étienne, les Ajaïstes vont devoir aller chercher des ressources mentales et physiques. Annoncé comme incertain, le défenseur Clément Akpan n'est finalement pas dans le groupe de départ. Il faudra faire sans. Julien Frénois, la GIA a su nous surprendre cette année en sortant grandi de moments les plus durs.
19: Au fil de la saison, la GIA s'est forgée une réputation, celle d'un groupe qui, dans la difficulté, ne lâche rien.
13: Le groupe, sincèrement, il vit super bien. C'était moins le cas au début de saison.
20: Et je trouve que là, il y a vraiment quelque chose qui s'est formé. Il y a vraiment une union. Et sur le terrain, tout le monde a envie de se battre pour les autres. Tout le monde a envie qu'on accomplisse nos objectifs.
19: Le capitaine de la GIA, Elisha Ouzou, en est le parfait exemple, selon son entraîneur.
21: Il y a des joueurs qui sont importants, comme Elisha, notre capitaine, qui amène beaucoup, qui insuffle beaucoup de choses à l'équipe. Donc, c'est important aussi qu'il soit sur le terrain.
19: Christophe Pélissier, qui félicite également les joueurs qui entrent en cours de match, les remplaçants.
21: Comme je dis souvent à ceux qui débutent pas, que leur rôle va être important, que ce soit une, cinq, dix minutes, un quart d'heure, mais ils devront amener cette énergie, cet oxygène qu'a besoin l'équipe à ce moment-là.
19: Sans oublier l'attaque aux Serrois, Sinayoko, Mara et Namazo sont mis en avant par Christophe Pélissier.
21: On peut leur reprocher de ne pas avoir mis assez de buts, ok, pas de problème. Mais on ne peut jamais leur reprocher de ne pas avoir fait l'effort. Et ça, c'est important pour un coach d'avoir des joueurs comme ça dans l'effectif.
19: Une attaque en plus qui retrouve des couleurs. 9 buts marqués sur les 4 derniers matchs.
1: Et dispositif spécial ce soir pour cette 34e et dernière journée de la phase régulière de Ligue 1. Lille-Auxerre, c'est à suivre dès 20h30 en clair et gratuitement en intégralité sur ICI Auxerre avec Julien Frénois au stade Pierre-Mauroy, Clément Viron et notre consultant Attila Farkas, ancien entraîneur des gardiens de la GIA en studio, et puis notre reporter Paola Goutsot en direct depuis le bar des stades à Auxerre.
22: Un drame hier soir entre Joigny et La Roche-Saint-Cydroine.
1: Un choc frontal mortel entre un scooter et une voiture sur la D943 vers 22h selon les secours. Malgré les tentatives de réanimation, la conductrice du deux roues âgée de 17 ans est décédée. Le conducteur de la voiture a été pris en charge en état de choc. Une enquête a été ouverte par la gendarmerie de Lyon. Nous ne connaissons pas les circonstances exactes de l'accident. Il est reparti, lui, sans sa cargaison. À la base, c'était un simple contrôle routier. Et puis les policiers tombent sur 6 bonbonnes de protoxyde d'azote sur le siège passager de la voiture de ce conducteur de 21 ans. C'était hier matin à Saint-Clément. Sauf qu'il est interdit de transporter et de consommer ce genre de produit euphorisant dans le département. Le gaz a été saisi.
22: À la foire d'Auxerre, le carnet de commandes des chauffagistes flambe.
1: Deuxième rendez-vous commercial du département après celle de 100-150 exposants installés jusqu'à ce soir. Et parmi eux, les produits chauffage sont très sollicités cette année par les clients. Avec la hausse des coûts de l'énergie, les clients cherchent à faire des bonnes affaires avec les prix foires. Paola Goutso, vous avez croisé un couple originaire de Nitry juste après leur rendez-vous avec un fameux chauffagiste.
23: Qu'est-ce que vous cherchez à faire ?
24: Des économies, oui, déjà principalement. Voir si c'est possible d'installer des panneaux solaires et des pompes à chaleur. Viennent voir à la maison demain, savoir si c'est possible. Et puis après, bah, ça va se lancer.
23: Parce que l'électricité à l'heure d'aujourd'hui est très chère.
24: À plus de 200 euros par mois, oui.
23: On n'a que des radiateurs électriques, donc...
24: On a la chance d'avoir une maison qui est bien isolée, mais le coût de l'électricité, ça tape fort. Ça commence à devenir un propre budget, quoi. C'est surtout pour préparer la retraite. Comme on ne sait pas la tête de nos retraites, le financement sera fini avant la retraite.
23: Autant mettre un peu des sous de côté.
24: Voilà, autant préparer la retraite maintenant.
23: Et en espérant de faire notre petite croisière qu'on attend depuis
24: un petit moment,
23: quelques petites années. Disons que ça serait notre voyage de noces qu'on n'a pas pu faire encore.
1: Et la foire d'Auxerre se termine ce soir.

0: Il chagrine notre Julien ce matin. Du gris dans le ciel, non. On fera le point tout à l'heure, ça c'est la première chose. Deuxième chose, du rouge sur les routes. Attention, ça va être compliqué. Aujourd'hui, journée classée dense par bison futé dans le sens des retours. Dans l'Yonne, l'A6 risque d'être très empruntée en direction de Paris en fin de matinée. On fait attention dans l'Yonne, hein, cette autoroute passe de 3 à 2 voies. Souvent, ça coince à cet endroit-là. 9h05 sur votre radio ici au Serre, c'est l'heure de la météo avec du gris, Julien, dans le ciel, on le dit depuis ce matin.
1: Ouais, c'est pas formidable, je vous le dis tout de suite, c'est jusqu'à mercredi qu'il fait pas beau. Jeudi, enfin, on se sort de là, on redépassera les 20 degrés, il y aura du soleil, alors un peu de courage. Ce dimanche, on espère que ce sera le dernier dimanche pluvieux avant longtemps. Cette matinée qui se déroule sous ce ciel couvert, des averses qui peuvent tomber dans le Sénonais, dans le Gâtinais, sur une grande partie sud du département. Le risque d'averses va se généraliser cet après-midi. Oui, c'est un peu maussade.
0: Hein. Bah oui, c'est pas terrible comme ambiance quand même.
1: 5 mm de cumul de pluie attendu dans la Puisaye. Et puis, côté température, on est quand même largement en dessous des normales de saison, puisque les maximales dans l'Yonne aujourd'hui, ce sera entre 16 et 18 degrés.
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4: Vous écoutez ici au Serre, merci à Greg. On se retrouve bien sûr dès 10h. Pour l'instant, musique avec Johnny Hallyday, la musique que j'aime.

0: La musique que j'aime avec Johnny Hallyday.
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0: Vous écoutez Ici Auxerre, bienvenue dans votre mag animalier. Je suis très très heureuse de vous retrouver en ce dimanche matin. Alors, vous le savez, le mag animalier, c'est une heure de douceur, d'amour et de respect pour les animaux. Alors si vous craquez plutôt pour une petite boule de poil sur une annonce, attention, derrière un chiot ou un chaton présenté comme déjà sevré à seulement 6 semaines, peut se cacher une énorme erreur. On en parle avec le vétérinaire Pierre Fabin. Et puis aujourd'hui, dans notre mag animalier, nous recevrons Clarisse Abman, éleveuse de dog argentin et de bulldog français dans l'Yonne. Installée à Coulours, elle travaille exclusivement avec des chiens lof et accorde une grande importance à la santé et au suivi de ses reproducteurs. Et là, dans quelques petites minutes, retour de Katia Mestri, notre comportementaliste canin. Elle nous parle ce mois-ci de la peur chez les chiens. On a vu les niveaux. Aujourd'hui, ce sera les solutions juste après Niagara.

0: Cheeky Boom avec Niagara. Vous écoutez ici au CERF et vous êtes dans votre mag animalier. Et qui dit mag animalier dit Katia Mestrude, comportementaliste canin chez Coach & Dog. Et alors aujourd'hui, on parle des peurs de notre chien. On avait vu la semaine dernière les niveaux, là on voit les solutions.
1: Oui, c'est ça. Donc c'est aussi de dédramatiser, que ce soit pour le chien ou pour nous. Si notre chien il a un petit peu peur, s'il n'est pas hyper à l'aise, on n'est pas obligé de tout arrêter tout de suite. C'est ça aussi là, un message un petit peu que je voulais faire passer. Okay. Et pour que mon chien se confronte un petit peu à ce qui lui fait peur, je peux le confronter à ce qui lui fait peur, mais il faut qu'il reste en niveau 1 ou 2. Il peut avoir des petits signaux d'apaisement, il peut avoir une posture basse, mais il faut surtout pas que j'augmente à ce moment-là. Donc si justement mon invité est en train de caresser mon chien et que il a une patte en l'air, je vais lui demander de ralentir la caresse, je vais lui demander de bien faire les zones qui sont plus agréables pour le chien, donc sous la gorge, sur le côté et pas au-dessus de la tête, comme on a tous tendance à faire.
0: Bien sûr.
1: Et c'est pas très agréable pour le chien. Je vais lui demander de moins parler, voilà, pour apaiser un petit peu la situation, mais je suis pas encore en situation d'urgence, donc je vais être en vigilance. Moi, en tant que propriétaire, je vais pouvoir dédramatiser. Donc, je vais pouvoir dire, oh bah oui, oh bah dis donc, il y a ton, genre, je sais pas comment on va l'appeler, il y a Gaston qui est en train de te caresser, et puis du coup, ça te fait un peu peur. Bah, je vais dédramatiser la situation pour que le chien se dise, bah tiens, si mon maître est à l'aise et qu'il est bien, bah c'est que finalement, c'est peut-être pas trop grave. Alors, je fais attention à gérer mon invité aussi, mais je dédramatise en parlant gaga. Et je peux laisser, si mon chien a une petite appréhension, je sais pas, il voit un vélo et ça lui fait peur dans la rue, si le vélo ne fonce pas vers moi, je peux le laisser regarder pour qu'il se rende compte aussi de lui-même, de dire, oh bah oui, t'as vu, voilà, ce vélo, il va vite. Mais je vais dédramatiser, je vais le laisser observer pour qu'il se rende compte que finalement, le vélo, il peut passer à la condition que le vélo ne s'approche pas de moi, la trajectoire ne s'approche pas de moi ou du chien. Et là, je peux laisser faire et je peux caresser mon chien à ce moment-là pour l'aider à gérer cette situation-là, il n'y a pas de souci.
0: Ouais, c'est l'aider à prendre conscience que la situation, elle est sous contrôle et qu'il n'a pas besoin d'avoir peur.
1: Exactement. Donc là, je vais effectivement le rassurer et ma caresse ne va pas lui dire que c'est bien d'avoir peur. Ma caresse, quand elle vient de moi, du proprio, elle va du coup au contraire le rassurer et lui dire que bah, cette situation-là est finalement pas si grave que ça. Ça va l'aider à dédramatiser.
0: Et alors Katia, je pense notamment aux petites races, quand il a peur, est-ce qu'il faut le porter dans ses bras ?
1: Alors, si je sais que la situation qui va se confronter peut lui faire peur, si je reprends un chien qui a peur des vélos et je vois que le vélo fonce vers moi, oui, je peux le porter dans les bras. Il va savoir à ce moment-là, il va avoir moins peur dans les bras. Il y a des études scientifiques qui ont mesuré le rythme cardiaque et le taux d'hormone de cortisol, donc l'hormone du stress, sur les chiens, suivant s'ils étaient laissés au sol ou portés dans les bras. Et il y a moins de stress quand il est porté dans les bras.
0: D'accord.
1: Donc, si je sais que cette situation-là peut être compliqué pour lui et que je peux anticiper, ben oui, je peux le prendre dans les bras pour le sécuriser, pour le rassurer, lui montrer que ça va bien se passer.
0: Très bien. Eh bien, merci beaucoup, Katia. La semaine prochaine, on voit la suite des solutions ?
1: Oui, comment réagir quand il y a de la réactivité ?
0: Et là, on va repartir en musique avant de retrouver le docteur Pierre Fabin. Mais pour l'instant, c'est Louise Attaque, un très bon morceau avec Léa.
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1: Très sympa cette chanson, elle reste en tête, hein. C'est Léa avec Louise Attaque.
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1: Vous écoutez ici Auxerre, bienvenue dans votre mag animalier. Comme tous les dimanches, on retrouve docteur Pierre Fabin. Alors imaginez, vous avez repéré une petite boule de poils de 6 semaines sur une annonce. Le propriétaire vous assure, il mange déjà ses croquettes hein, tout seul, il est sevré, vous pouvez venir le chercher. Et bien le docteur Pierre Fabin nous explique pourquoi cette situation très fréquente cache l'une des pires erreurs que l'on puisse faire avec un bébé animal.
5: Et c'est une très grande confusion chez plein de futurs propriétaires. On réduit souvent le sevrage au sevrage alimentaire, le simple passage du lait maternel à la nourriture solide. Celui-ci commence naturellement vers l'âge de 3 à 4 semaines, quand les premières petites dents un peu aiguisées apparaissent. La mère commence à avoir mal lors de la tétée, elle repousse doucement ses petits, qui vont alors s'intéresser par mimétisme à sa gamelle. Vers 6 à 8 semaines, ils sont capables de manger 100% solide. Mais attention, être capable de croquer sa nourriture ne veut absolument pas dire que l'animal est prêt à quitter le nid familial.
1: Alors s'il est autonome pour manger et n'a plus besoin de lait, qu'est-ce qui le retient encore avec sa mère ? Est-ce qu'il y a un risque à adopter un animal à ce moment-là ?
5: Alors le risque est très important sur le plan comportemental. Après le sevrage alimentaire, il y a le sevrage psychosocial. C'est une phase d'éducation cruciale de sa vie. Entre 6 et 10 semaines, la mère va lui apprendre les codes de son espèce et les autocontrôles. Quand les petits jouent entre eux et qu'ils mordent ou griffent trop fort, la mère les plaque au sol ou les repousse fermement pour leur apprendre l'inhibition de la morsure, le respect de la douleur de l'autre et la gestion de la frustration. Si vous séparez un chiot ou un chaton de sa mère à 6 ou 7 semaines, il n'aura pas intégré ses limites. Vous risquez de vous retrouver avec un animal anxieux, hyperactif, incapable de se calmer et qui mordit les mains jusqu'au sang sans pouvoir s'arrêter.
1: Alors c'est donc la mère qui fait le plus gros travail d'éducation. Concrètement, à quel âge idéal peut-on séparer le petit de sa fratrie et comment accompagner cette transition en douceur ?
5: La loi française est très stricte sur ce point. Il est formellement interdit de céder ou de vendre un chiot ou un chaton avant l'âge de 8 semaines révolues. Mais sur le plan purement vétérinaire et comportemental, l'âge d'or pour une adoption parfaite, c'est souvent entre 10 et 12 semaines. La règle absolue, c'est de laisser la mère gérer le détachement émotionnel à son rythme. Laissez-lui le temps de faire son travail de maman jusqu'au bout.
1: Merci beaucoup, docteur. On vous retrouve dès demain, tiens, pour une légende ou pas. Vous allez nous dire la vérité, les chats retombent toujours sur leurs pattes. Dans quelques instants, je vous amène à la salle des fêtes d'Aquin. Je vais vous parler d'un hérisson. Juste après, Taylor Swift, Hoplite.

0: dernier titre de Taylor Swift avec Hoplite.
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0: Et de la bonne humeur, il y en a bien sûr dans notre mag animalier, bienvenue. J'ai envie de vous parler, de vous faire faire un petit tour à la salle des fêtes d'Aquin, où je vais vous parler d'un petit animal devenu de plus en plus fragile, c'est le hérisson. Alors en fait, ce jeudi 21 mai à 19h, rendez-vous à la salle des fêtes d'Aquin pour une soirée spéciale qui lui sera consacrée avec la projection gratuite du documentaire « Le voyage épique d'un hérisson » réalisé par Guillaume Poyer. Alors le film suit les aventures d'un hérisson confronté aux obstacles de notre jardin, de nos routes, alors qu'il parcourt plusieurs kilomètres chaque nuit. La projection sera suivie d'un échange avec l'association Traverse dans le cadre de l'opération Pic à Ballon, qui aide les habitants à rendre leur jardin plus accueillant pour les hérissons. C'est une jolie soirée, hein, moi je trouve, pour mieux comprendre et protéger ce discret petit voisin. Allez, dans quelques instants, on retrouve notre invitée Clarisse Abman, qui est éleveuse de dogs argentins et de bulldogs français dans l'Yonne. Mais pour l'instant, musique avec Désir, Désir, Véronique Jeannot et Laurent Voulzy.

0: Désir, désir, Véronique Jeannot et Laurent Volzy.
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0: Et oui, vous écoutez ici Auxerre et on est bien dans notre mag animalier. Nous retrouvons notre invitée, c'est Clarisse Abman, éleveuse de dog argentin et de bulldog français installée à Coulours. Bonjour Clarisse.
2: Bonjour.
0: Comment allez-vous?
2: Ça va très bien et vous?
0: Ravie de vous retrouver en ce dimanche matin. Alors Clarisse, dites-nous tout, comment êtes-vous devenue éleveuse canine?
2: Alors ça s'est fait un petit peu de fil en aiguille et puis je dirais quand même forcément par passion. J'ai toujours été attirée par le milieu animalier. À la base j'étais auxiliaire vétérinaire et c'est vrai que j'avais pour projet de partir sur quelque chose où je pouvais mettre à mon compte. Alors j'ai pas mal réfléchi à différentes possibilités. Mmh. Et c'est vrai que l'élevage m'a quand même tout de suite beaucoup attirée et ensuite j'ai pu avoir la chance de rencontrer des éleveurs. Ce qui m'a confortée en fait dans mon choix.
0: Et depuis quelle année là du coup vous faites ça?
2: 2017.
0: Ouais, ça commence à faire un petit moment. Et alors oui. Vous avez, comme vous nous le disiez, vous aviez une formation d'auxiliaire vétérinaire. En quoi ça vous aide dans votre métier aujourd'hui?
2: Alors, c'est vrai que la formation d'auxiliaire vétérinaire, je trouve que c'est un plus pour les petites bobologies du quotidien. Un chien qui s'entaille un coussinet en courant, une petite altercation entre deux chiens qui nécessite pas d'intervention. Enfin voilà, c'est vrai que les bobologies du quotidien, je trouve que c'est pratique. Mmh. Et puis après, ça permet aussi de mieux reconnaître les urgences, par exemple lors de mises bas, quand il y a des mises bas qui se passent pas très très bien. Le fait d'avoir pu vivre ça de l'intérieur quand j'étais auxiliaire vétérinaire, ça aide.
0: Ouais, c'est ça, c'est une approche du coup plus rassurante. Et pourquoi avoir choisi précisément le dog argentin et le bulldog français?
2: Alors, c'est vrai que le bulldog m'a toujours attirée. Ça a toujours été un chien qui m'a plu.
0: C'est vrai que c'est très mignon. Hein. C'est très très mignon.
2: C'est super mignon. Ouais. Et puis voilà, c'est un faciès qu'on n'oublie pas. Alors, on aime ou on n'aime pas. Je pense que le bulldog, c'est soit les gens sont accros, soit ils aiment pas du tout. Mm-hmm. Mais c'est vrai que ça a toujours été un chien qui m'a attirée. Et puis le dog argentin, en fait, j'ai rencontré via un ami le dog argentin. Et c'est vrai que j'ai eu un véritable coup de cœur pour cette race, qui est pas une race commune. On n'en voit pas beaucoup.
0: C'est vrai.
2: Et c'est vrai que tout de suite, c'est un chien qui m'a vraiment tapé dans l'œil et qui m'a plu au niveau du caractère, de tout. C'est vrai que ça correspondait vraiment au chien que j'aime bien.
0: Du coup, c'est chouette parce que ces deux races, elles sont très différentes en fait.
2: C'est ça, exactement. En fait, l'avantage d'avoir deux races, une petite race, une grande race, et puis quand même assez éloignée, c'est qu'on a deux races totalement différentes. Et du coup, au quotidien, ça fait beaucoup plus de diversité. Quand on a des chiots, c'est pareil, ça fait beaucoup plus de diversité. Et les clients, du coup, ne sont pas du tout les mêmes.
0: Ouais. Et alors, justement, vous travaillez qu'avec des chiens lof. Qu'est-ce que ça garantit concrètement?
2: Alors, avoir des chiens lof, ça permet d'être sûr que le chien déjà est pure race, parce qu'en soi, le lof certifie que le chien est vraiment pure race. Ça permet de certifier qui sont les parents, puisque maintenant l'ADN est obligatoire pour tous les chiens inscrits au lof. Donc on peut pas vous dire tel ou tel chien sont les parents si c'est pas le cas, puisque de toute façon il y a des tests ADN qui peuvent être faits pour prouver qui sont bien les parents. Et puis ça permet quand même d'avoir une morphologie qui est plus stable. Si on prend un chien où on vous dit oh lui les parents c'est des dogs argentins, mais ils sont pas lof. Enfin voilà, on n'est pas à l'abri que finalement vous retrouviez avec un dogo qui fasse 30 kilos ou à l'inverse 65 kilos quoi.
0: Ah bien sûr. Puis en plus, on voit bien au-delà de l'élevage, vous accordez une grande importance à la santé et au suivi de vos chiens. On va voir ça ensemble dans quelques instants. On se retrouve après Patricia Casse, Clarisse.
2: Pas de souci.
0: Merci beaucoup. Et là, on part avec le titre d'Allemagne.

0: avec Patricia Casse.
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0: Ici Auxerre et nous sommes dans le Mag Animalier. Nous retrouvons notre invitée, Clarisse Abman, éleveuse de dog argentin et de bulldog français. Alors Clarisse, en quoi consiste exactement, concrètement, le quotidien d'une éleveuse canine ?
2: Alors ça, c'est une excellente question parce que souvent les gens pensent que notre quotidien se résume à faire des bisous et des câlins toute la journée.
0: C'est vrai.
2: Or, notre quotidien se résume plutôt à nettoyer et vraiment tout le côté sanitaire qui demande plus des trois quarts de la journée.
0: C'est ça, c'est une présence permanente.
2: Exactement, et c'est vraiment, bien sûr qu'on passe du temps avec eux à les câliner, mais en fait, ce qui représente le plus large temps, c'est vraiment le nettoyage, tout ce qui va être l'hygiène des locaux, et ça demande vraiment beaucoup de temps tous les jours, et c'est très répétitif. Mais après, moi, je me pars du principe que mes chiens n'ont pas demandé à être là, et que s'ils sont là, c'est parce que je les ai voulu et qu'ils doivent être dans un milieu où ils sont bien, où c'est propre et où c'est toujours nickel, quoi.
0: Et là, vous en avez combien en ce moment avec vous? Il y a eu une portée?
2: Oui, alors moi j'ai un gros élevage, j'ai à peu près 55 adultes
0: et ah oui.
2: J'ai pas mal de chiots, donc là j'ai eu plusieurs portées. Les portées, quand c'est des jeunes chiots, ça demande pas trop d'occupation quand ils sont tout petits, mais c'est vrai que passer 3 semaines et demie, là ça demande nettement plus d'occupation.
0: Et alors comment vous faites? Parce que j'imagine que quand on est avec les chiots, on s'occupe d'eux et tout, mais après ils se font adopter, ça doit être un crève-cœur.
2: Alors, au début, oui, parce que j'ai commencé, c'était vraiment un crève-cœur. Au fur et à mesure, je me suis habituée parce que j'ai mis en place vraiment tout le temps d'avoir un suivi de mes chiots et d'avoir beaucoup de nouvelles d'eux. Et c'est vrai que du coup, ça me permet de me dire qu'ils partent dans de bonnes familles. Du coup, voilà. Après, ça, j'ai toujours des petits chouchous, forcément.
0: Ah bah oui.
2: Mais de toute façon, on n'a pas le choix. À un moment donné, il faut bien qu'ils s'en aillent aussi.
0: Et alors, vous faites dépister tous vos reproducteurs pour les maladies génétiques. Génétique, pourquoi c'est si important ?
2: Alors, ça, c'est un point de vue éthique. Il n'y a aucune obligation de le faire. Moi, je le fais parce que j'estime que quand on va dans un élevage, on vient aussi chercher un animal avec la meilleure santé possible, ou en tout cas mettre toutes les chances de notre côté, donc d'avoir les parents qui sont dépistés pour les maladies génétiques de chacune des races. Ça permet quand même de limiter un maximum tout ce qui peut être génétique, toutes les maladies génétiques qui peuvent exister au sein de cette race.
0: Très bien. Et là, un petit conseil que vous pourriez donner à une personne qui souhaite adopter un de vos chiens dans l'élevage ?
2: Alors moi je dis toujours, c'est faut pas hésiter à téléphoner. Bon, déjà regarder, je trouve que déjà regarder le site, voir si les chiens plaisent, que ce soit les chiots, parce que les chiots ça plaît toujours.
0: C'est sûr.
2: Faut regarder les adultes s'ils plaisent, faut regarder les lieux, ça peut plaire, et ensuite pas hésiter à téléphoner pour qu'on puisse échanger, et ensuite à prendre rendez-vous pour venir à l'élevage et rencontrer directement les chiens, tout l'élevage et comment les chiots vivent en fait.
0: Eh bien justement, dans quelques instants, on va reparler des deux races un petit peu plus en profondeur. On va voir le profil. On revient juste après Bruno Mars. À tout de suite, Clarisse. À

0: c'est entraînant, j'adore. Bruno Mars avec Just Might. Vous écoutez ici au CERN. Nous sommes dans notre mag animalier. C'est notre dernier moment avec notre invitée, Clarisse Abban, éleveuse de dog argentin et de bulldog français. On va parler un petit peu plus précisément des races, Clarisse. Le dog argentin, c'est vrai qu'il souffre parfois d'idées reçues. Hein. Comment vous décriveriez cette race réellement?
1: Alors, c'est vrai que le dog argentin, c'est pas une race qui est très répandue, et du fait que ce soit un gros chien, un molosse avec une tête très carrée, voilà, on apparente tout de suite ça à un staff, à un rottweiler, qui sont également de très bons chiens d'ailleurs. Mm-hmm. Moi, j'essaye vraiment de faire comprendre aux gens qu'il n'y a pas de mauvais chiens, hein. Il y a des mauvais maîtres et il y a de mauvaises éducations, mais il n'y a pas de mauvais chiens. Après, avec une bonne éducation, tous les chiens, on arrive à en faire de très bons chiens. Le dogo, c'est un chien qu'on peut pas forcément mettre entre toutes les mains, je dirais, parce que c'est un chien qui est têtu et qui a besoin d'avoir une éducation qui soit très stricte, non violente mais stricte, parce que c'est vrai que c'est un chien qui peut être un peu difficile à équiper et qui va forcément essayer de tester les limites au quotidien. Mais après, au-delà de ça, c'est vraiment un chien hyper fidèle, très très gentil, super bon gardien, enfin, qui s'entend très bien avec la famille. C'est un chien qui vraiment, et ça je le dis très régulièrement parce que beaucoup de gens n'y croient pas, mais c'est un chien qui vit vraiment très très bien avec les enfants. C'est un super chien de famille.
0: Ouais, c'est ça, faut lui enlever l'idée reçue comme quoi c'est agressif, c'est n'importe quoi. Et alors pour le bulldog français, c'est vrai que ça plaît énormément aujourd'hui, le bulldog, pourquoi?
1: Alors, le bulldog, je pense qu'il y a un gros effet de mode, mais qui ne passe pas. D'accord. On a toujours cette race qui est très à la mode et qui plaît toujours autant depuis maintenant quand même pas mal d'années. Je pense que c'est le fait que ce soit un chien qui soit quand même assez dynamique, contrairement des fois aux idées reçues aussi chez le bulldog où c'est le chien qui dort les pattes en l'air et qui pète et qui ronfle. Mais c'est pas c'est que vrai. Ça. Le bulldog, c'est un chien qui peut vraiment bouger quand même pas mal, qui est quand même assez speed, mais sans être dans l'excès quand on part dans les chiens de berger par exemple. Voilà. Et c'est vrai que c'est un chien qu'on peut facilement emmener partout avec ses 10-15 kilos. On l'emmène avec nous partout et en plus, c'est vrai qu'ils ont ils ont des mimiques qui sont vachement rigolotes. Ça, c'est
0: oui, c'est vrai qu'ils sont très, très rigolos. Et alors là, du coup, c'est adapté autant aux personnes, aux familles, pour tout le monde, quoi.
1: Oui. Le bulldog s'est adapté à tout le monde, sauf à l'inverse aux très grands sportifs. Quelqu'un qui veut faire 20 km tous les week-ends avec son chien, on va éviter le bulldog.
0: Ouais, j'imagine. Et vous-même, Clarisse, vous avez une petite préférence ou non, vous aimez autant les deux races?
1: Ah, j'aime les deux. C'est deux chiens totalement différents. Je dirais que c'est compliqué d'en préférer une ou l'autre. C'est vraiment totalement différent. Par la taille, par le caractère, par tout en fait.
0: Et est-ce que, comment vous choisissez les familles qui adoptent? Est-ce que vous avez déjà refusé par exemple?
1: Oui, par exemple, j'ai un cas assez concret. Là, il y a 15 jours, 3 semaines, j'ai une famille qui ont fait de la route, 3-4 heures de route, qui sont venues pour rencontrer le dog argentin parce qu'ils ont un projet d'avoir un chien, ils en ont pas. Et de fil en aiguille, on a parlé, ils sont venus avec leurs deux enfants et on a fini par conclure la visite. Et je leur ai conseillé de partir sur une autre race que le dog argentin. Je voyais que ça allait être compliqué pour eux d'instaurer un cadre. Et en plus, il y avait un des enfants qui avait très peur des chiens. Dans ce cas-là, je leur ai dit quand même de partir sur un plus petit chien, un plus petit modèle, peut-être un peu plus calme, parce que forcément, le dog argentin, c'est un gros chien. Et pendant les deux premières années, ça peut être un peu speed, forcément, dû à l'âge. Et ça arrive, c'est pas tout le temps, parce qu'en général, les personnes qui me contactent se sont déjà pas mal renseignées sur la race. Mais je suis aussi là pour dire, écoutez, là, moi, je vous conseille pas.
0: Ah ouais, vous restez très vigilante. Et pour finir, est-ce qu'on peut vous trouver sur un lien internet?
1: Oui, tout à fait. Alors, donc moi, je suis sur Facebook. J'ai une page Facebook pour l'élevage. J'ai également le site Chien de France. C'est un site qui est très référencé où les éleveurs en général sont dessus. Et évidemment, le site de la Société Centrale Canine. Donc ça, c'est celle qui gère le LOF.
0: Eh bien, merci beaucoup, Clarisse, d'avoir été avec nous. On vous souhaite plein de belles choses et on se dit à bientôt.
1: Pas de soucis, à bientôt. Merci beaucoup.
0: Allez, dans quelques instants, voilà, c'est fini. Jean-Louis Aubert. Et après, nous aurons les informations.
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1: Ce dimanche est pluvieux, mais ce sera le dernier. Normalement, dimanche prochain, c'est le retour du soleil. Nous sommes le 17 mai, il est 10h, les informations. Lesny flouva un choc frontal entre Joigny et La Roche-Saint-Cydroine.
2: C'était hier sur la D943 entre un scooter 50 cm3 et une voiture vers 22h. Malgré les tentatives de réanimation, la conductrice du deux roues mineur est décédée selon les secours. Le conducteur de la voiture a été pris en charge en état de choc. Une enquête a été ouverte par la gendarmerie. Nous ne connaissons pas les circonstances exactes de cet accident. À Saint-Clément, dans le nord du département, sa voiture est repartie plus légère qu'à l'arrivée. Une patrouille de police a saisi 6 bonbonnes de protoxyde d'azote à un jeune conducteur de 21 ans. C'était hier matin. Le transport et la consommation de ce genre de gaz euphorisant est interdit par arrêté préfectoral dans le département de Lyon.
1: Sur les routes, ça va être compliqué aujourd'hui.
2: Journée classée rouge par bison futé dans le sens des retours pour la fin de ce long week-end de mai. Dans Lyon, la 6 risque d'être très empruntée en direction de Paris dès la fin de matinée. Trafic grippé en région parisienne toute la journée.
1: Auxerre est à 90 minutes de son maintien direct en Ligue 1.
2: L'équipe joue à Lille, 3e de Ligue 1 ce soir pour la dernière journée du championnat. Pour faire simple, la GIA se maintiendra en Ligue 1 si elle fait au moins le même résultat que Nice contre Metz ou fait mieux que Le Havre contre Lorient. Tout ça avec une équipe mal en point en défense. Pas de Brian Oco ni de Clément Akpa. 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Julien Frénois sera au stade Pierre Morois. Clément Viron et notre consultant Astila Farkas, ancien coach des gardiens Ajaïs, seront en studio. Et notre reporter Paola Guzzo sera au bar des stades en direct avec les fans. La GIA ce dimanche, c'est aussi le match des féminines. Après les garçons, les filles affrontent à leur tour les Aiglons de l'OGC Nice pour le dernier match à domicile en seconde ligue cette saison. La rencontre se jouera sur la pelouse du stade Abbé Deschamps. Ce sera à 15h. Et puis même heure, à quelques centaines de mètres de la Coudan, envoi du rugby des 16e de finale retour de Fédéral 2. Le match oppose au stade Pierre Bouillot, route de Vaud, Auxerre et Meaux. Le club de Seine-et-Marne s'est imposé 32-14 il y a une semaine. Pour la météo, on le dit et on le redit depuis ce matin, 7h, et ben c'est du gris toute la journée.
1: Ouais, c'est pas génial cette météo. Si vous voulez du soleil, on attend jeudi encore 3-4 jours de mauvais temps. Et ensuite, par contre, c'est promis, on repasse au-dessus des 20 degrés. Enfin,
2: ah, c'est promis.
1: Ensuite, voilà, on arrive vraiment au mois de mai, en fait, parce qu'il est temps, là, aujourd'hui. D'ailleurs, ça a commencé ce matin avec un ciel couvert, des averses qui pourront tomber dans le Sénonais, dans le Gâtinais, sur une grande partie sud de Lyon. Ce risque d'averses va se généraliser cet après-midi avec quelques coups de tonnerre qui sont possibles ici ou là. Si vous êtes dans la Puisaye, sachez qu'on attend 5 mm de cumul de pluie. Du coup, côté température, on reste dans des valeurs qui sont en dessous des normales de saison. Les maximales aujourd'hui, entre 16 et 18 degrés.
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1: Allez, je sais qu'on vous a déjà fait le coup, mais on va chercher le soleil là où on l'a pas, hein, avec Chico Buarque et sa mozzata differente sur ici au Serre. Puis ça nous donne un côté Brésil pour le match de ce soir.

0: Sympa, hein, cette petite ambiance brésilienne. C'est tout ce qu'on souhaite ce soir au Stade Pierre-Mauroy de Lille. On le souhaite évidemment pour les joueurs de la JA, hein, pas pour les dogs. 10h05. Dans quelques instants, on se promène avec Béatrice Kerfa. Pour l'heure, tiens, c'est Isabelle Adjani pour la musique.
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0: Adjani qui chante l'Ohio, vous savez, l'État américain, 10h09.
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0: Ah ouais, 10h09, on se détend, c'est dimanche matin. De toute façon, il n'y a aucune raison de sortir de la maison ou de l'appartement, parce qu'il fait vraiment pas beau. Qu'est-ce qu'on va faire, nous? Bah tiens, on va ramasser des fraises dans Ici la Terre. Avec l'itinéraire bis de Catherine, on fera un tour du côté de Druy, les Belles Fontaines, à la rencontre de Florence, qui est potière, qui est céramiste. Et puis pour l'heure, comme tous les week-ends, on va faire une petite promenade avec Béatrice Carfa. Bonjour Béatrice.

0: Bonjour. L'association Le Ruban Vert inaugure aujourd'hui à 14h son chemin des artistes à partir de Valprofonde à côté de Villeneuve-sur-Yonne. Alors franchement, c'est superbe, c'est à peu près 10 km. C'est un chemin où des artistes vont créer tout un ensemble d'œuvres. Alors elles sont déjà créées heureusement, en train d'être installées. 20 artistes qui travaillent là-dessus, sont des œuvres liées à la nature et un parcours qui est ravissant à faire. Alors ce jour-là, il y aura de la musique, mais vous pourrez faire le parcours jusqu'au 12 septembre. Les œuvres, en fait, elles vont évoluer avec le temps, le vent, la pluie. C'est ça qui est génial. Je connais plusieurs de ces artistes et je me réjouis vraiment de cette balade ludique où je serai. Ludique, culturelle, artistique, écologique, tout ce qu'on veut. Parce que l'église de Valprofonde qui est là, par là où on va commencer, ben c'est quand même une très très grande histoire à découvrir. Ça commence au 12e siècle. C'est d'abord un petit prieuré de femmes qui est relié à l'abbaye Saint-Marien d'Auxerre. C'est de l'ordre des Prémontés, très très présent dans notre région. Hein. On les retrouve beaucoup en forêt d'Aude, comme par exemple au prieuré de l'Enfourchure. Et il faut savoir que ce prieuré, dans le temps, ce petit prieuré de Valprofonde a été abîmé, reconstruit au 15e siècle et au 16e. Et puis, malheureusement, la voûte s'est effondrée fin 19e. On l'a refait en 1882. On fait faire de nouveaux vitraux. Et aujourd'hui, grâce à une association, et je salue la Mireille, il y a un travail admirable qui est fait, une bonne partie de la restauration, en fait. Profitez-en pour vous balader dans le petit hameau de Valprofonde. Les maisons sont magnifiques. Donc, une balade à faire aujourd'hui et puis encore plusieurs fois dans tout votre été.
1: Alors, je sais que je vous le dis souvent en ce qui concerne les sorties de Béatrice, mais que la météo ne mette pas trop, parce qu'en ce moment, on n'a pas envie de sortir. Que ce soit en vélo, que ce soit à pied, là, on a envie d'attendre que le soleil revienne. Mais enfin, il y a bien un moment où il va revenir, ce sera jeudi en l'occurrence. Et si vous cherchez des petites idées sorties pour égayer votre mois de mai, votre mois de juin, ben vous trouvez tout un tas d'idées hein, sur le téléphone, rapidement. Vous cherchez les sorties de Béatrice Carfa, vous trouvez ça très, très facilement. Tiens, lui, il aime les voisines, c'est Renan Luce.

Les voisines, Renan Luce, l'un de ses grands succès. Il y a beaucoup de gens qui nous demandent le retour de Renan Luce. On espère le réentendre rapidement parce que c'est vrai qu'il a quand même un talent d'écriture, ce monsieur. Qu'est-ce qu'on écoute pour leur dire ce souvenir des années 80? Men at Work sur ICI Auxerre.

0: Twerk et qui avait une sensibilité un peu ouvrière comme ça. C'est pour ça qu'ils avaient choisi ce nom de groupe Men at Work, qu'on pourrait traduire, oui, par les hommes au travail, les ouvriers. Who can it be now? Oui, je le dis moins bien qu'eux. Dans quelques instants, on se promène dans Lyon, évidemment, où on va à Druy-les-Belles-Fontaines avec Catherine Margezin, qui est partie à la rencontre d'une potière.
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0: La musique, ce sera avec VIP Françoise Hardy dans quelques instants et Matt Cohn. Pour l'heure, on fait un tour du côté de Druy-les-Belles-Fontaines.
11: Itinéraire bis dans le très joli village de Druy-les-Belles-Fontaines cette semaine. Et aujourd'hui, eh bien, je me suis arrêtée chez Florence Osso. Florence, bonjour.
12: Bonjour.
11: Florence, vous êtes potière, céramiste. Comment vous vous définissez ?
12: Potière. Je trouve que c'est moins pompeux. C'est de la céramique, mais ça me correspond plus. Je dis potière.
11: Comment vous la définissez, vous, votre poterie ?
12: Simple. Simple, colorée, parce qu'il y a beaucoup de couleurs. Et toute simple. C'est des choses utiles. Il y a quand même un petit peu de déco, mais c'est vraiment la simplicité.
11: Et vous l'avez dit, la couleur, parce que quand on rentre dans votre atelier, waouh, c'est un arc-en-ciel de couleurs.
12: Ben oui, moi je trouve que j'ai beaucoup de couleurs, beaucoup de vêtements en couleurs. Chez moi, il y a beaucoup de couleurs et c'est sympa, quoi. Et l'hiver, ben, il faut s'habiller en couleurs. Bon, enfin, j'aime beaucoup la couleur et c'est quelque chose qu'on trouve pas trop dans les environs, la poterie colorée.
11: Avec une collaboration pour certaines pièces avec une autre artiste de Druy-les-Belles-Fontaines.
12: Oui, une copine, Frédéric Bonvalot, qui peint. Donc, on fabrique ensemble des assiettes, des plats, des plaques de rue sur commande. Donc, moi, je fais le produit, j'émaille, je cuis, et elle fait la déco.
11: Et puis, quand on rentre dans votre atelier, également, Florence, il y a des cœurs de partout.
12: Oui, j'aime bien les cœurs, et les gens aiment bien les cœurs. Le produit qui marche le plus, ce sont les cœurs avec les prénoms. Donc, j'en ai beaucoup, je crois que j'en ai 400 en stock. Je les fais sur commande. J'ai un site où on peut les commander, je les envoie par courrier. Ça, c'est un petit cadeau pas cher et c'est vrai que ça marche bien.
11: Bon, je vais vous dire franchement, j'adore votre univers.
12: Super, je vous remercie. Il y a plein de gens qui aiment. C'est vrai, quand ils rentrent, en plus l'été, j'ouvre que l'après-midi, le soleil donne, donc ça illumine tout et c'est super.
11: J'ai une dernière question à vous poser. Pourquoi Druy-les-Belles-Fontaines ?
12: Parce que je suis née à Druy. À 50 mètres, et j'habite à 30 mètres, et je traverse la rue, je viens à la poterie. Voilà. Donc je suis revenue il y a 22 ans, avec ma petite famille, revivre définitivement à Druy. Et voilà, ma vie c'est Druy. On est tellement bien.

0: VIP Françoise Hardy, bien sûr, sur Ici OCR. Dans quelques instants, tiens, côté musique, on restera dans les années 80 avec Vivien Savage, La Petite Lady, puis il y aura également le groupe Toto. Mais pour l'heure, une idée sortie.
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0: Viens rouler avec ta mob ce dimanche 17 mai dans la ville de Tonnerre. C'est les Belchaux Bilex, club de mobilette ancienne qui organise tout ça. Ils sont nés en 2024 à Belchaux. Et Belchaux Bilex rassemble des passionnés de mobilette vintage, ancienne, qui datent d'avant l'an 2000. Et c'est une passion qui traverse les âges, puisque les participants sont âgés de 18 à plus de 70 ans. Deux objectifs pour cet événement, la sécurité bien sûr, et la découverte du patrimoine. Il y aura une cinquantaine de participants pour une balade de 130 km, la balade du lac. Le parcours est tout nouveau, il va passer par des jolies petites routes. Les participants vont devoir prévoir du carburant parce qu'il y aura du dénivelé. Ils passeront par le lac de Marcenais en Côte d'Or et également dans le vignoble de la Côte de Bar. Ce sera l'occasion de voir et d'entendre de sacrés engins, de discuter avec des passionnés et peut-être, qui sait, ça vous donnera envie de réparer votre vieil engin qui prend la poussière à la cave.
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0: la petite lady, c'est Vivien Savage sur ici au CR. Allez, même s'il fait pas très beau, on va aller ramasser quelques fraises dans quelques instants. Ce sera ici la terre.
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0: Dans Ici la Terre, on va au jardin de la Borde. On peut venir cueillir ses fruits et ses légumes directement sous les serres. Et sur place, on vous fournit même les seaux et la brouette. Plus de 10 hectares cultivés, dont 1500 m² consacrés aux fraises. C'est à deux pas d'Auxerre. Ludovic Chappe a rencontré le propriétaire des lieux, Xavier Chavet. Il nous explique en quoi consiste le principe de la libre cueillette.
8: Déjà, c'est de savoir comment on produit, notre mode de production, qu'on puisse discuter avec nos clients et que nos clients puissent nous poser les questions qu'ils souhaitent. Il n'y a rien de caché, ils voient bien, ils sont sur place sans arrêt, tous les jours. Bah, tout le monde peut cueillir ce dont il a besoin.
9: C'est le côté ludique qui fonctionne. Pour vous, on peut venir ici en famille avec les enfants. Les enfants sont ravis de pouvoir cueillir des fraises, d'en croquer quelques-unes au passage. Ça fait partie du jeu, en fait, hein.
8: Oui, c'est tout à fait. Ça fait partie du jeu. C'est ça. Chacun peut consommer sur place ce qu'il cueille. Comme je vous disais tout à l'heure, peut-être pas les oignons blancs, mais plutôt les fraises ou les framboises. Mais oui, ça fait partie du jeu. C'est le principe du libre cueillette.
9: Et c'est ça qui plaît aux gens.
8: Tout à fait.
9: La libre cueillette, ça s'organise tout ça. On ne fait pas venir les gens dans ces tunnels, dans ces champs comme ça en claquant des doigts. Ça demande un tout petit peu d'organisation. Les gens dans l'ensemble sont plutôt respectueux de votre travail.
8: Écoutez, on a toujours été agréablement surpris de voir que nos clients respectaient notre travail. Ici, il y a 5 personnes qui travaillent à la production, 5 personnes à la vente. Et ils se donnent du mal toute l'année. Et nos clients sont très respectueux de nos productions.
9: Et quand on arrive ici au niveau des serres, hein, pour aller cueillir, il y a des petits panneaux. À droite, les fraises. À gauche, des salades. Il y a toutes sortes de légumes qui sont proposés. En fait, il suffit de suivre les panneaux et on ne peut pas se tromper.
8: Tout à fait. Quand vous arrivez au jardin, vous avez un grand panneau avec le plan du jardin qui vous indique où sont chaque production que vous pouvez cueillir ce jour-là. Et ensuite, à chaque intersection d'allée, vous avez le panneau avec la petite flèche rouge dessous qui vous indique où vous dirigez.
9: Vous fournissez des seaux, des paniers et même des brouettes?
8: Alors, on fournit les brouettes, les seaux et il y a un kit cueilleur à prendre à l'entrée avec un sécateur et un couteau en échange de vos clés de voiture, le temps de votre cueillette.
9: Couteau, c'est pour les salades, le sécateur, c'est pour quoi?
8: Alors, surtout les tomates, les aubergines et les concombres.
9: D'accord, ça, c'est plus facile avec un sécateur.
8: Oui, et en tout cas, on ne tire pas sur le fruit et on n'en fait pas tomber trois quand on cueille sa tomate. On cueille la tomate qu'on souhaite consommer.
9: Donc il y a quelques recommandations au départ pour faire les choses correctement.
8: Tout à fait, il y a des petits panneaux qui vous expliquent pourquoi prendre le sécateur et le couteau en arrivant au jardin.
0: Et si vous avez la chance d'être papy, mamie, tonton ou tata, ou tout simplement papa ou maman, n'hésitez pas à emmener les enfants à la cueillette, c'est toujours un bonheur. Et puis il faut bien qu'ils apprennent un petit peu comment les légumes et les fruits poussent et d'où est-ce que ça vient. On va aller à la rencontre dans quelques instants de Claude Matou, il est parfumeur, il est installé à Vézelay. On l'entendra juste après Imagination et Santa qui chante « Recommence-moi ».

0: Just an Illusion Imagination sur Ici Auxerre. Il est 10h52, on va à la rencontre de Claude Matou, parfumeur, créateur, qui vous accueille dans sa boutique La Voix Parfumée à Vézelay. C'est un changement total pour cette Belge tombée amoureuse de Vézelay.
1: C'est une deuxième vie, puisque à la base je suis professeure de français, puis j'utilisais les huiles essentielles depuis de nombreuses années, après j'ai appris à faire les parfums, je suis tombée dedans, je suis tombée amoureuse, et donc j'ai décidé de quitter mon ancien travail, de quitter même mon pays, pour venir m'installer ici à Vézelay, avec beaucoup de bonheur. Moi j'ai appris sur le tas chez un maître parfumeur, qui proposait des masterclass bien sûr, avec le but de s'installer. Donc lui est un passionné d'histoire, il a écrit des livres d'histoire, et c'est sur base des documents qu'il a pu retrouver qu'il a reconstitué les parfums de différents personnages. Donc c'est en fonction des sources qu'il a trouvées. Il a démarré avec celui de George Sand, puisque là, il s'est retrouvé à côté du biographe de George Sand et ils ont retrouvé les lettres qu'elle envoyait à son parfumeur. Avant, les gens avaient leur parfumeur, avaient leur couturier. Ça n'était pas le prêt-à-porter comme maintenant.
0: La création d'un parfum pour Claude est un voyage olfactif tributaire, quelquefois de normes très concrètes.
1: Je réponds souvent, parce que je le vis comme ça, c'est comme pour la création d'une chanson. Un parfum, c'est la même chose. Ça peut se faire très rapidement, en quelques jours, puis après on affine quelques semaines, ou ça peut prendre aussi des mois. Parce que donc il y a les parfums de la Bible, et je propose aussi une eau de Vézelay, qui elle m'a pris vraiment beaucoup de temps. Au moins 6 mois, parce que j'avais opté pour une formule. Et quand j'ai envoyé un échantillon au laboratoire, ils m'ont renvoyé, je ne retrouvais pas ce que j'avais créé, je ne retrouvais pas la même senteur. Et ils m'ont expliqué qu'avec les normes européennes, on était limité dans la quantité de produits naturels, notamment avec de la rose, on ne peut pas en mettre plus que 5%. Donc, j'étais assez dépitée, et puis j'ai refait une toute autre formule qui est agréable et qui est bien appréciée aussi, mais où là j'ai pu mettre du naturel.
0: Et si vous avez le nez un peu curieux pour découvrir les parfums créés par Claude Matou, rendez-vous à Vézelay à La Voix Parfumée.
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0: Zazie, un point, c'est toi. Il est quasiment 11h.
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0: C'est un dimanche encore un petit peu pluvieux. Le retour du soleil, c'est jeudi. Nous sommes le dimanche 17 mai 2026, il est 11h, le journal, c'est avec Valentine Letesse.
2: La justice pour tous les enfants jusqu'à la condamnation de leur agresseur. Le garde des Sceaux propose la fin de la prescription pour tous les crimes sur mineurs. Gérald Darmanin a l'intention d'en faire sa grande priorité dans les prochains mois, alors que toutes les 3 minutes en France, un enfant est victime de viol ou d'agression sexuelle. Un risque explosif d'une épidémie d'Ebola à Mayotte. La mise en garde d'un infectiologue ce matin, alors qu'un nouveau variant du virus se propage à grande vitesse en République démocratique du Congo et en Ouganda, l'Organisation mondiale de la santé déclare une urgence internationale. Qui s'attaque aux professionnels du tourisme ? Après Pierre et Vacances, la société Bellambra reconnaît une fuite dans sa base de données des informations sur des réservations. Mais selon l'entreprise, les données bancaires, mots de passe et documents d'identité n'ont pas été volés. Circulation très chargée ce dimanche, c'est rouge dans toute la France dans le sens des retours, orange dans tout le Grand Ouest et dans le Nord pour les départs en cette fin de week-end prolongée. Bison Futé prévoit un trafic très compliqué jusqu'à tard ce soir. La toute dernière journée de Ligue 1 de foot et 3 clubs se disputent la 3e place, synonyme de qualification directe en Ligue des Champions la saison prochaine. Lille, Lyon et Rennes. Quand en bas du classement, Nice, Auxerre et Le Havre luttent pour éviter les places de barragistes. Le coup d'envoi des 9 derniers matchs de la saison, c'est à 21h. Pour les femmes du rugby, un seul match pour tout gagner ou pour tout perdre. Si le 15 de France féminin l'emporte cet après-midi face aux Anglaises, les Françaises remporteront le tournoi Destination et signeront un grand chelem. À l'Eurovision, toujours pas de victoire française depuis Marie-Myriam en 1977. Notre représentante cette année, Monroe, et sa chanson Regarde termine à la 11e place du plus grand concours de chansons. Le public, comme les jurys, lui ont préféré la Bulgarie et sa chanteuse Dara avec son titre Bangaranga.
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0: La météo avec un peu d'espoir, on sait enfin que le soleil va revenir cette semaine, possiblement mercredi. Pour être sûr, on va dire jeudi, on repassera au-dessus des 20 degrés. En attendant ce jeudi ensoleillé digne d'un mois de mai, il va falloir quand même passer par ce début de semaine et ce dimanche pluvieux, ciel couvert, des averses qui peuvent tomber un peu partout dans Lyon, dans le Sénonais, dans le Gâtinais, sur une large partie sud du département. Cet après-midi, le risque d'averses va se généraliser un peu partout, avec quelques coups de tonnerre qui seront d'ailleurs possibles. 5 millimètres de cumul de pluie attendu dans le secteur de la Puisaye. Et puis les températures sont un peu en hausse, mais enfin on est largement en dessous des valeurs de saison. Les maximales cet après-midi dans Lyon entre 16 et 18 degrés.
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0: On va jouer ensemble dans quelques instants. Pour l'heure, on fait un tour à la montagne avec Francis Cabrel.

0: La dame de Haute-Savoie, c'est Francis Cabrel sur Ici au Serre.
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0: 11h06, le cap ou pas cap. Avant qu'on commence le jeu, je voudrais vous dire merci parce que c'est vrai qu'à chaque fois on prend beaucoup de plaisir quand vous nous appelez. Le dimanche on a un peu le temps de rigoler, donc souvent c'est un joli moment de bonheur. Mais enfin on est quand même là pour jouer, pour gagner. Qu'est-ce qu'on gagne aujourd'hui? Le cadeau, c'est le caddie aux couleurs d'Ici au Serre. Il est beau ce caddie, je crois qu'il est fabriqué en Espagne, assemblé en France, de couleur grise aux couleurs de la radio, aux couleurs d'Ici au Serre. Comme ça quand vous croisez des gens, je sais pas s'il y en a beaucoup, mais qui ont le même caddie, vous pourrez vous faire un petit signe. Vous savez, comme les motards, quand ils se croisent entre eux, ils se reconnaissent, ils se font un petit signe, t'es mon copain. Bah voilà, c'est la même chose avec le caddie ici au Serre. Pour jouer avec nous, évidemment, au cap ou pas cap, il y a toujours une petite question de sélection. Et tiens, ça va concerner aujourd'hui le gentilet. Vous savez, c'est les habitants de Lyon, c'est les Iconnais. Les habitants d'Auxerre, c'est les Auxerrois. Voilà, c'est comme ça que ça se passe. Eh bien, dans Lyon, il y a un joli village qui s'appelle Sainte-Vertu. C'est un village qui se trouve à mi-chemin entre Chablis et Noyers sur ce Rhin. Et donc, ce village, il y a moins de 100 habitants. Hein. C'est le petit coin tranquille, vous voyez. Mais comment on appelle, et c'est là qu'on va voir si vous connaissez bien le département, comment on appelle les habitants de Sainte-Vertu? Est-ce que c'est les vertueux ou est-ce que c'est les vertugadins et les vertugadines? Vous avez la bonne réponse, 03 86 52 23 23.
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0: Silence Radio, Gauvin Serres, c'est sur Ici Auxerre.
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0: 11h10, je ne sais pas si on va accueillir le premier candidat ou la première candidate, parce que la question aujourd'hui, elle est un peu difficile. La question, elle concerne un petit village, quasiment un lieu dit. Il y a moins de 100 personnes qui habitent le village de Sainte-Vertus.

0: du joli village, d'ailleurs s'il en est, qui se trouve entre Chablis et Noyers-sur-Serein. Et donc je vous ai demandé comment on appelle les habitants de Sainte-Vertu. Est-ce que c'est les vertueux, voilà, ils seraient vertueux, ou est-ce que c'est les vertugadins et les vertugadines? Je crois que tiens, c'est Johnny qui a la bonne réponse pour nous. Bonjour et bienvenue Johnny.
1: Bonjour la station.
0: Ça va bien aujourd'hui, vous êtes en forme?
1: Ça manque de soleil quand même.
0: Hein, on est tous d'accord là-dessus. On a quand même hâte que le soleil revienne là, parce que les nuits sont fraîches, mais c'est incroyable ça.
1: Ah, ça oui.
0: On se croit au mois de mars. Johnny, comment on appelle les habitants de Sainte-Vertu?
1: Vertugadins.
0: Exactement, les Vertugadins, je trouve ça très mignon comme nom. Et on passe d'ailleurs le bonjour, s'il y a quelques Vertugadins et quelques Vertugadines qui nous entendent, là, qui sont entre Chablis et Noyers-sur-Serein, on leur passe évidemment le bonjour. Johnny, vous avez déjà joué avec nous?
1: Oui.
0: Ouais, ça vous avait rapporté, vous aviez gagné ou perdu?
1: J'ai gagné déjà deux fois sur un an à peu près. Mais le dernier, comme j'ai un handicap au niveau conduite automobile, au niveau des yeux, j'avais redonné à...
0: Oh, vous êtes sympa, vous avez redonné le cadeau, quoi.
1: Ouais.
0: Ça, franchement...
1: C'était des Lego géants. Et ah, puis, oui. Il y avait un deuxième, j'ai oublié ce que c'était, parce que... Voilà. Enfin bon, ça a été sympa quand même.
0: En tout cas, vous avez redonné le cadeau pour qu'il puisse profiter à quelqu'un d'autre, et ça, c'est plutôt sympa, Johnny.
1: Ouais, j'ai redonné à la radio.
0: Ouais. Bon, allez, c'est parti. On y va pour le questionnaire.
1: Allez, allons-y.
0: On pose une question. Si vous répondez directement, 5 points. Sinon, je vous aide un peu, il y a moins de points. Comment s'appelle le cheval de Lucky Luke?
1: Il n'y a pas du jumping.
0: Ouais, on essaie.
1: C'est comme ça, non?
0: Ouais, c'est quasiment ça.
1: Eh oui, mais je l'ai pas.
0: Allez, je vous fais deux propositions.
1: Ça marche.
0: Allez, rent en plan ou jolly jumper? Rent en plan ou jolly jumper?
1: Voilà,
0: jolie. Bah oui, bonne réponse, évidemment. Un point, c'est bon. Deuxième question. Le kiwi, l'oiseau, hein, pas le fruit. Le kiwi vient de quel pays?
1: C'est assez asiatique, mais alors. Malaisie?
0: Non, c'est pas la Malaisie. Allez, je laisse une autre chance, je regarde Kélian qui réalise cette émission, est-ce qu'il a le droit de me faire une autre proposition? Allez, vous êtes sympa Kélian, vous avez le droit à une autre proposition Johnny. Vous voulez que je vous fasse deux propositions d'ailleurs?
1: Ouais, ça
0: sera. Allez, entre l'Australie et la Nouvelle-Zélande.
1: Ok, oui, je sais pas du tout. On va dire Nouvelle-Zélande.
0: Exactement, Nouvelle-Zélande. Ça fait 3 points en tout. 3 points pour la question de sélection et 1 point à chaque fois. 3 points. Qu'est-ce qu'on fait? On fait le cap ou pas cap pour tenter de multiplier les points?
1: Oh, bah oui, on est là pour jouer.
0: On va chercher une date. C'est toujours un chiffre, hein, le cap ou pas cap. Et si ça tombe pas bon, je peux vous dire plus ou moins, hein, jusqu'à temps qu'on tombe sur le bon chiffre, et on a 30 secondes pour ça. Alors, l'abbé Deschamps, Ernest Théodore Valentin Deschamps, est né à Villiers-sur-Thonon le 1er avril de quelle année? En quelle année est né l'abbé Deschamps? C'est en 1800. Je vous le dis tout de suite, voilà, ça commence par 1800.
1: D'accord, 1870.
0: Non, moins, mais on n'est pas loin.
1: 1860.
0: Mais un peu plus.
1: 65.
0: Plus.
1: 68.
0: Oui, c'est bon, 1868. Le 1er avril 1868, Ernest Théodore Valentin Deschamps naquit à Villiers-sur-Thonon. Ça fait 3 points x 2, 6 points, Johnny. Vous êtes notre premier candidat, c'est pas mal, 6 points.
1: Bon. On attend
0: la fin de l'heure. Si c'est vous le gagnant, on vous rappelle. Sinon, vous pourrez rejouer quand vous voulez. Vous êtes toujours le bienvenu.
1: Ce sera avec grand plaisir.
0: Peut-être à tout à l'heure, Johnny. Peut-être à tout à l'heure.
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0: Et félicitations quand même à Johnny qui connaissait le nom des habitants de Sainte-Vertu, parce qu'il faut bien connaître Lyon, faut bien connaître le département. Sainte-Vertu, c'est le petit coin, on y est tranquille, hein. Les Vertugadins et les Vertugadines, ils ont de la chance d'avoir un joli gentilé, c'est comme ça qu'on dit. Je suis Vertugadin, c'est quand même pas mal à dire ça. Allez, 11h15, félicitations à Johnny qui a mis 6 points, c'était notre premier candidat. Tiens, on va poser une autre question en ce qui concerne le gentilé, peut-être un peu plus facile. La semaine prochaine, ce sera la fête de la bière à Apoigny. Comment on appelle les habitants d'Apoigny? Est-ce qu'on dit les Apoignus ou est-ce qu'on dit les Époniens, les Époniennes? Si vous avez la bonne réponse, 03 86 52 23 23, les habitants d'Apoigny, est-ce que c'est les Apoignus ou les Époniens? Bonne chance. Nathalie Imbruglia, côté musique, je vous souhaite évidemment un bon dimanche. N'oubliez pas le petit coupe-vent, le kawel parapluie. Aujourd'hui, il va pas faire beau, le soleil, ce sera jeudi.

0: La musique avec Nathalie Imbruglia qui chante Torn sur Ici Auxerre.
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0: Le cap ou pas cap, on a déjà joué avec Johnny, il a mis 6 points, c'est pas mal du tout pour un premier candidat. Du coup, on va jouer avec un autre candidat. On a demandé, parce que la semaine prochaine, c'est que c'est la 5e édition de la fête de la bière iconaise. Et tout ça, ça se passe à Poigny, ce sera vraiment une belle journée. On aura l'occasion de vous en reparler, il y aura des jolies animations pour les grands comme pour les petits. Et puis, il y aura en plus des navettes gratuites depuis la gare routière d'Auxerre pour pouvoir y aller en toute sécurité. Donc, on fera la fête à Poigny. Mais au fait, comment on appelle les habitants d'Apoigny? Est-ce que on dit qu'ils sont les Apoins nus ou est-ce que c'est les Époniens? Je crois que Frédéric a la bonne réponse pour nous. Bonjour Frédéric.
3: Bonjour Julien.
0: C'est la forme aujourd'hui?
3: Bon, ça va.
0: Ça va. On est tous un peu moroses, un peu maussades à cause de la météo. Hein,
3: bah oui, c'est bien, mais bon.
0: Ce serait quand même mieux qu'on se dise « Ah oui, ça va bien, il fait beau, on va faire le barbecue cet après-midi, on va aller en pique-nique ou en randonnée. » Bon, ce sera la semaine prochaine, visiblement. Frédéric, comment on appelle les habitants d'Apoigny?
3: Les Époniens.
0: Mais exactement, on leur passe le bonjour aux Époniens, aux Époniennes qui sont avec nous ce matin. Vous irez faire à la fête de la bière d'ailleurs ou pas? Vous irez faire un tour là-bas?
3: Oui, sûrement,
0: ouais.
3: Il y a des chances.
0: Ouais, ça a l'air quand même plutôt sympathique cette fête. Il y aura des lancers de haches là-bas. C'est à la mode ça en ce moment. Bon, Frédéric, est-ce que vous avez déjà joué avec nous?
3: Oui, bien sûr.
0: Bon, ça vous aviez gagné ou perdu?
3: Je crois pas que j'ai gagné quelque chose au cap ou pas cap.
0: D'accord, bon, vous aviez bien rigolé au moins en tout cas. On est passé un bon moment.
3: On passe un bon moment.
0: C'est le but quand même.
3: Je cultive.
0: Ben voilà, on essaye en tout cas, on essaye. Alors, comme il y a un festival de BD chez nous, il y a peut-être des questions comme ça sur les bandes dessinées. Tout à l'heure, on a posé une question sur le cheval de Lucky Luke. On a posé la question à Johnny. Donc peut-être que dans votre questionnaire, il y aura des questions sur les Schtroumpfs, sur Astérix. On ne sait pas. Vous êtes prêts?
3: Oui.
0: Allez, on y va. On commence avec le cinéma. Dans le film The Revenant, Leonardo DiCaprio, qui a eu un Oscar d'ailleurs pour ce film, Leonardo DiCaprio se bat contre un animal. Mais quel animal?
3: Un ours.
0: Exactement. Très très fort en cinéma. Cette fois-ci, la question BD, la voici. Dans Astérix, quel est le métier d'ordre alphabétique?
3: C'est pas le... je crois que c'est le... un indice.
0: Un indice? Je vous rappelle. Alors, il veut pas qu'on lui dise que sa marchandise, elle est pas fraîche.
3: Oui, il est poissonnier.
0: Exactement, il est poissonnier.
3: Il prend frais mon poisson.
0: Puis à chaque fois, il se savate avec le forgeron là qui est costaud. C'est automatique.
3: J'avais hésité avec le forgeron.
0: C'est pour
3: ça que j'ai demandé un indice.
0: Mais ils sont pas faciles à retenir les prénoms des personnages d'Astérix. Je crois que le chef, c'est Abra Raccourcix. Enfin voilà, ça reste toujours.
3: La femme, c'est Bonne Mine.
0: Exactement. Le monsieur, l'ancien, c'est H. Canonix.
3: Oui, c'est ça.
0: Et il y a Abra Raccourcix, voilà, qui est le barde un peu spécial. Bon, vous avez cartonné, là, je sais pas quoi vous dire. Ceci dit, on n'a pas fait le cap ou pas cap. On peut encore, diviser ou augmenter les points. Parce qu'il y a eu un point pour la question de sélection. Et ensuite, deux fois. Ensuite, 5 points. Et ensuite, avec un indice, ça fait 3 points. Exactement, vous comptez plus vite que moi, ça fait 9. On tente de les multiplier par 2 ou on reste avec les 9 points?
3: Moi, je suis joueur.
0: Ah, il est joueur, Frédéric, ça me fait plaisir. Bah tiens, la question va concerner la première Coupe du Monde qui s'est déroulée en Uruguay. Mais à quelle date? C'était quand la première Coupe du Monde?
3: 1930.
0: Oh non, mais alors là... Vous êtes football, non, Frédéric? C'est une bonne réponse, évidemment.
3: Non, pas trop foot, non.
0: Pas trop foot.
3: Allez, vas-y, au
0: CR. Franchement, là, vous avez cartonné le cap ou pas cap. Et il n'y a personne qui va m'appeler, du coup, derrière. Hein.
3: Mais si. Des fois, même quand il y a 18, j'appelle.
0: C'est vrai qu'on peut faire plus que 18. C'est quand même un très, très beau score, là. Hein. 9 fois 2, 18, exactement. Peut-être à tout à l'heure, Frédéric.
3: Si c'est vous
0: qui avez le plus de points. Allez, peut-être à tout à l'heure, Frédéric, on va poser une autre question.
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0: Aujourd'hui, c'est la journée des garçons, hein, parce qu'hier, c'est les filles qui avaient défendu leur honneur en premier, en tout cas. Et puis là, on a eu Johnny, on a eu Frédéric, sacré candidat, hein, Frédéric. Attention, hein, je pense que il y a de la culture générale. Hein, il répond vite, il répond bien, il n'hésite pas. On va poser une autre question de sélection. Elle est facile là, cette question. Quelle célèbre écrivaine est né à Saint-Sauveur en Puise. Est-ce qu'il s'agit de Georges Sand ? Est-ce qu'il s'agit de Colette ? Ça, c'est assez facile quand même, en général. Enfin, je pense que vous avez la bonne réponse chez vous. Vous nous appelez 03 86 52 23 23. Il faut faire plus de 18 points.
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0: Oui, mais on va se calmer un peu. C'est vrai qu'on rigole bien dans le jeu. C'est plein d'énergie et c'est aussi grâce à vous, on vous en remercie. Allez, on se calme un peu, on va reprendre notre respiration. Le temps d'un petit tour par l'Angleterre avec Renault.

0: cloche qui va bien, Miss Maggie, sur Renault, bien sûr, sur Ici Auxerre. 11h30, c'est le cap ou pas cap jusqu'à midi. Le premier candidat, c'est Johnny, il a mis 6 points, félicitations. Ensuite, on a eu Frédéric, 18 points, sacré culture. Hein, Frédéric, il répond vite, il répond bien, mais 18 points, c'est pas le maximum. Dans le cap ou pas cap, on peut aller un petit peu plus haut. Du coup, la question de sélection, tiens, cette fois-ci, elle est facile. Ah bah parfois c'est dur, parfois c'est facile. C'est le jeu, ma pauvre Lucette. Quel célèbre écrivaine est née à Saint-Sauveur-en-Puisaye? Évidemment, je crois que c'est l'écrivaine la plus célèbre de chez nous. Est-ce que c'est Georges Sand ou est-ce que c'est Colette? 03 86 52 23 23. Venez vous cultiver, venez jouer avec nous et peut-être gagner. Aujourd'hui, c'est le caddie aux couleurs d'Ici Auxerre.
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0: Vous avez peut-être fait le ménage en dansant ou la cuisine. Voilà, on s'est trémoussé façon disco. Quel plaisir de réentendre Dalida. Monday, Tuesday. Il est 11h34. Tiens, dans quelques instants, il y aura Chris Isaac. Et pour l'heure, une idée sortie.
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0: Attention les enfants, le loup est revenu. Ce sera la compagnie Les Nomadesques qui propose ce spectacle jeune public à partir de 3 ans. Le loup est revenu, les personnages de contes célèbres vont se réfugier chez Monsieur Lapin pour se protéger. Toc toc toc, on frappe à la porte. Qui est-ce? Ah, vous aurez la réponse les enfants. Ce mercredi 20 mai au Skeneto de Moneto. Et puis, il y a beaucoup de gens qui aiment randonner en ce moment. Chemin d'artiste 2026, c'est à Aigrisel le Bocage. Alors les chemins d'artistes essaient d'inventer une nouvelle forme d'art dans la nature. Pour une nouvelle relation avec cette nature, 30 artistes locaux et nationaux ont créé des œuvres éphémères inspirées par le thème de l'année dans la forêt profonde. Ces œuvres sont installées le long d'un parcours de 8 km en boucle au départ de Valprofonde. C'est une manifestation ouverte, joyeuse, gratuite et éco-responsable. Rendez-vous du côté d'Aigrisel le Bocage. Il est 11h36, le cap ou pas cap. La faut appeler tout de suite si vous voulez jouer avec nous, vous cultiver, rigoler un peu parce que vous l'avez entendu, on profite un peu de cette heure aussi pour qu'on a un petit peu de temps ensemble, pour rigoler, pour échanger. On a bien joué avec Johnny et avec Frédéric. 18 points pour Frédéric, hein, c'est le score à battre. Du coup, pour venir jouer avec nous, il y a une petite question de sélection et celle-là est facile. Il y a vraiment une écrivaine qui est très très célèbre chez nous. On la classe au niveau de Victor Hugo. Vous voyez, ce genre d'écrivain vraiment très très important dans la littérature française, et elle est née chez nous à Saint-Sauveur en Puisaye. Cette personne, est-ce qu'il s'agit de George Sand ou de Colette? 03 86 52 23 23.
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0: Ah oui, très bonne idée, merci à Kélian qui réalise cette émission. C'est presque un petit peu sexy, hein. Chris Isaac, le beau Chris Isaac, le temps que vous nous appeliez pour jouer avec nous au cap ou pas cap. Faudra nous dire quelle écrivaine est née à Saint-Sauveur en Puisaye. 03 86 52 23 23. Le temps que vous appeliez, on écoute Wicked Game. Bon dimanche à vous.

0: classe quand même, Wicked Game, Chris Isaac sur Ici au Serre.
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0: Tiens, petite précision, on va bien sûr relancer le jeu, le cap ou pas cap, mais petite précision parce que je sais que vous êtes nombreux à aimer la randonnée. Normalement, on ferait déjà randonnée depuis 15 jours, mais la météo nous gêne un peu. Aujourd'hui, et jusqu'au dimanche, dimanche 13 mai, l'association, pardonnez-moi, le Ruban Vert, met en place les chemins d'artistes. Alors ça, c'est formidable. C'est un peu une nouvelle façon d'aborder la nature. Il y a une trentaine d'artistes, soit qui viennent de toute la France, soit qui sont chez nous, des artistes locaux, qui ont créé des œuvres éphémères, inspirées par le thème de cette année, c'est dans la forêt profonde, et donc ces œuvres sont installées sur un parcours de 8 km et comme ça on peut découvrir, en même temps qu'on profite de la nature, découvrir le regard des artistes de chez nous. Et ça commence aujourd'hui, départ de Val Profonde, on a eu quelques coups de fil, voilà, si vous voulez profiter de cette jolie balade, vous allez au départ de Val Profonde, même si je me doute que vous serez plus nombreuses et nombreux le week-end prochain. Dimanche prochain il fera beau, il y aura du soleil, aujourd'hui c'est un peu plus compliqué. Du coup, qu'est-ce qu'on fait? On allume la radio, on joue ensemble, le cap ou pas cap. Aujourd'hui, on joue pour le cadeau ici, le caddie. Le cadeau, c'est le caddie, comme si toujours le caddie aux couleurs d'ici au Serre. La petite question de sélection, elle est simple. Quelle célèbre écrivaine est née chez nous, à Saint-Sauveur en Puisaye? Est-ce qu'il s'agit de Georges Sand ou est-ce qu'il s'agit de Colette? 03 86 52 23 23.
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0: Allez, vous nous appelez, on écoute Florent Pagny, je sais qui je suis.

0: Je sais qui je suis, Florent Pagny sur Ici Auxerre.
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0: Et le grand jeu aujourd'hui, évidemment, ce sera ce soir à 21h. Mais en attendant le match, parce que ça nous stresse un petit peu, hein, n'est-ce pas, Lenny? Bon, on joue au cap, on joue au cap ou pas cap ensemble. Pour l'instant, c'est 18 points le score à battre. Peut-être qu'on va appeler le gagnant dans un instant. Ceci dit, il reste encore une toute petite place. Si vous voulez jouer, c'est maintenant. Tentez votre chance. Vous nous dites simplement quelle écrivaine célèbre est chez nous, dans le Puisais, à Saint-Sauveur. Est-ce que c'est Georges Sand? Est-ce que c'est Colette? 03 86 52 23 23. Bonne chance. Et c'est tout de suite qu'on appelle. Hein. Direction l'enfer du Nord pour gagner une place au paradis de la Ligue 1. Ce dimanche, l'AJ Auxerre se déplace à Lille pour défier le troisième du championnat. Une dernière journée à suspense où l'AJA peut assurer son maintien direct dans l'élite du foot français. Coup d'envoi 21h, mais rendez-vous dès 20h30 pour l'avant-match. Et dès le coup de sifflet final, on attend vos appels au 03 86 52 23 23 pour débriefer ensemble sur Ici Auxerre.
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0: Le cap ou pas cap, il y a quelqu'un qui a été très rapide parce que j'ai dit, faut appeler tout de suite là, il va bientôt être midi. Eh ben Vanessa, elle est rapide, elle a du forfait, elle nous a appelé. Bonjour Vanessa.
6: Bonjour.
0: Alors, la question de sélection, c'était pour savoir quelle écrivaine très très célèbre est née chez nous. Est-ce que c'est Colette ou Georges Sand?
6: Colette.
0: Bah oui, Georges Sand, c'est dans le Berry, c'est pas si loin que ça, mais c'est pas chez nous. Vanessa, donc il y a 18 points à battre, c'est quand même un gros score, mais j'ai foi en vous, je pense que ça va bien se passer. Il y a peut-être une question bande dessinée, hein, parce qu'il y a un festival de bande dessinée chez nous ce week-end, donc il y a des questions de cet ordre-là. Vous êtes prête, Vanessa?
6: Allez,
0: on y va. Première question, c'est la BD, justement. Dans les aventures des Schtroumpfs, le méchant, bien sûr, c'est Gargamel. Mais comment s'appelle son chat?
6: Azrael.
0: Oui, bonne réponse, Azrael, le méchant Azrael. Deuxième, il est méchant ce chat. Quel pays est surnommé le pays du matin calme? On peut avoir
6: un indice.
0: La capitale, Séoul.
6: La Corée.
0: Oui, bonne réponse. Avec l'indice, ça fait 3 points. La question d'avant, 5 points. Ça fait 8, plus la petite question de sélection, 9. Écoutez, si vous tentez le cap ou pas cap et que vous le réussissez, on arrive à égalité pour l'instant avec Frédéric. Allez. Il y aura la question subsidiaire pour se départager. On tente le cap ou pas cap?
6: On tente.
0: Allez, le meilleur buteur de l'AJ Auxerre, je vous le dis tout de suite, c'est Andrei Zarmak. Son nom est un peu dur à écrire. Mais au fait, combien il a mis de buts pour l'AJA?
6: Sur toute sa carrière à la
0: GIA? Ouais, toute sa carrière à la GIA, combien il a mis de buts?
6: Ah oui, c'est un décompte là,
0: ouais.
6: 60?
0: Non, plus.
6: 80?
0: Plus.
6: 100?
0: Oui, pile poil, 100. Pas mal du tout. Bon, on va arriver à égalité. C'est une configuration qui n'arrive pas souvent. Quand vous nous appelez, on vous pose une question de sélection. Là aussi, avec un chiffre. Comme ça, celui qui se rapproche le plus du chiffre, c'est celui qui a gagné. Donc, Frédéric, tout à l'heure, a mis 18 points. Vous avez 18 points. Qui est-ce qui se rapproche le plus de la date en question? La question subsidiaire, je vois que Lenny, vous êtes à côté, vous pouvez tenter votre chance. C'était en quelle année s'est marié Louis IX? Il s'est marié chez nous, dans la cathédrale de Sens.
7: Il y a un paquet d'années, quand même.
0: C'était il y a longtemps. Vous voulez me faire une proposition? Lenny?
7: Et peut-être, je ne sais pas.
0: Il ne sait pas. Il sait,
7: 13e siècle, admettons.
0: Eh, pas mal, 13e siècle. Vous avez pensé à 783, Vanessa, c'est ça?
6: Un peu avant, oui, mais peu importe, mais je suis bien loin du compte.
0: Bon, bah, je suis désolé, Vanessa, je crois que c'est Frédéric qui s'est rapproché le plus de la date. Où je suis à la dernière marche, Vanessa, je suis désolé, sur la question subsidiaire.
6: Tant pis.
0: Oh, je suis désolé.
6: Il va être très déçu. C'est lui qui m'a encouragé à jouer. Il va être très déçu. C'est pas grave. On jouera.
0: Qui est-ce qui vous a encouragé à jouer?
6: Andreas.
0: Oh là là. Bon, bah, je suis désolé. Vous pourrez rejouer quand vous voulez, Vanessa. Vous serez toujours la bienvenue.
6: Merci beaucoup. Bonne journée. Bon dimanche.
0: À très bientôt. Bah, Frédéric, on l'a rappelé. Ça y est, il est déjà là. C'est vous qui avez gagné, Frédéric.
5: Ok, merci.
0: Grâce à la question subsidiaire, vous n'étiez pas très loin. Vous m'aviez proposé 1250, je crois, pour le mariage de Louis IX, c'est ça?
5: Oui, je crois que c'est ça.
0: Oh, il est fort quand même. Bah, c'est parce que c'est.
7: Il est très très fort.
0: La date est facile à retenir, c'est 1, 2, 3, 4. 1234.
5: Ouais. Franchement. J'ai regardé sur internet si c'était en 1234.
0: Ouais, vous étiez vraiment pas loin. Ouais, exactement. Bon, bah, vous êtes vraiment très fort, pas de regret. Le caddie, il est pour vous. On vous souhaite une bonne journée, Frédéric.
5: Eh ben merci à ici au CR.
0: Et à l'Elagia ce soir.
5: Oui, à l'Elagia, oui, tout à fait, exactement.
0: Salut Frédéric.
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0: Et merci à Johnny qui était le premier candidat. C'est jamais facile de passer en premier. Merci à Vanessa qui, franchement, là, elle a chuté sur la ligne d'arrivée. J'espère qu'elle ne rage pas chez nous, qu'elle ne fait pas du vaudou. Vous savez qu'une petite poupée là.
7: Non,
0: je pense pas. Elle avait
7: bien sûr
0: super...
7: que non. Tout va bien se passer.
0: Oui, mais c'est rageant d'échouer à la fin quand même.
7: Ah
0: hein.
7: Oui, mais elle a très bien joué quand même.
0: Très très bien joué. 18 points, je crois que le maximum c'est 22. Franchement, félicitations. Allez, le journal dans quelques instants. Pour l'heure, tiens, ce souvenir. François Fellman, rien que pour toi.

0: À nos souvenirs, le groupe corrézien, les trois cafés gourmands sur Ici au Serre.
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0: Oui, on quitte la Corrèze et bien sûr on revient chez nous dans Lyon. Il est midi. Les informations, Léni Flouva, les supporters sur le départ pour Lille à Gia.
2: Et c'est parcage complet à Pierre-Mauroy ce soir. Les bus partent dans moins d'un quart d'heure d'Auxerre. On croise donc tous les doigts pour que ce Lille-Auxerre en 34e journée de Ligue 1 soit le dernier match de l'année. Annoncé comme incertain, le défenseur Clément Akpan n'est finalement pas dans le groupe de départ. Julien Frénois, la Gia a su nous surprendre cette année en sortant la tête haute de moments très difficiles.
3: Au fil de la saison, la Gia s'est forgée une réputation, celle d'un groupe qui, dans la difficulté, ne lâche rien.
4: Le groupe, sincèrement, il vit super bien. C'était un peu plus, c'était moins le cas au début de saison. Et je trouve que là, il y a vraiment quelque chose qui s'est formé. Il y a vraiment une union et sur le terrain, tout le monde a envie de se battre pour les autres. Tout le monde a envie qu'on accomplisse nos objectifs.
3: Le capitaine de la GIA, Elisha Ouzou, en est le parfait exemple, selon son entraîneur.
5: Il y a des joueurs qui sont importants, comme Elisha, notre capitaine, qui amène beaucoup, qui insuffle beaucoup de choses à l'équipe. Donc, c'est important aussi qu'il soit sur le terrain.
3: Christophe Pélissier, qui félicite également les joueurs qui entrent en cours de match, les remplaçants.
5: Comme je dis souvent à ceux qui débutent pas, que leur rôle va être important, que ce soit une, cinq, dix minutes, un quart d'heure, mais ils devront amener cette énergie. Cet oxygène qu'a besoin l'équipe à ce moment-là.
3: À sans oublier l'attaquant serrois, Sinayoko, Mara et Namazo sont mis en avant par Christophe Pélissier.
5: On peut leur reprocher de ne pas avoir mis assez de buts, ok, pas de problème. Mais on ne peut jamais leur reprocher de ne pas avoir fait l'effort. Et ça, c'est important pour un coach d'avoir des joueurs comme ça dans l'effectif.
3: Une attaque en plus qui retrouve des couleurs. 9 buts marqués sur les 4 derniers matchs.
2: Et puis dispositif spécial ce soir pour cette 34e et dernière journée de Ligue 1. On l'espère, Lille-Auxerre, c'est à suivre dès 20h30 sur Ici Auxerre avec Julien Frénois au stade Pierre-Mauroy, Clément Viron et notre consultant, ancien entraîneur des gardiens de la GIA, Attila Farkas en studio. Notre reporter Paola Guzzo sera en direct depuis le bar des stades à 15h, toujours en sport. Rendez-vous à la Baie des Champs pour le match des féminines face à Nice. Même heure pour la rencontre au Sermo en Fédéral 2 du rugby au stade Pierre Bouillot. Un terrible choc frontal entre Joigny et La Roche-Saint-Cydroine. C'était sur la D943 à hauteur du radar entre un scooter et une voiture. Ça s'est passé vers 22h. Hier soir, la conductrice du deux roues sur sa 17e année est décédée. Le conducteur de la voiture a été pris en charge en état de choc mais n'a pas été blessé. Une enquête a été ouverte par la gendarmerie. À Saint-Clément, dans le nord du département, il est reparti sans son gaz hilarant. Une patrouille de police a saisi 6 bonbonnes de protoxyde d'azote à un conducteur de 21 ans hier matin. Le transport et la consommation de ce genre de gaz est interdit dans Lyon depuis fin 2025.
0: Gérald Darmanin veut repousser les limites de la justice.
2: Le garde des Sceaux annonce aujourd'hui un projet de loi en préparation pour les mois à venir. L'objectif est de mieux protéger les mineurs et mieux condamner les auteurs de crimes à leur encontre. Des mesures détaillées dans une tribune publiée ce matin, Fabien Fourel.
6: Oui, fini la question des plaintes classées sans suite parce que les faits sont trop anciens. Le ministre de la Justice veut un régime d'exception pour les crimes sur mineurs, alors qu'un enfant est victime de viol ou d'agression sexuelle toutes les 3 minutes et que dans près de 80% des cas, l'agresseur est un membre de sa famille. Gérald Darmanin veut aussi une ordonnance de sûreté pour ne pas laisser les victimes entre les mains de leur bourreau dans l'attente de preuves parfaites. Le juge pourrait ainsi éloigner un mineur le temps de l'enquête. L'architecture judiciaire doit aussi être réformée pour le garde des Sceaux avec un juge unique des familles, mais aussi des procureurs spécialisés sur ces dossiers dans chaque tribunal. Enfin, sur l'aide sociale à l'enfance, Gérald Darmanin pointe un système totalement défaillant, rappelant que 380 000 enfants en dépendent et que leur espérance de vie est inférieure de 20 ans à celle du reste de la population.
2: Précision de Fabien Fourel pour Ici au Serre, des précisions également à retrouver sur notre site ici.fr et l'application ici sur votre téléphone. Du rouge sur les routes selon Bison Futé. Aujourd'hui, journée classée dense dans le sens des retours. Vous nous écoutez peut-être dans la voiture. Dans Lyon, la 6 risque d'être très empruntée en direction de Paris. On fait attention lors des passages de 3 à 2 voies comme dans notre département. Midi 4 sur ici Auxerre avec du rouge sur les routes et du jaune pour le phénomène orage cet après-midi dans Lyon. C'est à partir de 15h.
0: Oui, on est passé en vigilance jaune puisque depuis ce matin le ciel est couvert, les averses peuvent tomber un petit peu partout dans le Sénonais, dans le Gâtinais ainsi que sur une large partie du sud du département, et Météo France avait prévu que ce risque d'averse se généralise cet après-midi avec quelques coups de tonnerre possibles. Voilà pourquoi nous serons en vigilance jaune. 5 mm de pluie attendue dans la Puisaye. Le retour du soleil, ce sera jeudi. Les températures, c'est encore frais aujourd'hui. Les maximales dans Lyon, entre 16 et 18 degrés. Midi 5. Allez, on va manger avec Willy Revelli.
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8: Bonjour, bon dimanche, sous vos applaudissements, c'est Willy vient déjeuner chez vous, numéro 1054.
9: Ça filoche.
8: Oui. Bonjour la tribu.
9: Bonjour.
8: Alors, qui est là aujourd'hui? Nicolas Malabeuf, notre enfant de la télé. Bonjour mon bon Nicolas.
9: Bonjour Willy, bonjour tout le monde.
8: Et Fabien Imo, notre geek. Bonjour mon Fabinou.
10: Bonjour Willy, bonjour à tous.
8: Et bienvenue à tous, merci d'avoir choisi votre émission utile sur votre radio utile. Alors moi aujourd'hui, je suis encore en direct des studios de ICI La Rochelle à La Rochelle. Et voilà.
9: Vous
8: et
9: nous manquez un peu.
8: Ben vous non, c'est pour ça que je reste.
9: Je m'en doutais.
8: Je sais, vous êtes à la maison de la radio à Paris. Ça va, ça se passe bien?
9: Très bien.

0: tribu, mes amis, où que vous soyez, mais vraiment qui que vous soyez, réagissez sur tout ce que vous entendez. D'abord sur ce groupe incroyable sur Facebook.
1: Comment s'appelle-t-il? Alors ça, c'est gratuit. Pour nous retrouver, vous tapez Youpi la vie avec Willy Rovelli.
0: Je sais que ça fait que 6 ans qu'on travaille tous les jours ensemble, donc je comprends que tu ne sais pas qui je suis. Rovelli.
1: Et le sondage du dimanche, c'est spécial train. Qu'est-ce qui vous énerve le plus, tiens, quand vous voyagez en train? Est-ce que c'est le voisin qui ronfle, les prix du wagon-bar, parce que on n'y arrive plus, les enfants qui pleurent, les personnes qui sont pas assises à leur place, bref, vous votez, c'est gratuit. Oui, je sais. Non, moi je sais ce qui vous énerve, parce qu'on voyage beaucoup en train, je sais. C'est quand quelqu'un se met à côté de vous et qui pianote sur son ordinateur, il pianote très fort comme ça.
0: Ça me rend fou.
1: Bon bref, en tout cas, les youpi sont commencés à voter et pour 35% de nos internautes, ce sont les personnes qui se mettent à leur pas leur place.
2: Ah oui, c'est énervant. Et qui demandent de changer là.
1: Continuez de voter, c'est gratuit. Le groupe Facebook, il s'appelle Youpi la vie avec Willy Rovelli.
0: Voilà, 0810 055 056, c'est aussi le numéro de téléphone. Vous pouvez composer là tout de suite. Je veux 2-3 auditeurs d'ici 13h. Passez nous faire un petit coucou quand vous voulez. Vous repartez avec quoi, mon cher Nicolas?
2: Eh bien, on n'a pas gagné l'Eurovision. La France est triste, mais j'ai un lot de consolation. Et quel lot! On vous offre 100 euros de carburant qui vont tomber dès la fin de cette émission sur l'un d'entre vous.
0: C'est bien mieux que de gagner l'Eurovision, effectivement. Oui. Est-ce qu'on a tout dit?
2: On a tout dit.
0: Alors, démarrons, allez-y.
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0: Alors, vous savez quoi, mes amis? Normalement, on devait avoir Bruno Bégarban qui devait nous parler de l'antivirus, de savoir un petit peu si c'est grave, comment ça s'attrape, est-ce que c'est très contagieux, est-ce qu'il va encore falloir qu'on reste enfermés tous pendant des mois à la maison. Mais je crois qu'il n'est pas avec nous actuellement, parce qu'il est en train de travailler aussi. Bon, ben on va voir, on va essayer de le rappeler dans quelques petites secondes. On va commencer par écouter Abba, tiens, avec Dancing Queen, et puis juste après, on va essayer d'avoir Bruno. Et puis, si on n'a pas Bruno Bégarban, on ça va d'avoir Fabien, tu es là, Fabien?
1: Je suis là,
0: Merde,
1: vous êtes déçus, je sais.
0: Oui, elle préférait qu'il y ait Bruno Mégarban que Fabien Hémo. Fabien, moi, tu n'es pas non plus chef du service de réanimation à l'hôpital, par hasard.
1: Il vaut mieux.
0: Tu répondras quand même à mes questions, c'est pas grave. Allez, on les ferme.

0: ABBA, qui eux ont gagné l'Eurovision. Je dis ça comme ça, hein. Jingle, allez, zou, zou, zou, zou, zou, hey, papa.
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0: Allez, comme promis, place à notre premier dossier. Bonjour Bruno Mégarban.
3: Bonjour.
0: Bienvenue ici, mon cher Bruno. Vous êtes chef du service de réanimation de l'hôpital Lariboisière à Paris. Si vous le voulez bien, mon cher Bruno, on va se faire une petite série de questions façon ping-pong. Vous voyez, je vous envoie les questions. Vous m'envoyez de jolies réponses, histoire qu'on en sache un petit peu plus
3: on
0: sur... Oui, oui, mais je suis sûr que vous allez réussir. histoire qu'on en sache plus sur cet antivirus qu'on ne tombe pas encore dans une psychose. Déjà, c'est quoi cette maladie? Alors, elle vient d'où? Comment est-ce qu'on l'attrape? C'est quoi alors?
3: Alors, l'infection par antivirus est une infection qui peut s'attraper un peu partout dans le monde, mais l'épidémie actuelle, en fait, est liée à une souche que l'on appelle des Andes, de cet antivirus, et qui ne se trouve qu'en Amérique du Sud, et que normalement, on attrape en respirant de l'air avec des particules contaminées, en suspension contaminées par des déjections de rats. Un rat particulier qui est le rat pygmée des rizières qui se trouve que en Amérique du Sud.
0: D'accord.
3: Mais malheureusement, il existe un risque avec cette souche-là d'une contamination interhumaine. Et c'est ce qui s'est passé. C'est-à-dire le patient zéro a été contaminé au cours d'une visite en Amérique du Sud, probablement d'un cabanon ou d'une déchetterie abandonnée et infestée par les rats. Et ensuite, il a véhiculé le virus sur le navire. Et là, il y a eu une transmission interhumaine. Et malheureusement, comme vous le savez, il y a eu 10 cas, dont 3 décès.
0: Voilà. C'est quoi les symptômes?
3: Alors, les symptômes commencent après une période d'incubation assez longue, avec comme moyenne 15 jours et comme extrême 6 semaines. Les symptômes commencent par un syndrome grippal, donc fièvre, douleur musculaire, articulaire, fatigue. Et puis rapidement apparaît ce qu'on appelle un syndrome cardio-pulmonaire, avec une insuffisance respiratoire aiguë, qui peut malheureusement mener assez rapidement au décès. Et il a été calculé une mortalité de l'ordre de 40%. Donc c'est une maladie grave.
0: Bon. Ouais, c'est une maladie grave. Est-ce qu'il y a des personnes infectées en France actuellement et si oui, comment vont-elles?
3: Alors aujourd'hui, il n'y a qu'une seule personne infectée en France qui est hospitalisée en réanimation à l'hôpital Bichat. Son état a été relativement sérieux, mais je crois que sa situation est stable et on espère évidemment, on lui souhaite un très bon rétablissement. Voilà. Par contre, il existe 22 personnes dites contacts, c'est-à-dire qui à un moment donné ont été en rapport relativement proche avec une personne infectée. Mais à ce jour, aucune de ces personnes ne s'est positivée. Et donc, plus le temps passe et plus on va pouvoir penser que ces personnes n'ont jamais été infectées.
0: Donc, c'est une maladie qui est connue par rapport au Covid-19 quand c'est arrivé et qu'on ne savait pas trop où on allait. Là,
3: oui,
0: c'est une maladie qui est connue. Voilà, c'est ça.
3: Exactement, c'est une maladie connue depuis les années 70. Par ailleurs, les premiers cas décrits remontent aux années 50 dans la guerre de Corée. Et en Amérique du Sud, il y a très régulièrement des petits foyers épidémiques, assez petits. Ça n'a jamais pris une tournure beaucoup plus sérieuse et une épidémie plus large. Toujours, les foyers sont rapidement circonscrits et l'épidémie s'arrête.
0: D'accord, donc rien à voir avec ce qu'on a connu il y a 6 ans.
4: Avec le Covid.
3: Non, rien à voir. Ici, évidemment, l'épidémie a été prise tout au départ. On connaît le patient zéro, on connaît la totalité des personnes contacts, on a tracé leur parcours, ils ont été mis en isolement, en auto-quarantaine ou en quarantaine hospitalière. On sait qu'il existe 10 personnes infectées dans le monde liées à cette épidémie. Donc évidemment, ça n'a rien à voir avec la Covid, qui, lorsque les autorités sanitaires en ont pris conscience, il y avait déjà des centaines de milliers de personnes infectées partout dans le monde. Ça n'a rien à voir.
0: Donc rien à voir. On ne va pas être confiné. Pas besoin que je me rachète une machine à pain, Bruno. Parce que c'est dès qu'il y a une épidémie, je m'achète une machine à pain. Moi,
3: Donc, ni machine à pain, ni masque,
0: rien
3: du tout.
0: Bon.
3: Non, rien du tout, rassurez-vous.
0: Tant mieux.
3: L'épidémie est déjà contrôlée.
0: Bon, merci infiniment. Merci beaucoup, Bruno Mégarban. Merci d'avoir pris quelques minutes pour nous raconter tout ça. Donc, pas de panique, mes amis. Voilà, j'espère que les personnes qui sont concernées là vont vite aller mieux. Bruno Mégarban, donc chef du service de réanimation de l'hôpital Lariboisière à Paris. Merci beaucoup. Passez un bon dimanche.
3: Si, pareillement.
0: Mettez un jingle, va. Oui, voilà.
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0: Je l'ai déjà dit aux auditeurs de votre radio ici, je suis payé au jingle. Ah, moi, c'est-à-dire que plus on en passe, plus je suis rémunéré. Donc il faut qu'on en mette. Tiens, tu veux bien m'en remettre un autre, s'il te plaît?
4: Il touche.
0: Mon Fabien, oui. Il est 12h17. Alors, notre spécialiste belge, mon Fabien. Oui, vas-y.
5: On met un jingle, parce que ça, c'est pour moi, ça.
0: Vas-y.
6: On touche rien, nous, par contre.
5: Il est l'heure de la mise à jour, toute l'actu web de la semaine. Et attention, les amis, attention, une nouvelle arnaque fait des ravages depuis quelques jours. Je veux vraiment vous mettre en garde. Si on vous téléphone et que personne ne parle au bout du fil, raccrochez. Parce qu'en fait, c'est une arnaque. Il ne faut même pas dire « Allô, c'est qui ?»
0: Car en fait,
5: les pirates utilisent votre « Allô » pour cloner votre voix, pour piéger ensuite vos proches.
0: Attends, mon Fabinou, là, on va être sérieux deux secondes.
5: C'est
0: très important ce que tu dis. Donc, voilà.
5: Si on vous appelle et que personne ne répond, il faut raccrocher.
0: Voilà.
5: Parce que sinon, on utilise votre voix pour piéger vos proches.
0: Tu te rends compte?
5: Écoutez ce qu'on peut faire avec un simple « Allô ».
7: Le son de votre voix est alors enregistré, puis cloné par une intelligence artificielle. Démonstration avec cette créatrice de contenu.
8: Donc là, par exemple, il a calqué mon clone de voix dessus.
9: Maman, est-ce que tu peux m'aider? Il y a quelqu'un qui vient de voler mon téléphone. Oh. Est-ce que tu peux me faire un virement? Je t'envoie un SMS tout de suite.
8: C'est extrêmement troublant.
5: C'est réaliste.
0: Tu te rends compte? Ça, c'était sa voix IA.
5: Donc si on vous appelle et que personne ne répond, voilà, raccrochez, c'est une arnaque. Franchement, on ne va pas tarder à devenir fou avec toute cette intelligence artificielle. On ne sait plus ce qui est vrai, ce qui est faux. Je ne sais même pas si c'est vraiment Willy qui est à La Rochelle qui est en train de nous parler. Non, c'est pas vous. C'est une arnaque, comme d'habitude. Allez, toujours dans l'actu web, j'ai repéré, tiens là, une nouvelle application, c'est pour les sportifs. Ça s'appelle Wikisport. C'est Philippe Demet, un habitant de Rambouillet qui habite dans les Yvelines, qui a eu cette idée. En gros, Wikisport, c'est le Airbnb du sportif. En gros, si vous avez envie de faire du sport dans une région que vous ne connaissez pas, vous vous connectez sur Wikisport et là, l'appli vous met en relation avec des personnes qui peuvent en fait vous prêter du matériel pour faire ce sport en question. Par exemple, vous adorez faire du vélo et vous êtes en vacances à Perpignan, mais vous habitez à Lille, vous n'allez pas prendre votre vélo. Et bien là, vous vous connectez sur l'application Wikisport et là, vous allez trouver une personne qui va vous prêter un vélo. Non mais c'est bien.
0: C'est très bien.
5: Non, vous en foutez.
0: Non, c'est très bien. Ça s'appelle comment?
5: Wikisport, c'est le Airbnb du sportif. Et c'est
0: très bien.
5: Tout nouveau, c'est français, monsieur. Allez, autre sujet, tiens, sujet qui va faire plaisir à Willy Revenu. Alors là, c'est la folie. C'est la folie, parce que depuis que le film Michael est sorti au cinéma, Michael Jackson est numéro 1 des ventes en France. Et la semaine dernière, les écoutes de Michael Jackson en France ont atteint un chiffre incroyable de 35,7 millions de streams sur le web. Il est numéro 1, c'est fou. Eh bien, ça vous fait un point commun avec Michael, Willy.
0: Oui.
5: Car j'ai une bonne nouvelle pour vous. Il y a quelques semaines, vous avez sorti un podcast, Les Maléfiques, que vous pouvez retrouver sur l'application ici, sur toutes les plateformes. Eh bien, vous avez passé le cap des 100 000 écoutes, Willy.
0: Bah,
5: c'est
0: beau.
5: Bravo.
0: 70 millions, il faut bien commencer.
5: Bravo.
0: 100 000.
5: Bravo. Et autre nouvelle pour les fans de Willy. Si vous l'aimez, vous pouvez le retrouver sur la page YouTube ici, car vous avez accordé une interview à Valérie Damido dans la REF. On apprend beaucoup de choses sur vous.
0: Oui, ma mère, Anna, capable de se lever à 5h du matin pour faire les pâtes à la main et les sécher. Donc tu rentrais dans la cuisine ou dans le salon, elle avait, tu sais, tiré un fil, puis t'avais les pâtes qui séchaient comme ça. Quand tu prenais la gueule dans des pâtes comme ça, j'ai encore le son, l'odeur et le goût de la petite sauce tomate qui a mijoté pendant des heures
10: c'est
0: et des heures.
10: C'est qui trempe le pain dedans, là.
5: Eh bien, bon appétit. Pour écouter la suite, c'est sur le compte YouTube de votre radio préférée, ici.
6: Et on embrasse Mama Rovelli.
0: Mama Rovelli qui nous écoute, bien évidemment. Et c'est vrai, elle se lève à 4-5 heures du matin pour faire à bouffer. Puis t'as intérêt de dire que c'est bon.
5: Et elle écrit tous les thèmes de toutes les émissions sur des cahiers aussi.
0: Exactement, ça fait 1054 émissions qu'elle écoute, puis elle note tous les thèmes. Puis à chaque fois que j'avale, j'ai noté tout. Oui, maman, oui. Merci beaucoup, mon Fabinou.
5: Bah de rien.
0: Était encore. Ah non, on va écouter. Attends.
5: Oui, on est payé au jingle.
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0: Ah, on va dire bonjour à Gaëtan. Il paraît qu'on a un Gaëtan qui est là. On va dire bonjour à Gaëtan. Ça va, Gaëtan?
11: Ça va, Willy. Et bonjour, l'équipe.
0: Coucou. Ça va, mon Gaëtan? Tu nous appelles d'où?
11: Je vous appelle de Toulon.
0: De Toulon. Ça va? Qu'est-ce que tu fais de bois à Toulon, mon chéri?
11: Eh bien là, je vous écoute et puis j'en profite en ce moment pour me balader un petit peu, aller à la plage aussi.
0: Il va à la plage. Très très bien. Est-ce que tu es plutôt...
11: 13 degrés l'eau l'autre jour.
0: Oh bon, ça va, 13 degrés. C'est bon. Est-ce que tu es plutôt slip de bain ou
5: boxer,
0: short de bain? Ouais, ou boxer.
11: Oui, short de bain.
0: Ouais. Le slip de bain revient pas beaucoup. Hein. C'est compliqué. En Italie, on aime bien mettre des slips. Oui, ça va pas à tout le monde. Voilà.
5: Faut être.
0: Oui, c'est ça. Faut être. Voilà, on s'est compris. Tu voulais réagir sur quoi, mon chat Gaëtan? Juste nous faire un petit coucou.
11: Les billets de train que je trouve que c'est vraiment trop cher. Des fois, même en prenant une réduction avec une carte, des fois on arrivait à des prix comme si on en prenait sans carte. Et je trouve que ça c'est pas normal. Et qu'à partir de 25 ans, la plupart du temps, à partir de 26, c'est mon
0: terminé.
11: Cas. Hein. Et on peut plus bénéficier de réduction. Alors cette année, j'ai dû tricher pour la région sud et envoyer de faux
0: papiers. Bravo, il a triché. Bravo,
5: toujours des bonnes astuces.
0: Ah bah non, de toute façon, entre 26 et senior, il y a que dalle. Hein. Donc effectivement, il faut, bref, reste avec nous, mon cher Gaëtan, parce que tout à l'heure, tu comprendras pourquoi les prix des billets fluctuent à ce point. Merci, on t'embrasse fort. Hein. Tu repars avec quoi, mon Nicolas?
6: Ta sélection
0: déjà
6: pour les 100 euros de carburant.
5: Pour prendre le train, c'est bien.
0: Oui, c'est très bien. C'est toujours bien, nous. On va écouter conduire avec Louane, voilà, parce qu'on conduit tous des trains. Écoutons, à tout de suite.
4: Oui, pipi.

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2: Allez, les 12h25, place à la personne, à notre invité, pas banal, parce qu'on aime vous présenter des invités. Alors, aujourd'hui, notre invité pas banal, il est dans nos locaux de la Maison de la Radio à côté des deux nigauds qui sont restés là-bas. Bonjour Mathieu Malherot.
3: Bonjour Willy.
2: Rebienvenue ici, mon cher Mathieu. Merci. Je dis rebienvenue parce que les gens qui connaissent bien cette émission, qui nous écoutent, eh ben vous ont peut-être entendu le 29 mars dernier. Rappelez-nous qui vous êtes déjà. Vous êtes donc le fondateur de RDV Bâti. C'est quoi RDV Bâti ?
3: RDV Bâti, c'est le Doctolib du bâtiment, donc ça permet de prendre un rendez-vous sur l'agenda d'un artisan.
2: Voilà, tout simplement. Donc on a un clic, on prend rendez-vous donc avec un pro du bâtiment qui est disponible. Voilà, vous l'avez dit, c'est le Doctolib du bâtiment. Comment ça fonctionne? Alors c'est une appli, c'est un site, c'est quoi?
3: Alors c'est un site internet pour les clients et une appli pour les professionnels. Le client lui cherche par exemple le plombier avec son adresse, il remplit les filtres pour savoir exactement le type de travaux qu'il a besoin et ensuite il tombe sur tous les plombiers disponibles et qui répondent à sa demande et il sélectionne des créneaux qui lui conviennent.
2: Tout simplement et donc c'est gratuit pour nous hein,
3: c'est totalement gratuit.
2: Quand on n'est pas pro, voilà, pour le client. Voilà. Et donc, pour vous faire connaître auprès d'artisans, puisque vous avez lancé ce site il n'y a pas longtemps, il y a 2-3 mois à peine.
3: Le
2: 17 janvier, voilà. Et donc, pour vous faire connaître auprès des artisans, vous avez décidé de traverser la France en courant.
3: Exactement.
2: Bordeaux-Paris. Et un peu à cause de moi en plus, c'est quoi cette affaire?
3: Expliquez-nous, Mathieu. Dans la dernière émission radio, vous m'avez dit il faut faire un tout droit jusqu'à Paris. Donc j'ai pris le message à la lettre. J'ai fait un tout droit Bordeaux-Paris.
2: Bah alors.
3: Et donc là, je suis à Paris pour déjà pour me reposer un petit peu et ensuite pour démarcher des artisans ici, voir ceux qui seraient intéressés de s'inscrire sur le site pour ensuite permettre aux Parisiens de prendre un rendez-vous plus facilement avec un artisan du bâtiment.
2: Parce qu'en fait, le truc, c'est que vous voulez vous faire connaître le plus possible forcément auprès des artisans. Donc là, quand vous avez couru entre Bordeaux-Paris, vous avez pris quoi? Des rendez-vous avec des artisans? Vous leur avez expliqué un petit peu de quoi il s'agissait?
3: Alors, il y avait beaucoup de jours fériés, beaucoup de jours où j'ai pas voulu déranger les artisans. Ça, je m'en occupais plutôt cette semaine. Mais j'ai eu déjà des appels avec des artisans à Pau qui eux ont vu ce parcours et qui souhaitaient s'inscrire aussi.
2: Voilà.
3: Donc là, Paris, pour l'instant, je m'en occupe là cette semaine pour.
2: Très bien.
3: Pour mettre un maximum de rendez-vous.
2: Ouais, j'ai des bricoles à faire à la maison.
3: Ça tombe bien.
2: Vite et bien. Et si tu peux me trouver des artisans gratuits, ça m'arrange.
3: Ah oui.
2: C'est bien ça.
3: Peut-être, je ne connais pas à Paris. Peut-être qu'il y a des gratuits, mais.
2: Et Mathieu, il paraît que lors de votre premier passage chez nous, vous avez eu plein de visites, c'est vrai ça?
3: Exactement. Ouais, j'ai eu 8500 et quelques visites le premier jour, le dimanche. Et j'ai eu 4000 et quelques visites le lendemain.
2: Eh, pas mal, hein?
3: Incroyable.
2: Là, tu verras, je t'en prie, ça va revenir encore un petit peu, mais. Enfin, tu vas pas passer tous les mois dans cette émission pour faire un promo d'RDV Bâti. Attention,
3: bien,
2: Mathieu. Hein.
3: Je suis bien reçu, je reviens avec plaisir.
2: Donc, on rappelle le nom et comment ça se passe. Allez, une dernière fois, Mathieu. Donc, RDV Bâti, comment ça se prononce?
3: RDV Bâti, c'est simple à retenir, c'est rendez-vous bâtiment. C'est pour prendre un rendez-vous avec un artisan du bâtiment.
2: Voilà.
3: Et ça se passe tout simplement en tapant le nom du métier que vous recherchez dans le moteur de recherche, votre adresse.
2: C'est trop
3: bien.
2: Vous prenez
3: rendez-vous sur leur agenda.
2: Voilà.
3: Et voilà.
4: Et donc, il est venu quand même en courant de Bordeaux et vous n'êtes pas là.
2: Non, il est
4: Il faut repartir à La Rochelle.
3: Moi, je pensais courir un peu avec vous.
2: Tu veux pas venir en courant jusqu'à La Rochelle?
3: Oui, voilà. Si je le fais, alors vous faites quelques kilomètres avec moi.
2: Bon, dépêche-toi, parce que je pars vendredi, moi. Alors, faut que tu te dépêches, mon chéri. En tout cas, bravo, Mathieu.
3: Merci
2: beaucoup. Parce qu'il était plombier avant, Mathieu. Il savait à quel point c'était difficile. Il a changé de métier, changé de vie même maintenant pour créer ce site. Et je suis sûr que ça va cartonner, tu vas voir.
3: Merci
2: infiniment. Donc, Mathieu Mélero, donc le fondateur de RDV Bâti, le Doctolib du bâtiment. Vous aimez être ici?
4: Ah oui.
2: Vous aimez la pub?
4: Ah bah oui.
2: Eh ben écoute, elle arrive juste après. Et puis après, il y aura les infos pratiques près de chez vous avec le ICI Express.
4: Tchou-tchou.
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7: L'année dernière, en 2025, c'était la naissance d'une nouvelle randonnée phare au sein du département de l'Yonne. Cette année, c'est à Druy-les-Belles-Fontaines que ça se déroule, comme l'an passé, avec de nouveaux parcours, avant de trouver un autre lieu dans l'Yonne pour l'année prochaine. Ce dimanche 17 mai, c'est les associations adhérentes à la FFRP, c'est-à-dire l'AJA Rando, les Choupissons Auxerrois ou encore Nature et Montagne, ces associations basées à Auxerre qui se rassemblent pour proposer à leurs adhérents et à tout autre public, c'est-à-dire peut-être vous, une matinée randonnée. Trois randonnées balisées qui vont de 8, 13 à 24 km. Pour les plus courageux, il y aura également une marche nordique. L'après-midi, visite de la ville de Druy-les-Belles-Fontaines, on passe par le lavoir, les rues typiques ou le château pour ceux qui le souhaitent. Cadet-Roussel en rando vous attend et pour échanger pendant ce moment de randonnée, de partage et de convivialité, rendez-vous ce dimanche à Druy-les-Belles-Fontaines.
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2: Allez, partons gaiement vers la deuxième demi-heure de votre talk show du dimanche. Alors ici, c'est comme la messe du dimanche.
4: Mais pas pareil,
2: sinon c'est la même chose. Dans un instant, on va parler du prix des billets de train. Pourquoi est-ce que parfois, ce billet, il est pas cher? Puis pourquoi? Parce qu'il est très très cher. On n'y comprend rien. Eh bien, les réponses dans un instant. Et votre tribu là, notre enfant de la télé, Nicolas Malabeuf. Et notre spécialiste web, Fabien M. Et bien sûr, vous faites tous partie de cette tribu. C'est la plus grande émission de radio du monde. Vous êtes tous des chroniqueurs, tous. Vous participez d'abord sur le groupe Facebook. Alors,
4: Youpi la vie avec Willy Rovelli, ça c'est le nom.
2: Il y a des gens qui se connectent en ce moment.
4: Est-ce qu'on
2: a des nouveaux arrivants?
4: Oui, on a eu des nouveaux arrivants aujourd'hui. Donc
2: faut y
4: merci.
2: Aller, sinon je vais gueuler. Hein, alors allez-y.
4: Alors le sondage du dimanche, c'est spécial train, Willy. Ce qui nous énerve le plus dans le train quand on voyage. Et bien là, 31%, c'est les enfants qui pleurent. Là, ça y est, c'est les enfants qui arrivent en tête. Qui m'a écrit, ce sont les toilettes jamais dispo ou jamais propres. C'est vrai que ça, c'est énervant. Et Katia a écrit, les gens au téléphone et qui braillent. C'est vrai que
2: ça c'est vrai. Et la bouffe, ceux qui sortent les boîtes de thon. Il y en a qui sortent des boîtes de thon.
4: Oui.
2: Bah, ça pue. Ça sent. C'est ça, non, moi j'aime bien le thon. Hein. Le thon c'est bon.
4: Oui, le thon c'est
2: dans
4: bon.
2: Un les train auteurs, ouais. Enfermé, voilà, c'est ça que je voulais dire.
4: Le pire, c'est quand quelqu'un arrive avec un sac McDo. Alors là, ça pue
2: aussi,
4: vraiment.
2: Aussi, exactement. Bon, bah, réagissez encore.
4: Continuez à réagir, c'est complètement gratuit. Le groupe Facebook, c'est Youpi la vie avec Willy Rovelli.
2: Voilà, 0810 055 056. Appelez-nous aussi, j'aime bien discuter avec vous. 0810 055 056. Ici, on vous écoute. Et vous repartez avec quoi, mon cher Nicolas?
4: Eh bien, l'heure du tirage au sort approche à grands pas. 100 euros de carburant sont en jeu. Ça tombe en fin d'émission.
2: Mais quel suspense, merci beaucoup. Allez, mais d'abord, si vous n'avez pas suivi l'actu, pas de panique, l'actu vous suit. Il est temps pour moi de mettre les points sur les i.
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2: Et on commence avec l'affaire Patrick Bruel qui n'en finit pas. Une masseuse porte plainte contre le chanteur qui lui aurait demandé avec insistance qu'elle lui fasse des massages au niveau de l'anus. Oh. Ouais, là, pour lui, ça sent vraiment la merde. Et pour Bruel, 2026 risque d'être un anus horribilis, mais avec un seul N. Allez, on s'était dit rendez-vous dans 10 plaintes. Le film Michael sur Michael Jackson cartonne au cinéma avec 5 millions de spectateurs en 3 semaines. Un film pourtant interdit aux moins de 13 ans. Pas pour les empêcher de voir le film, hein, mais pour dissuader les pédophiles d'y aller. Voilà, un film à voir en 3D, 3 doigts. Le comédien Macaulay Culkin qui a vu Michael a dit qu'il l'avait beaucoup touché. Pas le film. Hein. Plus de 1700 personnes confinées dans un paquebot à Bordeaux après un décès lié à une gastro-entérite. Le gastro le plus connu jusqu'ici à Bordeaux, c'était Philippe Etchebest. Apparemment, on s'est bien chié sur ce bateau. Hein. Le comédien Michael Youn, que l'on voit actuellement dans l'émission Mask Singer sur TF1, victime d'un homejacking par 3 hommes cagoulés. Bon, bah là, il savait qu'il était caché sous les masques. Hein. C'est voleur. Voilà, bah là, c'était facile. En même temps, il y a quelques années, il chantait Fouta cagoule. Bah voilà, ils ont foutu leur cagoule. Hein. Épidémie d'antavirus, explosion des ventes de masques en France. Patrick Bruel veut déjà pas mettre un slip pendant ses massages, alors un masque. À Livourne, en Italie, les propriétaires de chiens en cours 500 euros d'amende s'ils ne nettoient pas son urine. Pise aussi devrait faire pareil, parce qu'il y en a marre que les chiens pissent partout. Bonne nouvelle, pour lutter contre les déserts médicaux, le gouvernement envisage de fournir gratuitement un dromadaire à tous les patients. L'écrivaine Aurélie Valogne rachète la maison de Jane Birkin dans le Finistère. Vu l'hygiène de Serge Gainsbourg, Jane Birkin c'était surtout une ex-fan des cystites. Enfin, la question du jour. Si on boit la bouteille un soda orange suspect, est-ce qu'on peut choper un fantavirus? Eh ben vous avez 2 heures. Malheureusement. malheureusement dans 228 jours, c'est fini, 2026.
4: Bravo.
2: Voilà, voilà, voilà mes amis, un rapide tour d'horizon, clair, hop, net, tout, on s'en sait tout, et puis voilà. Mes amis, si vous n'avez pas le moral,
4: non, c'est pas bien. On a perdu à l'Eurovision.
2: Ah bah c'est ça, c'est pour ça qu'on n'a pas le moral aujourd'hui. On n'est pas bien, on n'est pas bien. Rassurez-vous, j'ai la solution. Là, vous arrêtez tout, tout, tout ce que vous faites. Si vous conduisez, vous pilez au milieu de la route, je m'en fous. Vous vous arrêtez. Et voilà. Et quand je vous dirai à vous, je veux que vous me fassiez un magnifique palabapapala. Tiens, regardez, c'est.
4: Voilà, on n'est pas bien.
2: Ça n'est pas bien.
4: On a perdu.
2: On a perdu. On n'est pas bien. On n'est pas bien.
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2: À vous.
4: Là, ça va
2: beaucoup mieux.
4: On a perdu, mais on est content.
2: Voilà, voici William Schneider, les Carniers Spirelli. Oui, bah 2 minutes. On peut finir une phrase dans cette maison.

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3: Ouvrons notre nouveau dossier. Bonjour Benoît Rotembourg.
4: Bonjour à vous.
3: Bienvenue ici, mon cher Benoît. Alors, vous êtes spécialiste, vous êtes chercheur à l'INRIA. C'est quoi l'INRIA déjà ?
4: C'est le Centre National de Recherche en Sciences et Technologies du Numérique.
3: Oh, j'ai rien compris à ce que vous faites, mon cher Benoît.
4: On fabrique plein d'algorithmes compliqués.
3: Oh là là, mais vous êtes beaucoup trop intelligent pour nous, mais on va essayer de discuter quand même. Je voulais vous avoir aujourd'hui, mon cher Benoît, parce que, quand on achète, puisque vous parlez d'algorithmes, voilà, quand on achète un billet de train, on n'y comprend rien au niveau de son prix. Moi, quand j'étais petit, je me souviens que je prends le train depuis tout le temps, il y avait un prix au kilomètre, ça a bien changé. Comment sont fixés alors ces prix, mon cher Benoît, quand on achète un billet
4: de train? Alors, je crois qu'on est... Vous avez tout à fait raison, ça s'est complexifié. Bah oui. Je connais pas votre âge, mais enfin, ça s'est complexifié depuis 30 ans.
3: Ouais. D'accord. Et, j'ai 30 ans.
4: En gros, il faut sortir de la logique du prix au kilomètre. Ah ouais. C'est plutôt un prix qui dépend du rapport entre la demande, combien de personnes seraient intéressées par voyager vendredi prochain pour aller à Marseille, ouais, versus l'offre, combien j'ai de places pour aller de Paris à Marseille. Ah ouais. Donc, il faut savoir que, oui, il y a beaucoup de prix différents, mais si vous vous y prenez, vous et moi, si on s'y prend le même jour, pour le même train, par exemple en septembre, on paiera le même prix. C'est le même prix au même moment de réservation. D'accord ? Par contre, tout le long de la réservation, par exemple, si on vise septembre, Paris-Marseille, tous les deux. Ouais. Si on s'y prend maintenant, le plus bas c'est 17,50 €.
3: Voilà. 17,50 €. Donc vous et moi, on paiera pareil si on achète aujourd'hui pour le mois de septembre. On va dire qu'on paiera pareil.
4: Après, je suis un peu plus vieux que vous, donc j'ai une carte avantage.
3: Ah, bah voilà.
4: J'ai une carte avantage senior. J'aurai un petit moins. Ouais. Okay, bon. Mais ensuite, si jamais au lieu de s'y prendre aujourd'hui, on s'y prend dans 15 jours ou on s'y prend dans 3 semaines, toujours pour le même train Paris-Marseille septembre, alors là, les prix vont monter progressivement. 17,50 €, 23, 29, 35, 39, 43, 47, jusqu'à 89.
3: Voilà, Benoît,
4: 89 €.
3: Benoît, c'est-à-dire, une fois que le prix est lancé, j'allais dire, le prix ne fait qu'augmenter. Une fois que c'est lancé, ça ne fait qu'augmenter.
4: Pratiquement. Il y a des accidents où ils ajoutent un nouveau train. Mais considéré à 93%, j'ai étudié, à 93%, le prix ne baissera pas.
3: Voilà. C'est pas comme parfois, je sais pas, je vous dis n'importe quoi. Vous savez, parfois des chambres d'hôtel, quand elles sont pas prises, hop, ils peuvent vous les brader, par exemple, la veille pour le lendemain, admettons. Là, un billet de train, non.
4: Mais la SNCF s'interdit de faire ça pour protéger le consommateur. Comme ça, le consommateur sait que on s'y prend 3 mois à l'avance, on a les meilleurs prix.
3: Voilà. Donc, plutôt j'achète, mieux c'est.
4: Une semaine à l'avance, ça va être cher.
3: Voilà. Et donc, c'est pour ça, là, vous parliez du Paris-Marseille qu'on va prendre tous les deux, par exemple, le 12 septembre. Dans mon wagon, dans notre wagon, Benoît, s'il y a 23 voyageurs, il peut y avoir 23 prix différents.
4: Non, il n'y en a pas plus que 16.
3: Ah, pas plus que 16. Donc, je viens de dire n'importe quoi. 16 prix différents. D'accord. Bah, c'est déjà pas mal.
4: Voilà.
3: 16 prix, voilà.
4: Oui.
3: Ah ouais.
4: Mais entre 17,50 € et 89 €, ça fait quand même du quintuple, hein.
3: Ah oui, quand
4: même. Le même siège, exactement le même siège, peut vous coûter 5 fois plus cher si vous vous y prenez la veille au soir. Enfin, la veille au soir, vous n'aurez même plus de place, d'ailleurs. Si vous vous prenez l'avant-veille, ça sera 89 €. Si vous vous y prenez là comme maintenant, très longtemps à l'avance, ça sera 17,50 € ou 23, 29 €.
3: Voilà, c'est ce qu'on appelle la tarification dynamique. Voilà.
4: Tout à fait. Le mot pour faire chic, c'est yield management. C'est la discipline qui fait ça. Voilà. Et c'est des mathématiques qui remontent à 1866. C'est des vieux problèmes mathématiques. Voilà.
3: Et si on changeait, c'est un peu technique ce que je vais dire, mais si on change son adresse IP, ça marche ça?
4: Non, sur la SNCF.
3: Non, ça marche pas non plus.
4: Absolument pas. C'est une légende urbaine sur la SNCF. Hein. Qu'il y ait des petits malhonnêtes sur Internet qui le fassent, la réponse est oui. Mais que ce soit la SNCF, la réponse est non. Voilà.
3: Bon, et si je reste caché dans les toilettes tout le temps du voyage pour pas payer, est-ce que ça marche encore? Ça marche plus non plus. Moi, quand j'étais gamin, ça marchait, mais ça marche plus non plus.
4: Il y a encore plus chic que les toilettes. Dans certains trains, il y a une prison. Il y a une prison pour déplacer des détenus. Mais je vous la conseille. J'ai eu l'occasion de la tester pour d'autres raisons.
3: Très bien.
4: La prison, ça existe.
3: Bon, voilà. Donc, ce qu'on a voulu vous expliquer avec Benoît, et Benoît l'a fait très bien. Merci pour votre humour et gentillesse, Benoît. Donc, effectivement, voilà, c'est plus on achète tôt, moins on payera. Voilà, c'est aussi bête que ça, j'allais dire. Mais malheureusement,
4: oui, les
3: week-ends improvisés en amoureux, on oublie quoi. Voilà, c'est ça le truc. Hein.
4: Bah, si vous êtes vraiment amoureux, faites ça en milieu de semaine.
3: Ça va pas ou quoi? Déjà, ma poche amoureuse, c'est...
4: C'est l'autre qui paye.
3: Bon, bah, merci beaucoup, mon cher Benoît. Est-ce qu'on a quelqu'un qui voulait nous parler? Oui, attendez, c'est qui est avec nous? Gaëtan, encore le même Gaëtan tout à l'heure?
0: Oui, encore le même, oui.
3: Ah bah Gaëtan, tu voulais poser une question à Benoît? Vas-y.
0: Oui, c'est ça, oui. Pourquoi en fait il y a une tarification avantageuse jusqu'à 25 ans et à partir de et au-delà de 25 ans souvent, il y a plus cette réduction parce qu'on n'est pas vieux quand même et est-ce que c'est la même chose aussi en région ou pas?
4: Alors, j'ai mal entendu la fin de votre phrase. Est-ce que vous pouvez répéter la fin de votre phrase?
0: Est-ce que c'est la même chose en région ou pas? En région sud, par exemple, est-ce que c'est les mêmes tarifications ou quoi pour les cartes Zoo, tout ça? Parce que j'habite en région sud.
3: Il habite à Toulon.
4: Ah oui, alors. Oui. Alors là, ce qu'on a expliqué tout à l'heure, c'est le yield management, la tarification dynamique. Ce à quoi vous faites allusion, ce sont des cartes avantages, des cartes de discount particulières. Alors là, elles obéissent à des règles qui sont effectivement plutôt orientées consommateurs, avec par exemple les personnes âgées comme moi, ou avec des familles, ou avec des cartes avantages adultes. Alors là, elles obéissent à des règles. En gros, la SNCF fait en sorte que les meilleures cartes, les meilleurs discounts n'aient pas lieu quand les trains sont pleins. Donc c'est pas tout à fait valable tout le temps et partout. C'est régional, ça dépend un peu du train, de l'heure.
3: Ouais, c'est ça, ouais.
4: Là, honnêtement, c'est plutôt à l'avantage du consommateur, mais c'est pas valable tout le temps. Effectivement, bon, voilà. C'est un peu limité.
3: C'est un peu au doigt mouillé quand on achète un billet. Hein. Voilà, c'est toujours les surprises, quoi. Voilà, quand on achète un billet, mais c'est comme ça. Et Benoît, j'allais dire, même si la SNCF sait que nous, les usagers, on est un peu chafouin, la SNCF va pas changer son modèle, hein, parce que pour la SNCF, c'est un bon modèle de faire comme ça, de faire ce prix dynamique, comme on dit.
4: Oui. Ouais. Et puis il y a peut-être 200 personnes qui s'en occupent. Hein. Donc ce sont des humains, il y a des algorithmes, mais il y a des humains qui surveillent comme le lait sur le feu. S'il y a un match de foot inattendu, s'il y a un problème, ce sont des êtres humains qui prennent la décision finale, aidés par des algorithmes. Voilà.
3: Merci beaucoup, mon cher Benoît.
4: Oui. Dans une boulangerie. Oui. Dans une boulangerie à 19h, comme par hasard, il n'y a plus de baguette. Il n'y a plus de baguette normale, il n'y a que de la baguette tradition.
3: Eh oui. J'ai rien compris, Benoît. Mais d'accord, mon Benoît. Et de toute façon, on en parle dans le train quand on se voit le 12 septembre, hein, Paris-Marseille, tous les deux.
1: Dans la prison.
3: Merci, mon Benoît. Merci beaucoup. Benoît Rotembourg, spécialiste, chercheur, même à l'INRIA. Merci infiniment. On parle de quoi avec toi, mon Nicolas, dans un instant?
1: Oui, j'espère que vous avez votre NOPAP. Je vous emmène sur un tapis rouge.
3: Ah, génial. En attendant, on va écouter Taylor Swift. Elle est là avec The Fight of the Fire. Taylor Swift, Fight of Fire. Yes.

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1: Ah, écoute. Ah, ça c'est beau ça. C'est beau ça, hein?
2: C'est beau.
1: Hein, mon Nicolas?
2: Ah oui.
1: Alors, Nicolas Malabeur, tu vas nous parler de quoi?
2: Eh bien, effectivement, nous sommes en plein festival de Cannes, 79e du nom. Il y a des paillettes dans l'air. Et alors, j'ai d'abord voulu revenir sur les précédentes cérémonies d'ouverture de Cannes. Jusqu'en 93, il n'y avait aucun maître de cérémonie. Puis, lors des 13 premières éditions, c'était que des femmes. La première à endosser ce rôle, c'était l'actrice Jeanne Moreau, qui fait son retour en 95. Et le 17 mai 95, il y a tout pile 31 ans, Jeanne Moreau reçoit une surprise de Vanessa Paradis.
1: Ah,
2: moment
1: oui,
2: suspendu.
1: C'était très beau.
3: On s'est connu, on s'est reconnu, on s'est perdu de vue. On s'est perdu.
2: Magnifique. Vanessa Paradis était pieds nus pendant la prestation. Et alors, lors de la cérémonie d'ouverture de l'édition 99, Sophie Marceau prononce un discours en étant un peu confuse. Une partie du public l'a eu. Chris King, Scott Thomas essaye même de l'interrompre. Souvenir.
4: Les films. Oh, il y a. Heureusement, le Almodovar qui a un petit peu réveillé la croisette. Il y a. Enfin bon, je m'embrouille, mais je vais y arriver. Il y a tous ces films qui sont là ce soir et qui ont été
2: vus.
1: Un peu.
5: Président, pardon, je vous ai interrompu.
4: Si je vous ennuie, dites-le moi.
1: Bah oui.
2: C'était compliqué. Alors 6 ans plus tard, autre péripétie sur le tapis rouge quand une bretelle de la robe de Sophie Marceau se détache, ce qui dévoile accidentellement son sein gauche. C'est le téton gate, on s'en souvient. Et alors revenons sur un autre scandale qui a marqué la croisette. Nous sommes en 73 à la sortie de la projection de La Grande Bouffe de Ferreri, un long métrage où 4 hommes se suicident en mangeant et en copulant. Le film fait grand bruit. Réaction nerveuse des spectateurs.
6: Tu représentes la France.
7: C'est un scandale. Un scandale. Ça gagne du pognon, ça. Sur le dos du pauvre populo.
2: Pas content. Et alors ça
1: dans quelle
2: pas...
1: année ça, mon Nico?
2: C'était en 73.
1: 73.
2: Il y a 53 ans. Et alors ça ne s'est pas arrêté là, puisque les acteurs, notamment Michel Piccoli, se voyaient ensuite refuser l'entrée dans les restaurants. C'est assez dingue. Ça a pris de l'ampleur. Autre année, 91, c'est la frénésie. Madonna est sur la croisette. Aïe. La reine de la pop part faire un footing. Et un sujet est diffusé dans Bouillon de Culture. Écoutez les commentaires osés de Bernard Pivot.
8: Madonna ne cesse plus depuis de courir, de fuir. Elle fuit les chasseurs d'autographes, elle fuit les collectionneurs de pins, elle fuit les obsédés sexuels. Alors affolée, elle court, avec ses 4 gardes du corps. Ah, il est bien fini le temps où une star comme Marilyn Monroe se contentait d'avoir une poitrine somptueuse. Aujourd'hui, Madonna a non seulement de très beaux seins, mais aussi des poumons.
2: Il était chaud le pivot. Et alors, le seul président de la République à être venu au festival cannois, c'était Jacques Chirac en 97, à l'occasion des 50 ans de l'événement. Et alors, pour pas faire trop paillettes, Chirac n'avait pas mis de smoking, pas de montée des marches et pas d'escorte policière
1: rien,
2: non plus.
1: Rien.
2: Il participe tout de même à un déjeuner avec Isabelle Adjani à sa droite, l'actrice chinoise Gong Li à sa gauche, et il dragouillait un peu.
9: They say that I am a very, very, very lucky man.
2: Et oui, which is right. Au déjeuner, il avait donc dit « Je suis un homme très, très, très chanceux ». Et le petit potin, eh bien, la palme d'or est produite en 2 exemplaires au cas où il y a ex aequo. Elle coûte 20 000 euros sur le bon coin, c'est
1: oh
2: pas
1: là
2: mal.
1: Oh là là, 20 000 euros, c'est pas mal, une belle affaire. Merci beaucoup, mon cher Nicolas. Est-ce que vous saviez qu'hier soir, il y avait l'Eurovision?
2: Ah bah oui.
1: Ah bah oui, vous saviez, hein, bon.
2: Ah oui.
1: Bah, vous savez qu'on n'a pas gagné aussi.
2: Ah oui, on sait.
1: Bon,
2: on s'en doutait.
1: Eh bah oui, on va parler juste après ça, tout de suite, mes amis.
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1: De retour ici, c'est Willy, vient déjeuner chez vous. On passe à table tous ensemble le samedi et le dimanche en direct entre midi et 13h. Mais vite, ce sont les 5 dernières minutes.
13: Déjà.
1: Alors vite, filons à Vienne. Retrouver notre envoyé spécial Laurent Petit-Guillaume, mon bon Lolo que j'aime tellement. Notre maître à tous sur cette radio ici. C'était donc l'Eurovision hier, mon Lolo. Et surprise, oui, la France n'a pas gagné.
14: Bonjour la France. Bonjour Willy. Bonjour l'équipe.
1: Bonjour mon Lolo.
14: La France n'a pas gagné. La France n'a pas gagné, mais a failli gagner. Comme tous les ans.
1: On a fini combien alors cette fois-ci?
14: Il faut vous dire. Alors, on va mettre les choses au clair. Le jury nous a donné un maximum de points. On a fini quatrième sur toutes les candidats. C'était quand même pas mal. Les trois pays nous ont donné 12 points. Merci à eux. Merci. Après, il y a eu le vote du public. Moins bien passé. Là, on a dégringolé complètement. On a eu que
2: 14 points.
14: 14 petits points. On a fini 11e. Effectivement, au bout du compte, c'était pas terrible. Mais quand même, en termes d'accueil dans la salle, d'accueil par les journalistes, Monroe a été très, très, très bien accueillie par les autres candidats également. Elle s'est fait des amis. Il y aura peut-être du duo dans l'air dans son prochain album. On verra ça. Ça s'est bien passé. Tout le monde était content.
1: Mon Lolo, oui, on se dit la vérité.
14: C'est la Bulgarie qui a gagné.
1: Tu es mon ami, Laurent. On se dit la vérité. Oui. Toi et moi, on se connaît par cœur.
14: Oui.
1: Il n'y a que toi et moi, d'accord?
14: Oui, d'accord.
1: Il n'y a que toi. Est-ce que c'était une bonne chanson ou pas?
14: Alors moi je trouve que c'était une excellente chanson, peut-être pas adaptée à l'Eurovision, parce que c'est vrai que quand on regarde les ceux qui ont gagné, notamment la Bulgare, c'est très dansant, c'est très festif, c'est très joyeux, c'est très positif. Il y a des couleurs, il y a des danseurs et des danseuses, il y a des paillettes. La petite Bulgare qui a fait vraiment l'unanimité, aussi bien en termes de vote du public que du vote du jury, elle a fait l'unanimité sans doute parce qu'elle a amené une espèce de joie dont on a absolument besoin. Nous on était très artistique, très beau tableau, voilà. Mais il y a eu intéressant, c'est que l'Eurovision cette année, je trouve qu'il y a eu tous les styles sur scène, des chansons romantiques, Viva Italia, moi j'ai adoré cette chanson de variété italienne qui a très bien fini, absolument, ils sont cinquièmes les Italiens, j'ai adoré la Grèce parce qu'il y avait un côté extrêmement joyeux, festif là aussi, j'ai adoré le Bulgare, j'ai adoré le chanteur israélien qui n'a pas démérité, qui a fini deuxième au classement général avec une très très belle chanson, avec quelques paroles en français, et puis bien évidemment, mon grand coup de cœur après Monroe, c'était l'Australie qui a fini quand même quatrième.
1: Bon, on va quand même écouter un petit extrait de la Bulgarie.
14: Mais oui, de la Bulgare, c'est un tube.
1: Ah ouais. Bon.

0: Bangaranga.
1: Vous allez chanter ça. Je vous promets, vous allez chanter ça toute la journée.
2: Non, mais c'est vrai que ça reste dans la tête. Et mon Lolo, toi qui étais là-bas sur place, comment ça se passe? C'est quoi l'ambiance là pendant la soirée? Tu peux nous raconter un petit truc dans les coulisses? Ouais.
1: Il y a des clans, il y a évidemment un suspense jusqu'au bout. Mais ce qui est intéressant, c'est que en termes de la salle où il y a tous les journalistes, j'ai l'impression que là, c'est une grande colonie de vacances qui se retrouve tous les ans. Maintenant, on se connaît tous entre pays et tout. Et finalement, il y a une belle, il y a une phrase pour l'Eurovision, c'est United by Music. Et c'est vraiment ça le plus important. Certes, il y a des tensions, il y a des tensions en fonction des pays, de la politique des pays. Oui, on l'a remarqué. Oui, il y a eu énormément de polémiques cette année, une fois de plus. Il y a eu des manifs, il y a eu des flics partout. Mais c'est pas grave, c'est la musique qui a gagné avant tout. Voilà. Et puis, bah voilà, jury professionnel, jury public, il y a un classement. Bon. Basta.
2: Bah voilà, basta. Bah du coup, on te retrouvera l'année prochaine en Bulgarie, mon cher Lolo, pour fêter dans la joie les 50 ans sans victoire de la France. Bravo.
1: Et, attends. Ce qu'il faut ajouter, c'est que la Bulgarie n'avait jamais gagné l'Eurovision.
2: Exactement.
1: Il y a un début à tout.
2: Et voilà. Merci mon Lolo, on t'embrasse fort. Hein. On était très contents. Prends bien soin de toi. Tu rentres quand à Paris? Jamais, plus jamais.
1: Alors. Là, c'est la première fois que je fais un direct en direct d'un aéroport. Donc,
2: Tu rentres. Vite prendre ton avion. Voilà. Merci mon Lolo, on t'embrasse fort.
1: Je vous embrasse.
2: Merci bisous. Infiniment. Et donc, rendez-vous l'année prochaine pour une prochaine défaite de la France. Les 50 ans sans victoire. Oui, on peut y faire, on y croit. Allez, jingle, zou. Allez, zou, on y croit.
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2: C'est un petit effort qu'on peut faire.
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2: Alors, c'est quoi là?
5: C'est le tirage.
2: Le tirage.
5: 100 euros de carburant.
2: Qui est là? Allô?
6: Oui, bonjour.
2: Bonjour, c'est Laurent. Ah, mais ouais. C'est pas le même, c'est pas Laurent petit Guillaume.
6: Ah non, c'est pas, non, je suis le grand Guillaume.
2: Mon Lolo, tu es où là? T'es à la maison?
6: Ah ouais, je suis à la maison, ouais.
2: Tu es tout seul?
6: Non, je suis avec ma petite chérie.
2: Alors tu vas vite la voir, vite, tu vas lui je veux que tu lui susurres à l'oreille, que tu lui dises à l'oreille, oh ici, comme ça à l'oreille, oh ici. Tu as un truc un peu érotique.
5: Oh, oh, oh, oh. Il va passer un bon dimanche.
2: Alors là, oh, Lolo. Ah, j'en connais un qui va passer la casserole.
5: C'est gagné.
2: C'est chaud hein, chez Laurent. C'est gagné, mon Lolo. Tu repars avec ta carte carburant d'une valeur de 100 euros.
5: Bravo.
2: Des auditeurs heureux. Merci, mon Laurent. T'embrasse fort hein, et merci pour ta fidélité. Voilà, mes amis, c'est fini.
5: Oh non, la barbe.
2: La barbe bichette. Passe vite. Hein.
5: On vient d'arriver.
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2: Merci à toute l'équipe de Ici La Rochelle, à La Rochelle, pour leur accueil. Et merci aux équipes à la Maison de la Radio pour la connexion avec le reste du monde. Tout de suite, c'est Ma France Week-end avec Ségolène et Luny. Il est tout pile 13h à samedi.
7: Bonjour à tous, dans 5 minutes, j'ai le plaisir de recevoir le comédien Antoine Reinhardt qui incarne Samuel Paty, le professeur assassiné en 2020, qui fait l'objet d'un film actuellement au cinéma, L'Abandon. Mais d'abord, l'actualité de ce dimanche avec Benjamin Mathieu.
8: Bonjour Ségolène, bonjour à tous. Une fin de week-end d'ascension qui rime avec bouchons sur les routes et temps anglais, il fait assez moche. C'est parfait pour le retour du crunch avec cette finale du tournoi des 6 nations 2026 dans sa version féminine France-Angleterre. Un match engagé comme on les aime, qui se joue à domicile pour les Bleus au Stade Atlantique de Bordeaux. Mais en face, les Anglaises sont les grandissimes favorites. Une victoire de la France constituerait un véritable exploit, Fanny Lejeune-Frustrier.
9: Invaincu depuis 2022, 17 victoires d'affilée face aux Françaises. Ces chiffres des Red Roses, bien sûr, les Bleus les connaissent par cœur. Mais pas question d'y voir une fatalité pour le sélectionneur François Ratier, arrivé il y a 5 mois à la tête du 15 de France.
10: Personne ici ne nie le fait que sur le papier, elles sont plus fortes que nous. Mais il faut désacraliser tout ça. Il y a des joueuses dans l'équipe qui les ont jamais jouées. Donc il ne faut pas déjà qu'elles les mettent sur un piédestal.
9: Et toute la semaine, c'est ce nouvel état d'esprit que les Françaises ont tenté d'apprivoiser, raconte la capitaine Manaï Félix.
11: On se l'est beaucoup dit entre nous, qu'on allait les battre, qu'on allait le faire. Ça commence dans la tête, ce genre de choses. Quand on regarde l'équipe qu'on a aujourd'hui, j'ai aucun doute.
9: Une joueuse, y est d'ailleurs déjà parvenue, c'est la demi-mêlée Pauline Bourdon-Sensus, seule rescapée au sein du 15 de France de la dernière victoire sur l'Angleterre il y a 8 ans.
12: Ce qu'il en reste, c'est toute l'aventure humaine qu'il y a autour. Et là, j'ai la sensation qu'on est vraiment en train de créer une belle aventure humaine. Ça fait très longtemps qu'on n'a pas pu discuter autant. Ça peut aussi jouer sur le terrain, d'avoir estaf et joueuse ensemble.
9: Et la Toulousaine traduit et bien le sentiment général avec une équipe qui, depuis l'échec de la dernière Coupe du Monde, s'est remise à croire en elle et en son jeu. De là, enfin, briser le plafond de verre, les Bleus en sont convaincus.
8: Coup d'envoi à 17h45, un match qui vous fera vivre Fanny Lechevestrier. Et vous pourrez enchaîner avec la dernière journée de Ligue 1, un multiplex à suivre dès 21h sur ici.fr, avec beaucoup d'enjeux pour les places européennes, mais également la lutte pour le maintien. Faites-vous partie des clients du groupe de tourisme Pierre et Vacances Center Park? Si c'est le cas, vos données personnelles ont peut-être été piratées, comme c'est le cas pour 4,5 millions de clients du groupe. Des noms ou des numéros de téléphone sont concernés, mais pas de numéro de carte bancaire ou d'email, précise le géant du tourisme. Des hackers très jeunes qui agissent souvent par jeu et pour faire parler d'eux, estime Damien Bancal, journaliste spécialisé en cyberintelligence.
0: Non seulement ils peuvent agir seuls, tranquillement, dans le salon de la famille, dans leur chambre, et ensuite ils vont rejoindre des groupes, d'autres copains, copines, pardon du terme, sur des réseaux, sur des forums. Les dernières cyberattaques, les personnes entre 15 et 20 ans, je vais être très clair avec vous, j'en ai rencontré un dernièrement, non pas directement, mais que je suis, voilà, j'essaie de comprendre ses intentions, ses motivations. On n'est clairement ni dans le politique, ni clairement dans l'économique, ni clairement dans le religieux, on est dans... Et regardez les copains ce que j'ai été capable de faire. Au point que ce personnage, qui est celui qui a piraté par exemple une grande fédération automobile, explique qu'il a fait ça pour le jeu, que la faille, elle n'a jamais été corrigée et c'est exactement ce qui s'est passé dans les derniers cas qu'on est en train de traiter aujourd'hui. Et il explique, ah ça y est, ils ont déposé plainte, enfin du concret sur tout ce que je vous raconte. Voilà qu'on a à faire aujourd'hui.
8: Et si vous nous écoutez en train de rentrer de week-end, mais il va falloir être patient, Bison Futé classe la journée rouge partout en France, notamment sur les grands axes et ce jusque 21h. On en vient à cette initiative en Corrèze pour faire baisser la vitesse des automobilistes dans une petite commune. Le maire de Malemort, à côté de Brive-la-Gaillarde, a fait construire par ses équipes municipales deux faux radars. Une première qui fait son petit effet, Loubourdi.
13: Il faut imaginer un vrai radar de chantier et c'est quasiment exactement la même chose. Une grosse caisse blanche sur le bord de la route avec des bandes réfléchissantes sur les côtés. Et selon le maire, ça marche.
14: Bien sûr que les gens y croient.
13: Laurent Dartout.
14: Quand vous voyez un radar sur le bas-côté, le réflexe, il est de tous les automobilistes de lever le pied.
13: Deux faux radars ont donc été fabriqués par la mairie. 1 000 euros chacun, un premier installé près d'un EHPAD, un deuxième sur une route dangereuse.
14: Ça m'est arrivé plusieurs fois d'annoncer la mort par accident et à des parents. Et je peux vous assurer que c'est quelque chose dans une vie d'un maire qui vous marque. C'est un tatouage que vous avez à vie. Et l'ensemble des élus qui ont déjà vécu cette expérience doivent savoir de quoi je parle.
13: Alors la question, c'est évidemment la légalité. Eh bien, la préfecture de la Corrèze soutient le projet et assure que le maire est autorité de police sur sa commune et qu'il est donc légitime de prendre de telles mesures. L'élu espère ainsi inspirer d'autres villes.
14: Pour faire diminuer la vitesse dans nos centres-villes qui sont de plus en plus accidentogènes et où on doit faire aussi attention à nos enfants, à nos aînés qui sont sur le bord des routes.
13: Mais maintenant que le secret est révélé, la mairie va devoir déplacer ses faux radars ailleurs dans la commune.
8: Eh ben oui, sinon ça ne marche plus. Le reportage ici, Limousin, et pour la première fois de son histoire, c'est la Bulgarie qui remporte l'Eurovision avec ce titre. Vous l'avez peut-être entendu hier. Bangaranga, signé Dara, et la France, elle termine 11e. Voilà, ça ne sera pas encore pour cette année. Il va falloir attendre l'année prochaine, et donc la compétition qui se déroulera donc en Bulgarie, puisqu'ils ont remporté l'Eurovision.
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8: Et en plein festival de Cannes à 13h05 sur ICI, eh bien, on parle évidemment cinéma avec Ségolène Aluni. Bonjour.
7: Bonjour à tous et bienvenue dans votre émission Cinéma, ça tourne, qui nous plonge aujourd'hui au cœur d'un film absolument bouleversant. Le premier film a abordé l'affaire Samuel Paty, souvenez-vous. En octobre 2020, cet enseignant assassiné après avoir été la cible d'une campagne de haine pour avoir montré les caricatures de Mahomet extraites du journal de Charlie Hebdo pendant l'un de ses cours sur la liberté d'expression. L'abandon, c'est le titre de ce film qui retrace donc les 11 derniers jours du professeur.
15: J'ai jamais rêvé d'être un héros. Mais que mes cours éveillent une vocation, ça oui, j'avoue que j'en ai rêvé.
16: Bonjour monsieur Paty.
17: Aujourd'hui, on va faire une étude de cas. Liberté d'expression, liberté de la presse. Ça vous dit quelque chose?
18: C'est Charlie Hebdo?
17: Exactement.

0: C'était l'été dernier, en 2025. Quelle est la première image du paysage ou du décor qui vous revient en tête en repensant à ce tournage?
1: Le collège. En fait, on avait un collège rien que pour nous. Et donc, c'est vrai qu'on était un peu abrités. C'était confidentiel parce que souvent, sur ce genre de projet très sensible, très polémique, en fait, le film, moi, personnellement, il me fait pas peur. Il est très, très proche du réel. Mais ce qui fait toujours un peu peur, c'est ce qu'on peut dire du projet en amont. Et donc, le risque, c'est qu'il y ait des procès d'intention, en fait. Et donc, des espèces de bad buzz autour de « Ah, ils font ce film ». Donc le fait que le film soit assez confidentiel, qu'on soit dans ce collège, à l'abri de tout, entre nous, en train de faire ce film, et maintenant que le film sort, bon ben voilà, on peut parler du film, il n'y a pas de...
0: Oui.
1: Il y a un vrai débat sur des vrais arguments, sur des vraies choses.
0: Ouais. Et vous avez donc un collège pour vous,
1: avait un collège pour nous.
0: Pour toute l'équipe de tournage.
1: Complètement.
0: Incroyable.
1: Donc on avait chacun notre classe, et maintenant les enfants sont très très encadrés, donc comme il y avait... Les enfants, ils travaillent peu d'heures par jour, donc on faisait le matin avec une classe, l'après-midi avec une autre classe, entre-temps avec d'autres enfants. Donc en fait, il y avait une armada d'enfants, une armada de coachs et Liv qui géraient tout ça, et moi dans mes salles à côté, donc on était... On avait tout le collège pour nous, quoi.
0: Vous venez de citer Liv, donc, puisqu'à vos côtés, notre métier de l'ombre du jour est responsable enfant pour le cinéma. Liv Charpentier, bonjour.
2: Bonjour.
0: Est-ce que vous pouvez nous expliquer tout simplement déjà en quoi consiste votre rôle responsable enfant pour le cinéma?
2: Responsable enfant, on gère tout ce qui est la sécurité des enfants, tout ce qui est la loi, c'est-à-dire, comme dit si bien, les horaires à respecter. Et on fait aussi le lien avec la production, l'équipe technique. Aussi tout ce qui est maquillage, habillage, coiffure, HMC, qui aussi pour les rôles sur ce film, mais on avait aussi pour la figure, où ils étaient aussi assez, avec les tenues, parce que comme ils étaient assez récurrents, il fallait qu'ils gardent les mêmes tenues, donc ils revenaient avec des bagages, donc il y avait tout ça à gérer, et puis à monter aussi une équipe, parce qu'on avait quand même, comme tu dis si bien, beaucoup d'enfants.
0: Donc, combien à peu près d'enfants
2: on n'était pas tout seul.
0: Sous votre responsabilité.
2: Maximum, il y avait, je dirais, 110 dans une journée, quoi. Mais ils ne venaient pas tous en même temps, donc c'était échelonné. Donc on avait une équipe d'encadrants, qui connaissaient bien les ados, avec le BAFA, etc. Donc on avait 1 pour 10, c'était un peu le chose classique. Donc on les mettait par classe, et ils avaient 2 encadrants par classe. Enfin voilà, c'était assez bien organisé.
0: Et alors, bien sûr, la question qu'on se pose, c'est est-ce que les fameuses caricatures de Mahomet qu'on voit dans le film ont été présentées aux enfants?
1: La question s'est posée, et même pour le film, après, c'est un peu comme le... C'est-à-dire qu'il fallait prévenir, parce que c'est une caricature, par nature, elle peut heurter, elle peut être... Elle est faite pour titiller, pour interroger, donc elle peut heurter. Donc il y avait prévenir, savoir que tout le monde était d'accord avec ça. Et ensuite, dans le film, si on ne les avait pas du tout montrés, ça aurait été extrêmement choquant, puisque c'est ce qui s'est passé. Donc il y a quelque chose... On montre ce qui s'est passé, et le but, c'est de comprendre les tenants et aboutissants de l'affaire.
0: Ouais.
1: Donc, c'est pas la même visée que de montrer une caricature quand on le fait pour interroger, pour questionner. Là, c'est montré pour donner les tenants et aboutissants de ce qui s'est passé sur cette affaire.
0: Mais est-ce que sur le tournage, ça a créé justement de vrais débats autour du sujet? Et notamment avec les enfants qui jouaient vos élèves?
1: Bizarrement, j'ai l'impression que pas tant que ça, si.
2: Ouais, il y en a eu en fait avant que tu rentres en jeu.
0: Ah, alors secret de tournage, allez-y, les charpentiers.
2: Le matin, il fallait bien sûr que ta classe rassembler que ces enfants-là, on n'a pas fait les autres pour pas justement que ça aille. Mais en fait, on s'aperçoit qu'ils avaient déjà vu pour la plupart ces caricatures-là, mais dans la séquence, il fallait au moins 5 ados. Ils devaient pas dans l'histoire en fait, ils devaient se cacher les yeux. Ne pas voir, avoir entendu tout ça, etc. Donc on avait cette classe, on leur a expliqué ce qu'ils allaient se passer et ce qu'ils allaient voir. On décrivait les images sans leur montrer vraiment. Mais on leur a dit, on va vous montrer certaines caricatures. Il y en a qui ne connaissaient pas du tout Charlie Hebdo, qui n'avaient jamais entendu parler. Donc c'était étonnant pour des ados 14-15 ans. Et il y en a qui ne voulaient absolument pas voir.
0: Ah oui,
2: donc on en a eu 2
0: comme
2: qui voulaient absolument pas voir cela. Donc ce qui était très bien pour nous en fait, et tous les autres voulaient le voir. Donc on a un peu déterminé les enfants qui devaient ou pas. Mais oui, il y en a 2 qui voulaient pas et du coup ils l'ont pas vu. Et on a fait en sorte que ça que eux, en tout cas, tu l'as peut-être pas repéré. Mais
1: non, mais c'est vrai qu'en fait nous aujourd'hui les enfants sont extrêmement protégés sur un plateau.
0: Ouais.
1: Donc on a beaucoup moins accès à eux, donc c'est pas étonnant que je ne sois pas au courant des débats

0: évolue entre eux parce qu'en fait, ils sont avec moi quand on joue. Mais sinon, ils sont, oui, ils sont vraiment protégés par une équipe un peu dans leur monde. Donc, moi, je peux pas aller leur parler. À la fin de la journée, il y en a un ou deux qui veulent faire des selfies parce qu'ils ont vu la vie scolaire et que la vie scolaire, c'est la référence des.
1: D'ailleurs,
0: des
1: c'est
0: gens
1: drôle
0: présents.
1: Parce que vous jouiez aussi un prof d'histoire géo.
0: Ouais. Ouais. Complètement.
1: Ça vous va bien. Oui. Alors justement, vous dites que Antoine Reinhart, que les enfants sont de plus en plus protégés, encadrés sur les plateaux de tournage. Liv Charpentier, vous, en tant que responsable des enfants, de quoi faut-il, entre guillemets, protéger les jeunes personnes sur un tournage de cinéma? C'est quoi le risque?
2: Ils sont quand même dans un monde d'adultes. Et ils ne s'en rendent pas forcément compte. Les adultes non plus. Et veulent assez souvent faire ami-ami avec les ados et se mettre un peu à leur niveau. Donc des fois, on a dit « Wesh, comment ça va ?» et tout. En fait, non. C'est comme toi et moi, on parle normalement. Donc c'est vrai, des fois, ça fait un peu... Du coup, les ados sont plus amenés à aller voir les adultes. Et c'est vrai que pour la concentration, c'est un peu compliqué quand t'as les enfants qui veulent voir Antoine régulièrement, que c'est une séquence où il doit se concentrer.
1: Ah oui, d'accord.
2: Donc on leur dit... on verra ça à la fin de journée, voilà, des choses comme ça. Et puis, des fois, on a aussi des cas où la mise en scène sur ce tournage, des fois, est venue me voir en me disant, ça va, là, est-ce qu'on aura bien parlé, on leur a... Donc voilà, c'est de plus en plus, en tout cas, on remarque que l'équipe technique prend de plus en plus conscience que c'est des enfants et qu'on peut pas allonger les journées à tout va parce que
1: allonger les journées ça veut dire déborder du temps
2: là c'est il y a de plus en plus de films qui on arrive à rentrer dans les horaires et celui-là en tout cas ça a été le cas parce que la mise en scène a fait un boulot mais colossal pour les enfants partaient à l'heure arrivent à l'heure et c'est pour ça qu'on a eu des énergies sauf un ou deux qui s'est endormi en classe, mais...
1: Ah, c'est vrai ? Il y a des endormissements pendant le tournage sur
0: pour un tournage, c'est... enfin, eux, ils sont trop contents, la première scène, ils sont au spectacle, ils vivent la scène, on les fait improviser, ils improvisent. Et la deuxième fois, ils trouvent ça nul. Enfin, je veux dire, et en fait, c'est une répétition toute la journée, donc il va falloir qu'ils se... Voilà, il faut qu'ils acceptent qu'il n'y a plus de surprise pour eux, et pourtant, ils doivent rejouer la surprise.
1: Souvenir de tournage du film L'Abandon, qui retrace donc les derniers jours du professeur Samuel Paty, actuellement au cinéma. On se retrouve avec Antoine Reinhart et Liv Charpentier, la responsable enfant sur ce film, juste après Laurent Voulzy et Rock Collection.

0: Easy avec son Rock Collection culte sur votre radio ici.
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0: Avec nous, le comédien Antoine Reynard, que vous avez certainement découvert dans le film 120 battements par minute, souvenez-vous, il y a presque 10 ans, et qui revient en tête d'affiche d'un film. Oui, ça me fait grimacer. Ça a déjà 10 ans, Antoine. Et vous revenez donc à la tête d'affiche donc, de ce film courageux, bouleversant, L'abandon, ou Les 11 derniers jours de l'enseignant Samuel Paty. Avec nous aussi, Liv Charpentier, en charge des enfants qui étaient extrêmement nombreuses sur le tournage de ce film. Liv, Antoine, c'est l'heure de la séquence souvenir sensoriel de tournage. Antoine, en vous replongeant dans les souvenirs de ce tournage à l'été 2025 en banlieue parisienne, quelle odeur vous revient instantanément ? Vous pouvez prendre votre temps.
3: Non, en fait, c'est plus quand on a tourné mon appartement. J'avais un appartement, voilà, et on avait tout un appartement pour les loges au-dessus, qui était un appartement complètement dans son jus. Vraiment, un appartement qui n'a pas bougé depuis les années 60, c'était de la moquette qui n'avait pas bougé depuis les années 60.
0: Qui n'a pas été changé depuis 60 ans.
3: Rien n'avait été changé. Donc, on était tous dans cet appartement à se préparer avec les costumes, à pouvoir difficilement respirer tellement c'était dans son jus. Et où, voilà.
0: Une odeur un peu suffocante. Liv, quel accessoire vous a particulièrement marqué sur ce tournage?
4: Moi, c'était les quatre couleurs.
0: Le stylo quatre couleurs. C'est-à-dire
4: parce que les enfants en ont toujours un dans la trousse. Et ils n'arrêtaient pas de jouer avec.
3: Ils ne se rendent pas compte parce qu'en fait sur chaque prise il y a quelqu'un qui fait tic, tic, tic, tic, tic, tic. Et en fait ça casse le son. Enfin, je veux dire, il y a un truc où le son n'est pas utilisable si on a quelqu'un qui est à côté du micro.
0: Exactement.
3: Et en fait s'il y a Et en fait, si on a ça sur chacune des prises, on ne peut pas utiliser le son.
0: Ah, oui.
3: J'ai eu des petites crises d'autorité.
0: Antoine Reynard, je tiens à préciser que ce n'est évidemment pas un biopic sur Samuel Paty. Non. Vous n'êtes pas donc dans l'imitation pure de ce professeur, mais vous avez quand même travaillé sur des petites choses de sa personnalité, des détails que vous avez pu travailler notamment grâce à la sœur de Samuel Paty que vous avez rencontrée.
3: Oui, Michaël. En fait, moi, j'ai laissé vraiment. J'ai pris ce qu'on m'a donné. Il n'y avait pas de volonté de me faire accéder à d'autres archives que celles qui sont connues. Et c'est vrai que quand on s'est vus, on a parlé pendant 2 heures. Et à la fin, elle m'a dit « Ok, super, ce que tu fais avec tes mains, c'est génial, c'est exactement ça. » Qu'est-ce que je fais avec mes mains ? En fait, je parle avec mes mains, mais ça, c'est moi dans la vie.
0: Naturellement.
3: Je n'étais pas du tout en train de jouer, en plus. J'étais vraiment juste en train de parler de l'affaire. Elle m'a dit « Souris moins ». J'étais là, ok. Et elle m'a donné des choses sur ce qu'il faisait, il avait toujours une écharpe parce qu'il avait peur de perdre sa voix.
0: Les petites blagues qu'il faisait à la fin des cours, c'est vraiment les siennes.
3: Alors il y en a peut-être une ou deux parce que j'ai rajouté des blagues que j'avais cherchées moi aussi. Il y avait son carnet, il y avait des blagues de lui, effectivement. Et je crois qu'il y en a une qui n'est pas de lui parce qu'il y a des moments où je finissais par. Pour aussi faire rire un peu les élèves, je changeais un peu les blagues de temps en temps pour les surprendre.
0: Pour que ça soit spontané,
3: ouais. Donc oui, il avait ses petites blagues. Ringarde, faut le dire. C'était un peu des blagues.
0: Moi, j'ai trouvé ça drôle.
3: On a gardé les meilleurs.
0: C'est ça. Liv Charpentier, comment devient-on responsable enfant pour le cinéma ?
4: Pour l'instant, il n'y a pas de formation. Je crois que c'est en cours. Ça sera peut-être prochainement, mais pour l'instant, il n'y en a pas. Donc, je sais que c'est donc obligatoire depuis quelques temps. C'est vrai que c'est un casse-tête pour les productions, parce que qui engager de fiable ? C'est vrai que ce n'est pas évident en ce moment. Il faut voir les CV, il faut voir...
0: Vous avez fait quoi, par exemple, avant, pour en arriver là ?
4: Moi, j'ai fait beaucoup de... Bien en amont, j'ai fait des castings figures. On a été beaucoup avec des enfants, parce que à chaque film, il y a toujours des enfants. On a encadré tout ça. Moi, j'ai fait beaucoup de... j'ai fait le BAFA, j'ai pas mal de petites choses. Je suis encore avec des enfants en ce moment. Donc, c'est vrai qu'on reste un peu dans le contact.
0: Antoine Reynard, avec quoi avez-vous envie que les spectateurs repartent après avoir vu le film L'Abandon ?
3: Avec plus d'armes dans le sens plus d'armes intellectuelles, moins d'idéologie et plus de connaissances, j'ai envie de dire, plus de faits. Je pense qu'on peut repartir avec de la colère, avec de la tristesse et en même temps avec une force de vie maintenant je comprends mieux.
0: Ça prend de la nuance aussi.
3: Exactement.
0: Dont on manque beaucoup actuellement. L'Abandon, un film incroyable, pétri de nuances justement sur les rouages et l'engrenage d'un mensonge qui tourne au cauchemar. Un film signé Vincent Garinck, librement adapté du livre Les derniers jours de Samuel Paty de Stéphane Simon. C'est avec Emmanuel Berco, Marie-Sona Condé, Emma Boumali, Nedjim Wizoui, pour ne citer que. Et vous, Antoine Reynard, vous êtes vraiment très très impressionnant dans ce film. Je tiens à le souligner. Bravo. Bravo pour ce film courageux et merci d'avoir été avec nous dans
3: avec
0: sa tournée.
3: Grand plaisir.
0: Merci Liv Charpentier d'être venu nous parler de votre métier de l'ombre, responsable enfant, pour un plateau de tournage. Ça fait combien de temps ?
4: que je tourne. Oui. Non, responsable enfant, une vingtaine d'années. Ouais.
0: Eh ben bravo pour ce parcours. Ça tourne, c'est tous les dimanches sur votre radio ici, dès 13h et à n'importe quelle heure de la journée sur ici.fr en replay.
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2: Voici Expression Directe, une émission réservée aux formations politiques, aux organisations syndicales et aux groupes professionnels représentatifs. Aujourd'hui, cette émission est assurée par la FSU.
10: Bonjour Caroline Chevet.
11: Bonjour.
10: Vous êtes secrétaire générale de la FSU, la Fédération syndicale unitaire qui syndique les agentes et agents de la fonction publique de l'État et de la territoriale. Pour la FSU, quelle est aujourd'hui la revendication prioritaire ?
11: Pour nous, l'urgence absolue, ce sont les salaires. Ça n'est pas nouveau, c'est au centre de nos mobilisations, parce que les salaires du public ont décroché par rapport à ceux du privé. Concrètement, la valeur du point d'indice qui sert à calculer le salaire des fonctionnaires n'a quasiment pas augmenté depuis 2010, un peu plus de 6%, alors que, dans le même temps, les prix ont augmenté de 26%. Sur 2022-2023, dans le contexte d'inflation liée à la guerre en Ukraine, les revalorisations du point d'indice n'ont pas suffi à compenser l'augmentation des prix sur cette période. Et puis, depuis 2023, rien. Aujourd'hui, l'inflation redémarre et les agentes et les agents de la fonction publique s'appauvrissent.
10: S'appauvrissent ? C'est-à-dire ?
11: On peut commencer par les contractuels. Je devrais dire d'ailleurs les contractuels, parce que ce sont souvent des femmes qui travaillent à temps partiel imposé. Par exemple, une AESH gagne en moyenne moins de 1000 euros par mois. Et de plus en plus de fonctionnaires sont payés en dessous du SMIC. Ça semble incroyable. Mais comme le SMIC augmente automatiquement avec l'inflation, certains salaires se font dépasser. Plusieurs centaines de milliers d'agents sont désormais concernés. Alors bien sûr, ces agents perçoivent une indemnité différentielle pour compenser, mais le salaire, lui, reste bloqué. Et puis une indemnité, c'est pas la même chose que du salaire. Ça n'ouvre pas les mêmes droits, et notamment la retraite. C'est d'ailleurs une logique que nous dénonçons. Cette augmentation de la part des indemnités dans la rémunération. Ce que nous réclamons, c'est une revalorisation de la rémunération principale pour reconnaître le métier, l'expérience, l'engagement quotidien, bref, la carrière des personnels.
10: Et quelle devrait être, selon vous, l'ampleur de cette revalorisation ?
11: Il faut tout de suite une mesure d'urgence pour revaloriser l'ensemble des salaires de la fonction publique. Il faudrait au moins 15 points d'indice, ce qui fait une augmentation d'environ 60 euros, à tous les agents et toutes les agentes de la fonction publique. Et il faudrait augmenter la valeur du point d'indice de 6%. La combinaison des deux permettrait de faire passer tous les salaires au-dessus du SMIC. Par exemple, pour un agent qui perçoit une rémunération nette de 1500 euros, ça équivaudrait environ à 150 euros d'augmentation et 210 euros environ pour quelqu'un qui est payé 2500 euros.
10: Et est-ce que ce serait bien suffisant ?
11: Non, bien sûr. Il faut aussi un plan pluriannuel qui aboutisse à une augmentation d'au moins 20% du point d'indice, l'attribution d'au moins 80 points à tout le monde et la refonte des grilles indiciaires. Et puis, pour ne pas recommencer à chaque fois qu'il y a de l'inflation, il faut indexer la valeur du point d'indice sur l'inflation. Et en parallèle, il faut en finir avec l'inégalité entre les femmes et les hommes. À qualification égale, à difficulté égale, avec les mêmes responsabilités, les métiers les plus féminisés sont aujourd'hui plus mal payés que les métiers à prédominance masculine. C'est une honte. Un travail de valeur égale doit être payé à égalité.
10: Mais dans la situation actuelle où la dette publique a fortement explosé, est-ce que c'est bien raisonnable toutes ces demandes ?
11: Un budget, ce sont des choix politiques. Ce qui est très coûteux aujourd'hui, c'est la crise de recrutement et la dégradation des services publics qui en découlent. Le manque de remplaçants dans l'éducation, les services sociaux surchargés, l'aide sociale à l'enfance en crise. Bien sûr que nous ne nions pas l'existence de la dette, mais il y a des solutions à chercher du côté des recettes. Depuis 10 ans, la fortune des milliardaires a doublé, notamment grâce aux allègements fiscaux sur les grandes fortunes et les subventions sans contrepartie aux grandes entreprises. Pour nous, il faut sortir de cette logique.
10: Pour terminer, est-ce que vous pouvez nous dire pourquoi c'est si important d'augmenter les salaires de la fonction publique ?
11: C'est la priorité des agents et des agentes de la fonction publique, pour toutes les raisons que je viens d'expliquer, mais c'est aussi une question d'intérêt général. Aujourd'hui, les métiers des services publics n'attirent plus autant les étudiants. Tout le monde le sait dans l'éducation, mais c'est vrai aussi des autres métiers. Nous n'allons pas tenir longtemps comme ça. Nous avons besoin de services publics forts et dynamiques pour répondre aux nombreux défis qui sont devant nous. L'éducation, la formation de la jeunesse, les crises climatiques, la cohésion sociale. Augmenter les salaires de la fonction publique, c'est renforcer les services publics et c'est préparer l'avenir.
10: Merci Caroline.
11: Merci.
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5: Viens rouler avec ta mob ce dimanche 17 mai dans la ville de Tonnerre. C'est les Belchaux Bilex, club de mobilette ancienne qui organise tout ça. Ils sont nés en 2024 à Belchaux. Et Belchaux Bilex rassemble des passionnés de mobilette vintage, ancienne, qui datent d'avant l'an 2000. Et c'est une passion qui traverse les âges, puisque les participants sont âgés de 18 à plus de 70 ans. Deux objectifs pour cet événement, la sécurité bien sûr, et la découverte du patrimoine. Il y aura une cinquantaine de participants pour une balade de 130 km, la balade du lac. Le parcours est tout nouveau, il va passer par des jolies petites routes. Les participants vont devoir prévoir du carburant parce qu'il y aura du dénivelé. Ils passeront par le lac de Marcenay en Côte d'Or et également dans le vignoble de la Côte de Bar. Ce sera l'occasion de voir et d'entendre de sacrés engins, de discuter avec des passionnés. Et peut-être, qui sait, ça vous donnera envie de réparer votre vieil engin qui prend la poussière à la cave.
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Bernard Lavillier et Nicoletta avec Idées Noires sur votre radio ici. Salut tout le monde et bienvenue, Sophie Nolveau avec vous pour partager ce dimanche et j'espère que tout roule de votre côté à la maison, en train de vous reposer ou dans les préparatifs d'une belle activité cet après-midi. Je vous ai prévu comme chaque week-end la meilleure des musiques avec dans les prochaines minutes Étienne Dao, juste après cette nouveauté de Miley Cyrus, la bande originale du troisième volet de la saga Avatar de James Cameron, intitulée Avatar de feu et de cendres, voici Dream as One. 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
1: Bonjour. L'association Le Ruban Vert inaugure aujourd'hui à 14h son chemin des artistes à partir de Valprofonde à côté de Villeneuve-sur-Yonne. Alors franchement, c'est superbe, c'est à peu près 10 km. C'est un chemin où des artistes vont créer tout un ensemble d'œuvres. Alors elles sont déjà créées heureusement, en train d'être installées. 20 artistes qui travaillent là-dessus sont des œuvres liées à la nature et un parcours qui est ravissant à faire. Alors ce jour-là, il y aura de la musique, mais vous pourrez faire le parcours jusqu'au 12 septembre. Les œuvres, en fait, elles vont évoluer avec le temps, le vent, la pluie. C'est ça qui est génial. Je connais plusieurs de ces artistes et je me réjouis vraiment de cette balade ludique où je serai. Ludique, culturelle, artistique, écologique, tout ce qu'on veut. Parce que l'église de Valprofonde qui est là, par là où on va commencer, ben c'est quand même une très très grande histoire à découvrir. Ça commence au 12e siècle. C'est d'abord un petit prieuré de femmes qui est relié à l'abbaye Saint-Marien d'Auxerre. C'est de l'ordre des Prémontés, très très présent dans notre région. Hein. On les retrouve beaucoup en forêt d'Aude, comme par exemple au prieuré de l'Enfourchure. Et il faut savoir que ce prieuré, dans le temps, ce petit prieuré de Valprofonde a été abîmé, reconstruit au 15e siècle et au 16e. Et puis, malheureusement, la voûte s'est effondrée fin 19e. On l'a refait en 1882. On fait faire de nouveaux vitraux. Et aujourd'hui, grâce à une association, et je salue la Mireille, il y a un travail admirable qui est fait, une bonne partie de la restauration, en fait. Profitez-en pour vous balader dans le petit hameau de Valprofonde. Les maisons sont magnifiques. Donc, une balade à faire aujourd'hui et puis encore plusieurs fois dans tout votre été.
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0: Vous écoutez ici, c'était Céline Dion avec Dansons et on vous envie tellement, vous qui avez peut-être décroché le fameux sésame pour aller l'applaudir à la rentrée à Paris. Pour tous les autres, eh bien on se console avec d'autres artistes qu'on adore. Clara Luciani dans un court instant, juste après Enrique Iglesias. Bel après-midi.
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2: Il faudra un peu de patience. Aujourd'hui, la journée est classée rouge sur les routes. Pour les retours du pont de l'Ascension, Bison Futé conseille d'éviter les grands axes entre 10h et 21h. Trois gendarmes mobiles blessés la nuit dernière en marge d'une rave party illégale dans le Morbihan à Monteneuf. Ce rassemblement festif illicite a réuni 300 personnes, une centaine de véhicules. Les forces de l'ordre ont été visées par des jets de projectiles. Le parquet de Paris ouvre des enquêtes pour de possibles violences dans un total de 84 écoles maternelles, une vingtaine d'élémentaires et une dizaine de crèches. C'est ce que l'on apprend ce midi dans une interview de la procureure de Paris, Laure Bécuot. La France exprime sa profonde préoccupation face à la multiplication de législations hostiles aux droits des personnes LGBT dans le monde en cette journée mondiale contre l'homophobie. Un message qui intervient dans le contexte de la détention d'un Français depuis le 14 février dernier à Dakar, au Sénégal. Il est poursuivi notamment pour actes contre nature. La victoire surprise de la Bulgarie hier soir à l'Eurovision avec le groupe Dara et son titre Benga Ranga. Israël termine deuxième dans une soirée où plusieurs pays avaient décidé de boycotter la compétition. La France Monroe et elle 11e du concours. Le départ de la solitaire du Figaro ce matin à 10h30 depuis Perros-Guirec dans les Côtes d'Armor. 36 marins sont au départ de cette course à la voile par étape. Course très éprouvante. Et puis la finale du tournoi destination féminine. L'équipe de France de rugby rencontre les Anglaises à 17h45. Elles n'ont pas battu depuis 2018 mais ont l'avantage du terrain. Le match se déroule à Bordeaux.
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4: En ce qui concerne la météo, ce dimanche va se terminer comme il a commencé, avec des averses, de la grisaille et ce temps un petit peu maussade. 5 mm de pluie attendue dans la Puisaye, des températures qui se situent entre 16 et 18 degrés et les nuits qui restent fraîches mais beaucoup moins fraîches que ce qu'on a eu tout au long de la semaine. Les températures minimales cette nuit, ce sera entre 7 et 8 degrés.
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0: Hostel avec Tainted Love sur votre radio ici. C'est le week-end et ça fait un bien fou de le passer ensemble. C'est Sophie Nolveau avec vous. Vous le savez, vous n'êtes pas tout seul. Vos artistes préférés sont réunis, comme chaque jour, pour vous permettre de vous changer les idées. D'ailleurs, après quelques conseils utiles à côté de chez vous, on va retrouver vos trois chansons françaises à la suite.
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0: Avec Johnny Hallyday, le duo Pascal Obispo et Francis Cabrel, mais aussi Maxime Le Forestier.
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0: ici sur votre radio, de la nostalgie et beaucoup de douceur avec Johnny Hallyday et J'ai oublié de vivre. Dans une poignée de minutes, on accueille Nick Kershaw, mais avant, place aux infos près de chez vous.
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2: Attention les enfants, le loup est revenu. Ce sera la compagnie Les Nomadesques qui propose ce spectacle jeune public à partir de 3 ans. Le loup est revenu, les personnages de contes célèbres vont se réfugier chez Monsieur Lapin pour se protéger. Toc toc toc, on frappe à la porte. Qui est-ce? Ah, vous aurez la réponse les enfants. Ce mercredi 20 mai au Skeneto de Moneto. Et puis, il y a beaucoup de gens qui aiment randonner en ce moment. Chemin d'artiste 2026, c'est à Aigrisay. Le bocage, alors les chemins d'artistes, et c'est inventer une nouvelle forme d'art dans la nature. Pour une nouvelle relation avec cette nature, 30 artistes locaux et nationaux ont créé des œuvres éphémères inspirées par le thème de l'année, dans la forêt profonde. Ces œuvres sont installées le long d'un parcours de 8 km en boucle au départ de Valprofonde. C'est une manifestation ouverte, joyeuse, gratuite et éco-responsable. Rendez-vous du côté des Griselles, le bocage.
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0: En 95, Michael Jackson militait déjà à travers ses chansons pour préserver l'environnement. Il voulait faire entendre au plus grand nombre la voix de la planète à travers Earth Song, qui abordait des thèmes encore très actuels, hein, l'écologie, la guerre, la pollution, la déforestation et la cruauté envers les animaux. Earth Song devait être interprétée lors de la tournée This Is It. Elle fut la dernière chanson que Michael Jackson répéta avant sa mort, survenue le 25 juin 2009. Il sera bientôt 15h et toute l'info en français dans le monde en 90 secondes. D'ici là, Terence Trent D'Arby, Gaëtan Roussel et Jackie Quartz.
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2: L'ensemble des arrondissements parisiens concernés par des actes de violence dans le périscolaire. La justice enquête sur 84 écoles maternelles, une vingtaine d'élémentaires et une dizaine de crèches, selon la procureure de Paris. Une dizaine de nouvelles victimes présumées de Jeffrey Epstein se sont manifestées auprès du parquet de Paris. On l'apprend également ce midi, toujours selon la procureure Laure Becquio. Le criminel sexuel américain mort en 2019 aurait utilisé son logement parisien dans le cadre d'un vaste réseau de traite d'êtres humains. Les nouvelles aides pour les Français à traverser la crise de la hausse des prix des carburants seront annoncées dans les jours qui viennent. Annonce du ministre de l'économie Roland Lescure qui rappelle sur France 3 tout à l'heure que celles-ci doivent aider ceux qui sont en première ligne. Le ministère de la Santé surveille de près le risque d'importation de l'épidémie d'Ebola à Mayotte. Un risque théorique existe de diffusion de l'épidémie actuellement en cours en République démocratique du Congo et en Ouganda vers Mayotte avec un variant qui est jugé très mortel. L'île de Mayotte qui se trouve dans l'océan Indien à l'est du continent africain. En sport, du suspense à tous les étages pour la dernière journée de Ligue 1 ce soir à 21h. Qui de Lyon, Lille ou Rennes va s'emparer de la troisième place synonyme de qualification directe pour la Ligue des Champions? Qui de Nice, Auxerre ou Le Havre sera relégable? Bien, vous le saurez en suivant le multiplex sur ici.fr. Et puis à suivre en rugby féminin, le dénouement du tournoi des 6 nations France-Angleterre à 17h45 à Bordeaux. Le vainqueur remporte tout simplement le tournoi.
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4: En ce qui concerne la météo, ce dimanche va se terminer comme il a commencé, avec des averses, de la grisaille et ce temps un petit peu maussade. 5 mm de pluie attendue dans la Puisaye, des températures qui se situent entre 16 et 18 degrés et les nuits qui restent fraîches mais beaucoup moins fraîches que ce qu'on a eu tout au long de la semaine. Les températures minimales cette nuit, ce sera entre 7 et 8 degrés.
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0: Instant Karma, We All Shine On. C'était John Lennon. Une nouvelle heure s'est ouverte et je suis là pour la vivre avec vous. Sophie Nolvo sur votre radio ici, avec dans quelques minutes des infos utiles et pratiques près de chez vous et vos trois chansons françaises à la suite.
1: Cendrillon, pour ses 20 ans, est la plus jolie des enfants.
0: On aura le plaisir d'écouter le groupe Téléphone, le dernier single de Zaz, ainsi que Marc Lavoine. Je vous souhaite un très bon dimanche.
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0: En 82, le groupe téléphone avec Cendrillon sur votre radio locale ici. Préparez-vous car dans une poignée de minutes, c'est Camaro qui débarque avec Femme Like You. Et oui, on va pousser le volume et on va chanter. Ce sera juste après quelques petites infos d'ici.
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2: L'année dernière, en 2025, c'était la naissance d'une nouvelle randonnée phare au sein du département de l'Yonne. Cette année, c'est à Druy-les-Belles-Fontaines que ça se déroule, comme l'an passé, avec de nouveaux parcours, avant de trouver un autre lieu dans l'Yonne pour l'année prochaine. Ce dimanche 17 mai, c'est les associations adhérentes à la FFRP, c'est-à-dire la JA Rando, les Choupissons Auxerrois ou encore Nature et Montagne, ces associations basées à Auxerre, qui se rassemblent pour proposer à leurs adhérents et à tout autre public, c'est-à-dire peut-être vous, une matinée randonnée, trois randonnées balisées qui vont de 8, 13 à 24 km. Pour les plus courageux, il y aura également une marche nordique. L'après-midi, visite de la ville de Druy-les-Belles-Fontaines, on passe par le lavoir, les rues typiques ou le château pour ceux qui le souhaitent. Cadet Roussel en rando vous attend et pour échanger pendant ce moment de randonnée, de partage et de convivialité, rendez-vous ce dimanche à Druy-les-Belles-Fontaines.
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0: Michel Polnareff avec Lettres à France, et c'est Jean-Loup Dabadie qui a écrit ce texte avec deux niveaux de lecture. On peut y voir une lettre d'amour d'un homme loin de sa dulcinée, ou encore celle d'un homme exilé qui rêve de revoir son pays, la France. Et c'était le cas de Polnareff qui vivait justement en Californie en 77. Les Frances sont fêtées le 25 avril, mais aujourd'hui, on souhaite bonne fête au Pascal et aux Pascalines. Allez, dans quelques minutes, il sera 16h et vous avez rendez-vous avec l'info en France et dans le monde en 90 secondes. Mais avant, Syl, Oria et le groupe U2, merci à vous d'écouter ici. Très bel après-midi.
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1: Vous écoutez ici, il est 16h, bel après-midi. 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
2: Vous êtes peut-être en train de le constater en ce moment même dans votre voiture. D'importantes difficultés de circulation sont au rendez-vous sur les grands axes aujourd'hui. La journée est classée rouge dans toute la France, dans le sens des retours par Bison Futé à l'occasion de la fin du pont de l'Ascension. Il est conseillé d'éviter les grands axes, si vous le pouvez, jusque 21h, notamment l'A7 entre Marseille et Lyon. Il s'estime jeté en pâture aux médias après la tentative d'incendie sur la résidence secondaire des grands-parents du petit Émile dans le Haut-Vernay. Ces derniers s'expriment auprès de BFM TV, des grands-parents maternels de ce jeune homme retrouvé mort après avoir disparu en juillet 2023, avait été placé en garde à vue en mars 2025 puis relâché. L'homme suspecté des faits a vu sa garde à vue prolongée ce matin. Un risque d'importation de l'épidémie d'Ebola à Mayotte, jugé théorique mais possible par les infectiologues. L'épidémie actuellement en cours en République démocratique du Congo et en Ouganda vers Mayotte avec un variant qui est jugé très mortel. L'île de Mayotte qui se trouve dans l'océan Indien, à l'est du continent africain. En sport, un accident très impressionnant au Grand Prix de moto de Catalogne. Le pilote Alex Marquez a fait plusieurs tonneaux suite à une sortie de piste. Le Français Johan Zarco a lui chuté après la reprise de la course. Il a lui aussi été transporté à l'hôpital. Et puis un nouveau record du monde sur le toit du monde, sur l'Everest. Un grimpeur népalais a gravi le plus haut sommet du monde situé à 8849 mètres pour la 32e fois. Voilà, le Sherpa qui a 56 ans ne manque visiblement pas de souffle.
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4: En ce qui concerne la météo, ce dimanche va se terminer comme il a commencé, avec des averses, de la grisaille et ce temps un petit peu maussade. 5 mm de pluie attendue dans la Puisaye, des températures qui se situent entre 16 et 18 degrés et les nuits qui restent fraîches mais beaucoup moins fraîches que ce qu'on a eu tout au long de la semaine. Les températures minimales cette nuit, ce sera entre 7 et 8 degrés.
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On écoutait Félix Gray avec La Gitane sur votre radio locale ici. Il est 16h passé de quelques minutes. Sophie Nolvaux au rendez-vous comme chaque dimanche après-midi. Une journée à profiter de la famille, à flâner, à bouquiner et à savourer du Tracy Chapman. Juste après le second hymne de la troupe mis sur pied il y a plus de 40 ans par Coluche, voici Les Enfoirés avec L'île au trésor.

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1: Itinéraire bis dans le très joli village de Druy-les-Belles-Fontaines cette semaine. Et aujourd'hui, eh bien, je me suis arrêtée chez Florence Osso. Florence, bonjour.
2: Bonjour.
1: Florence, vous êtes potière, céramiste. Comment vous vous définissez ?
2: Potière. Je trouve que c'est moins pompeux. C'est de la céramique, mais ça me correspond plus. Je dis potière.
1: Comment vous la définissez, vous, votre poterie ?
2: Simple, colorée, parce qu'il y a beaucoup de couleurs, et toute simple, c'est des choses utiles, il y a quand même un petit peu de déco, mais c'est vraiment la simplicité.
1: Et vous l'avez dit, la couleur, parce que quand on rentre dans votre atelier, waouh, c'est un arc-en-ciel de couleurs.
2: Ben oui, moi je trouve que j'ai beaucoup de couleurs, beaucoup de vêtements en couleurs. Chez moi, il y a beaucoup de couleurs et c'est sympa, quoi. Et l'hiver, ben, il faut s'habiller en couleurs. Bon, enfin, j'aime beaucoup la couleur et c'est quelque chose qu'on trouve pas trop dans les environs, la poterie colorée.
1: Avec une collaboration pour certaines pièces avec une autre artiste de Druy-les-Belles-Fontaines.
2: Oui, une copine, Frédéric Bonvalot, qui peint. Donc, on fabrique ensemble des assiettes, des plats, des plaques de rue sur commande. Donc, moi, je fais le produit, j'émaille, je cuis, et elle fait la déco.
1: Et puis, quand on rentre dans votre atelier, également, Florence, il y a des cœurs de partout.
2: Oui.

0: Bien les cœurs, et les gens aiment bien les cœurs. Le produit qui marche le plus, ce sont les cœurs avec les prénoms. Donc j'en ai beaucoup, beaucoup, je crois que j'en ai 400 en stock. Je les fais sur commande, j'ai un site où on peut les commander, je les envoie par courrier. Ça, c'est un petit cadeau pas cher, et c'est vrai que ça marche bien.
1: Bon, je vais vous dire franchement, j'adore votre univers.
0: Super, je vous remercie. Il y a plein de gens qui aiment. C'est vrai quand ils rentrent, en plus l'été, j'ouvre que l'après-midi, le soleil donne, donc ça illumine tout et c'est super.
1: J'ai une dernière question à vous poser. Pourquoi Druy les Belles Fontaines ?
0: Parce que je suis née à Druy, à 50 mètres, et j'habite à 30 mètres, et je traverse la rue, je vais à la poterie. Voilà, donc je suis revenue il y a 22 ans, avec ma petite famille, revivre définitivement à Druy. Et voilà, ma vie c'est Druy. On est tellement bien. On est tellement bien.
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0: très bel après-midi ici chez nous. On écoutait Dientel avec La Légende de Jimmy. Il va peut-être falloir s'armer de patience dans les prochaines heures. Les retours de longs week-ends sur les routes de France, c'est pas du gâteau. Et avant de retrouver l'humour en tube avec Naïm et Selig, les conseils utiles près de chez vous, on fera un petit peu de place pour David Bowie juste après Florent Pagny.
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0: Vous écoutez ici, c'était David Bowie avec Life on Mars. On se retrouve dans quelques minutes en compagnie de Daniel Balavoine, juste après les infos pratiques d'ici.
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2: Viens rouler avec ta mob ce dimanche 17 mai dans la ville de Tonnerre. C'est les Belchaux Bilex, club de mobilette ancienne qui organise tout ça. Ils sont nés en 2024 à Belchaume et Belchaux Bilex rassemble des passionnés de mobilette vintage ancienne qui datent d'avant l'an 2000. Et c'est une passion qui traverse les âges puisque les participants sont âgés de 18 à plus de 70 ans. Deux objectifs pour cet événement, la sécurité bien sûr et la découverte du patrimoine. Il y aura une cinquantaine de participants pour une balade de 130 km, la balade du lac. Le parcours est tout nouveau, il va passer par des jolies petites routes. Les participants vont devoir prévoir du carburant parce qu'il y aura du dénivelé. Ils passeront par le lac de Marcenay en Côte d'Or et également dans le vignoble de la Côte de Bar. Ce sera l'occasion de voir et d'entendre de sacrés engins, de discuter avec des passionnés et peut-être, qui sait, ça vous donnera envie de réparer votre vieil engin qui prend la poussière à la cave.
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0: Éclairs. Zao de Sagazan nous chantait la symphonie des éclairs. Le problème des longs week-ends de mai, eh bien, c'est que souvent, au retour, il y a du monde sur les routes, forcément. Alors, pour éviter les contrariétés de type contravention, Fred Ballard a sollicité ses petits rigolos de service dans l'humour en tube.
1: Quand tu reçois un PV, si tu le payes tout de suite, tu payes moins. La sécurité routière ferait des promos. C'est-à-dire que t'es un danger public, mais si tu payes tout de suite, t'es moins dangereux. Ça va.
2: Oui, c'est une logique assez particulière, il faut l'avouer. Mais bon, on a quand même des énarques hein, derrière tout ça qui savent comment nous motiver pour faire rentrer des sous dans les caisses et faire payer ceux qui ont des caisses.
1: Et tu vois, l'état d'après, ça va être qu'on paye à l'avance et on a le droit à 12 infractions. J'ai hésité à le dire parce que au moment où je vais le dire, putain, c'est une bonne idée, on va le faire ce truc. C'est genre, j'hésitais à le dire, c'est comme ça.
2: Ah oui, bah non. Si les comiques commencent à refiler des idées au trésor public, on n'a pas fini de se faire taxer. Se poiler à 130 km/h avec Naïm, c'est ok. Mais avant le péage, on lève le pied, on baisse sa vitre et on laisse faire ses ligues.
3: Quand t'as pris ton ticket, il se passe un phénomène bizarre. T'as à peine récupéré le ticket, on est 36 voix qui se jettent dans 3. Et là, tout le monde se prend pour un pilote de Formule 1 au départ d'un Grand Prix. T'as à peine fermé ta fenêtre. Tu démarres comme un enragé. Dans la bagnole derrière, tout le monde est collé au siège comme ça.
2: Ah oui, c'est vrai que ça fait partie des petits plaisirs autoroutiers, hein, on va pas se le cacher. C'est le seul moment où on peut passer de 0 à 100 sans se faire aligner. Donc laissez-nous les péages, ça coûte un bras, mais qu'est-ce qu'on se marre.
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0: très belle fin d'après-midi. Vous écoutez toujours ici avec Jean-Jacques Goldman et son célèbre tube de 87. Elle a fait un bébé toute seule. À 17h, on fait un point sur l'actualité. Pour nous emmener jusque-là, on écoutera Les Innocents et Bruno Mars.
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2: Vous écoutez ici, belle fin d'après-midi, il est 17h. Les infos présentées par Benjamin Mathieu.
3: En plein festival de Cannes, l'annonce fait grand bruit. Il y a quelques jours, 600 professionnels du cinéma dénonçaient dans une pétition l'emprise grandissante de l'extrême droite sur leur profession, visant nommément Vincent Bolloré, propriétaire de Canal+. Aujourd'hui, Maxime Saadé, dirigeant de cette chaîne qui finance de très nombreux films, annonce qu'il ne souhaite plus travailler avec ceux qui ont signé cette pétition. L'ensemble des arrondissements parisiens concernés par des actes de violence dans le périscolaire, la justice enquête sur 84 écoles maternelles, une vingtaine d'élémentaires et une dizaine de crèches selon la procureure de Paris. 78 animateurs du périscolaire ont été suspendus depuis le début de l'année, dont 31 pour des suspicions de violences sexuelles. Gérald Darmanin veut durcir la protection des enfants victimes de violences sexuelles. Le garde des Sceaux se dit favorable aujourd'hui à poursuivre des crimes commis sur les mineurs sans limite de temps. Il promet une réforme dans les prochains mois. Un incendie l'année dernière dans un collège à Laxou en Meurthe-et-Moselle. Un toit s'est en partie effondré. Le collège sera fermé demain aux élèves. Un acte inacceptable et inadmissible pour le maire de la ville qui voit là un acte malveillant. À Pau, dans les Pyrénées-Atlantiques, c'est une école primaire qui a été vandalisée la nuit dernière. Les malfaiteurs ont profité du week-end de l'Ascension pour renverser de la peinture, saccager les salles de classe et vider des extincteurs. L'école sera fermée également demain. Une journée classée rouge sur les routes dans toute la France pour les retours du pont de l'Ascension. Bison Futé qui conseille d'éviter les grands axes jusque 21h. En sport, la finale du tournoi des 6 nations féminins. L'équipe de France de rugby qui rencontre les Anglaises dans 45 minutes. Les Anglaises qu'elles n'ont plus battues depuis 2018, mais elles ont l'avantage du terrain. Le match se tient à Bordeaux. Et puis du suspense à tous les étages pour la dernière journée de Ligue 1. C'est ce soir à 21h à suivre dans le multiplex sur ici.fr. Entre Lyon, Lille ou Rennes pour s'emparer de la troisième place synonyme de qualification directe. Et puis on saura également qui sera le dernier relégable.
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4: La tendance météo avec des nuits toujours fraîches, mais moins fraîches que celles que l'on a eues tout au long de la semaine. Cette nuit, les minimales seront entre 7 et 8 degrés. Demain, lundi, ce sera toujours de la pluie. Le retour du soleil, ce sera jeudi. Demain, ce sera avec un ciel nuageux. Quelques averses de faibles pluies sont attendues tout au long de la journée et on attend des températures qui iront de 16 à 17 degrés pour les maximales.
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Rappelez-vous, 11 juin 88, Wembley, un concert exceptionnel de 11 heures avec les plus grands artistes mobilisés pour la libération de Nelson Mandela et cette chanson écrite pour l'occasion, Mandela Day, c'était les Simple Minds. C'est Sophie Nolvaux avec vous, à suivre Julie Pietri et Amir avec Alain Parfait sur votre radio ici.

0: Merci au cerf, plus belle la vigne.
1: Pourquoi? Parce qu'on voit des interrangs qui sont larges.
2: Bien plus larges.
1: Bien plus larges. On peut être à peu près à 2 mètres, 2 mètres 50.
2: Oui.
1: Des vignes, il y a des pieds de vignes qui sont beaucoup plus hauts, avec des poteaux qui sont plus élevés, parce que c'est une vigne qui est en palissage, des vignes hautes.
2: D'accord.
1: Donc, en Bourgogne, ce sont des vignes basses.
2: Mmh.
1: Ce qu'on voit aussi, c'est beaucoup plus vert.
2: C'est vrai. Il y a plus d'herbes que de.
1: Oui. Ouais. Pour moi, je vois qu'il n'y a pas de travail du sol dans ces interrangs-là, qui présagent d'être permanent, donc laissé toute l'année. Néanmoins, d'un point de vue de la microbiologie, parce que je ne suis pas expert dans toutes les pratiques viticoles, entre les deux parcelles, sans les avoir analysées bien sûr, mais en restant dans l'idée type de Bourgogne et le type d'Alsace, la qualité microbienne est meilleure.
2: Dans un cas plutôt qu'un autre ?
1: Dans un cas plutôt qu'un autre.
2: Avant de donner votre diagnostic, monsieur, il y a une troisième parcelle que vous voulez aussi nous évoquer avec nous.
1: Non, oui, là on est toujours sur une vigne basse,
2: oui,
1: avec un intérang toujours étroit,
2: oui,
1: mais avec un enherbement qui est implanté. Et donc là, il y a potentiellement une velléité à garder un enherbement toute l'année. Et ça, mais c'est des cas aussi qu'on peut observer dans le Bordelais, aussi un vignoble qui a une forte densité dans ses pagements, dans le Médoc, mais avec une volonté d'avoir de l'enherbement dans les interrangs.
2: Revenons donc sur ces deux parcelles, celle de Bourgogne et celle d'Alsace, si on devait résumer. Je vous ai coupé la parole et vous m'avez dit, il y a une parcelle qui semble plus qualitative.
1: Disons que on a des interrangs larges, peu denses, avec de l'enherbement, à une meilleure qualité microbienne, et très largement meilleure qualité microbienne que les interrangs courts, denses, et avec un travail du sol assez intense.
2: Donc vous, de ce que vous constatez en Alsace, le sol est de meilleure qualité?
1: La qualité microbienne.
2: C'est ça.
1: Le côté travail du sol, on sait que ça diminue la qualité microbienne des sols. Ça a un impact défavorable sur la vie microbienne.
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0: Vous êtes toujours branché sur votre radio ici, c'était Pink avec All Out of Fight. Les infos près de chez vous arrivent très bientôt et on va se retrouver juste après Charles Doré avec Famille ou pas famille et Bandolero avec Paris Latino. À tout de suite.
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0: tout nouveau Charles Doré, on écoutait Famille ou pas famille sur votre radio locale ici. Dans un instant, le chanteur londonien Murray Head, juste après quelques petites infos d'ici.
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2: Attention les enfants, le loup est revenu. Ce sera la compagnie Les Nomadesques qui propose ce spectacle jeune public à partir de 3 ans. Le loup est revenu, les personnages de contes célèbres vont se réfugier chez Monsieur Lapin pour se protéger. Toc toc toc, on frappe à la porte. Qui est-ce? Ah, vous aurez la réponse les enfants. Ce mercredi 20 mai au Skeneto de Moneto. Et puis, il y a beaucoup de gens qui aiment randonner en ce moment. Chemin d'artiste 2026, c'est à Grisel Le Bocage. Alors les chemins d'artistes essaient d'inventer une nouvelle forme d'art dans la nature. Pour une nouvelle relation avec cette nature, 30 artistes locaux et nationaux ont créé des œuvres éphémères inspirées par le thème de l'année dans la forêt profonde. Ces œuvres sont installées le long d'un parcours de 8 km en boucle au départ de Valprofonde. C'est une manifestation ouverte, joyeuse, gratuite et éco-responsable. Rendez-vous du côté des Grisel Le Bocage.
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0: Bon début de soirée à l'écoute de votre radio ici, c'était Vita avec Promets-moi. Et vous le savez, désormais, on revit l'histoire chaque week-end à cette heure-ci avec Stéphane Bern. Et là tout de suite, on va voyager au premier temps d'un breuvage très prisé, le champagne.
1: Des bouteilles qui explosent toutes seules, des bouchons qui sautent en pleine nuit et des vignerons terrifiés. Au XVIIe siècle, on croit d'abord à une malédiction. Nous sommes à Reims, vers 1650. Les caves sentent la cire et le soufre. Et pourtant, on parle bien de champagne et non de Beaujolais nouveau. Là, un vigneron descend voir ses bouteilles. Il en trouve trois pulvérisées, la mousse encore fraîche sur les pierres. Flûte, flûte et reflûte. Ce n'est pas un fait isolé. Le phénomène est nouveau et surtout inquiétant. Les bouteilles éclatent parfois en série, partout en Champagne. Les vignerons commencent à parler d'un vin du diable. Il pousse peut-être le bouchon un peu loin.
2: Un peu trop loin, Maurice.
1: Mais à cette époque, le champagne était un vin tranquille, sans bulles. Or, il fait froid. C'est le petit âge glaciaire. Résultat, la fermentation s'interrompt en cuve, puis redémarre en bouteille au printemps. Le gaz s'accumule, la pression monte, et boum! Les vignerons ne comprennent pas la chimie, alors ils paniquent. Mais de l'autre côté de la Manche, les Anglais raffolent de ce vin qui pétille tout seul.
3: So British.
1: Alors les champenois changent de stratégie. Technique d'assemblage affinée, bouteilles renforcées avec verre plus épais, bouchons de liège attachés au col des bouteilles, comme quoi le diable se cache souvent dans les détails. Et l'exorcisme fonctionne. Le vin du diable devient lentement le vin des rois. Si plus personne n'associe le champagne à Lucifer, je dois avouer que le champagne, pour moi, ça restera toujours un petit péché, mais un péché mignon. Et il n'y a rien de diabolique à céder à cette tentation. Enfin, avec modération, bien sûr.
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0: Un jour au mauvais endroit, un titre très émouvant signé Calogero. Il sera bientôt 18h. D'ici quelques minutes, on écoutera Marine avec Escroc, juste après Chicago avec If You Leave Me Now.
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1: Vous écoutez ici, il est 18h, bon début de soirée. Les infos présentées par Benjamin Mathieu.
2: Ambiance douche-froide au Festival de Cannes. Le patron de la chaîne Canal+, principal financeur du cinéma français, annonce qu'il ne veut plus travailler avec ceux qui ont signé une tribune contre son actionnaire Vincent Bolloré. Cette tribune qui avait recueilli 600 signatures de professionnels. Une dizaine de nouvelles victimes présumées de Jeffrey Epstein se sont manifestées auprès du parquet de Paris. On l'apprend ce midi. Selon la procureure Laure Bécahu, la procureure de Paris, le criminel sexuel américain mort en 2019 aurait utilisé son logement parisien dans le cadre d'un vaste réseau de traite d'êtres humains. Un jeune homme de 24 ans mortellement blessé à Saint-Étienne la nuit dernière alors qu'il tentait de voler une voiture. Le propriétaire l'a frappé avec une arme blanche, entraînant son décès. Dans le Val-d'Oise, un homme reconnaît avoir tué son épouse. Après une dispute, il a étranglé sa conjointe, une femme de 68 ans, à la suite d'une banale altercation, affirme le parquet de Pontoise. En 2025, on dénombre 164 féminicides en France. La journée qui est classée rouge sur les routes dans toute la France pour les retours du pont de l'Ascension. Bison Futé conseille d'éviter les grands axes jusque 21h. Dans une tribune au Monde, une cinquantaine de chefs étoilés Michelin appellent à basculer d'urgence dans un modèle agricole moins intensif. Ils privilégient une production durable, familiale et qualitative. Parmi eux, des grands noms de la cuisine comme Philippe Etchebest, Thierry Marx ou le 3 étoiles Gilles Goujon. Un risque d'importation de l'épidémie d'Ebola à Mayotte, jugé théorique mais possible par les infectiologues. L'épidémie est actuellement en cours en République démocratique du Congo et en Ouganda vers Mayotte avec un variant qui est jugé très mortel. L'île de Mayotte qui se trouve dans l'océan Indien à l'est du continent africain. En sport, un temps très anglais pour le crunch. L'équipe de France féminine de rugby qui rencontre les Anglaises dans ce qui constitue la finale du tournoi des Six Nations s'ajoute depuis un quart d'heure à Bordeaux et les Françaises qui mènent 7-0 après avoir marqué un magnifique essai. Il reste encore un petit peu de temps.
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3: La tendance météo avec des nuits toujours fraîches, mais moins fraîches que celles que l'on a eues tout au long de la semaine. Cette nuit, les minimales seront entre 7 et 8 degrés. Demain, lundi, ce sera toujours de la pluie. Le retour du soleil, ce sera jeudi. Demain, ce sera avec un ciel nuageux. Quelques averses de faibles pluies sont attendues tout au long de la journée et on attend des températures qui iront de 16 à 17 degrés pour les maximales.
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On écoutait Gérard Blanc avec Du soleil dans la nuit. Je suis ravie de passer cette nouvelle heure en votre compagnie. Sophie Nolvaux avec vous jusqu'à 19h. On va s'apprêter à refermer la porte d'un long et excellent week-end, peut-être pour vous et vos proches. Un week-end de 4 jours comme on les aime. Énorme pensée à celles et ceux d'ailleurs qui ont travaillé pour nous faire plaisir et nous rendre service durant ce week-end de l'Ascension. Je vous propose de repartir en musique avec Alain Bashung, juste après Taylor Swift avec Hoplite.

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1: Bonjour. L'association Le Ruban Vert inaugure aujourd'hui, à 14h, son chemin des artistes à partir de Valprofonde, à côté de Villeneuve-sur-Yonne. Alors franchement, c'est superbe, c'est à peu près 10 kilomètres. C'est un chemin où des artistes vont créer tout un ensemble d'œuvres. Alors elles sont déjà créées, heureusement, en train d'être installées. 20 artistes qui travaillent là-dessus sont des œuvres liées à la nature et un parcours qui est ravissant à faire. Alors ce jour-là, il y aura de la musique, mais vous pourrez faire le parcours jusqu'au 12 septembre. Les œuvres, en fait, elles vont évoluer avec le temps, le vent, la pluie. C'est ça qui est génial. Je connais plusieurs de ces artistes et je me réjouis vraiment de cette balade ludique où je serai. Ludique, culturelle, artistique, écologique, tout ce qu'on veut. Parce que l'église de Valprofonde qui est là, par là où on va commencer, ben c'est quand même une très très grande histoire à découvrir. Ça commence au 12e siècle. C'est d'abord un petit prieuré de femmes qui est relié à l'abbaye Saint-Marien d'Auxerre. C'est de l'ordre des Prémontés, très très

0: présents dans notre région. Hein. On les retrouve beaucoup en forêt d'Aude, comme par exemple au prieuré de l'Enfourchure. Et il faut savoir que ce prieuré, dans le temps, a été, ce petit prieuré de Valprofonde a été abîmé, reconstruit au XVe siècle et au XVIe. Et puis, malheureusement, la voûte s'est effondrée fin XIXe. On l'a refait en 1882. On fait faire de nouveaux vitraux. Et aujourd'hui, grâce à une association, et je salue la Mireille, il y a un travail admirable qui est fait, une bonne partie de la restauration, en fait. Profitez-en pour vous balader dans le petit hameau de Valprofonde. Les maisons sont magnifiques. Donc, une balade à faire aujourd'hui et puis encore plusieurs fois dans tout votre été.
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0: Swims nous chantait Lose Control sur votre radio locale ici. Dans le prochain quart d'heure, des conseils utiles près de chez vous et les coulisses télé de Patrice Gascoigne qui nous emmènera dans le monde en face ce soir sur France 5. Ce sera après le duo Pascal Obispo et Francis Cabrel et après Michel Berger. À tout de suite.
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0: Vous écoutez ici, c'était Pascal Obispo et Francis Cabrel avec Il faudrait que pleuve l'amour. Le groupe Dire Straits est présent dans la playlist. Il arrive juste après quelques infos d'ici.
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2: L'année dernière, en 2025, c'était la naissance d'une nouvelle randonnée phare au sein du département de l'Yonne. Cette année, c'est à Druy-les-Belles-Fontaines que ça se déroule, comme l'an passé, avec de nouveaux parcours, avant de trouver un autre lieu dans l'Yonne pour l'année prochaine. Ce dimanche 17 mai, c'est les associations adhérentes à la FFRP, c'est-à-dire la JA Rando, les Choupissons Auxerrois ou encore Nature et Montagne, ces associations basées à Auxerre, qui se rassemblent pour proposer à leurs adhérents et à tout autre public, c'est-à-dire peut-être vous, une matinée randonnée, trois randonnées balisées qui vont de 8, 13 à 24 km. Pour les plus courageux, il y aura également une marche nordique. L'après-midi, visite de la ville de Druy-les-Belles-Fontaines, on passe par le lavoir, les rues typiques ou le château pour ceux qui le souhaitent. Cadet-Roussel en rando vous attend et pour échanger pendant ce moment de randonnée, de partage et de convivialité, rendez-vous ce dimanche à Druy-les-Belles-Fontaines.
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0: outre-Atlantique et c'est à Vancouver que nous faisait voyager Véronique Sanson. Patrice Gascoigne vient de nous rejoindre pour les coulisses télé. Bonsoir Patrice.
1: Bonsoir Sophie.
0: Aujourd'hui, vous avez retenu la passionnante enquête proposée sur France 5 dans Le Monde en Face, direction l'autre côté du globe, Hong Kong.
2: Raconter l'histoire récente de Hong Kong, territoire qui a été mis au pas par la Chine, c'est s'exposer à quelques déboires.
3: Au mois de novembre dernier, j'ai été arrêté à mon arrivée à l'aéroport de Hong Kong. Après m'avoir interrogé sur les raisons de ma visite et détenu pendant 3 heures, les autorités m'ont remis dans un avion à destination de la France et banni du territoire.
2: L'homme que vous entendez se nomme Antoine Verdeillet, c'est le réalisateur de l'enquête proposée ce soir par France 5. Hong Kong ne répond plus. Le travail d'Antoine Verdeillet dérange Pékin. Pourquoi ? Parce que dans Hong Kong ne répond plus, il raconte comment, en moins de 10 ans, ce territoire fondé sur un état de droit, le respect de la liberté d'expression, le pluralisme politique, comment il est passé sous la coupe de la Chine, un endroit où les opposants politiques sont emprisonnés ou en exil, les médias réduits au silence, l'histoire réécrite. Pire, aujourd'hui, la répression ne connaît plus de frontières. Les autorités chinoises traquent les dissidents jusqu'à l'étranger. J'ai demandé à Antoine Verdeillet de nous raconter comment s'est passé le tournage là-bas. Et vous allez voir que l'on se croirait dans un film d'espionnage.
4: Oui, c'est exactement ça. Un petit peu comme dans un film d'espionnage. En fait, les personnes qui nous suivent le font de façon assez ostentatoire. Elles ne cherchent pas du tout à se cacher, bien au contraire. Et c'est d'ailleurs une façon non seulement de nous intimider, mais aussi, en tout cas c'est ce qu'espèrent ces agents civils, c'est une façon de nous dissuader de rencontrer des sources et de conduire des interviews, parce que bien évidemment, les personnes que l'on rencontre alors qu'on est suivi, eh bien on les met en danger. Et nous, ce qui s'est passé, c'est que quand on s'est rendu compte, quand mon collègue caméraman s'est rendu compte qu'il était suivi, évidemment on a annulé toutes les interviews qui étaient prévues et ça nous a obligé à renvoyer une équipe plus tard dans un second temps. Ça, c'est pour la surveillance humaine, mais il y a aussi une surveillance technologique. Il y a des caméras partout à Hong Kong et donc on devine que même lorsque la filature ne se fait pas par des agents, par des personnes, il y a une surveillance qui est faite grâce au réseau de caméras de surveillance qu'il y a dans Hong Kong.
2: Antoine Verdeillet qui vous révèle les coulisses de son enquête à voir ce soir sur France 5. Hong Kong ne répond plus, mais moi si, puisque je reviens demain pour de nouvelles coulisses télé.
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0: Et les épines du cœur, Vanessa Paradis, qui continue sa tournée des Zéniths. Elle était hier à Dijon, elle sera jeudi à Paris. Dans quelques minutes, il sera 19h, l'heure des infos. Juste après, Laurent Petit-Guillaume vous convie à une soirée 100% années 80. Le temps d'écouter un artiste et un tube qui a justement marqué cette décennie, Black avec Wonderful Life. Prenez soin de vous, belle fin de week-end sur votre radio locale ici.
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1: Excellente soirée, vous écoutez ici, il est 19h. On s'informe avec Benjamin Mathieu.
2: On découvre chaque jour un peu plus l'ampleur du scandale dans le périscolaire parisien. On savait déjà que 78 animateurs du périscolaire avaient été suspendus depuis le début de l'année, dont 31 pour des suspicions de violences sexuelles. Mais la procureure de Paris, interviewée ce midi, donne de nouveaux chiffres assez édifiants, Yannick Falt.
3: C'est la procureure de Paris, invitée de nos confrères de RTL, qui donne ces chiffres édifiants. 84 écoles maternelles sont concernées par les enquêtes en cours dans la capitale, une vingtaine d'écoles élémentaires aussi, et une dizaine de crèches. Ce dossier est une urgence pour l'Orbecuo, qui souligne la surcharge de travail de la brigade de protection des mineurs, qui mène les investigations. Des enquêtes qui se multiplient désormais, et de premières conséquences judiciaires. 5 convocations à ce stade devant le tribunal correctionnel, et un animateur récemment placé en détention provisoire. Des décisions administratives de plus en plus nombreuses aussi. 78 animateurs suspendus depuis le début de l'année, dont 31 pour des soupçons de violences sexuelles.
2: C'est la journée mondiale de lutte contre l'homophobie aujourd'hui. Aucune violence, aucune menace, aucune discrimination n'a sa place dans la République, assure à ce sujet le ministre de l'Intérieur, Laurent Nunes. En 2025, en France, près de 5000 infractions anti-LGBT ont été enregistrées, chiffre en hausse de 2%. Gérald Darmanin sera demain à Alger pour tenter de réchauffer des relations diplomatiques compliquées. Le ministre de la Justice va aussi évoquer le cas de notre confrère Christophe Glaise, ce journaliste sportif français emprisonné depuis près d'un an en Algérie alors qu'il tournait un reportage en Kabylie. Le projet très contesté d'enfouissement des déchets hautement radioactifs à 500 mètres sous terre à Bure, en Meuse, en passe d'être confirmé. Demain, l'enquête publique va commencer. Elle va durer 45 jours. C'est la dernière étape réglementaire avant une probable autorisation. Les opposants, eux, appellent à la mobilisation mardi avec un rassemblement prévu à partir de midi devant la préfecture de la Meuse. Car Mohand Chibani, ils sont très remontés.
4: Prévu dans un premier temps à l'automne prochain, l'enquête publique a été avancée à ce lundi. Nathalie, opposante au projet, dénonce un passage en force de la part de l'État.
5: L'enquête publique, on voit que ça tient pas la route. Là, ils l'ont avancé, on n'aura pas le temps de lire. Enfin, je veux dire, tout se fait de manière précipitée, c'est pas fait dans les règles. Donc je pense que oui, ça vaut le coup de se mobiliser, vraiment.
4: Mobiliser en force et attirer l'attention de l'opinion publique, c'est l'enjeu des prochaines semaines pour les opposants. Et Bernard veut convaincre un maximum de personnes.
6: Bure, c'est une grande escroquerie, quoi. On nous a dit, d'ici 40 ans, on trouvera la solution, on transformera les déchets, il n'y aura plus de problème. Là, maintenant, leur solution, c'est enfuir, quoi. Pendant longtemps, ils ont cherché un endroit. Et puis, Bure, voilà, 2 habitants au kilomètre carré, voilà, c'est tout bon, hein, les communes toutes contentes d'avoir de l'argent, voilà, quoi. Maintenant, je pense que les élus s'embordent un peu, parce qu'on leur a vendu un labo, quand même, au départ, hein. Maintenant, non, c'est pas un labo, hein. Ça va être du réel, vraiment, quoi.
4: L'enquête publique peut-elle remettre en cause le projet ou en tout cas le freiner? Eric, agriculteur du secteur, a du mal à y croire.
7: Je ne me fais pas d'illusion, il aboutira forcément. C'est un rouleau compresseur de l'État. Il n'y a pas grand monde qui s'y oppose, en fait. C'est un combat perdu d'avance.
4: Les citoyens ont désormais 45 jours pour déposer leurs observations.
2: Le reportage ici chez de Lorraine. Ambiance douche froide au Festival de Cannes. Le patron de la chaîne Canal+, principal financeur du cinéma français, annonce qu'il ne veut plus travailler avec ceux qui ont signé une tribune contre son actionnaire Vincent Bolloré. Une tribune qui avait recueilli 600 signatures de professionnels. La journée est classée rouge sur les routes dans toute la France pour les retours du pont de l'Ascension. Bison Futé conseille d'éviter les grands axes si vous le pouvez jusque 21h. L'AFP a fait ses comptes. Le prix de l'essence est au plus haut aujourd'hui. Aujourd'hui, 2,046 euros le litre en moyenne. C'est plus 19% par rapport au 27 février dernier. On passe au sport. Du suspense à tous les étages pour la dernière journée de Ligue 1 ce soir. Qui de Nice, Auxerre, Le Havre sera relégable? Qui de Lille, Lyon, Rennes va s'emparer de la troisième place, qui est synonyme d'une qualification directe pour la Ligue des Champions? Les Lillois sont en bonne position. Il faut qu'ils battent Auxerre. L'entraîneur lillois Bruno Genesio, qui pourrait quitter le club nordiste, aimerait finir en beauté.
8: Dans une carrière, jouer un dernier match de la saison à domicile pour une qualification directe en Champions League, ça n'arrive pas tous les ans. Donc c'est avec beaucoup de plaisir que j'attends ce match, mais aussi avec beaucoup de calme et de sérénité, parce que j'ai confiance en mon groupe, j'ai confiance en, en mes joueurs. Ils m'ont montré encore cette semaine que j'avais raison d'avoir confiance en eux. Voilà.
2: Voilà, le multiplex à suivre sur ici.fr à partir de 21h. Et puis c'est la soupe à la grimace pour le 15 de France féminin de rugby. Une première mi-temps catastrophique contre les Anglaises dans ce qui constitue la finale du tournoi des 6 nations. Les Anglaises qui mènent 14-29. Mais bonne nouvelle par contre, quel que soit le résultat, avec plus de 35 000 spectateurs dans les tribunes au Stade Atlantique de Bordeaux, le rugby français réalise un nouveau record d'affluence.
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9: La tendance météo avec des nuits toujours fraîches, mais moins fraîches que celles que l'on a eues tout au long de la semaine. Cette nuit, les minimales seront entre 7 et 8 degrés. Demain, lundi, ce sera toujours de la pluie. Le retour du soleil, ce sera jeudi. Demain, ce sera avec un ciel nuageux. Quelques averses de faibles pluies sont attendues tout au long de la journée et on attend des températures qui iront de 16 à 17 degrés pour les maximales.
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10: Bonjour à tous, 100% années 80, c'est tous les jours et même le dimanche. Et c'est pour moi un plaisir quotidien de partager avec vous une heure de tubes qui me rappelle mes débuts à la radio, quand on les appelait les radios libres. Elles ont grandi, nous aussi, les tubes sont restés efficaces et ça commence comme ça.

0: Alain Chamfort, La fièvre dans le sang.
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0: Un des grands succès du dandy de la chanson française, c'était en 87. Alain Chamfort qui cette année est à l'affiche des Francofolies, mais pas à La Rochelle, à Spa en Belgique le 22 juillet. Et une autre date importante arrive dans quelques jours, c'est la

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0: Venus. C'était les Bananarama. Il y avait Sarah, Keren, Siobhan et toutes les trois, on les a aimées dans les années 80. Bon, on les aime toujours, mais aujourd'hui, elles ne sont plus que deux, les Bananarama. Siobhan a quitté le groupe en 88 pour se marier avec Dave Stewart. Vous savez, c'est l'homme dans Eurythmics. Bref, c'est toujours aussi bien ce Venus qui leur a valu un numéro 1, même aux États-Unis. Dans un instant, c'est Queen qui arrive avec I Want It All.
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1: Viens rouler avec ta mob ce dimanche 17 mai dans la ville de Tonnerre. C'est les Belchaumilex, club de mobilette ancienne qui organise tout ça. Ils sont nés en 2024 à Belchaume et Belchaumilex rassemble des passionnés de mobilette vintage ancienne qui datent d'avant l'an 2000. Et c'est une passion qui traverse les âges puisque les participants sont âgés de 18 à plus de 70 ans. Deux objectifs pour cet événement, la sécurité bien sûr et la découverte du patrimoine. Il y aura une cinquantaine de participants pour une balade de 130 km, la balade du lac. Le parcours est tout nouveau, il va passer par des jolies petites routes. Les participants vont devoir prévoir du carburant parce qu'il y aura du dénivelé. Ils passeront par le lac de Marcenay en Côte d'Or et également dans le vignoble de la Côte de Bar. Ce sera l'occasion de voir et d'entendre de sacrés engins, de discuter avec des passionnés et peut-être, qui sait, ça vous donnera envie de réparer votre vieil engin qui prend la poussière à la cave.
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0: Maxime Le Forestier, c'était Ambalaba.
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0: Une chanson qui a voyagé puisqu'à l'origine elle est née à l'île Maurice, composée par Claudio Virago. C'est du Sega, la musique traditionnelle de cette île. Elle raconte des scènes de vie simples, joyeuses. Maxime Le Forestier tombe sous le charme de cette chanson. Il a toujours aimé les musiques du monde et il l'intègre à son album Né quelque part. Ben voilà, c'est cohérent et c'est surtout une bonne idée. Il en a fait un tube en 88. Bon, de l'île Maurice à Monaco, ici, c'est direct, on retrouve Ouragan Stéphanie.
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0: Le Grand Sommeil, c'était Étienne Dao. L'homme le plus pop de la chanson française qui arrive à nous faire danser sur une chanson qui parle de suicide. Bah, c'est le cas hein, avec ce tube inoubliable de l'année 82. La suite de votre soirée, c'est la playlist de Benabar, l'invité d'Émilie Mazoyer. Mais avant cela, on reste encore un petit peu dans les années 80. Madonna arrive avec Into the Groove, juste après ça.
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1: Merci d'être fidèle à votre radio locale ici. Il est 20h.
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1: Bonsoir, bonsoir à tous sur Ici Auxerre. Ça y est, on y est dans cette 34e et dernière journée de Ligue 1. La GIA est à 90 minutes de la libération, mais il va falloir réaliser un exploit à Lille pour s'éviter les barrages contre Saint-Etienne. On va trembler jusqu'au bout. Aux commentaires ce soir dans le Nord, c'est bien sûr Julien Frénois. Salut Julien!
2: Bonsoir Clément, bonsoir à tous, bienvenue à Lille et plus précisément bienvenue à Villeneuve-d'Ascq.
1: En studio à mes côtés, l'ancien entraîneur des gardiens de la GIA, Attila Farkas, bonsoir.
3: Bonsoir.
1: On va vivre cette soirée de fou au bar aussi, au bar des stades avec notre journaliste Paola Guzzo. Salut Paola.
4: Salut, salut tout le monde. Bah ouais, tout le monde est en train de s'installer. Là, un petit verre devant l'écran. Et voilà, au taquet, inquiet, ouais. Confiant, ça dépend.
1: Ouais, tout le monde est prêt. Simon à la Real, Séverine au standard. Dans un instant, la compo, les enjeux. On parlera du LOSC aussi invincible ou presque en ce moment. Le match, évidemment, en direct intégral sur votre radio. Vos messages sur WhatsApp au 03 86 52 23 23. Et l'après-match, tous ensemble dans la joie, on l'espère, Lille à GIA, c'est dans une demi-heure.
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1: Et on aura ce soir des yeux un peu partout dans ce multiplex. 9 rencontres en même temps. Alors, comme le week-end dernier, s'il y a un but sur une autre pelouse, vous entendrez ça.
5: But, but, but!
1: Voilà, on vous tient au courant de tout ce qui se passe avec quand même une attention particulière sur Nice et Le Havre. Nos deux concurrents, Nice reçoit Metz et Le Havre se déplace à Lorient. Alors franchement, Attila Farkas, du suspense, il y en a à tous les étages ce soir. On est servi juste vous là. À 30 minutes du coup d'envoi de ce Lille-Agia, vous ressentez quoi en fait?
3: Alors il y a un double sentiment. Alors bien évidemment, une équipe à la fin de la saison aimerait bien être tranquille, se dire qu'on est maintenu, ouais. C'est fini, on est tranquille, on peut faire un match, quasiment un match de gala. Malheureusement, c'est pas le cas. Mais en tout cas, depuis très longtemps, c'était prévu qu'il fallait aller jusqu'au barrage. Et j'ai envie de vous dire, c'est bien aussi parce qu'on sait que on a nos chances entre nos pieds. On peut se maintenir. Alors, est-ce que ça va passer par ce match ce soir? C'est ce qu'on souhaite, ou est-ce que il va falloir rester encore une petite semaine pour passer contre Saint-Étienne? L'avenir nous dira. Mais bon, quand même, on sait que on n'est pas dans le même cas que Metz et Nantes, et que l'équipe est plutôt dans une dynamique positive, et ça, il faut le garder.
1: Allez, direction le stade Pierre Mauroy avec Julien Frénois qui va nous dévoiler la compo de la GIA. Julien, Christophe Pélissier, bon, c'est une habitude cette saison, mais il a dû bricoler, hein.
6: Oui, en effet, on a appris avec un peu de tristesse, on va pas se le cacher, la fin de saison pour Brian Okko, défenseur suisse qui est arrivé cet hiver, rupture des ligaments croisés d'un genou, lui qui avait marqué 3 buts, lui qui avait amené un peu de stabilité défensive dans cette équipe, aux côtés notamment de Sinali Diomandé. Brian Okko sorti sur blessure à la 10e minute de jeu lors du match contre Nice. Alors pas de Brian Okko, on s'était dit bah pourquoi pas Clément Akpa qui était rentré à sa place, mais non, Clément Akpa également blessé. Il faut donc en effet bricoler pour Christophe Pélissier qui va eh bien renouveler encore une fois sa charnière centrale. Ce soir, ce sera Sinali Diomandé aux côtés du jeune Telly Siwe, 21 ans. Ça sera son 4e match de Ligue 1 cette saison. La dernière fois qu'il avait joué en Ligue 1, c'était au mois de septembre. Alors il retrouve la Ligue 1. Et quel match pour revenir sur une pelouse de Ligue 1. Telly Siwe, Sinali Diomandé dans l'axe de la défense. Gideon Mensah à gauche, Lamine Sy à droite. Évidemment, dans les buts, c'est Donovan Léon. Milieu de terrain composé de Kevin Danois, Elisha Ouzou, un petit peu plus haut, Nahuiru Amada, Dani Namazo, Lassine Sinayoko et l'attaquant de pointe, c'est Kumara. Très rapidement, les remplaçants, Théo Depersin, Francisco Sierralta, Marvin Senaya, Hassan Diousse, Tidiane Devernois, Lamfia Diubaté, Mamoudou Sissoko. Ça, ce sont 3 jeunes joueurs de la réserve et puis Josué Casimir.
1: Avec Julien, quand même, des conditions parfaites hein, pour les joueurs ce soir à Lille.
6: Conditions exceptionnelles. Alors il a plu pratiquement toute la journée du côté de Lille, mais pas grave parce qu'à Lille depuis 2012 il y a une toute nouvelle enceinte, le toit est amovible, 100% amovible, et donc le toit est fermé ce soir, donc aucune incidence côté météo. La pelouse a même été arrosée, donc
1: génial.
6: Franchement, c'est conditions parfaites. Le stade est à guichet fermé ce soir parce qu'on va y revenir en longueur également sur l'adversaire qui a une place en Ligue des Champions à assurer. Ouais. Plus 50 000 personnes attendu, il y a du blanc, du rouge partout et il y a un parcage auxerrois plein à craquer. Magnifique. Également, ils sont tout en haut au fond à droite, en dessous le plafond justement à l'opposé de la tribune commentateur, et là il y a du bleu et du blanc.
1: Il va y avoir du monde aussi ce soir dans les bars de Lyon, au bar des stades, surtout juste à côté de la baie des Champs, où se trouve notre journaliste Paola Goutsobon. Paola, l'avant-match, il a bien commencé au comptoir.
4: Oh oui, il a bien commencé, là tout le monde y va de ses petits pronostics. Je suis justement avec Philippe qui est juste à côté de moi. Philippe qui est stadier, n'est-ce pas? Philippe qui a des ongles magnifiques, un ongle sur deux est blanc ou bleu, donc on est vraiment sur un supporter 100%. Philippe, vous êtes dans quel état d'esprit là pour ce soir? Comment ça se passe?
7: Je suis inquiet parce que même en faisant les comptes, surtout il ne faut pas qu'on perde, et il ne faut pas que Nice gagne, et il ne faut pas que le Havre gagne si on ne veut pas jouer barrage contre Saint-Etienne.
4: Ok, on est sur de l'inquiétude plutôt, quoi. Ce serait quoi vos pronostics à vous sur la soirée? Il est idéal, rêvé.
7: Match nul, ça serait l'idéal.
4: Okay, match nul pour ce soir. Voilà, c'est un peu l'état d'esprit de tout le monde ici. On est sur une inquiétude, mais tout le monde n'est pas inquiet. Vous n'êtes pas inquiet, vous, monsieur? Non, Frédéric en face qui était sur moins d'inquiétude, je crois.
8: Non, pas du tout, non. Pas du tout inquiet.
4: Pourquoi pas inquiet? C'est Lille quand même face à nous.
8: Ah, ils peuvent bien jouer, du coup. Elle est perdue, quoi.
4: Ok, bon, donc il y a de l'espoir, vous l'entendez. Ça dépend des gens, mais tout le monde est quand même vachement au taquet pour soutenir la GIA ce soir.
1: Tila, c'est important. Les supporters cette saison, ça franchement, c'est une constante vis-à-vis des joueurs. Il y a un soutien quand même indéfectible. C'est important, ça, pour les joueurs.
3: Ah oui, c'est extrêmement important. Alors l'engagement, l'engouement qu'il apporte à l'équipe, c'est exceptionnel. Moi, on a vécu ça depuis l'année où on monte la première fois, quand on est passé justement par Saint-Étienne au barrage. Et cette année-là, les 10, 15, 20 dernières jours, enfin les 10 dernières journées à domicile, on sentait que l'engouement commençait à monter petit à petit, et ça est devenu quelque chose d'exceptionnel. Et pour vous donner l'anecdote, cette année-là, Jean-Marc Furlan, il avait quasiment plus rien à dire à l'équipe, parce que l'équipe, en fait, c'était sur mode automatique. Ouais. Ça jouait, alors rien à penser, c'était juste gagner. On arrive au bout. Mais c'était grâce aussi aux supporters, parce que là, les supporters, ils étaient vraiment exceptionnels. Je me rappelle quand on arrive avec le bus devant le stade, on a mis une demi-heure pour faire barre des stades et rentrer dans le stade, tellement il y avait du monde. Mais ce sont des moments vraiment que moi, je me rappelle, et merci aux supporters pour ça.
1: Évidemment, vous qui nous écoutez, vous pouvez aussi nous écrire et nous envoyer des vocaux sur le WhatsApp de l'émission, c'est très facile.
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1: Et on lit tout et on écoute tout d'ailleurs sur notre site. Vous pouvez lire le meilleur joueur selon vous de la saison. Les votes ferment mercredi, je crois. Donc allez-y, c'est sur ici.fr.
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1: À une vingtaine de minutes du coup d'envoi entre Lille et la GIA, 34e et dernière journée de Ligue 1. On retourne au stade Pierre Mauroy, non pas à Lille, mais à Villeneuve-d'Ascq, pour un rappel de la compo côté GIA, Julien Frénois.
6: Oui, avec un changement majeur, c'est en défense centrale, pas de Brian Oko, pas de Clément Akpa, c'est Telly Siwe qui va opérer en charnière centrale aux côtés de Sinali Diomandé. Sur son côté gauche, il y aura Gileon Mensah à droite de la défense, Lamine Sy, Kevin Danois, Nawiru Hamada, Elisha Ouzou, Dani Namazo, Lassine Sinayoko sont au milieu pour épauler l'attaquant. C'est Koumara évidemment dans les buts, Donovan Léon, c'est le premier à avoir quitté la pelouse il y a de ça une petite minute du stade Pierre Mauroy. Il a terminé son échauffement, le gardien de la GIA Auxerre, et là on a les attaquants qui règlent la mire sur la cage de Théo Depersin. Appui remise et ils viennent frapper pour se mettre en confiance. Il y a beaucoup beaucoup de tirs cadrés à l'instant. C'est Koumara qui frappe enroulé, ça va au fond des filets, et pendant ce temps-là les défenseurs qui eux enchaînent des passes, des longues passes, des passes courtes pour mettre un petit peu de rythme. Et on voit justement Telly Siwe qu'on va beaucoup observer ce soir, qui vient faire des petites passes avec Sinali Diomandé, des passes courtes encore une fois sûrement pour se mettre en confiance.
1: Ouais, faut se chercher, faut se trouver quand on a une charnière un peu nouvelle comme ça. Sinali Diomandé, Telly Siwe, à la dernière journée, faut se mettre dans le bain, quoi.
3: Alors oui, il faut se mettre dans le bain. Après, je pense qu'à partir du moment qu'ils sont dans l'effectif, ils travaillent tous les mêmes automatismes. Une fois qu'il se met dans l'équipe, il sait ce qu'il a à faire, il sait comment ils font les autres. Donc finalement, c'est pas non plus un changement exceptionnel. Le jour, ça change, mais les automatismes sont plus ou moins les pareils quand même.
1: Et puis, ils s'entraînent de toute façon toute la semaine ensemble.
3: Exactement.
1: Donc, ils se connaissent.
3: Ils se connaissent.
1: Ce qu'on voit aussi, ce qui marche en ce moment, c'est aussi l'attaque, Julien, ce binôme, on peut dire. On n'oublie pas Dani Namazo, mais Sinayoko Mara. Mara, le réveil de Sekou Mara en ce mois de mai, ça marche bien devant. Hein.
6: Ah, ça fait mal, hein. Sekou Mara, doublé contre Angers, but contre Nice. Et c'est vrai que sur les 4 derniers matchs, c'est 9 buts marqués pour la JO Auxerre. C'est assez incroyable quand on sait que la JO Auxerre, pratiquement toute la saison, a été la pire attaque de championnat. La JO Auxerre n'est plus la pire attaque du championnat et surtout elle marque en cette fin de saison. Alors certes, elle prend aussi des buts, mais on s'est libéré offensivement. C'est ce qu'on attendait de cette équipe à peu près à mi-saison et même un peu après, que ces joueurs offensifs se libèrent. Alors oui, la Sinayoko continuait un petit peu de marquer, même si après la CAN il a eu un peu de temps à revenir et à remarquer, mais aujourd'hui il est à 10 buts. On a un Dani Namazo qui tente des choses sans pour autant réussir à faire mouche trop souvent, il en est à 3 buts. Mais voilà, c'est Sekou Mara surtout la révélation de cette fin de saison, celui qu'on attendait plus forcément. Du coup on se disait bon, il va finir la saison à 0 but, ça va être compliqué pour lui. Il s'est libéré et ça fait vraiment beaucoup de bien à toute l'équipe. On sent que lui et toute l'équipe se sont libérés sur cette fin de saison grâce notamment à ses buts marqués.
1: On parlait de la confiance derrière à l'instant, mais elle vaut aussi et surtout pour les attaquants ce réveil assez tardif. Bon, heureusement qu'il est là, ce réveil.
3: Bien sûr, mais il faut savoir quand même, il y a énormément de nouveaux joueurs maintenant pour construire des automatismes. Il faut du temps. Parfois, on n'a pas assez de temps. Si on avait commencé le championnat 10 journées, peut-être qu'on aurait pu jouer dans la 10e place. Aujourd'hui, on sent que l'équipe commence à gagner, même si c'est tard, c'est la dernière journée. Mais en tout cas, on sent que les automatismes commencent à arriver. D'ailleurs, il est temps, on est content de voir que les attaquants commencent à marquer. Et pourvu que ça dure, surtout ce soir.
1: On voit aussi au bout de 34 journées que pendant un match, à certains moments, ça peut tirer la langue physiquement et peut-être aussi mentalement par moment. En tout cas, oui, ça tire cette fin de saison. C'est ce que nous a dit Christophe Pélissier en conférence de presse.
7: On voit que physiquement, ça tire, c'est normal. On a eu un effectif qui était court, on le savait, c'est en quantité, donc les joueurs beaucoup exposés. Et il y a une donnée qu'il faut prendre en compte aussi, c'est la charge mentale et psychologique, parce que quand on vit une saison en haut du classement, il n'y a jamais de problème, entre guillemets, c'est que tout roule, tout va bien, tout ça, c'est si. Quand on est en bas, il y a une charge mentale qui est forte parce qu'il y a des attentes, il y a une pression et qui joue automatiquement sur le physique des joueurs. Donc là, bien sûr que tout le monde est entamé, mais je sens aussi tout le monde le couteau entre les dents pour aller chercher ce maintien. Avec le staff, ça fait déjà 15 jours, 3 semaines qu'on allège les séances, bien sûr. C'est pas maintenant qu'on va développer les joueurs athlétiquement ou quoi. Là, on est plus dans une forme d'écoute. Il y a des alertes un peu partout, mais voilà, nous, on est obligés d'en tenir compte, mais c'est pas évident.
1: Les joueurs qui ont le couteau entre les dents pour cette fin de saison, on parle de la forme, et là c'est surtout le mental qui va prendre le dessus, non ?
3: Oui, le mental c'est hyper important, donc il faut savoir que les joueurs ils sont quand même sous une espèce de stress depuis un moment, une charge mentale énorme, et une charge mentale ça fatigue les joueurs, ça provoque des blessures, donc on est bien placé pour le dire, il y a eu plusieurs blessures, mais aujourd'hui ils ont le couteau entre les dents, plutôt pas sous la gorge, et justement ils savent très bien qu'ils ont un coup à jouer, on aurait pu se retrouver dans une situation, peu importe ce qu'on fait, on va jouer les barrages, aujourd'hui il y a une chance, et cette chance il faut jouer à fond, et maintenant Christophe Pélissier il est assez fort justement pour motiver ses troupes, et je pense qu'ils vont tout donner pour aller chercher un résultat plutôt positif. Bon, malheureusement, il ne faut pas oublier que Lille, ils ont aussi quelque chose à jouer, et puis ce sont des bons joueurs, donc je pense que ça va être un beau match.
1: Vous parlez de Christophe Pélissier, Julien Frénois au stade Pierre Mauroy, justement. Christophe Pélissier, c'est un peu le spécialiste des opérations maintien, en tout cas il y est confronté beaucoup de fois. Hein.
6: C'est vrai qu'il choisit souvent des clubs où il se retrouve en situation de jouer le maintien. C'est la 4e fois dans sa carrière qu'il joue un maintien sur une dernière journée. Précision importante, le maintien sur une dernière journée. Par 2 fois, il a réussi à se maintenir. C'était avec Amiens et Lorient. Et il y a eu une relégation. Et malheureusement, cette relégation, les supporters de la GIA le savent bien. C'était avec la GIA il y a 3 ans. Mais on peut dire aussi que c'était une saison à 4 descentes, donc contexte particulier. Mais c'est vrai qu'avant cette dernière journée, la GIA n'était pas en zone rouge et s'était fait battre 3-1 par Lens et avait basculé dans la zone de relégation au pire des moments. Mais voilà, c'est un homme qui sait très bien quel discours il faut avoir sur une dernière journée. C'est un homme qui sait gérer des hommes qui ont joué le maintien toute la saison et qui vont jouer un dernier match en mode mission commando, tout simplement. Donc on peut lui faire confiance par rapport à ça.
1: Et on va voir si les supporters, on imagine que oui, font confiance en Christophe Pélissier au bar des stades avec Paola Guzzo. On parlait d'inquiétude, de confiance tout à l'heure. En tout cas, les supporters semblent avoir confiance en Christophe Pélissier.
4: Oui, alors là, je suis justement avec une table intergénérationnelle. On a le grand-père, le papa et le fiston. Le papa, c'est Thomas. Thomas, on en parlait juste avant, hein, les blessures, les absents. Aujourd'hui, ça vous inquiète ? Vous êtes comment ?
11: Oui, ça inquiète un petit peu. Mais bon, je pense qu'au niveau de la composition que le coach Christophe Pélissier a mis en place, les remplaçants sauront faire le taf. Voilà.
4: Ouais, grande confiance.
11: Confiance quand même, voilà.
4: Ok. Donc voilà, vous l'entendez, grande confiance en Pélissier pour ce soir sur le choix des joueurs. Et puis on est idéalement placé là, on est juste face au grand écran qui a été installé dans ce bar. Donc voilà, prêt à suivre un peu tout ça. Est-ce que vous avez quelque chose à rajouter sur la question des blessures? Non, toujours grande confiance. Ouais.
1: Oh, très bien.
11: Confiance, ouais, voilà. Non, ce soir, faut l'être, voilà.
4: Ouais, faut l'être. Ok, go Agia, quoi, on a envie de dire.
11: Voilà, c'est ça.
1: Et on est confiant ce soir. Alors la GIA, Julien en parlait, en 2023 était dans la même position, mais ça s'était fini par une relégation. Mais pour Christophe Pélissier, la comparaison avec aujourd'hui, elle s'arrête là.
12: Chaque match a sa vérité, chaque groupe a sa vérité aussi, parce que c'est pas le même groupe qui vit ça. La dynamique n'est pas la même non plus, parce que il y a 3 ans, on n'avait pas gagné depuis 4 matchs. Là, on vient de faire 2 victoires consécutives, ce qui nous était jamais arrivé cette année, en marquant des buts. Non, on peut pas comparer. Il y a 3 ans, c'était à domicile. Là, c'est à l'extérieur. 3 ans, une équipe qui avait rien à jouer. Là, c'est une équipe qui doit se qualifier pour la Ligue des Champions directement. Donc, il y a beaucoup de choses qui changent. Voilà. Moi, la seule chose que je sais, que l'équipe sait, on a préparé à ça, c'est qu'on va affronter une très forte équipe. Mais le foot est fait de plein d'exploits, donc à nous d'en faire un autre.
1: Et l'exploit justement pour éviter les barrages contre Saint-Etienne, alors ça nous avait laissé des bons souvenirs, Attila, il y a 4 ans, mais c'est quand même délicat, on a envie d'être en vacances ce soir.
3: Alors bien évidemment, si ce soir on peut être en vacances, les joueurs peuvent être en vacances, ce sera génial. Maintenant, je pense que les joueurs, ils savent très bien que s'il faut rester une semaine de plus, ils vont le faire, ils vont faire le staff. Ils sont préparés pour ça. Bon, maintenant... ce serait quand même l'idéal, parce qu'on sait très bien que contre Saint-Etienne, ce ne sera pas chose facile, surtout après ce qui s'est passé il y a quelques années. Donc, si on peut l'éviter, ce sera l'idéal quand même.
1: Allez, dans un instant, on va parler de Lille, la meilleure équipe de Ligue 1 sur les 3 derniers mois. Mais il y a des failles, on va les explorer. Puis bien sûr, on vous fera vivre l'entrée des joueurs, l'ambiance, le match en direct intégral. À tout de suite.
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1: Eh oui, c'est bien nous, Studio Foot sur Ici Auxerre. On est à un petit peu moins d'un quart d'heure du coup d'envoi entre Lille et la GIA. Julien Frénois est au stade Pierre Mauroy, bien installé. Attila Farkas au chaud avec nous en studio. Paola Guzzo, est au bar avec les supporters. Ça va être une soirée exceptionnelle sur votre radio pour cette 34e journée de Ligue 1, avec à la fin le maintien ou les barrages pour la GIA. Mais ce soir, il y a un gros morceau en face, une machine, c'est Lille. On va en parler avec d'abord Julien Frénois, le 11 Lille concocté par Bruno Genesio.
6: Alors je vais même vous rajouter un 12e homme, parce qu'en ce moment il y a un cérémonial au stade Pierre Mauroy, tout se met en place, mais il y a surtout un homme qui est remercié, c'est Marco comme il l'appelle ici à Lille, c'est un kiné du club, 37 ans au LOS, qu'il prend sa retraite ce soir, un dernier match pour lui, et là il y a plein de membres du club qui sont tous en blanc et qui lui font une haie d'honneur. Il va aller chercher son maillot auprès d'Olivier Létang avec ce maillot floqué Marco numéro 37, donc grosse ambiance pour Marco, ça fait monter l'ambiance alors que les sifflets Olivier, ça c'est pour la composition de l'équipe de la JOCR.
14: On va
6: se concentrer sur le 11 lillois avec une grosse surprise, une surprise de dernière minute, c'est l'absence de Thomas Meunier, trois fois champion de France, l'ancien de Dortmund et du Paris Saint-Germain. Le Belge est blessé de dernière minute. Alors on va s'adapter côté lillois dans les buts pour comme d'habitude le Turc Berkeozer, une défense à 4 avec Romain Perrault à gauche, à droite ce sera Ayoub Bouadi, le Marocain de 18 ans qui joue habituellement milieu de terrain, il jouera défenseur droit. Aïssa Mandi et Nathan Ngoy dans l'axe de la défense. Milieu de terrain composé de Benjamin André, Nabil Bentaleb, Hakon Haraldsson. Et puis les trois de devant, Félix Correa, Ngayael Moukao et puis Mathias Fernandez Pardo, l'attaquant belge de 21 ans qui en est à 8 buts cette saison. A noter qu'Olivier Giroud est sur le banc tout comme un certain Gaëtan Perrin.
14: Ah, Gaëtan Perrin, un ancien de la maison, j'espère qu'il ne va pas rentrer en jeu et nous faire du mal. On va parler de Lille quand même, la dynamique des nordistes depuis près de 3 mois, c'est vraiment au niveau des résultats la meilleure équipe du championnat quand même.
3: Ben, ils sont exceptionnels parce que en championnat ils n'ont pas perdu depuis le 1er février, donc ça commence à faire ça fait un moment. Je crois qu'ils ont perdu contre Lyon. Depuis, ils enchaînent les victoires et avec une équipe qui reste quasiment toujours même. Ils jouent en 4-2-3-1. Aujourd'hui, ils sont amenés à changer un peu avec la sortie de Meunier. Est-ce que ça va déstabiliser un petit peu l'effectif? Est-ce qu'ils vont changer justement de tactique, de stratégie? Donc ça peut être justement très intéressant pour la JOCR.
14: Et d'ailleurs, la saison lilloise, même cette année 2026, est assez dingue. Parce qu'on se rappelle, en début d'année 2026, Bruno Genesio, l'entraîneur, était sur la sellette. Il y a eu un début d'année très compliqué. Le LOSC enchaînait les victoires et puis ils se sont relancés. Et depuis, bah, ça ne perd pas. Alors, qu'est-ce qui a changé dans cette équipe? Eh bien, pas grand-chose, nous dit notre confrère d'ici Nord, c'est Thomas Lavaux.
15: Oui, Bruno Genesio a été menacé. On a cru un temps qu'il ne finirait pas la saison. Ses relations avec le président Olivier Létang sont pas forcément très très chaleureuses. Et puis, il y a finalement pas grand-chose qui a changé. Le LOSC a pu reprendre un peu sa marche en avant. Alors, ça a été d'abord par des victoires un peu à l'arrache, en mars à Angers, contre Nantes. Et puis ensuite, ça a quand même remis cette équipe sur les rails. Ça a redonné un petit peu de confiance. Le retour de certains joueurs aussi a permis à Lille de pouvoir retrouver son jeu. C'est pas du très très grand football, c'est plus basé sur l'intensité, sur l'impact, sur la projection. Mais quand Lille est capable d'imposer son rythme, Lille peut faire très très mal. Depuis ce gros coup de mou en janvier-février, Lille est tout simplement la meilleure équipe de la Ligue 1 sur les 3 derniers mois, 8 victoires pour 5 matchs nuls.
14: Et les Lillois n'auront pas d'état d'âme ce soir parce que on l'a dit, on l'a souligné un petit peu. Bon, il y a deux objectifs opposés. Du côté de la GIA, on vise le maintien. Mais du côté de Lille, il y a un vrai enjeu sportif, financier aussi, on peut en parler. Parce qu'en fait, la troisième place qu'occupe Lille est synonyme de qualification à Attila Farkas en direct en Ligue des Champions.
3: Ah, bien sûr, finir de troisième derrière Paris Saint-Germain et Lens, ce sera extraordinaire pour Lille. Bien évidemment, qui ne veut pas jouer l'Europe, qui ne veut pas finir troisième derrière ces deux équipes? Et aujourd'hui, ça passe par une victoire, tout simplement. Donc, Lille, ils sont pas là pour rien. Ils ont un objectif qui est très fort et ils veulent bien finir cette saison. Ça, c'est le côté négatif pour la JOCR, où on va devoir faire un match...
14: De guerrier de patron.
3: 100%, mais même au-delà.
14: Ouais, 110, 120%. Peut-être un petit peu Julien Frénois à 10 minutes du coup d'envoi entre Lille et la GIA. Bah, ce qu'on peut remarquer aussi, c'est que Lille n'est pas sans faille. C'est-à-dire que sur les deux derniers matchs à domicile, il y a un nul face à Nice, un nul face au Havre. Et donc, ce sont deux concurrents avec la GIA pour le maintien. Donc, cette équipe lilloise, on ne va pas dire qu'elle est prenable, mais on peut les accrocher.
6: Non mais totalement, c'est important de le préciser, surtout à domicile pour une équipe qui est troisième du championnat. À domicile, c'est seulement la huitième équipe, ouais. 16 matchs joués, 8 victoires, 5 matchs nuls, 3 défaites et des matchs nuls en effet, hein, contre Le Havre un partout, contre Nice 0-0, contre Brest un partout, pas des clubs monstrueux non plus, et seulement 24 buts marqués dans les équipes du top 10. C'est tout simplement le plus faible total de buts marqués avec un club qui n'a pas de buteur clairement affiché. Il y a eu des Jonathan David qui était là les précédentes années, qui écrasait tout avec 15 à 25 buts par saison. Cette année, ce n'est pas le cas. Les meilleurs buteurs sont à 8 buts. Ensuite, on a 7 buts. Donc, voilà, il n'y a pas vraiment de buteurs, mais ça veut aussi dire que tout le monde peut marquer.
14: Ouais.
6: Alors voilà, cette équipe-là, elle est chauffée à blanc par son public, par l'enjeu. Il y a aussi le côté, bon, Lens nous a doublé cette saison, mais si on pouvait finir juste derrière eux, ça serait quand même bien aussi d'aller en Ligue des Champions parce qu'eux vont y aller. Donc, voilà, il y a vraiment énormément d'enjeux, que ce soit pour les Lillois ou les Auxerrois ce soir.
14: Et puis Lille est à un petit point d'avance hein, devant Lyon qui est quatrième. Donc vraiment, ce soir avec ce multiplex, tout peut basculer en haut comme en bas. Alors nous, bien sûr, on va regarder le bas du classement. Après la... Ce qui change par rapport au Havre et à Nice, c'est que bon, le Havre c'est une équipe assez défensive, bloc bas. La GIA peut pour l'adversaire créer des ouvertures, c'est-à-dire qu'on peut être facilement pris quand on va en transition rapide ou ça peut être une problématique ça ce soir.
3: Bien sûr, ce qui est intéressant aujourd'hui, et je ne pense pas que Christophe Pélissier dit qu'on va jouer les nuls parce que ça joue un nul et aller faire un match pour ne pas perdre, c'est très compliqué. Aujourd'hui la GIA, l'objectif c'est d'aller gagner le match. En gagnant le match, ils savent très bien que ils sont maintenus. Aujourd'hui aussi, ce qui est intéressant, c'est qu'on ne dépend pas des autres, on ne dépend pas des résultats des autres, on dépend de nous-mêmes. Donc déjà, c'est un point positif. Bon, maintenant, effectivement, ça, il faut faire un résultat à Lille, mais ça reste du football. Il y a 11 hommes d'un côté, 11 de l'autre côté. Donc, c'est jouable, on peut le faire, et puis ils vont tout donner pour réussir. Et ça, c'est bien. Donc, leur destin entre leurs jambes.
14: Voilà, on parlait des 11 hommes d'un côté, 11 hommes de l'autre. Ça fait 22 joueurs qui vont entrer dans quelques secondes sur la pelouse du stade Pierre-Mauroy. Juste avant, quand même, on va se prêter à jeu les pronos rapidement, Julien.
6: De partout.
14: Bon, ça pourrait, avec un bon résultat, oui, ça pourrait passer. Attila, un petit prono.
3: Alors, je vais dire 3-2 pour Auxerre.
14: Est-ce que Paola Guzzo au bar nous entend? Est-ce qu'elle a un petit prono?
4: Moi, je vais dire 2-1 pour la GIA. Bon. Allez.
14: Optimiste. Allez, un partout, moi, je dis. Ce match est à vivre en direct et en intégralité sur ICI Auxerre. Julien Frénois au stade, on est prêt. C'est à vous, Julien.
6: Et ouais, les 22 acteurs qui sont dans le tunnel d'entrée. Ils vont accompagner le quatuor arbitral et ça y est, les joueurs qui rentrent, spectaculaire entrée ici au stade Pierre-Mauroy, des flammes qui sortent devant la pelouse, il y a du rouge et du blanc partout avec un immense tifo qui fait tout le tour du rectangle vert depuis toutes ces années, on t'a jamais lâché, on chante avec fierté pour toi Lille OSC, évidemment majorité de supporters derrière son équipe du LOSC, mais il est là le millier de supporters auxerrois dans le parcage, les 22 acteurs qui s'alignent, 50 000 spectateurs, on peut même dire supporters ce soir pour cette dernière journée de Ligue 1. On espère cette dernière soirée de foot ensemble sur ICI Auxerre. Ça voudrait dire que la GIA reste en Ligue 1 pour la saison prochaine. Voilà, c'est terminé pour les feux d'artifice. On le rappelle, le toit de ce stade Pierre-Mauroy est fermé puisqu'il a plu toute la journée. Conditions exceptionnelles dans ce stade Pierre-Mauroy de Villeneuve-d'Ascq. Les Lillois qui enlèvent leurs survêtements, ils vont jouer en t-shirt rouge, les Auxerrois en t-shirt blanc et les premiers craquages de fumigène avec un très beau tifo rouge et blanc dans le virage nord de ce stade Pierre-Mauroy. Les dernières consignes pour les joueurs de la GIA Auxerre, on continue, on finit de s'hydrater avant de livrer un énorme combat, 90 minutes si ce n'est plus, pour aller chercher un maintien direct en Ligue 1. C'est pas seulement un club, c'est toute une ville, c'est tout un département et c'est même des supporters partout en France et dans le monde qui attendent de voir la GIA se maintenir en Ligue 1. Ça se joue ce soir. Alors évidemment, on sera ensemble jusqu'au bout sur ICI Auxerre. Le toast en ce moment, Benjamin André avec Elisha Owuzu. Il va falloir se mettre dedans directement parce que les Lillois, ils le savent très bien, l'entame de match va être cruciale, l'entame de match va être déterminante.
14: Ah oui, on l'a vu souvent, Attila Farkas, rapidement. Franchement, ça peut être là la faiblesse de la GIA. Faut rentrer dans le match. On l'a vu contre Angers, contre Nice. On subit trop dans les débuts de match, dans ces entames.
3: Oui, ça peut arriver, mais j'ai envie de dire, le plus important, ça va être le fin de match aujourd'hui. Donc, il ne faut pas rentrer mal, il ne faut pas rentrer tout penaud dans le match, mais je pense qu'ils le savent. Maintenant, on va jouer contre une équipe qui joue la troisième place, qui vont rentrer dedans, qui savent qu'il faut aller gagner le match aussi. Donc, ils vont y aller. Bon, maintenant, la GIA, comment ils vont faire? Est-ce qu'ils vont commencer à défendre, prendre un peu la température et puis éventuellement jouer les contre-attaques? Mais je sens bien que la GIA, ils vont pas que défendre, mais ils vont vouloir faire plus que ça.
14: Et on a à Dieppe dans un stade Pierre-Mauroy, Julien, des grands soirs. Hein.
6: C'est exceptionnel, c'est vraiment exceptionnel cette soirée foot. Il faut dire que si le LOSC termine dans les trois premiers et se qualifie directement dès ce soir pour la Ligue des Champions, ce serait la 10e qualification du club pour cette Coupe des Étoiles, ses meilleurs clubs européens. La JOCR l'a connu, alors certes c'en est bien loin, mais nous ce soir notre Ligue des Champions ce serait de rester en Ligue 1 tout simplement. Et on est à 90 minutes de ça. Les Lillois sont alignés sur la pelouse, ils vont attaquer de votre oreille gauche vers votre oreille droite. Les Auxerrois sont encore en cercle au milieu de terrain, ils vont attaquer de votre oreille droite vers votre oreille gauche. Un mot sur l'arbitre de cette rencontre, c'est Willy Delageaux, 33 ans, il a déjà arbitré une fois la JOCR, c'était dans cette deuxième partie de saison. Et un match nul 0-0 entre la JOCR et le FC Nantes. À noter tout de même que le quatrième arbitre ce soir, c'est Thomas Léonard, 44 ans, près de 30 années à arbitrer en amateur et chez les professionnels, une dizaine d'années en Ligue 1. Il va prendre sa retraite lui aussi ce soir. Arbitre de centre de Ligue 1 pendant de nombreuses années. Il travaille aussi dans une centrale nucléaire au nord de Metz. Voilà, double projet arbitre professionnel et donc dans une centrale nucléaire. C'est assez dingue, mais c'est son dernier match en Ligue 1 et le coup d'envoi qui va être donné dans quelques instants entre le LOSC et la JOCR. Coup d'envoi donné par les Lillois et Mathias Fernandez Pardo. On va vous donner un top si vous voulez vous synchroniser, vous en avez l'habitude, vous regardez les cercles match à la télé avec les images, mais écoutez-nous parce que c'est seulement avec ici au cercle que vous pouvez vivre les émotions d'un supporter de la JA. On est tous ensemble derrière ces blancs de la JA ce soir à 90 minutes peut-être, on l'espère, d'un maintien en Ligue 1. Le coup d'envoi dans quelques instants ici au stade Pierre Mauroy. Willy Delageaux qui finit de serrer le nœud de son shirt, voilà, pour éviter de le perdre, ce serait embêtant.
14: Et ils sont venus un peu tôt sur la pelouse, hein.
6: C'est vrai, c'est vrai. Mais oui, il est encore 59, on a encore quelques petites secondes. Tout le monde est prêt en tout cas, tout le monde est aligné.
14: Et nous aussi on est prêt.
6: La JOCR avec Donovan Léon dans les buts, avec cette défense à 4, Lamine Sy à droite, Mensah à gauche, Télis Iwé et Sinali Diomandé qui pour la première fois cette saison sont associés en défense centrale. Jamais Télis Iwé n'avait été associé à Diomandé, il faut dire que c'est seulement son quatrième match de la saison. Le coup d'envoi qui va être donné par le LOSC, c'est parti à l'instant, 90 minutes. Allez, pour aller chercher un maintien. La JOCR est en marche vers son destin en Ligue 1, on l'espère. Et le coup d'envoi qui a été donné par Mathias Fernandez Pardo, tout de suite renvoyé derrière pour son gardien Berkehauser. Le ballon qui a été renvoyé devant est sorti en touche pour les Lillois avec Bentaleb qui au milieu de terrain va refaire un tour derrière avec Nathan Ngoy, le jeune défenseur central qui a conservé sa place. On s'était dit côté Lillois que peut-être Nathan Ngoy, le jeune Belge qui évolue dans l'axe, allait être décalé à droite avec l'absence de Thomas Meunier. Et Chancel Mbemba allait rentrer, mais non, pas du tout. Attention, c'est parti déjà sur la gauche pour les Lillois. Perrault qui va rentrer à la surface de réparation. Sinali Diomandé qui arrive face à lui et qui s'interpose. On a eu chaud déjà sur le côté gauche de l'attaque lilloise. Lamine Sy était passé par Perrault. Heureusement, la seconde lame, Sinali Diomandé qui intervient. Ce sera un premier corner au bout de 50 secondes de jeu pour le LOSC et Romain Perrault, le défenseur gauche du LOSC. Première offensive lilloise et déjà une première incursion dans la surface de réparation de Donovan Léon. Tous les joueurs auxerrois sont dans la surface de réparation, si ce n'est Kevin Danois qui vient empêcher le jeu à deux entre Perrault et Haraldsson. Les consignes de Willy Delageaux dans la surface de réparation, puisqu'il y a également 5 Lillois. Ça va être frappé sortant par le pied gauche de Perrault, c'est frappé au point de pénalty, la tête de Sekou Mara pour envoyer. Ça va revenir tout de suite avec les jeunes joueurs du LOSC qui vont faire tourner jusqu'à derrière et jusqu'à Ayoub Boyi. Une première minute 30 de jeu et c'est le LOSC qui a le ballon. Attila, vraiment les Lillois qui tiennent le ballon et qui tranquillement vont essayer de tenir le match comme ils le souhaitent.
3: Oui, au début ça va être ça, mais de toute façon tout le monde savait que Lille c'est la troisième équipe du championnat, ils sont troisième, ça va être une bonne équipe, c'est pas un hasard qu'ils soient là. Donc on s'en doute qu'ils vont avoir la possession du ballon. Maintenant la GIA, on va avoir des opportunités, il va falloir bien exploiter et puis surtout il faut être extrêmement concentré défensivement parce que vous savez à partir du moment que ils arrivent pas à passer, on peut faire douter l'équipe en face et puis quand ils commencent à douter, ça va être le moment d'aller apporter un le marquer des buts et puis ça va être possible, ça va être jouable.
14: L'ouverture du score précoce au Vélodrome. Marseille ouvre la marque face à Rennes dans un match important dans la qualification en Coupe d'Europe. C'est Pierre-Emile Højbjerg qui ouvre la marque pour l'Olympique de Marseille. 1-0, on retourne au stade Pierre Mauroy pour Lille Agia.
6: Allez, avec Ngaël Moukao sur le côté droit, avec Ayoub Boyi, les Lillois sont dans la moitié de terrain de la JOCR, mais cette passe pour Haraldsson à 25 mètres de notre but est complètement manquée. Récupération Lamine Sy qui n'est pas attaqué, qui passe la moitié de terrain pour trouver Sinayoko sur l'un de ses premiers ballons. Il est tout de suite pris par Perrault. On n'arrive pas à conserver le ballon côté Auxerrois, c'est compliqué. Les Lillois qui tiennent vraiment le ballon et qui surtout font énormément courir le bloc auxerrois, un bloc plutôt médian avec une ligne de 4 défenseurs, les milieux de terrain qui sont à peu près au niveau de la ligne médiane, et puis c'est Koumara un peu plus devant, mais c'est vrai que pour l'instant, énorme possession de balle côté Lillois.
14: Et bien sûr, vous nous envoyez des messages sur WhatsApp au 03 86 52 23 23. On va vivre une soirée de fou avec du stress, de la tension, de l'excitation, de l'espoir. On va gagner contre Lille, nous dit Pascal sur WhatsApp. Comme lui, soyez nombreux à nous envoyer. Bon, il y a de l'optimisme, mais pour l'instant...
6: Là, sur le côté droit, le centre de Boisdieu en retrait pour Fernandez. Pardo, la reprise en une touche de balle. Heureusement, trop écrasé, récupéré par Donovan Léon qui a pu ensuite se mettre au sol. Mais il était tout seul, l'attaque du LOSC dans cette surface de réparation. Il va falloir régler tout ça défensivement, alors qu'il y a un énorme dégagement de Donovan Léon, énorme patate loin devant, c'était beaucoup trop loin, ça va faire du goal à goal. Ballon tout de suite rendu à Berkhauser. C'est à l'image de ce début de match, les Lillois qui se trouvent assez facilement là, c'était sur le côté droit. Et ensuite côté Agia, quand on a le ballon, malheureusement on le perd un peu trop vite. La cinquième minute de jeu au stade Pierre Mauroy de Villeneuve-d'Ascq, 1-0, non pas du tout évidemment, 0-0 entre le LOSC et la JOCR. On aurait aimé vous dire 1-0 pour la JOCR, mais non, on en reste à 0-0. Un seul but donc pour l'instant, c'est du côté de Marseille, Clément, c'est ça?
14: Ouais, c'est ça, Marseille qui mène 1-0 face à Rennes dans ce match important pour la qualification en Coupe d'Europe. Attila, voilà, c'est, on s'y attendait, mais Lille met le pied sur le ballon, quoi, il lâche pas.
3: Bien sûr, après il faut faire attention.
6: Et le long ballon en profondeur, attention pour Fernandez. Pardo sur le côté droit, il y aura peut-être une position de hors-jeu. Le centre de Pardo, contré par le genou de Donovan Léon. Il y avait bien une position de hors-jeu au départ, mais encore une fois, il y a eu des espaces de libérés sur le côté droit de la défense auxerroise, sur le côté droit de l'attaque lilloise plutôt. C'était parti dans le dos de la défense auxerroise. Il y avait une position de hors-jeu. On en reste à 0-0 avec un coup de pied de renvoi pour Donovan Léon et la JOCR. 0-0, la sixième minute de jeu.
14: Sous pression, hein.
3: Ouais, ben, de toute façon, ça, tout le monde le sait qu'on va être sous pression pendant longtemps. Maintenant, défensivement, il faut qu'on soit plus agressif, plus costaud, il faut qu'on soit plus proche des attaquants. Et ça, il faut donner le ton défensivement. Ça, c'est primordial pour faire un bon match.
6: Allez, Donovan Léon qui va pouvoir renvoyer son camp. Le bloc auxerrois qui est remonté, c'est dégagé loin devant. C'est Koumara au duel avec Mandis. Et c'est Koumara qui touche de la tête, mais c'est pour personne. Touche rendue au LOSC. Et Ayoub Bouadi, le jeune Marocain qui a choisi justement cette semaine la sélection marocaine pour évoluer avec l'équipe A, lui qui aurait pu également choisir l'équipe de France.
14: C'est une vraie pépite.
6: Énorme pépite. En effet, Ayoub Bouadi, même s'il n'a pas encore marqué en professionnel, il joue quand même, c'est énorme. Hein. 96e match avec le LOSC, il n'a que 18 ans. C'est dire le potentiel de ce jeune garçon. Et alors que les Lillois avaient le ballon, et Telly Siwe s'est encore interposé. Trois belles interceptions de Telly Siwe, mais à chaque fois ça revient dans les pieds Lillois avec Perrault à 25 mètres sur le côté gauche. Face à lui, Lamine Sy, il a du mal. Lamine Sy face à Romain Perrault. Là, il va réussir à le faire reculer. Le capitaine Benjamin André qui va aller sur la droite pour Ayoub Bouadi. Bien pris au physique par Dani Namazo, même si le ballon va être rendu en touche pour le LOSC. À 40 mètres de notre but, c'était bien défendu, bel effort défensif de notre Dani Namazo Serrois qui va revenir défendre avec la touche du LOSC quasiment devant le banc de touche de Bruno Genesio, l'entraîneur lillois qui vit sa deuxième saison bien chamboulée cet hiver avec cette équipe du LOSC. Il est resté aux commandes et ça lui a donné raison. Le LOSC qui est sur 13 matchs en Ligue 1 sans défaite, la dernière c'était face à Lyon le 1er février. Et Bruno Genesio qui devrait quitter le Nord en fin de saison, même si rien n'a été officialisé, mais il vit peut-être son dernier match sur le banc des nordistes. Benjamin André, le petit ballon dans le dos de la défense pour Perrault qui va centrer en retrait et c'est renvoyé tout de suite par un pied au Serrois, mais c'est la panique. C'est Koumara qui tente de négocier le ballon, c'est très difficile à conserver le ballon pour les Auxerrois. Ballon tout de suite rendu par le LOSC. Allez, la contre-attaque. Peut-être qu'il va pouvoir partir avec Kevin Danois qui va lancer Sinayoko. On est plein axe à 40 mètres du but. Sinayoko pour Sekoumara. Là, peut-être la première offensive, mais non, c'est Koumara qui se fait bouger beaucoup trop facilement par Ayoub Bouadi. Il a à peine mis son corps en opposition à Ayoub Bouadi que Sekoumara lui a laissé la priorité trop facilement alors qu'on était à 30 mètres du but adverse. Là aussi, on va peut-être pas avoir beaucoup d'opportunités, Attila, mais il va falloir être un peu plus franc et direct dans les opportunités qu'on aura.
3: Oui, bien sûr. Après, il faut être très costaud défensivement. Il faut qu'on soit capable de garder le ballon plus longtemps, parce que si on laisse le ballon tout le temps à Lille, au bout d'un moment, ils peuvent faire craquer la défense. Donc, le meilleur défense, parfois, c'est l'attaque. Bien évidemment, il ne faut pas se jeter dans la gueule du loup, mais il faut quand même qu'on puisse garder le ballon plus longtemps. Sinon, on sera sous les feux pendant tout le match. Et ça, il vaut mieux éviter avec Lille. Ouais, d'ailleurs, totalement. Il y a beaucoup d'intensité dès maintenant. Ça, on le sent bien.
6: Avec ce premier quart d'heure très important pour les deux équipes, on le sait, quand la JOCR marque en première, la JOCR ne perd jamais cette saison en Ligue 1. C'est aussi que les derniers matchs de la JOCR ont été très difficiles en début de match, donc ouais. Il va falloir rectifier tout ça. Amada sur le côté gauche avec Gideon Mensa, voilà, on est dans la moitié de terrain des nordistes, on va refaire un tour derrière, mais au moins on a le ballon et ce sont les Lillois qui courent après, et pendant ce temps là on peut mettre notre jeu en place. On a refait un tour jusqu'à Donovan Léon qui va envoyer loin devant, mais pour personne, c'est beaucoup trop profond pour Naouirou Amada. Ballon rendu à Boadi et Olos, que ce sera une touche dans leur moitié de terrain. Ils vont pouvoir repartir tranquillement de derrière. Si vous nous rejoignez, vous n'avez pas raté grand chose. Ouais. La 9e minute de jeu, 0-0 entre les nordistes et les Iconés.
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14: Et toujours 1-0 pour l'OM contre Rennes au Vélodrome. L'OM qui chipe une place en Ligue Europa pour l'instant, qui passe juste devant à égalité de points avec Rennes. Mais ça se joue à la différence de but. Rennes qui pour l'instant en Ligue Conférence.
6: C'est vrai que ça va avoir un impact, ouais, aussi, hein, les autres matchs de ce soir, parce que les Lillois et les Auxerrois, forcément, même si les joueurs ne sont pas forcément au courant sur la pelouse, sur le banc de touche, le staff sera au courant des autres résultats et peut-être qu'en fin de match, ça pourra gérer.
14: En fin de match, je pense qu'ils ont les yeux
6: sur le début de match, évidemment. Mais de toute manière, c'est très simple. Alors qu'on va suivre quand même Moukao sur le côté droit, le centre, envoyé de la tête de Célissi. Oui, ça va revenir Bentaleb pour Haraldsson à l'entrée de la surface de réparation. On est à 25 mètres du but Auxerrois et on va obliger les Lillois à ressortir. Ils vont revenir sur le côté droit avec Mouko sur le côté droit avec Ayoub Boadi juste derrière. Il vient trouver Haraldsson à 25 mètres plein axe. Il est tout seul. Haraldsson, il va pouvoir se retourner et trouver Fernandez Pardo qui se met au sol. Et il y a un coup franc. Faute de Télissi. Ouais, juste à l'entrée de la surface de réparation.
14: Ça, hein.
6: Et coup franc très très important et très dangereux, surtout pour le LOSC à la 10e minute de jeu. Télissi, ouais, très léger contact. Attila, Clément, vous allez revoir ça, vous allez donner votre avis. Ce duel entre notre numéro 13 et l'attaquant du LOSC, est-ce qu'il y a faute selon vous?
14: Ouais, il met la jambe un petit peu, Télissi, mais c'est léger. Hein.
3: Ouais, il y a un petit peu de retard, donc malheureusement, c'est comme ça. Le problème, c'est juste devant la surface de réparation, juste à l'entrée de la surface. Donc, c'est un endroit extrêmement difficile. Ça fait quand même peur.
6: Et le coup franc, il y a beaucoup de monde autour du ballon. Ils sont encore 4 joueurs lillois autour du ballon. Et c'est Aïssa Mandi qui vient de placer le ballon, le défenseur central du LOSC. Il a une énorme patte droite, hein. Très précis, Aïssa Mandi.
14: Après, c'est prêt à l'entrée de la surface comme ça, un coup franc.
3: Ouais, assez proche quand même.
6: Il faut que ça retombe en effet derrière, mais là ils sont à 20 mètres. Il est à 20 mètres, il y a 4 Auxerrois dans le mur, il y a 2 Lillois qui viennent se mettre au bout pour gêner la trajectoire et gêner Donovan Léon. Attention, ça va être frappé, le coup de sifflet de monsieur Delajoie. Aïssa Mandi qui décale en retrait pour Bentaleb, la frappe du gauche, la parade de Donovan Léon. Énorme parade signée Donovan Léon qui nous laisse en vie dans ce match, parce que là ce coup franc combiné très bien joué entre Mandi qui a fait une petite balle semelle pour la redécaler derrière pour Bentaleb qui était resté à ses côtés. Bentaleb, il a mis une énorme frappe du gauche, c'était cadré, c'était passé à côté du mur, mais Donovan Léon a plongé à l'horizontale sur sa gauche et

0: qui a fait l'intérim ou Donovan Léon. Ils nous font gagner des points cette saison, alors que là Lamine Sy qui est au duel avec Perrault. On est à 30 mètres du but adverse, il oblige Perrault à retourner vers son camp, mais Lamine Sy va faire une faute sur le défenseur gauche lillois. Ça va permettre aux Lillois de conserver le ballon, et Lassine Sinayoko là qui fait des gestes à son bloc pour leur dire remontez, restez le plus haut possible. Attila, là aussi justement il y a cette idée de rester le plus haut possible, parce que plus on est haut, plus potentiellement le danger est loin.
1: Ben, bien sûr, tant qu'on a le ballon, tant qu'on est loin du but, forcément le danger est loin, comme tu viens de le dire. Donc pourvu que ça dure, et puis de toute façon, on l'avait dit, hein, ce serait bien que la GIA gagne. Donc si vous voulez marquer des buts, il faut être quand même plus proche du but adverse.
0: Après, c'est prendre des risques, pour le coup, Attila, c'est une vraie prise de risque aussi de se lancer, de laisser de l'espace dans le dos de sa défense quand on sait que derrière, ça va à 2000 à l'heure au niveau de l'attaque.
1: Bien évidemment, de toute façon, le compromis, il n'est pas simple. Ou vous restez derrière, mais avec le risque, Lille, il va être très proche de votre but. Vous allez chercher plus haut, alors peut-être pas non plus aller faire un pressing dans la surface adverse, mais avoir un bloc médian, justement, qui peut permettre à l'équipe à la fois être plus proche du but adverse et aussi pas être acculé sur son propre but. Donc, ça peut être peut-être le meilleur compromis.
2: Mais il faut y croire, nous dit Mathilde sur WhatsApp. Je vous écoute de Milan en Italie, vous le savez, hein, sur ICOCR, on nous écoute de partout, d'Afrique, d'Océanie. C'est juste exceptionnel. Vous nous envoyez des messages. Allez, on retourne au stade Pierre Mauroy à Lille.
0: Et la 14e minute de jeu, 0-0 entre le LOSC et la GIA. Les Lillois qui ont le ballon dans la moitié terrain des Iconés. Boadi sur le côté droit, tout le bloc auxerrois est face au jeu. C'est Kumara dans le rond central, là c'est Nathan Ngoy, le défenseur lillois qui n'est pas attaqué sur 10 mètres, donc il va pouvoir avancer un petit peu pour son capitaine Benjamin André. Ses statistiques sont juste monstrueuses, 35 ans. Allez, on va faire un petit quiz parce que là on a le temps. Combien de matchs il a joué en Ligue 1 à votre avis, Benjamin André? C'est incroyable.
2: On tâte le 500 peut-être, plus, non?
0: Quasiment 464 matchs de Ligue 1. C'est son 465e match. Et attention, avec Moukou sur le côté droit, bien pris par Télé Siwe qui vient récupérer le ballon. La relance ensuite est un petit peu plus compliquée. Dans les interceptions, il est très bon, Télé Siwe, mais il est pris sur le côté droit. Le centre de Boadi, ça va revenir, renvoyé une première fois par Sinali Diomandé qui assure en seconde lame. Et ensuite, la JOCR qui va dégager loin devant. Attila, un petit mot sur le début de match de Télé Siwe en défense centrale. C'est pas facile, c'est la première fois en plus qu'il est associé à Sinali Diomandé.
1: Pour l'instant, ils sont plutôt bien en place. Bien évidemment, c'est pas facile parce qu'on connaît les enjeux, donc c'est compliqué de jouer dans un stade comme ça contre une équipe aussi performante. Pour le moment, ça va, ça tient bien.
0: Fernandez Pardo sur le côté gauche qui va réussir à dédoubler sur Lamine Sy. Encore une fois, Sinali Diomandé qui est là pour dégager ce ballon in extremis, et on va récupérer la touche derrière. Que c'est chaud sur la droite de notre défense, Lamine Sy. Un peu en difficulté sur ce début de match.
2: Et 76% de possession dans ce premier quart d'heure pour le LOSC. Ça, on étouffe. Hein.
0: Et ça se ressent clairement au stade. Les Iconés qui reculent facilement parce que la progression du ballon côté lillois, elle semble très simple en tous les cas. C'est un jeu de mouvement et un jeu d'enchaînement très rapide dans les mouvements contrôle-passe. Mais c'est vrai qu'on voit pas beaucoup le ballon. On court, on voit déjà Lassine Sinayoko là qui s'essuie la sueur sur le front parce que on fait déjà beaucoup d'efforts, beaucoup de courses pour courir dans le vide, déplacer le bloc et essayer de récupérer le ballon côté Auxerrois. Et là, Sinayoko qui vient réussir à conserver la touche et à faire progresser son bloc d'une dizaine de mètres. Mais que c'est difficile pour la JOCR dans ce premier quart d'heure, même si pour l'instant, l'essentiel est assuré. On rappelle le scénario pour la JOCR pour rester en Ligue 1. Il faut soit faire le même résultat que l'OGC Nice qui affronte le FC Metz, à minima évidemment le même résultat, et puis ce sera bon, ou alors faire un meilleur résultat que le Havre Athletic Club qui lui se déplace du côté du FC Lorient.
2: Et ça bouge pas beaucoup hein, sur les autres pelouses de Ligue 1 à part Marseille qui mène 2-0 face à Rennes, et Monaco qui mène toujours aussi du côté de Strasbourg. Vous nous envoyez des messages et des vocaux sur WhatsApp 03 86 52 23 23.
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0: Allez, Perrault sur le côté gauche, les Lillois qui s'installent à 40 mètres du but de la GIA. Ils vont refaire un tour par derrière avec Akon Haraldsson qui vient dédoubler les passes avec Aïssa Mandi. On est au niveau de la ligne médiane. Ben Taleb, attention, qui rate son contrôle. On va peut-être pouvoir récupérer ce ballon. Et non, Amada qui se fait chipper. Ensuite, Moukho sur le côté droit qui va décaler Ayoub Boadi. Gilon Mensa qui vient se proposer face à lui. On va revenir avec Ben Taleb. On est à 30 mètres plein axe pour les Lillois. Le petit ballon piqué au-dessus de la défense pour Moukho face à Gilon Mensa, contré une première fois. Il va remettre ce ballon en retrait pour Ayoub Wadi. Ayoub Wadi qui a le temps de centrer.

0: Il va temporiser, il est face à deux joueurs. Il y a Kevin Danois et Gideon Mensah qui viennent défendre sur le jeune Marocain. Et on va concéder la touche, ballon rendu au Lillois, quasiment au niveau du poteau de corner, 5-10 mètres, un petit peu en avant sur le terrain. La touche pour Bouadi, qu'on voit beaucoup dans ce début de match. Lui qui était suspendu au match aller, qui n'avait pas joué au Stade Abbé Deschamps dans ce match complètement fou, très spectaculaire, et une victoire nordiste 4-3 avec deux cartons rouges de chaque côté, 4 rouges au total.
1: C'était fou.
0: C'était un match dingue. Spectaculaire. Hein.
1: Ouais. Et juste, je remarque, on a du mal à conserver le ballon au milieu de terrain parce que Amada, Ouzou touchent peu de ballons, hein, j'ai l'impression.
0: Ah, il touche très peu de ballons, hein. C'est à l'image de l'équipe. Et ouais, encore une fois, hein, les attaquants, pareil, qui font énormément de courses sans toucher le ballon. Les défenseurs, quand ils arrivent à intercepter ou à récupérer des ballons, on le perd très facilement. On fait deux passes, trois grands maximum, et on perd le ballon. Donc, va falloir régler ça. Mais à la limite, sur un match comme ça, c'est pas trop grave de perdre le ballon. Le principal, c'est de tenir. Et surtout, sur quelques occasions, quelques récupérations au milieu de terrain, ce qu'on a réussi à faire une ou deux fois, c'est piquer très fort. Et pour l'instant, c'est ça qu'on n'arrive pas à faire. Et c'est ça qui est un peu plus dommageable pour l'agir.
1: Mais c'est pas la même adversité que face à Angers, face à Nice. On le voit, franchement, c'est un autre niveau là, dans l'intensité, l'application aussi, dans la projection, Attila.
2: Dans l'intensité, ils sont largement au-dessus. Techniquement, ils sont largement au-dessus. Mais c'est une équipe qui veut jouer l'Europe, donc ça c'était attendu. Maintenant, il faut, par moment, essayer de faire douter cette équipe de Lille. Et surtout, il faut qu'on évite que Lillois puisse prendre beaucoup trop de vitesse, qui peut nous mettre mal à l'aise derrière. Donc ça, il faut l'éviter. Donc il faut quand même que on réponde au niveau de l'intensité contre Lille. Sinon, ça va être compliqué.
0: Allez, un long ballon devant de Gideon Mensah pour trouver Sekoumara. Il a été pris ensuite dans le duel, mais on conserve et on vient gagner une touche à 25 mètres du but de Berkehauser, qui continue son échauffement parce que pour l'instant, il n'est pas du tout embêté, le gardien turc du LOSC. La touche pour Gideon Mensah. Allez, mettre ce danger dans la surface de réparation nordiste. La touche de Gideon Mensah. Il n'y a pas beaucoup de joueurs qui bougent. Là, on va trouver Sekoumara en appui, mais Sekoumara qui est pris, c'est pas grave. C'est Kevin Danois qui arrive. La frappe de Kevin Danois. Très bel enchaînement, très rapide à l'entrée de la surface de réparation au niveau de l'angle gauche. Il a enchaîné très rapidement, contrôle, frappe. Ça passe à côté du but de Berkehauser. Mais là, voilà la première frappe de la JOCR à la 20e minute de jeu. C'est pas facile de se rapprocher du but lillois. C'est pas facile de marquer face à ces Lillois. Un seul but encaissé sur les 6 derniers matchs pour le LOSC. Donc voilà, encore un chiffre qui montre la tâche qui attend les Iconés ce soir.
1: Il fallait se créer des occasions. La première frappe au bout de 20 minutes, bon, fallait qu'elle intervienne pour se mettre en confiance en jambes aussi devant.
2: Bien sûr, il faut tenter, il faut frapper, quand il y a des opportunités, il faut pas hésiter. Bon, maintenant, ça n'a pas mis l'équipe lilloise en danger, forcément. Mais on sent quand même la différence de niveau entre les deux équipes, surtout au niveau de l'intensité. Et la GIO, on est techniquement en difficulté. En face, c'est des joueurs qui sont expérimentés. Et puis, on le sent la différence. Mais c'est pas grave, c'est comme ça. On savait que ça allait être comme ça. Il faut à un moment donné, il faut contenir cette équipe, il faut continuer à les maintenir. Et puis, on a toujours des moments de doute dans une équipe. Dans un match de 90 minutes, il se passe toujours des choses. Et puis, au moment quand ça va moins bien de l'autre côté, c'est là qu'il va falloir, être très bon.
3: But !
1: Et l'ouverture du score à Lyon, but de qui ? But de Lens, 1-0 pour les Saint-Laurent.
0: Attention, Moko sur le côté droit, le centre de Moko. C'est renvoyé par un pied Ikoné, Elisha Ouzou. On va peut-être pouvoir repartir en contre. Encore une fois, les Lillois sont venus sur la droite et le jeu est arrêté. On peut revenir au but entre Lyon et Lens.
1: Une nouvelle vague hein, côté Lillois. Wesley Saïd pour Lens qui ouvre donc le score à la 20e minute de jeu au Groupama Stadium face à Lyon. Lyon pour l'instant qui est toujours 4e, même s'il y a une défaite.
0: Et c'est un score pour l'instant qui va intéresser évidemment les Lillois parce que Lyon est juste derrière et quand ils vont apprendre que Lyon est mené, ça va soulager peut-être les Lillois qui vont peut-être lâcher le pied. Évidemment, on n'est qu'à la 22e minute de jeu, donc pour l'instant rien du tout évidemment, ça reste des professionnels, mais en fin de match, pourquoi pas tenir un match nul pour les Lillois si on en est toujours là. Ça pourrait être intéressant pour notre affaire, mais d'ici là va falloir tenir, va falloir faire bloc tous ensemble parce qu'il y a une nouvelle vague rouge et noir qui arrive. Fernandez Pardo 40 mètres plein axe, le petit ballon pour Moko. Heureusement, on s'en sort bien. Ça se joue à pas grand chose à chaque fois sur les offensives lilloises. On récupère le ballon avec Lamine Sy sur le côté droit qui s'en mêle les pinceaux tout seul. Au final, il va réussir à dribbler Haraldsson pour conserver le ballon sur le côté droit. Le bon ballon pour Sekoumara. On a passé la ligne médiane pour Sinayoko. Allez, on a réussi à créer le décalage de la gauche pour Mensah. Mensah qui a du temps pour centrer, le centre de Mensah à terre, ça a été contré par le tibia d'Ayoub Ouadi. Corner pour la JOCR, le premier dans cette rencontre. Il intervient au bout de 23 minutes de jeu et Kevin Danois, sur la situation précédente, avait été mis au sol, légèrement touché, le milieu de terrain de la JOCR qui lui aussi joue peut-être son dernier match, il faut le dire, avec la JOCR qui, lui, qui partira sûrement cet été à l'intersaison. Il a joué vite ce corner pour Mensah en retrait, le centre de Mensah, la table et la but, non, c'est sauvé sur la ligne, c'est sauvé sur la ligne, il n'y a pas de but, but oui, remettez-moi cette musique, ça fait 1-0, ça fait 1-0 pour la JOCR. Le but de Diomande, on le disait, il en faut pas beaucoup à cette équipe, mais ce ballon est rentré. On va revenir, la montre de Willy Delajoux, il la montre puisque c'est la montre qui a indiqué à l'arbitre que le ballon est rentré, le ballon a franchi la ligne du but de Berkehauser. Le corner joué rapidement entre Kevin Danois et Gideon Mensah, le centre de Gideon Mensah, la tête de Telly Siwe s'il vous plaît, et qui arrive en second couteau, Sinali Diomande. Cette charnière centrale joue pour la première fois ensemble cette saison, cette charnière centrale permet à la JOCR d'ouvrir le score ici au stade Pierre Mauroy. Ça fait 1-0 pour la JOCR après 23 minutes de jeu.
1: Incroyable ouverture du score contre le cours du jeu, mais on prend Attila, ça fait du bien là.
2: Ben voilà, on savait très bien qu'on n'aura pas 50 000 opportunités. Hein. Pour l'instant, c'est la deuxième occasion. Il y a une demi-occasion. Et là, une autre demi-occasion. Et ça fait un but aujourd'hui. Donc tant mieux. Et c'est justement. Il faut être extrêmement. Dès qu'il y a le moindre occasion, il faut mettre au fond. Et ça, c'était le cas. Même si on a
0: Attendez, messieurs. Oh, il y a une position de hors-jeu.
1: Non, aïe.
0: Oh là là là là. Alors qu'on revoit la goal line, le ballon est rentré pour un cheveu. Mais il y a position de hors-jeu, on en reste à 0-0.
1: Oh, l'ascenseur émotionnel.
0: Oh, c'est terrible. Oh,
1: on était déjà en train de fêter en studio.
0: Coup dur aussi pour Telly Siwe, Sinali Diomande, évidemment, tout heureux d'avoir apporté ce but dans cette entame de match sur la première réelle opportunité auxerroise. C'est pas grave, ça montre aussi que la JOCR est capable, et là ça met un gros warning, là, un gros alerte sur le but de Berkehauser. Certes, il va peut-être pas être mis beaucoup en difficulté ce soir, mais à chaque fois que ça va venir, il y a un énorme danger sur son but, et encore une fois le danger vient de la défense, et c'est là où on peut être rassuré, où Brian Oko nous permettait de mettre énormément de danger sur le but adverse. Brian Oko est blessé, et bien Sinali Diomande et Telly Oussioué sont eux aussi capables de faire mal à ses défenses adverses.
1: On va falloir se relever là un petit peu de ce but, repartir de l'avant.
2: Bien sûr, bien évidemment c'est dommage, mais en tout cas ce que je disais c'est qu'il faut faire douter cette équipe, et maintenant justement on va voir les réactions, parce que Lille maintenant en prenant un but, même s'il a une position d'hors-jeu, ils peuvent dire que finalement on est prenable, il ne faut pas qu'on fasse n'importe quoi, donc ça peut faire douter l'équipe et justement ça peut redonner de confiance à la JOCR, même si encore une fois l'ascension émotionnelle c'est... ça joue contre nous, mais c'est comme ça, c'est pas grave. Maintenant, il faut remettre les bleus de chauffe et continuer à faire ce qu'ils ont fait jusqu'ici.
0: Allez, sur le côté gauche, Fernandez Pardo face à Lamine Sy. Les Auxerrois qui retrouvent confiance, mais attention justement à ne pas se faire piquer et à se prendre une douche là. Ouais, c'est contré par le genou de Kevin Danois. Ça va permettre au LOSC de garder le ballon, mais de rester très loin du but de Donovan Léon. Ils sont à 40 mètres sur le côté droit. Et encore la bonne interception de Telly Siwe qui est passé devant Mouko pour récupérer le ballon. Ensuite, la longue transversale d'Amada, complètement manquée pour Sinayoko. C'est des courses un petit peu trop dans le vide là pour le coup que font les Auxerrois. La 26e minute de jeu, et on imagine également l'euphorie, puis la petite déception dans le parkage ici à Auxerre, mais également dans tous les bars d'Auxerre et dans Lyon, là où on suit le match évidemment ce soir.
1: Et Paola Guzzo, si elle est avec nous pour réagir à cette action folle du côté du bar des stades, est-ce que Paola Guzzo est avec nous ou pas?
3: Bien sûr que je suis avec vous. Évidemment qu'on a vécu ce moment avec beaucoup d'intensité. Alors vous Damien, vous êtes passé par quel état d'esprit là?
4: C'est vrai que...
3: La grande joie.
4: On pensait tout ce qu'il y avait but et puis...
1: C'est terrible.
4: Puis après avec les images, apparemment il y a un hors-jeu. Ouais. La balle est bien rentrée, mais il y a un hors-jeu.
3: Là au moment où la balle est rentrée, il y a vraiment eu des cris. Il y a eu « qui ne sautait pas n'est pas au Auxerrois hein. », je crois que c'est ça le cri de guerre. Hein.
4: Oui, c'est ça. Ouais.
3: Explosion de joie dans le bar et puis la douche froide par la suite.
4: Oui, c'est ça. Après, bon, le match n'est pas fini. Donc, tant qu'il y a 0-0 pour l'instant, on va dire, c'est un bon résultat.
3: Voilà, on garde la confiance ici, on est tous, toutes derrière la JA Auxerre, évidemment.
1: Et juste avant de retourner au stade Pierre-Mauroy, Julien, juste un petit, des petites nouvelles de ce qui se passe du côté de Nantes-Toulouse. À la Beaujoire, scène complètement effarante. Le match est arrêté parce qu'il y a beaucoup de supporters vêtus de noir et de cagoule qui ont forcé la sécurité. Et des dizaines d'entre eux sont entrés sur la pelouse. Les joueurs sont rentrés en vestiaire. Scène absolument chaotique à Nantes. Nantes qui est reléguée en Ligue 2, ça on le savait.
0: Allez, la 28e minute de jeu ici au stade Pierre-Mauroy. La JO Serre est toujours en vie, mais attention, ça tient à pas grand chose. Mouko sur le côté droit, Benjamin André bouscule à l'entrée de la surface de réparation. Haraldsson qui a toujours le ballon pour le LOSC sur le côté droit. Le bloc défensif de la JA qui fait bloc, qui reste ensemble et qui permet de récupérer le ballon. La talonnade de Sekou Mara pour Amada et encore la mauvaise passe de Naoui Roux à Amada. Il n'est pas dans son match, notre numéro 8. C'est dommage parce que ses récentes prestations étaient vraiment intéressantes au natif de Marseille. Mais là, c'est un peu plus compliqué pour lui et tout de suite le ballon rendu. Olilloa et Correa sur le côté gauche qui tentait de retrouver son défenseur Perrault qui était passé dans son dos. Il conserve la touche et le ballon, les nordistes. Correa sur le côté gauche, la transversale pour aller à droite avec Mouko pris par Gideon Mensa. Ils sont à 40 mètres de notre but, ils vont même reculer, retourner dans leur moitié de terrain à la 29e minute de jeu, toujours 0-0. On y a cru à cette ouverture du score aux Serroises il y a de ça quelques minutes, et cette ouverture du score de Sinali demandait, mais il y avait une position de hors-jeu. C'est l'assistance vidéo à l'arbitrage qui a fait son travail et bien fait son travail pour le coup. Là, c'est un hors-jeu nordiste et donc ballon récupéré par la JA Auxerre alors qu'un joueur lillois reste au sol. C'est justement l'offensive gauche, Félix Correa, le Portugais de 25 ans. Qui s'est pris un coup au visage, il va pouvoir se relever tranquillement. Lui qui a marqué 3 fois cette saison, qui a marqué même 4 buts cette saison, Félix Correa. J'en avais oublié un. Namazo sur le côté gauche, le centre du gauche de Namazo, point de pénalty pour personne, ça va revenir à droite sur Lamitzi à l'entrée de la surface de réparation. Lamitzi face à Fernandez Pardo, il va revenir derrière puisqu'il est pris 40 mètres du but sur le côté droit, 30 mètres totalement à droite. Lamitzi qui va relancer Sinayoko en profondeur. Allez Sinayoko, il faut se centrer, faut pas que ce ballon sorte, le tacle défensif lillois. Ce sera un corner pour la JA Auxerre. Quand on sait ce que le premier a donné, on peut se permettre d'y croire.
1: Et ça va payer, dit Raphaël sur WhatsApp.
0: Eh ben, écoute Raphaël, le message est passé aux joueurs alors que Lassine Sinayoko est touché. Il est en dehors de la pelouse, mais là, le tacle glissé défensif du Lillois sur notre numéro 10 la semble-t-il touché. Oui, il boitille, notre numéro 10, l'assaut.
1: Sur le contact, ça n'a pas l'air très très méchant. On regarde les images au ralenti, un petit coup de semelle.
0: Ouais, il va se relever, mais ça pique, c'est pas grave. On le sait, il a connu bien pire cette saison. Le corner frappé par Kevin Danois au point pénalty, ça revient sur Télissioué, un peu surpris. On va réussir à conserver le ballon. Télissioué, oh, le crochet de Télissioué sur Ayoub Bouadi. Il est aussi technique, Télissioué, mais il se fait prendre le ballon ensuite. Et Ayoub Bouadi, même s'il a 18 ans, à l'expérience, il va se mettre au sol et récupérer ce ballon. Télissioué qui joue son 4e match de la saison en Ligue 1, il en a déjà joué 5 avec l'équipe réserve de la JA Auxerre en National 3. C'est une saison avec évidemment pas beaucoup de matchs, 5 matchs de N3. Il avait marqué un but d'ailleurs contre Moulins-Isère fin avril. Et c'est donc son 4e match en Ligue 1. Peu de temps de jeu, est-ce que Attila, ça peut jouer vraiment ou à leur niveau, ils s'entraînent, on l'a dit toute la semaine, alors qu'Ato sur Fernandez Pardo est trouvé dans la surface de réparation par Boidi, justement Diomandé qui vient se mettre en opposition face à Fernandez Pardo pour l'obliger à ressortir. Ballon en retrait pour Boidi, le centre de Boidi de la droite vers la gauche, un deuxième poteau pour Correa, sa frappe du gauche est complètement manquée, on en reste à 0-0. Ce sera un coup de pied de renvoi aussi mettre pour Donovan Léon. Mais en effet, Attila Farkas, est-ce que Télissioué là, on peut se poser des questions sur le fait, même s'il nous donne vraiment une réponse assez claire sur son début de match, mais d'avoir de l'inquiétude du fait que voilà, il n'a pas joué beaucoup cette saison.
2: Alors forcément, surtout contre une équipe qui met énormément d'intensité, faire des matchs en CFA, CFA 2, c'est pas la même intensité, ni en 19 ans, donc ça, il va se fatiguer beaucoup trop vite, donc il faut qu'il soit bien entouré, il faut que les capitaines autour et puis les hommes forts parlent beaucoup avec lui, mais je pense qu'avec le mental, il peut faire un beau match. Bon, forcément, il risque de se retrouver en difficulté, mais ça, on le savait, quand on est jeune comme ça, on manque de temps de jeu, et puis surtout, maintenant, il joue contre une équipe comme Lille, encore une fois, avec autant d'intensité, c'est jamais facile.
0: Et puis peut-être aussi.
1: Mais pardon, Julien, Lens qui
0: attends,
1: fait.
0: Attendez, Sinayuko, sur le deuxième partie, en fin de Sinayuko. Du gauche, il repousse le premier. Premier regard, c'est la but. Sinayuko, cette fois-ci, il n'y a pas de doute. Ça fait 1-0 pour le JOCR.
1: C'est
0: la
1: fou.
0: Sinayuko, la 32e minute de jeu. Et il vient marquer son 11e but de la saison. Quel but de la Sinayuko sur le côté gauche. Il va réussir à dribbler une première fois. Une frappe sèche du gauche renvoyée par Berkhouser. Il se retrouve ensuite avec une nouvelle fois le ballon, pas sur son pied gauche mais sur son pied droit. La frappe, la menace de Sinayuko. Il n'y avait pas beaucoup d'angle, il vient chercher la lucarne opposée. S'il y avait une toile d'araignée, elle n'existe plus, cette toile d'araignée. Ça fait 1-0 cette fois-ci, on peut vous le dire clairement, pour la JOCR qui est en train de célébrer avec un maillot pour Brian Okoh, le maillot de Brian Okoh qui est affiché à la caméra par les joueurs de la JOCR. Brian Okoh qui a une saison terminée, qui va vivre des mois compliqués, rupture des ligaments croisés d'un genou, fin de saison pour lui, mais son équipe fait le travail, son équipe mène 1-0 face au LOSC.
1: La mine déconfite de Bruno Genesio sur le banc et le sourire jusqu'aux oreilles de Christophe Pélissier. Bon voilà, on a une occasion hors jeu, là la deuxième c'est la bonne, ça fait énormément de bien Attila.
2: Bien sûr, ça fait quand même deux buts, un qui était refusé, deuxième Lassine qui marque un but extraordinaire.
1: Ah ouais, bah,
2: j'ai trouvé quand même assez attentiste les défenseurs de Lille. Donc ça, il faut se dire qu'il y aura des opportunités encore une fois. Donc il faut aller chercher ces opportunités, il faut aller provoquer cette équipe et puis ils sont capables d'aller marquer. Donc la preuve, là j'y amène 1-0 et puis ça nous arrange plutôt bien.
1: Et pour l'instant, au moment où l'on parle, à la demi-heure de jeu passée, la GIA est en Ligue 1. Alors il reste encore énormément de temps à jouer, mais avec cette opération, enfin franchement,
0: attention, Moadi qui vient trouver Fernandez Pardo, le centre de Fernandez Pardo qui a fait feinte de tirer, il a mis ce ballon en retrait et c'est Sinali Diomandé qui dégage ce ballon en corner. Il y a le feu, 34e minute de jeu, corner pour le LOSC. Ça va être frappé par Akon Haraldsson, le milieu de terrain. Et c'est le numéro 10 du LOSC qui va frapper ce corner. Ce sera sortant avec son pied droit, de la droite vers la gauche. Quand on regarde le but de Donovan Léon, tous les Auxerrois évidemment défendent. C'est parti au premier poteau, c'est dévié une première fois, c'est renvoyé ensuite par Gideon Mensah, la frappe de Correa, l'entrée à la surface, ça passe à droite du poteau de Donovan Léon, mais on respire, ça passe à côté et on en reste à 1-0.
1: Et Paola Couzzo, bar des stades à Auxerre, à deux pas de la Baie des Champs, est-ce qu'il y a de l'euphorie au bar?
3: Non mais bien sûr qu'il y a de l'euphorie, c'est incroyable. Quelle réaction? Je t'ai entendu crier derrière mon oreille, dites-moi tout.
5: Comment?
3: C'est quoi la réaction après ce but incroyable?
5: C'est magnifique, c'est un espoir. Et là c'est un pas du maintien de Ligue 1 pour la JOCR, quoi. Et c'est génial. Alors qu'il y a eu un but de refusé, un hors-jeu, mais c'est un doigt de pied. Et c'est génial, franchement. J'espère que la JOCR va continuer et qu'on va pousser jusqu'au bout.
3: Ouais, vous voyez l'état d'esprit, ça a hurlé, je laisse imaginer. Et voilà, on reviendra plus tard s'il y a de nouvelles actions.
1: Eh ben, on l'espère. Et là, on se concentre sur le terrain avec Julien Frénois au commentaire. Attila Farkas, notre consultant, stade Pierre Mauroy de Lille, 1-0 pour la GIA.
0: Et encore 10 minutes à jouer dans le temps réglementaire de cette première période. 1-0, en effet, le 11e but de la saison de Lassine Sinayuko, l'attaquant malien, évidemment meilleur buteur de la JOCR cette saison, lui qui est au club depuis 2017. Oh là là, il avait marqué 2 buts au match aller, il en remarque un au retour. C'est l'un des très grands artisans de ce maintien en Ligue 1. Si maintien il y a, évidemment, à la sortie de cette soirée. Mais Christophe Pélissier, ces dernières semaines, à chaque fin de match, il nous dit un mot sur le match de son numéro 10, parce qu'à chaque fois il est vraiment combatif, vaillant dans les duels. Souvent aussi il est capable d'aller marquer ses buts ces derniers temps, et qu'il nous fait du bien. Mais quel but, encore une fois, on va pas se mentir,
1: c'est un but extraordinaire. Et là il y a un autre but sur une pelouse de Ligue 1, mauvaise nouvelle, le Havre ouvre le score à Lorient, 1-0 pour le Havre, un but contre son camp. Là ça fait pas les affaires de la GIA. Alors la GIA mène 1-0 et reste 15e au moment où l'on se parle de la Ligue 1, mais le Havre repasse devant. Bon, c'est peut-être pas une bonne opération là du côté de Lorient, Attila.
2: Non, mais encore une fois, de toute façon, on s'en fiche les autres. On sait très bien que c'est ce match qu'il faut là, c'est ce match qu'il faut jouer. Pas besoin de regarder les autres. Maintenant, avec l'ICI, on coupe des arbres. Donc, ça sert à rien.
1: J'ai jamais entendu
2: penser.
1: Encore celle-là.
2: Ouais. Donc autant être concentré là-dessus. La pression maintenant c'est sur Lille et puis aussi au bar des stades. Je pense qu'ils vont commencer à manquer de pression, mais ça, voilà, elle va pouvoir nous renseigner là-dessus.
1: Et pour l'instant, la GIA qui reste en Ligue 1 à la 37e minute de jeu.
0: Allez, les Lillois qui ont le ballon dans les pieds. C'est Moukou qui est passé sur le côté droit, qui va pouvoir lancer Haraldsson. Ils sont à 30 mètres. Il va trouver Fernandez Pardo à l'entrée de la surface de réparation. Très bien pris par Sinaï Diomandé. Sans faute, il reste debout, notre défenseur. Et on récupère le ballon. Allez, on se projette. Amada qui passe la ligne médiane. Le public qui n'est pas content, mais on s'en fout parce qu'il n'y avait pas faute. Sinayoko sur le côté droit. Perrault qui revient défendre sur lui. On conserve le ballon. Là, notre bloc au Serrois qui est coupé en deux. On va attendre le soutien de Kevin Danois dans l'axe du terrain à 40 mètres. On retrouve Sinayoko qui remet ce ballon derrière. Pour la mine, si, et là voilà, on va temporiser un petit peu, on a l'impression que les rôles s'échangent. C'est Lille qui court après le ballon, c'est la GIA qui est soulagée d'avoir marqué, à Lille de faire l'effort désormais. Le long ballon devant de Mensa pour Sekou Mara sur le côté gauche. Sekou Mara, superbe, qui met son corps en opposition et qui oblige le défenseur Ngoy à sortir ce ballon en touche. Ça va permettre de monter le bloc. Gideon Mensa tranquillement en marchant. Il va aller chercher ce ballon à 20 mètres du but adverse, alors que Willy Delageau qui demande d'arrêter le jeu. De toute manière, il y avait touche parce que c'est Mandy qui est en train de refaire son lassage de crampons. Voilà, c'est bon, on va pouvoir jouer. Le pouce élevé de la part du défenseur lillois, le coup de sifflet et la touche donc pour Gideon Mensa et la JOCR. Dani Namazo qui vient se proposer l'appui remise. Non, ce ne sera pas du tout un appui remise puisque Namazo conserve le ballon. Il est pris par deux Lillois. Il a tenté de jouer le compte pour obtenir un corner, mais ce ballon n'est contré par personne et va sortir tout de suite en 6 mètres. Ballon joué court et rapide par Berkehauser pour son défenseur lillois. Les Lillois qui courent après ce résultat et ce but d'avance, surtout pour la JOCR. 1-0, le but de Lassine Sinayoko dans cette première période de la 34e et dernière journée de Ligue 1. Et on voit les passes réussies, 205 pour les Lillois, 48 pour les Auxerrois.
1: C'est tellement peu.
2: C'est 48 dans les 5 dernières minutes, ça se trouve.
0: Oui, totalement, totalement. Bon, on va pas se mentir, on n'aura pas les statistiques sûrement ce soir, mais c'est pas grave, tant qu'au tableau d'affichage, on a un but de plus. Ouais. Ça fera tout le bonheur de la JOCR. Boidi avec Taleb à 30 mètres, Haraldsson, l'appui remise. Kevin Danois qui défend sur le numéro 6 lillois. Attention, ils ont réussi à trouver l'intervalle. Heureusement, le pied de Lamine Sy qui traînait par là et ça permet à la GIA de récupérer. Ben Taleb qui a pris une petite semelle par Kevin Danois qui reste au sol. Encore 5 minutes à jouer dans le temps réglementaire et 1-0 pour la GIA.
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1: Mais il faut que les dieux du stade soient avec nous ce soir, nous dit David sur WhatsApp. Pour l'instant, ils le sont. Envoyez vos messages sur WhatsApp au 03 86 52 23 23. On va vivre et on est déjà en train de vivre une soirée complètement folle. La GIA reste en Ligue 1 pour l'instant.
0: Ah bah c'est clair, hein. De toute manière, si le score en restait là, une victoire, et c'est sûr que la GIA sera en Ligue 1 la saison prochaine. Le premier carton jaune de la soirée pour Haraldsson, le numéro 10 du LOSC, pour un gros contact là sur Sinayoko, encore une fois, qui vient prendre un énorme coup. Ouais, ça aurait pu être beaucoup plus dangereux là pour notre numéro 10 buteur. Con Haraldsson qui en est lui aussi à 8 buts, hein. Il fait partie des deux meilleurs buteurs de cette équipe avec Fernandez Pardo. Il avait marqué au match aller lors de la victoire 4-3 des Lillois. Et là, il vient prendre un carton jaune. Il l'aura au-dessus de la tête jusqu'à la fin de cette rencontre. Et justement, Willy Delageau, l'arbitre de la rencontre, qui vient appeler Benjamin André, le capitaine lillois, pour dire « Dites à vos joueurs de se calmer, parce qu'on sent bien que les Lillois commencent à être pris par l'enjeu de ce match. Et pourquoi pas à sortir justement de celui-ci. » tant mieux pour la JOCR qui va pouvoir relancer ce ballon avec une longue transversale de Sinaï Diomandé, parfaite de la droite vers la gauche pour trouver Dani Namazo. Ensuite la passe en profondeur de Gideon Mensa pour Amada était bien moins réussie. Ballon récupéré par le LOSC par une touche au niveau de leurs 25 mètres dans leur moitié de terrain. Le plus important là, on est d'accord, Attila, pas de risque pour les Auxerrois, il faut rentrer au vestiaire avec l'avantage, hein.
2: Bien évidemment, pas de risque, mais par contre, ce qu'on ressent, c'est que les rôles commencent à s'inverser. Ça veut dire que l'AG commence à prendre confiance. On sent un bloc équipe qui commence à jouer beaucoup plus haut, qui n'était pas le cas au début de match. D'ailleurs, les attaquants, ils étaient vachement isolés. C'est pour ça qu'ils n'arrivaient pas à garder le ballon. Et maintenant, avec un bloc plus haut, on commence à proposer un petit peu plus de jeu. Et aussi, le fait qu'ils ont pris un carton jaune, les Lillois, ça commence à montrer qu'ils commencent à s'énerver. Et j'ai envie de dire que c'est bon signe pour le moment. Donc, pourvu que ça dure comme ça.
0: Ouais. Et là, le gros coup d'épaule de Lamine Sy sur Perrault qui était lancé en profondeur. Pas de faute, indique monsieur l'arbitre. Ça a fait une belle glissade pour Perrault. Évidemment, le stade a sifflé contre cette décision de Willy Delageau Bentaleb, justement, le milieu de terrain lillois qui vient le voir pour lui dire là, il jouait pas du tout le ballon, le défenseur auxerrois. Mais ça joue, dit monsieur l'arbitre à 3 minutes. De la fin du temps réglementaire de la première période et le dégagement à venir de Donovan Léon pour écarter le danger. Tous les joueurs, tout simplement, hein, se sont mis sur le côté gauche du terrain parce que voilà, il y a un gros bloc, il y a un duel aérien qui est remporté une fois par un rouge, une fois par un blanc, et finalement ce sont les rouges de Lille qui vont réussir à mettre le pied sur le ballon. Ballon en profondeur pour Mouko sur le côté droit, pris par Gideon Mensah. Il y a un gros duel là entre Gideon Mensah et l'offensif droit. Engal Ayael Mouko, le Belge de 21 ans, qui joue un gros match là face à Gideon Mensah sur le couloir gauche de la GIA. Encore une fois, c'est lui qui va mettre une tête en profondeur, mais tranquillement récupéré par Elisha Ouzou et dégagé le plus loin possible. On trouve Namazo sur le côté gauche, on est toujours dans l'autre moitié de terrain. C'est Kumara, bien joué, dos au jeu, il vient se faire tirer le maillot par Nathan Ngoy, le défenseur lillois, et il se met au sol. Carton jaune aussi pour Nathan Ngoy. Allez hop, on prend le Belge défenseur qui prend un jaune, lui qui avait pris un carton rouge au match aller au bout de 38 minutes de jeu. Et il a déjà joué 5 minutes de plus qu'au match aller, le défenseur belge, mais il aura un carton jaune au-dessus de la tête jusqu'à la fin de cette rencontre également. C'est le deuxième carton jaune dans l'espace de quelques minutes pour le LOSC, et ça permet surtout de laisser filer le temps, et ça permet aux Auxerrois de conserver le ballon, des phases de jeu arrêtées. Et cette fois, c'est une longue transversale de Gideon Mensah de la gauche vers la droite pour aller trouver son compère de la défense à droite, Lamine Sy, avec Amada. On est au milieu de terrain, attention, pas perdre le ballon là. Amada qui tente les dribbles et justement on perd le ballon au milieu de terrain. Fernandez Pardo qui récupère à 40 mètres, il faut se replacer. Sinayoko qui fait l'effort pour venir aider sa défense, mais quelle défense de Lassine Sinayoko. On nous aurait menti, il n'est pas attaquant, il est défenseur, notre numéro 10, même si le ballon est conservé.
1: Et Monaco qui reprend l'avantage à Strasbourg, 2-1 pour Monaco. Strasbourg avait égalisé moins de 10 minutes avant, 2-1 Monaco-Strasbourg.
0: La 44e, on est dans la dernière minute du temps réglementaire de cette première période, et là la GIA va devoir défendre. C'est le moment de faire le dos rond, de faire bloc, les lignes de 4 et de 5 qui coulissent pour la GIA avec ses Kumara un peu plus au-dessus. Perrault trouvé sur le côté gauche, 25 mètres totalement à gauche, Lamine Sy qui vient face à lui. On refait un tour par derrière. On revient avec Correa qui n'est pas attaqué. Il n'est pas attaqué. Félix Correa, il va revenir dans l'axe avec Nathan Ngoy à 40 mètres plein axe. Il va aller lui totalement à droite pour trouver un Mouko avec Ayoub Bouadi derrière lui. Les 11 joueurs au Serrois dans leurs 40 derniers mètres face au jeu, face au ballon pour coulisser de la gauche vers la droite, de la droite vers la gauche. La longue transversale de Mandy de la gauche vers la droite justement pour Mouko. La tête remisée à l'intérieur pour Haraldsson. Il va pouvoir lui remettre. Mouko sur le côté droit face à Dani Namazo. Faut pas le laisser centrer. Il va remettre derrière pour Bouadi avec Bentaleb, et on gère bien, on gère très bien alors qu'on va rentrer dans le temps additionnel dans quelques instants. On va pouvoir vous l'annoncer dans quelques secondes, deux minutes de temps additionnel, 2 minutes à tenir. En effet, Nathan Ngoy qui trouve Haraldsson à 25 mètres, Bentaleb, ça joue une touche de balle côté lillois, il faut coulisser, il faut tenir. Bouadi sur le côté droit, il trouve entre les défenseurs Mouko, attention, il faut l'attaquer, le centre renvoyé d'un pied, celui de Lamine Sy, il dégage loin en touche, et les ramasseurs de balles veulent tellement aller vite pour rendre le ballon qu'ils ont envoyé deux ballons simultanément sur la pelouse. On gagne 5 secondes, et ces 5 secondes qu'on prend, évidemment, la touche tout de même rapidement jouée par le LOSC. Mandy qui est dans le rond central, attention, ça ressemble à un vrai attaque-défense là dans cette fin de première période. Le ballon sur la gauche, c'est beaucoup trop profond sur ce contrôle manqué de Perrault. Il a été pris et c'est un renvoi au 6 mètres pour Donovan Léon. Allez, ça tient bon, encore 1 minute 15 avant de rentrer au vestiaire, d'aller souffler un peu.
2: But.
1: Et Lens qui est en train d'écraser l'Olympique Lyonnais, 3-0 pour les Lensois au Groupama Stadium. Après ce doublé de Wesley Saïd, c'est Sotoka qui vient enfoncer le clou. Très mauvaise opération pour Lyon.
0: Mais très bonne opération indirectement pour la JOCR, puisque le LOSC, avec la défaite, hein, vous me dites si je me trompe Clément, mais pour l'instant Rennes et Lyon donc sont en train de perdre, on est d'accord. Et bien du coup ça veut dire que même en perdant ici, le LOSC conserve sa troisième place. Encore une fois,
1: on s'arrête là. On siffle le coup de...
0: On s'arrête à la mi-temps, on se met d'accord. Ça serait vraiment génial pour la GIA et ça ne changerait rien pour ces trois clubs qui vont se qualifier pour la Coupe d'Europe. Donc oui, à la limite, allez hop, on peut
1: remballe.
0: On se couchera un petit peu plus tôt ce soir.
1: Les enfants aussi.
0: allez, il faut tenir. Plus sérieusement, encore 20 secondes à tenir et une dernière offensive pour les Lillois. Mouko sur le côté gauche, sur le côté droit. Namazo a bien compris, il revient aider ses défenseurs. Bentaleb à 40 mètres plein axe. Ils vont aller totalement sur le côté gauche. Trouver Romain Perrault, le joueur de 28 ans qui joue son 30e match cette saison en Ligue 1. Il y a faute de Sinayoko sur Perrault, ça va offrir un dernier coup franc au LOSC à 30 mètres du but de Donovan Léon sur la gauche de l'attaque lilloise. Elle est là, la dernière frayeur à venir pour la JOCR. Et Sinayoko très très volontaire dans les efforts défensifs là, un petit peu trop pour le coup puisqu'elle a laissé traîner le pied et on a dépassé le temps additionnel de cette première période. Mais ça continue de jouer. Alors que Benjamin André, je ne serais pas étonné qu'il prenne un carton jaune dans pas très longtemps parce qu'il vient encore faire des reproches.
1: Ils accumulent.
0: À l'arbitre de la rencontre, Willy Delajoux. Ils sont en train de s'expliquer, les deux hommes. Et il n'est pas content, Benjamin André. Allez, il faudrait peut-être lui sortir un carton jaune pour qu'il se calme. Non, ce n'est pas le choix de Willy Delajoux. Jean-Alain Boumsong du staff de la JOCR qui place ses joueurs. Attention, tout le monde sur la ligne médiane. C'est frappé au premier poteau. Oh, ça file devant tout le monde et ça sort en 6 mètres. Allez, ce coup franc qui est passé devant tout le monde, touché par personne, ça sort ensuite et c'est la mi-temps, 1-0 pour la JOCR. Écoutez, le stade Pierre-Mauroy, quelques sifflets.
1: Allez, sifflets au stade Pierre-Mauroy, mais le sourire, nous en studio, et puis pour tous les supporters de la JOCR, la GIA qui mène 1-0 à Lille, la GIA qui réussit son opération maintien. Attila, franchement, on n'a pas le ballon, mais en fait, on se crée des occasions, quelques-unes, comparé à Lille qui est assez stérile.
2: Alors, bien sûr, moi j'aime bien la réaction de la JOCR parce qu'on les a sentis, bon, peut-être en difficulté au début de match, et petit à petit, on commence à faire douter Lille, on a des opportunités, on marque un but qui était refusé, ensuite un second but, et on sent que cette équipe commence à prendre confiance. Alors, j'ai eu énormément d'échos en disant que, bon, ça va être impossible d'aller gagner là-bas à Lille. Aujourd'hui, en tout cas, il reste une mi-temps, mais les OCR, ils sont en train de contredire les pronostics, et c'est ça qui est extraordinaire dans le football. Donc, l'impossible n'existe pas. Et puis on peut aller battre cette équipe. Et puis pour le moment on est bien parti, mais il reste 45 minutes pour pas dire 50, donc ça va être très très très très long.
1: Et l'état d'esprit franchement est irréprochable, Julien, au stade.
0: Ouais, franchement ils sont combatifs défensivement, hein. On le rappelle quand même, mais pas de Brian Okoh, pas de Clément Agpa, une charnière renouvelée. C'est la première fois cette saison que Télé Siwe et Sinali Diomandé sont associés en charnière centrale et ils font quand même un sacré match avec très peu d'automatisme. Les milieux de terrain, comme très récemment sur les dernières rencontres, ils se battent comme des chiens, ils ne lâchent rien. Et puis que dire de l'efficacité offensive signée Lassine Sinayoko ce soir. Il n'y en aura pas fallu beaucoup, hein. Une frappe du gauche repoussée, la deuxième du droit, ça fait filoche et quel but, pleine lucarne. Il ne faut pas grand chose, hein. Ça fait 1-0 pour la JOCR à la mi-temps.
2: On ne parle pas beaucoup du but, mais par contre il faut quand même, on est très content pour le but, mais c'est un but quand même exceptionnel parce que vous avez vu comment il était excentré, intérieur pied droit en pleine lucarne. Franchement, j'ai pas vu beaucoup de buts de la JOCR comme ça, hein. Il était vraiment beau, hein.
0: Il est magnifique. Il y avait très peu d'angle pour Lassine Sinayoko qui était à 20 mètres totalement sur la gauche avec très peu d'angle. Il frappe en plus, j'ai pas l'impression qu'il l'enroule ce ballon avec l'intérieur du pied. J'ai l'impression que c'est vraiment coup de pied et il met une énorme mine dans la lucarne opposée de Berkehauser. Il y a eu des très beaux buts, hein, mine de rien, cette saison, et notamment Dani Namazo qui a marqué que 3 buts mais qui à chaque fois a marqué des beaux buts. Mais c'est vrai que celui-là, je pense qu'il rentre facilement dans le top 3 de la saison. On demandera d'ailleurs à Lassine Sinayoko en fin de match si on a l'occasion de le croiser. Où est-ce qu'il le place ce but, parce qu'il en a déjà marqué 11 cette saison.
1: Et Lorient vient de rater le pénalty de l'égalisation face au Havre. Bon, on va vivre une deuxième mi-temps de folie. Ne bougez pas, on revient tout de suite.
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0: C'était Sauvez-moi de Jeanne Masse.
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0: Mais sauvez-nous, on va se sauver, on l'espère, ce soir de retour sur Ici Auxerre, de retour au stade Pierre Mauroy, aussi coup d'envoi de la seconde période dans quelques minutes. La GIA mène 1-0, oui, la GIA mène 1-0 à Lille, but de Lassine Sinayoko, ce qui veut dire maintien direct pour Auxerre. Pour l'instant, c'est une soirée où les planètes sont pour l'instant alignées, car pendant qu'on se parle, on est 15e de Ligue 1, toujours c'est un peu statu quo en bas de classement. Nice est derrière nous, Nice qui fait match nul contre Metz, et puis Le Havre qui est en train de gagner à Lorient, mais ça change rien pour l'instant. On file au bar des stades voir Paola Guzzo. Dans quel état d'esprit on est avec les supporters, Paola?
2: Alors, dans quel état d'esprit, c'est la question que je vais poser à Pascal, mais tout le monde est plutôt bien, on touche du bois pour que ça reste comme ça, non? Vous êtes comment, vous, Pascal?
3: Pour l'instant, il y a 50% de fait, et on y croit fermement que on va passer, et on va sûrement mettre un deuxième but, je le sens. On est mieux, franchement, on est mieux en place, voilà. Bon, les Lillois, ils ont des occasions, mais nous, on les conclut, voilà.
2: Et voilà, ça c'est le mot que tout le monde partage ici. On a confiance, et on attend, et on est là, on touche du bois.
0: Et on touche du bois, oui, Attila, va falloir être solide dans cette seconde période.
4: Oui, il va falloir même plus que solide. En tout cas, on a fait la première partie du travail, on l'a bien fait, il y a eu la même manière. Il y a un état d'esprit assez incroyable pour le moment. Je trouve qu'on commence à faire douter cette équipe de Lille, mais attention, elle est le deuxième mi-temps, et comme toujours, je crains à partir de l'heure de jeu, parce qu'il se passe énormément beaucoup de choses sur les terrains, donc on va voir comment on va réagir physiquement, et puis, mais en tout cas, il faut continuer, en tout cas, la confiance est là pour le moment.
0: Alors, Julien Fresneau, au stade, on est prêt à vivre une seconde période de folie, avec peut-être, on l'espère, la libération au bout du bout.
5: Ouais, mais comme l'a dit ce supporter de la GIA, 50%. Il reste 50% à faire, et la tâche va se compliquer évidemment, parce que le LOSC va vouloir pousser fortement et va être aidé par du 109 sur le côté, entrée de Ethan Mbappé, le numéro 8 de cette équipe, le frère de Kylian, qui entre sur la pelouse et qui remplace le milieu de terrain Bentaleb. Entrée également de Calvin Verdonk, qui va rentrer lui à la place de Mouko, joueur plus offensif. Verdonk qui va venir se positionner à gauche de la défense, et puis entrée d'un autre attaquant en plus d'Ethan Mbappé, en plus de Fernandez Pardo, en plus de Félix Correa, c'est monsieur Olivier Giroud qui fait sa rentrée sur la pelouse du stade Pierre Mauroy, applaudi par une partie du public. Olivier Giroud, champion du monde évidemment avec l'équipe de France, qui va apporter toute son expérience, le joueur de 39 ans qui a déjà marqué 7 buts cette saison. Et le coup d'envoi de la seconde période qui est donné, la GIA Auxerre à 45 minutes d'un maintien, d'un renouvellement de bail en Ligue 1. Ça va passer par tenir bon en défense, et encore une fois, comme ils l'ont très bien fait en première mi-temps, piquer dès qu'ils ont une opportunité offensivement. La première possession pour la GIA Auxerre, et alors là, une énorme balle en l'air de notre capitaine Elisha Ouzou, qui se pose pas de questions pour éloigner le danger. Énorme mine vers le ciel, loin devant, et ça permet à la GIA de garder son bloc haut. La première récupération de balle pour le LOSC, avec ce ballon en retrait jusqu'à Berkeozer, pressé par Sinayoko. Et alors là, on peut imaginer, Attila, vous allez nous donner votre avis, la consigne de Christophe Pélissier. Que doit-on faire dans ce moment-là? Parce que si on recule tout de suite, la deuxième mi-temps va être très longue, et on voit des joueurs auxerrois qui vont presser assez haut sur le terrain.
4: Non, mais il faut garder ce qu'ils ont produit comme jeu dans la deuxième partie de la première mi-temps. Ça veut dire qu'on va avoir un espèce de bloc médian, aller harceler les porteurs, pas aller trop bas non plus, parce qu'on va tacler sur le but. Et comme ils font maintenant, il faut être plus proche, il ne faut pas les laisser de produire leur propre jeu. Et c'est comme ça qu'on peut les contenir. Donc maintenant, il reste encore 45 minutes, même quelques minutes de plus. Et c'est au niveau de l'effort qu'on va voir comment on va s'en sortir, parce que dans ici un quart d'heure, 20 minutes, ça va commencer à être de plus en plus dur. C'est là qu'on commence à faire des erreurs, mais des deux côtés, et c'est là qu'il va falloir être très très très très vigilant. Mais pour le moment, j'ai pas l'impression, je vois pas une équipe de la GIA qui recule, qui reste devant le but,
0: hein. Et il faut tuer le match avant l'heure de jeu, nous dit Dominique sur WhatsApp au 03 86 52 23 23. C'est faisable, on y croit bien sûr. Vous nous appelez en après-match au même numéro, on vous attend nombreux au standard, mais il reste une seconde période à jouer au stade Pierre Mauroy avec Julien Frénois.
5: Attention Boidy, la talonnade pour Ethan Mbappé. Ethan Mbappé dans la surface de réparation, bien couvert par Elisha Ouzou et Sinali Diomandé pour que le ballon aille tranquillement dans les gants de Donovan Léon qui s'est couché. En effet, l'état physique qui va être à surveiller, évidemment que ça va commencer à tirer, c'est le cas depuis plusieurs matchs. Côté AGA, Christophe Pélissier en a parlé en conférence de presse d'avant match, il l'a dit, c'est vrai que sur les derniers matchs, et bah souvent à partir de l'heure de jeu, de la 70e minute de jeu, on a plusieurs joueurs qui ont leur capteur parce qu'ils ont un capteur sur eux qui indique en temps réel quelle forme ils ont, et certains joueurs sont dans le rouge, sont carrément dans le rouge, mais il faut tenir. C'était le cas notamment d'Elisha Ouzou la semaine dernière, et il était carrément dans le rouge, il était cramé à 15 minutes de la fin, il a dit à son coach est-ce que je dois sortir ou pas, et finalement il est resté parce qu'il a dit je veux aider l'équipe à maintenir. Attention, le bon ballon pour Olivier Giroud, la surface de réparation, heureusement il n'arrive pas à toucher ce ballon, et le rebond qui arrive ensuite tranquillement dans les gants de Donovan Léon. La première opportunité lilloise, elle est pour Olivier Giroud, sans conséquence pour notre gardien de but. Mais pour en terminer avec ça, il y a un membre du staff technique qui surveille les statistiques en temps réel de l'état de forme des joueurs. Mais si les joueurs doivent se mettre dans le rouge, même dans le noir ce soir, ils le feront évidemment.
0: Et bien sûr, vous nous appelez en après-match au 03 86 52 23 23. Alors on parle des 30 dernières minutes qui peuvent être un peu dures physiquement. Il y a aussi les 15 premières, encore une fois, comme en première période, ce qui n'a pas été forcément le cas, à bien négocier Attila.
4: Et bien sûr, mais en tout cas l'équipe est bien dans le match pour l'instant, mais on le sait que ça va être compliqué, que ce soit physiquement, tactiquement, techniquement, donc ça c'est une certitude avant le match, mais il faut continuer. Et souvent avec le mental, quand on sent qu'il y a l'engouement, quand les plaines commencent à s'aligner, mais ça donne de la force, ça donne de l'énergie, et finalement on se rend compte que même en étant dans le rouge ou même dans le noir comme tu as dit Julien, finalement l'équipe, ils peuvent s'en sortir.
5: Allez, le LOSC qui va repartir avec la possession du ballon. Nathan Engoy qui décale sur la droite. Ayoub Bouadi, le jeune Ayoub Bouadi, milieu de terrain d'habitude, qui joue latéral droit. Les Lillois qui jouent désormais avec 4 attaquants devant, une ligne de 4. Fernandez Pardo, Olivier Giroud dans l'axe, Ethan Mbappé et Félix Correa sur les côtés. Ça va revenir avec Verdonk sur le côté gauche qui trouve justement Félix Correa. Avec Verdonk, le nouvel entrant, le gaucher du LOSC, pour trouver Correa à 25 mètres plein axe. Il a tenté de trouver la transversale pour Gideon Mensa, la longue passe qui est récupérée par Gideon Mensa et la JOCR. On va pouvoir ressortir le bloc. Mensa qui est pris par Ethan Mbappé, il va refaire un tour avec son défenseur central Sinali Diomandé. On est à 30 mètres de notre but. Mais voilà, on conserve tranquillement le pressing lillois.
0: Et l'ouverture du score du Paris Saint-Germain sur la pelouse du PFC dans ce derby parisien, but de Bradley Barcola. Bon, il n'y avait pas de suspense du côté du PSG, déjà champion de France.
5: La récupération, c'est Coumara à 25 mètres sur le côté droit. La frappe de Coumara totalement croisée, ça va arriver peut-être au deuxième poteau, sauvé par Kevin Danois. Ce ballon qui ne sort pas. Kevin Danois qui a voulu mettre ce ballon en retrait, c'était bien joué dans l'attention, mais c'est complètement raté. Récupération Boidy, attention, le contre qui part à 2000. Boidy qui a déjà fait 50 mètres. La transversale du centre vers la gauche pour Correa. Notre équipe est coupée en deux, il faut revenir défendre. Laminsi face à Correa, le ballon en profondeur pour Ayoub Bouadi, le défenseur droit qui se retrouve attaquant gauche, et heureusement en bout de course il manque son contrôle et il le renvoie en 6 mètres. On va pouvoir se dégager des opportunités comme ça, on n'aura peut-être pas beaucoup Attila en deuxième période. Il faut régler un petit peu, c'est le genre de détail peut-être que Kevin Danois un petit peu peut-être pas cramé parce qu'il vient d'avoir 15 minutes, mais au niveau des intentions c'était bon, dans la réalisation beaucoup moins.
4: Forcément il faut faire très attention, même les efforts qu'ils vont fournir, il faut être très opportuniste. Quand on a des opportunités, c'est facile à dire, mais il faut mettre au fond. Et puis là, je viens de voir Kevin Danois qui a fait un effort défensif de 20, 30, voire 40 mètres. Et là, on a senti que ça commençait à être pas facile. Donc justement, il faut faire attention de faire toutes ces contre-efforts, parce que si on commence à produire beaucoup d'efforts, courir vers son propre but, ça va être compliqué. Mais bon, on a bien vu, Lille, ils vont tenter le tout pour le tout, 4 attaquants de toute façon. Donc il faut mettre il faut reprendre le ballon milieu de terrain, et à partir du moment qu'on garde le ballon, ça va être la meilleure attaque. Meilleure défense, ça va être garder le ballon.
5: Et il y a du monde qui s'échauffe sur le banc de touche, 5 joueurs de la JOCR qui s'échauffent, avec évidemment peu de cartouches pour Christophe Pélissier. On fera un point sur les forces en présence sur le banc de touche, mais avant, Fernandez Pardo sur la droite qui repique à l'intérieur, le ballon pour Correa dans l'axe, il retrouve Fernandez Pardo et ensuite c'est dégagé par Laminsi en panique. On permet de redégager ce ballon et ensuite les Lillois qui vont refaire un tour avec leur défense. Mais c'est vrai que sur notre banc de touche, on a Kidiane Devernois, Lamfia, Djoubaté et Mamoudou Sissoko, trois jeunes joueurs qui n'ont quasiment jamais joué en Ligue 1, si ce n'est une poignée de minutes, voire de secondes.
6: Il n'y a pas beaucoup de cartouches.
5: Ouais, il y a pas beaucoup de cartouches. On a également Francisco Ciralta qui n'a pas joué en 2026 avec la JOCR. Son dernier match était en Coupe de France. On a Marvin Senaya qui peut entrer et apporter sur son couloir droit une fois que Lamine Sy sera bien cramé. On a également Hassan Diousse qui a peu de temps de jeu. Alors Karlsson sur le côté droit va pouvoir centrer. Au deuxième poteau, ça va revenir sur Fernandez Pardo qui tente de lober Donovan Léon. Ça passe au-dessus de la barre transversale de Donovan Léon. Ça atterrit sur le petit filet supérieur du but de Donovan Léon et ce ballon qui sort en 6 mètres. Et pour faire un tour complet également de nos remplaçants, on a également Josué Casimir qui pourrait faire sa rentrée offensivement.
6: Et on aura besoin d'eux, hein. Franchement, vous disiez Attila à l'heure de jeu, c'est des joueurs, quand ils rentrent sur le terrain, même si ils n'ont pas trop fait la différence cette saison, ils doivent apporter à cette équipe. Ils ont pas le choix.
4: Mais j'y crois aussi, il y a un effet collectif, un engouement collectif, une force collective qui fait que quand on rentre, ils sont capables de faire apporter un plus pour l'équipe. En tout cas, il faut surtout pas affaiblir, mais je pense qu'ils sont capables d'apporter même un plus. Ça, c'est justement, on va avoir besoin de ces remplaçants. De toute façon, un match, c'est pas juste les 11 qui gagnent, c'est toute une équipe, c'est tout un club. Même les supporters.
5: Et on imagine qu'ils sont chauds là dans les bars du département, dans le parcage, un millier d'Auxerrois. Mbappé qui va pouvoir centrer, le centre pour Correa. Quelle défense de Lamine Sy qui vient s'interposer, parce que là on va peut-être pas annoncer le but, mais en tout cas il y avait une énorme occasion pour Félix Correa, l'offensive gauche du LOSC. Heureusement Lamine Sy s'est interposé entre les deux, ce sera un corner tout de même pour le LOSC. Et là on voit qu'offensivement cette équipe elle fait très mal, notamment à l'initiative d'Ethan Mbappé sur son couloir droit qui a mis un ballon rentrant avec son pied gauche sur le but de Donovan Léon, très dangereux. Et là il va avoir encore une opportunité, cette fois-ci sur corner, le ballon qui va être rentrant avec son pied gauche de la droite vers la gauche, c'est frappé au point de pénalty, ça passe au-dessus de tout le monde. Est-ce que ça a été touché? Peut-être pas, en tout cas ça va au point de corner opposé, c'est sauvé par Fernandez Pardo et ça vient ensuite taper le tibia de Dani Namazo et ça va sortir en touche. Attention, le danger qui reste bien présent sur le but de Donovan Léon. Encore une fois, les ramasseurs de balles se sont un peu trop précipités. Deux ballons sur la pelouse. Félix

0: Lamine Sy de revenir et de dégager loin devant ce ballon Berkeheuser qui est sorti de sa surface pour jouer ce ballon au pied et retrouver tout de suite l'un de ses partenaires pour remonter le plus vite possible. Et on voit le bloc de la GIA qui recule minute après minute. Et il reste pourtant beaucoup de temps, hein. 55e minute de jeu. Verdonk sur le côté gauche, le centre, premier poteau, ça file entre les jambes de tout le monde pour aller au deuxième poteau et c'est récupéré par Gideon Mensah. Oh là là, ça va être dur de tenir jusqu'au bout. Pour l'instant, ça tient, mais oup, oup, oup, on ne sait pas pour combien de temps. Ça va encore revenir.
1: Et Brest qui ouvre le score 1-0 pour Brest contre Angers. Pas d'enjeu dans ce match, alors on se focus bien sûr sur Lille Agia.
0: Ayoub Boadi qui repart à l'attaque pour le LOS, la 56e minute de jeu. Sinayoko qui vient défendre face à lui, ça oblige les Lillois à reculer un petit peu, mais pour très peu de temps ça va revenir. Et ils sont en mouvement là avec trois nouveaux joueurs entrés à la mi-temps. Les Lillois, ça fait la différence évidemment, beaucoup plus de mouvement, beaucoup plus d'appels tranchants sur la gauche. Fernandez Pardo qui encore une fois revient, rentre sur son pied droit. Le ballon loin derrière pour Berkeheuser. Et grosse ambiance au stade Permorois. On rappelle, le toit est fermé, guichet fermé, 50 000 personnes pour voir le LOSC se qualifier directement en Ligue des Champions. Mbappé qui décale à Yupoli sur le côté droit, ce ballon qui sort en touche.
1: Et Marseille qui enfonce le clou au Vélodrome face à Rennes, 3-0 pour l'Olympique de Marseille, but d'Aubameyang. Marseille qui est pour l'instant 5e, synonyme de qualification en Ligue Europa.
0: La touche pour Gideon Mensah quasiment à côté de notre poteau de corner. Allez, il faut dégager ce ballon. L'appui remise avec Kevin Danois et ensuite Mensah qui dégage loin devant, le plus loin possible en tous les cas, c'est-à-dire à 40 mètres de notre but. Récupérer tout de suite ce ballon par le LOSC. Et ils vont revenir, une nouvelle vague des rouges sur le côté gauche. Correa face à lui au Wuzu, il faut l'éviter qu'il rentre dans la surface de réparation. Il va pouvoir se remettre dans le centre du jeu, il y a un mètre d'écart, donc il a le temps de centrer au deuxième poteau, contrôle poitrine de Gideon Mensah et ensuite on dégage le plus loin possible encore une fois sur Namazo à 30 mètres de notre but. Namazo qui trouve Nahuiru à Amada, le contrôle est totalement manqué, ballon rendu alors que les supporters lillois,
1: ça va pas leur plaire,
0: ça va pas leur plaire. Heureusement ils m'entendent pas, qui ont entamé un hasard, mais ils vont peut-être être récompensés avec Ethan Mbappé sur le côté droit. Il faut défendre, on a une ligne de 7 défenseurs au Serrois alignés en défense. On donne tout ce qu'on peut. Haraldsson à 20 mètres plein axe qui va décaler sur le côté droit. Verdonk avec Fernandez Pardo sur le côté gauche de l'attaque lilloise face à Amada. Il se remet sur son pied droit. Le crochet de Fernandez Pardo qui a réussi à passer sur Amada. Il y a Lamine Sy qui se présente face à lui. Fernandez Pardo, le petit piqué. C'est la sortie de Donovan Léon. Magnifique. Donovan Léon qui a quitté sa ligne de but pour plonger et récupérer ce ballon. On en reste à 1-0 pour la JOCR depuis la 32e minute de jeu. Et ce but de la Sinayoko, désormais on joue la 58e minute de jeu. Encore une grosse demi à tenir, toujours pas de changement, ça continue de s'échauffer sur le banc de touche et on voit évidemment Bruno Genesio également sur le banc de touche lilloise poser les questions. On a déjà fait 3 changements, il a encore des cartouches. Le LOSC, Clément, qui provisoirement conserve également sa 3e place malgré cette défaite.
1: Et oui, et justement bonne nouvelle pour Lille puisque Lens est en train, allez, j'allais le dire, de défoncer l'Olympique Lyonnais. 4-0 but de Florian Sotoca. On n'a pas encore le buteur, mais Lens mène 4-0 face à Lyon. Et donc, ça veut dire que Lille conforte sa 3e place, synonyme de qualification directe en Ligue des Champions.
0: Et attention, ça accélère fort justement côté lillois. Fernandez Pardo qui a attaqué sur la gauche. Il a obtenu un corner, il a voulu le jouer vite. Et puis finalement, les Auxerrois se sont bien replacés. Là, ça commence à attirer. On voit les mines déconfites des supporters, des joueurs auxerrois. C'est difficile pour tout le monde ce soir à tenir. Quel enjeu, quel match à vivre. Et on le vit ensemble en intégralité sur ici Auxerre jusqu'au bout de la soirée, jusqu'au bout de la nuit. Le corner, cette fois-ci, sortant de Ethan Mbappé au point de pénalty, renvoyé par la tête de Gideon Mensah qui fait un sacré match également, le défenseur gauche. Ça va revenir sur Mbappé à gauche. Mais il y avait une faute dans la surface. Oui, je ne l'ai pas vu, mais il y avait faute quand même. La faute sur Lamine Sy du capitaine Benjamin André. Voilà, il devait prendre un carton jaune depuis bien longtemps pour réclamation. Là, il a laissé traîner ses pieds. Carton jaune à l'heure de jeu, le 3e pour les Lillois.
1: Eh, ça commence à faire pas mal de cartons. Peut-être les Lillois qui vont peut-être commencer à perdre un peu patience, à être plus agressifs sur certains ballons, Attila.
2: Ben oui, pour le moment on est en train de subir, mais d'un autre côté on défend plutôt bien, donc les Lillois commencent à s'énerver, ils commencent à s'agacer parce qu'ils n'arrivent pas quand même à créer des vraies occasions. Donc encore une fois, si on continue comme ça, on va faire douter cette équipe encore.

0: et on va pouvoir un moment donné remonter. Il faut pas qu'on passe tout le match quand même dans notre surface de réparation. Maintenant, s'il faut faire, ils sont capables de le faire, mais il vaut mieux quand même éviter puis essayer de reprendre le ballon comme on a fait en première mi-temps. Au bout de 15-20 minutes, on commence à avoir des opportunités, jouer un peu plus haut et faire douter cette équipe. Donc il faut continuer comme ça et refaire le même deuxième mi-temps.
1: Et il faut tenir, dit Raphaël sur WhatsApp. Vous nous appelez bien sûr en après-match, le maintien ou les barrages, on espère le maintien direct. Vous nous appelez 03 86 52 23 23.
2: Et le jeu qui va reprendre avec ce dégagement de Donovan Léon. Lamine Sy s'est relevé, mais ça boitille fort. Hein. On imagine que Marvin Senaya va accélérer son échauffement parce que là, ouais, c'est compliqué pour Lamine Sy qui boitille. Il a dû bien se faire écraser l'un de ses deux pieds. En attendant, ça joue, ça, il va y avoir un nouveau changement, hein, une nouvelle cartouche offensive apportée par le LOSC dans quelques instants. Mais le jeu qui se poursuit avec Ayoub Ouadi sur la droite de l'attaque lilloise. Ils sont toujours dans leur moitié de terrain parce que le bloc auxerrois a remonté d'un cran. Et ça oblige les Lillois à jouer long à l'image de Benjamin André qui vient trouver sur la gauche Verdonk. Sinayoko qui vient défendre le long centre de Verdonk, bien capté au niveau aérien par notre portier Donovan Léon qui gère pour l'instant et qui va conserver ce ballon tranquillement. On va attendre, dégager loin devant.
1: Et l'égalisation d'Angers à Brest, un partout entre Brest et Angers, but d'Amin Zbaï.
2: Bon, un match clairement voilà, qui n'intéresse pas grand monde.
1: J'ai essayé de mettre du mien quand même pour, pour pimenter ce match.
2: Allez. Un changement pour le LOSC, Félix Correa qui sort et il est remplacé par le numéro 11 Ossam Sarraoui côté Lillois. Encore une cartouche offensive, on tente tout ce qu'on peut.
1: Ah, il en a,
2: dernière
1: Bruno
2: cartouche
1: Genesio,
2: offensive
1: hein,
2: bah, ce sera Gaëtan Perrin hein, le prochain de toute manière, il n'y a plus grand monde d'autres sur le banc, mais l'entrée en effet d'Ossam Sarraoui, 24 ans le Marocain, un but de passe décisive depuis le début de saison, il n'a pas joué sur les trois derniers matchs, donc là on lui donne du temps de jeu à ce joueur du LOSC qui va pouvoir se montrer en vue de la saison prochaine. Le public qui arrive à s'ambiancer quand même pas mal malgré pour l'instant le score défavorable pour les nordistes. Tant mieux s'ils sont contents parce que nous aussi. Et alors vraiment le parcage au Serrois est tellement haut, tellement sous les projecteurs à l'opposé de la tribune commentateur qu'on les voit à peine, mais il y a bien les drapeaux qui bougent, on les entend pas beaucoup parce qu'il y a 50 000 personnes, mais ils sont bien présents, un millier, même plus d'un millier d'Auxerrois avoir fait le déplacement, 250 ultras, il y a eu 9 quarts grand public qui sont partis d'Auxerre ce midi, ils ont fait les 400 km qui séparent Auxerre à Lille et même à Villeneuve-d'Ascq précisément pour supporter leur équipe qui peut leur offrir un maintien direct en Ligue 1. Et c'est ce que pour l'instant la JOCR est en train de réaliser. Sinayoko qui conserve le ballon, mais on a Gideon Mensah qui est au sol, donc on va sortir ce ballon en touche. Le jeu est arrêté, Gideon Mensah est à terre à la 63e minute de jeu. Et alors là ça va commencer à poser question parce que on n'a pas beaucoup de défenseurs gauche sur le banc. Frédéric Oppegaard qui jouait milieu gauche ces derniers temps est blessé, c'est le troisième match déjà qu'il ne peut pas jouer car blessé. Gideon Mensah qui se relève difficilement il y a quelques minutes, c'est Lamine Sy qui a été touché aussi au niveau du pied. Le jeu qui se poursuit, ballon rendu de manière fair play par les Lillois jusqu'à Donovan Léon qui va pouvoir repartir. Il reste avec le temps additionnel, on a bien encore une demi-heure à tenir, à transpirer, à faire tout ce qu'on peut, prier, croiser tout ce qu'on peut pour que le score ne bouge pas. Et on le rappelle hein, si le score ne bouge pas, si l'AJ Auxerre s'impose ce soir, peu importe les autres résultats, l'AJ Auxerre sera en Ligue 1 la saison prochaine.
1: Et ça va être fou, fin de match absolument dingue qu'on va vivre sur votre radio. Vous nous appelez en après-match au 03 86 52 23 23. Quoi qu'il arrive, vous nous appelez et on espère dans la joie.
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2: Et la possession pour les Lillois qui repartent avec Nathan Ngoy, le tacle qui a tenté d'être le tacle de Kevin Danois qui a tenté d'intercepter, c'est plus facile dans ce sens là le ballon malheureusement s'est passé, ça va arriver sur le côté gauche avec Fernandez Pardo qui rend dans la surface de réparation, le centre en retrait, attention pour Harrington, le tacle défensif d'Elisha Obuzou en sauveur qui vient nous sauver, c'est peut-être pas terminé, ça va revenir avec Verdonk qui remet ce ballon de la tête dans l'axe du terrain à 30 mètres de notre but. On a réussi à récupérer ce ballon et à le dégager le plus loin possible. Oh, quelle opportunité pour les Lillois encore une fois, et ça vient de la gauche par Fernandez Pardo. Il n'a pas été très ont vu à la pointe de l'attaque, mais là depuis qu'il est replacé sur le côté gauche, il fait très très mal, le numéro 7 lillois, auteur de 8 buts cette saison. C'est tout simplement le meilleur buteur avec justement Akon Haraldsson, c'était les deux joueurs qui étaient sur cette opportunité lilloise. Et encore une fois, à l'image de sa saison, capitaine courage Elisha Owusu qui s'est jeté pour réussir à contrer ce ballon et éviter la frappe d'Haraldsson, le milieu offensif du LOSC. Attention, le nouvel entrant Sarraoui qui vient trouver en pivot Giroud qui le retrouve dans la surface de réparation. Ça va revenir à l'entrée, la frappe d'André, c'est ensuite sauvé par Télissi, oui, cette fois-ci qui s'est jeté pour éviter à Donovan Léon d'avoir avoir un arrêt à faire. Ça va revenir avec Ethan Mbappé sur le côté droit de l'attaque lilloise qui va trouver Sarraoui à l'entrée de la surface. Heureusement, son contrôle est manqué, c'est renvoyé loin devant par notre capitaine. Et ensuite c'est Kumara qui va tenter d'aller gêner Nathan Ngoy, le défenseur lillois, à la course. Le défenseur qui va tranquillement jouer avec son gardien, et tous les Lillois restent le plus haut possible. Et là, c'est là où on voit que ça commence vraiment à tirer côté Agia. Mis à part ces Kumara, les autres joueurs sont restés dans les 40 derniers mètres. Ils savent très bien que ça va revenir très vite. Donc on reste en place, on essaie de garder un maximum d'énergie et de piquer en contre.
1: Et le Havre qui enfonce le clou à Lorient. 2-0 pour le Havre à Lorient. Ça, c'est une mauvaise nouvelle pour nous si Lille parviendrait à égaliser, mais pour l'instant ce n'est pas le cas. Mais c'est vrai, quand on regarde le classement, là, faut regarder surtout ce que fait Nice. Et Nice, il y a toujours 0-0 face à Metz.
2: Et le carton jaune pour Dani Lamazou. Mais en effet, là, un but pourrait changer tout l'avenir de la JOCR. Donc attention, parce qu'en effet, on pouvait se dire que Lorient, pour la dernière de leur coach Pantaloni, ils n'avaient pas l'air d'être deux fois à domicile. On pouvait se dire qu'ils allaient faire le travail face au Havre. Et finalement, le Havre qui assure jusqu'au bout. Hein, belle saison, mine de rien, des Normands, qui certes vont assurer leur maintien à la dernière journée, mais de fort belle manière, et assurer donc une 14e place. À nous d'aller chercher la 15e. Pour ça, il faut tenir. Sarraoui trouvé à 25 mètres, quasiment plein axe, qui revient sur la droite avec Haraldsson. Boidi totalement à droite face à Kevin Danois. Faut pas faire de faute. Très bien, Kevin Danois qui accompagne Ayoub Boidi pour ce ballon qui sort en touche. Et donc en effet, il y a quelques secondes, le carton jaune reçu par Dani Namazo, l'anglo-camerounais, qui a marqué 3 buts, 3 passes décisives et qui reçoit son 9e carton jaune de la saison. Allez, la touche défensive pour la JOCR, puisqu'on est à 15 mètres de notre but. Faut pas prendre de risque sur le côté gauche. Gideon Mensa qui dégage loin devant, ballon tout de suite rendu. Hein. Match très difficile pour Sekoumara. Attila, c'est vrai que des matchs comme ça pour les attaquants, c'est vraiment pas facile. Il a pas énormément de ballons, il a eu aucune opportunité offensive, notre attaquant, qui était pourtant très en vue sur les deux derniers matchs.
0: Pour les attaquants, c'est frustrant comme match, mais on connaît les enjeux. On sait très bien qu'aujourd'hui, c'était pas. Il va avoir très peu d'opportunités. Le peu de ballon qu'il va toucher, il faut qu'il garde le plus longtemps possible pour soulager la défense. Et effectivement, hein, de toute façon, on s'en doutait, hein, du scénario qu'il les laisse passer. Donc pour l'instant, c'est exactement ce qui se passe. Et j'ai envie de te dire encore, ça passe plutôt bien parce qu'on mène, plutôt même très bien parce qu'on mène 1-0. Donc tant mieux, et pourvu que ça dure. Et souvent, on a tendance de dire qu'on espère que le gardien fasse un grand match, mais moi, je préfère dire que j'espère que le gardien ne va pas faire un grand match parce qu'il n'a rien à faire. Ça veut dire que c'est plutôt parce que c'est les joueurs qui font un grand match. Donc il vaut mieux que ça passe comme ça.
1: But. Et match de fou à Strasbourg. Strasbourg qui réduit la marque. On a loupé plein de buts, mais ça fait toujours 4-3 pour Monaco à Strasbourg.
2: Ah oui, 4-3.
1: Hein, ah ouais, il y a de l'action, il y a du spectacle.
2: Il y a de l'action, et ici aussi, hein, même s'il n'y a pas beaucoup de buts, pour l'instant, on s'en fout. Si ça restait à un but, ça serait très bien.
1: Et mais pour l'instant, ça tient.
2: Il y a beaucoup d'opportunités et opportunités lilloises, et il y en aura une de plus, puisqu'il y a eu une faute sur Fernandez Pardo et un très bon coup franc à venir pour le LOSC à 30 mètres, totalement sur la gauche de l'attaque lilloise, avec Akon Haraldsson qui va aller se charger, si ce n'est Ethan Mbappé qui arrive peut-être pour le frapper, un pied gauche ou un pied droit. Mais en tout cas, attention, danger à venir sur le but de Donovan Léon, qui demande deux joueurs dans le mur, et ça va être Laminsi et Naouirou Ahamada qui vont se placer dans le mur, totalement excentré côté gauche. Ce coup franc qui sera soit frappé par le pied gauche d'Ethan Mbappé, soit le pied droit d'Akon Haraldsson. Ça sera pour Haraldsson et son pied droit, ça sera rentré en point pénalty. Attention, Olivier Giroud, mais c'est renvoyé par Sekoumara. Superbe travail de défensif de Sekoumara, ensuite récupéré par Elisha Owusu sans se poser de questions. C'est pas beau, mais c'est pas grave parce qu'il dégage loin devant, le ballon va être rendu, mais ça permet au bloc auxerrois de remonter, et c'est là toute l'intelligence du capitaine auxerrois. Certains diront ouais, mais c'est moche. Oui, mais on pourrait garder le ballon, essayer de dribbler, perdre le ballon comme ça. ça a été le cas à Monaco, comme ça avait été le cas également sur le match précédent, le match suivant plutôt à Lyon, où deux pertes de balles au milieu de terrain avaient coûté cher à la JOCR. Et là, il a la lucidité, notre capitaine, de dégager loin devant. Certes, le ballon est rendu, mais on gagne une quinzaine de secondes pour se replacer, remettre le bloc en place. Ça va revenir tout de suite avec Sarraoui et Ethan Mbappé sur le côté droit. Sarraoui qui est retrouvé, il va essayer de dribbler entre Elisha Owusu et Dani Namazo. Et on récupère le ballon avec Gideon Mensah. Attention, la mauvaise relance de Mensah, ça va être récupéré par Ethan Mbappé. Mensah qui récupère, qui se rattrape et qui va même récupérer un 6 mètres. Allez, 1-0, il reste 20 minutes à jouer dans le temps réglementaire.
1: Et vous nous appelez en après-match, bien sûr. On espère fêter ce maintien en Ligue 1 tous ensemble au 03 86 52 23 23. Mais ça devient irrespirable, Attila. Ça va être chaud jusqu'au bout.
0: Oh, moi, je suis concentré. Moi, je me sens sur le terrain en train de parler aux joueurs. Donc,
1: vous transpirez même pas, là.
0: Non, je ne transpire pas encore parce que je ne cours pas et tant mieux. Mais en tout cas, pour le moment, je trouve que l'équipe auxerroise tient bien défensivement, on est plutôt costaud. Et je vois les Lillois en train de s'énerver. J'ai l'impression que malgré qu'ils poussent, malgré qu'ils dominent le match, ils ont du mal, et je touche du bois, ils ont du mal à vraiment créer des vraies occasions. Donc c'est plutôt bon signe, et pourvu que ça dure. Bon, si on pouvait marquer un deuxième but, ce serait quand même... Voilà. La cerise sur le gâteau, hein.
2: Et pourquoi pas par Josué Casimir, qui va faire son entrée en jeu, le numéro 7 de la JOCR, auteur d'un but cette saison. L'haïtien Josué Casimir qui a appris cette semaine sa sélection pour la Coupe du Monde. Il va participer pour la première fois de sa carrière, Josué Casimir, à la Coupe du Monde aux États-Unis, au Mexique et au Canada également, avec sa sélection.
1: Il n'aura pas beaucoup de vacances.
2: Eh ben non, c'est pour ça. C'est vrai qu'on disait ce soir, ça peut être le dernier match, mais avec la JOCR, parce que plusieurs joueurs vont partir avec la sélection. Ce sera également le cas de Clément Akpa, qui a été sélectionné avec la Côte d'Ivoire. Il y aura également normalement d'autres joueurs, mais c'est pas encore officiel. Donc on va pas leur porter la poisse ou porter préjudice pour la suite. Mais en tous les cas, Josué Casimir et Clément Akpa, c'est officiel. Josué Casimir qui fait son entrée à la place de Dani Namazo, qui sort pour son 30e match. Dani Namazo, intéressant défensivement, beaucoup moins en vue offensivement. Le jeu qui reprend avec le LOSC, Verdonk sur le côté gauche, avec encore une fois Fernandez Pardo. On n'entend que parler de lui sur le côté gauche face à Lamine Sy. Il va prendre de vitesse Lamine Sy. Lamine Sy qui est tombé, tout comme Fernandez Pardo. Et il y aura une faute de Lamine Sy. Encore une fois, un très bon coup franc, quasiment au même endroit qu'il y a de cela 2-3 minutes, un petit peu plus en avance. Oui, même bien plus en avance, là où il fait la marque, monsieur Delageaux, quasiment sur la ligne de but de Donovan Léon, à l'extérieur évidemment de la surface de réparation, entre la surface de réparation et le point de corner. Pour vous situer, il y a très peu d'angles pour Ethan Mbappé et Hakon Haraldsson. Il reste 17 minutes à jouer dans le temps réglementaire. Si vous nous rejoignez, 1-0 pour la JOCR depuis la 32e minute de jeu. Et ce but somptueux de Lassine Sinayoko, et bien justement, le but de Lassine Sinayoko se trouve quasiment à quelques mètres près, exactement où va se jouer le coup de pied arrêté à l'instant. Encore deux buts, encore deux joueurs plutôt placés dans le mur par Donovan Léon. Il y a Lassine Sinayoko qui s'est mis au premier poteau. C'est Kumara en couverture avec un petit angle d'écart. On va faire un marquage mi-zone, mi-joueur là pour les Auxerrois. C'est frappé par le pied gauche d'Ethan Mbappé. C'est sorti au deuxième poteau. Ça va filer même à l'opposé avec Ayoub Wadi qui va pouvoir récupérer et remettre ce ballon dans le centre. Attention, c'est recentré. Et la superbe sortie aérienne de Donovan Léon. On va respirer. Donovan Léon qui se met au sol. 74e minute de jeu. 1-0 pour la JOCR. Oui, 1-0 pour la JOCR qui pour l'instant se maintient directement en Ligue 1 et évite les barrages contre la S Saint-Etienne, qui évite un remake d'il y a quelques années.
1: Alors ça avait bien fini il y a 4 ans.
2: Ça avait très bien terminé, mais si on peut s'éviter ça, exactement. Je vais pas vous mentir, on va se l'éviter. Ça serait quand même assez incroyable. Et la JOCR qui revient de très très loin. C'est déjà une victoire de jouer son maintien lors de la dernière journée pour la JOCR. Certains les voyaient déjà enterrés, alors pas forcément directement en Ligue 2, mais au moins en barrage. Mais non, ils sont là, les Auxerrois. Ils prouvent, hein, encore une fois, ce soir, c'est une preuve de plus que cette équipe de la JOCR a sa place en Ligue 1. Beaucoup de suiveurs l'ont dit tout au long de la saison. C'est vrai que cette équipe, elle prend pas beaucoup de points, elle gagne pas beaucoup, mais elle montre du beau jeu, un bel état d'esprit. Collectivement parlant, c'est sympa à l'avoir joué. Et là, ils sont récompensés sur ces trois derniers matchs qui, pour l'instant, sont en train de se ponctuer par trois victoires.
1: Et trois victoires, si on en reste là, ça fera trois victoires de suite. Julien, c'est une première, ça serait une première cette saison, trois victoires de suite. Il n'y en a pas eu beaucoup.
2: Non, il n'y en a pas eu. Il n'y a jamais eu de toute manière deux matchs, deux victoires là, d'affilée pour les Auxerrois. Ils l'ont fait la semaine dernière. Il n'y a jamais eu du coup trois matchs d'affilée. Pourquoi pas cette semaine? Et Clément, s'il y a victoire ce soir, il va falloir aller voir la directrice pour avoir une petite augmentation, un petit bonus. Hein. Mais attention, c'est pas terminé. Le coup franc d'Aralson au deuxième poteau pour la tête de Benjamin André qui remet dans la boîte. Sinali Diomandé qui dégage loin devant. Attention, le ballon qui vient toucher le dos de Willy Delajoux. Ils n'avaient plus où était le ballon, Willy Delajoux. Donc il s'est mis un petit peu en boule et le ballon lui a rebondi sur le dos. Tant mieux, ça nous fait gagner un petit peu de secondes. Il reste un quart d'heure à jouer, un quart d'heure à tenir. Et la JOCR sera en Ligue 1.
1: Et le Paris FC égalise face au Paris Saint-Germain dans le derby parisien. Un but partout dans un match là aussi avec peu d'enjeux.
2: Le coup de pied de renvoi de Donovan Léon à venir. Évidemment, il prend tout son temps. On ne sera pas surpris si Donovan Léon prend un carton jaune ce soir.
1: Il a raison.
2: Il a bien raison. Là, pour le coup, il faut le jouer à l'expérience. Les Lillois auraient évidemment fait pareil. En attendant, il faut tenir encore un quart d'heure. C'est dingue de se dire qu'à un quart d'heure de la fin, la JOCR mène sur la pelouse du LOSC. Le LOSC est pourtant troisième de Ligue 1. Mais ils font le travail, les Auxerrois, avec donc Casimir qui est rentré il y a de ça quelques instants à la place de Dani Namazo. Il y a Siralta, Francisco Siralta, le Chilien, qui est en train de s'échauffer et lui qui pourrait rentrer également pour apporter un petit peu de fraîcheur défensivement parlant, puisque les Lillois continuent les vagues sur le but de Donovan Léon. Ils se sont installés, hein. Ils ont posé leur campement dans la moitié de terrain de la GIA. Mbappé, la transversale dans la surface de réparation, c'est manqué, renvoyé par la Minsi. Ensuite le grand pont de Sinayoko et ça part en contre. Et là il y a 5 Auxerrois qui sont partis en contre, qui se sont projetés, ils sont même 6. Sinayoko qui va avancer, qui va décaler la Minsi. Dommage, la passe de Sinayoko n'est pas bonne et ça va offrir un contre parce que la GIA est coupée en deux. Heureusement les Lillois étaient revenus défendre et encore une fois les Lillois qui se ratent sur un coup de pied de renvoi. Verdon qui passe pour Sarraoui sur le côté gauche. La passe est un peu trop dans les pieds et Sarraoui qui s'en mêle les pinceaux. Ballon récupéré par la GIA, la 77e minute de jeu. Ça continue de filer. Clément, est-ce qu'on peut rappeler tout de même les deux autres matchs qui nous intéressent? Quels sont les résultats pour Le Havre et pour Nice?
1: Eh bien, Le Havre qui mène toujours 2-0 sur la pelouse de Lorient. Le Havre pour l'instant qui se maintient, qui assure son maintien en Ligue 1. En revanche, Nice reste derrière la GIA et reste en position de barragiste parce que Nice cale à domicile face à la Lanterne Rouge, le FC Metz.
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2: Allez, Donovan Léon qui va pouvoir envoyer son équipe. Attila, tout à l'heure, vous avez dit vous aimeriez être justement là au plus proche des joueurs sur le banc de touche. C'est quoi? Comment ça se passe, vous qui avez connu ça? Comment ça se passe là sur un banc de touche? On est à potentiellement 15 minutes d'un maintien en Ligue 1.
0: Oh là, comment ça passe? C'est extrêmement compliqué parce qu'on est à la fois, on est spectateur, on ne peut pas faire grand chose à part parler aux joueurs. Donc, on perd quelques kilos sur 15 minutes. Bon, parfois, c'est bien de perdre du poids aussi rapidement, mais je peux vous assurer qu'on laisse énormément d'énergie. On est anxieux comme pas possible, on ne sait pas quoi faire. On a envie de se cacher, revenir, on ne sait plus quoi faire. Mais c'est des beaux moments en tout cas. Et le match qui nous intéresse le plus, parce que Le Havre, j'ai envie de dire, c'est terminé, maintenant ouais, c'est Nice. Hein. Et tant mieux si pour le moment le score reste comme ça, parce que.
1: Et Metz qui joue jusqu'au bout, quoi.
0: Et c'est tant mieux. Il y a Gauthier, peut-être notre ami Gocho qui fait tout aussi pour maintenir l'équipe.
2: Il est bien sur la pelouse, hein, Gauthier Hain.
1: Je regarde, oui, Gauthier Hain.
2: Il y a tellement d'absents côté Metz qu'on imagine bien qu'il est sur la pelouse.
1: Non, mais il est sur la pelouse, sur l'aile droite. Pour l'instant, ça se passe bien. Enfin, pour nous, hein, toujours 0-0 entre Nice et Metz.
2: Et ici, 1-0 pour la JOCR sur la pelouse du stade Pierre-Mauroy, un stade qui est couvert, un stade qui est à guichet fermé. Soir de fête pour le LOSC qui va sûrement retrouver la Ligue des Champions à l'issue de cette rencontre, mais soir de fête surtout pour la JOCR et c'est son millier de supporters qui a fait le déplacement pour venir à Lille et supporter son équipe. Pour l'instant ça paye, mais il faut tenir encore une grosse dizaine de minutes. Ethan Mbappé qui décale Mandy sur le côté gauche, Verdon trouvé à 20 mètres de notre but. La bonne défense de Lamine Sy, il s'arrache, il est cramé depuis la mi-temps, Lamine Sy, mais il continue ses courses. Quel effort il fait, il est encore sollicité, Verdon attention qu'il va pouvoir centrer le centre et la tête de Sinali Diomandé, impeccable dans les 18 derniers mètres, le défenseur ivoirien Sinali Diomandé, voilà, qui parle avec Telis Iwe pour s'aligner. Le hors-jeu va être très important. Récupération de Josué Casimir à 35 mètres de notre but et on va pouvoir se projeter. C'est Koumara. Là, il faut être précis dans les passes, c'est ce qu'on n'a pas réussi à faire. Amada qui est lancé, qui est tout seul. Il va pouvoir avancer 35 mètres côté droit, 20 mètres côté droit, l'entrée de la surface, la frappe d'Amada complètement ratée. Ça passe totalement à côté, c'est dommage. C'est dommage. On gratte de l'énergie en même temps, il faut vraiment lui en vouloir.
1: Et match complètement dingue à Strasbourg. Strasbourg qui égalise face à Monaco, doublé de Nanassi, ça fait maintenant 4 buts partout entre Strasbourg et Monaco, c'est dingue.
2: Fernandez Pardo sur le côté gauche de l'attaque face à Lamine Sy, on est déjà à 25 mètres de notre but. Fernandez Pardo, le petit pont sur Lamine Sy en surface de réparation et qui intervient encore une fois en couverture, c'est Sinali Diomandé et ensuite il vient obtenir un coup franc à l'expérience, il est cramé aussi Sinali Diomandé, il se met au sol sur le dos et voilà, on va gratter un petit peu de temps. Quel match des Auxerrois, ils continuent d'être courageux. Il faut dire aussi que venir à Lille, c'est jamais simple pour la JOCR, surtout ces derniers temps. Sur les 9 dernières confrontations entre les deux clubs, aucune victoire de la JOCR, 5 victoires lilloises, 4 matchs nuls. La dernière victoire de la JA à Lille, c'était en 2013, c'était en Coupe de la Ligue, mais il faut remonter à 2013. Exactement. Et la dernière victoire en Ligue 1, c'était en 2010. Donc c'est pour vous dire.
1: Et ça fait 2-3 fois que Lamine Sy se fait un peu déborder comme ça, en souffrance hein, sur ce côté droit, il a, non ?
0: Ouais, ça commence à être physiquement, ça commence à être extrêmement compliqué pour la JOCR. Moi, ce que j'aime bien voir, c'est pour le moment, les Lillois poussent, mais encore une fois, ils n'arrivent pas vraiment à obtenir des occasions franches. Donc, pourvu que ça dure.
2: Et Donovan Léon, voilà, c'était annoncé, Donovan Léon qui a pris un carton jaune pour temporiser un petit peu trop et gratter des secondes. Et l'arbitre Willy Delageau qui lui a mis un carton jaune. On aurait bien aimé qu'il arrive un peu plus tard dans ce match. Il reste 10 minutes à tenir et il va falloir qu'il fasse attention, notre portier Donovan Léon, d'ici la fin du match. Et voilà, là côté Agir, on essaye de casser le jeu. On peut pas leur en vouloir. Là, ça va commencer à plus ressembler à grand chose hein, sur cette fin de match. Mais il faut tenir pour la JOCR. Amada qui vient de faire faute pour casser le jeu. Il va faire faute et les derniers changements. Et attention, c'est un changement, on l'espère, qui ne va pas nous porter préjudice. C'est Gaëtan Perrin qui va rentrer pour le LOSC. Évidemment, match très particulier pour Gaëtan Perrin qui remplace à Connor Alson. C'est la dernière cartouche offensive lancée par Bruno Genesio. Son 12e match, il est arrivé cet hiver de Krasnodar. L'attaquant Gaëtan Perrin qui va se placer. On va voir où est-ce qu'il va se placer. Il vient donner une consigne à Ayoub Boadi. Il va aller se placer à droite de l'attaque lilloise, aux côtés d'Olivier Giroud, aux côtés de Fernandez Pardo et de Ethan Mbappé et de Sarawi qui reste devant 5 joueurs très très offensifs côté lillois. Gaëtan Perrin, lui qui a joué à la JA entre 2021 et 2025, 155 matchs avec la JOCR, c'est pas rien. Exactement, Gaouet qui rentre donc contre son ancien club, espérant qu'il ne nous joue pas de mauvais tours. Et changement côté Agia, sortie de Sekoumara et l'entrée de Marvin Senaya. Changement, un attaquant sort, rentrée de Marvin Senaya qui vient se placer dans l'axe de la défense. On passe à 5 défenseurs côté Agia Auxerre. Ça y est, c'est officiel.
1: Agia
2: Auxerre verrouille tout le bus mis devant le but de Donovan Léon. Et Josué Casimir là qui est parti sur le côté gauche à l'opposé, il va se faire bousculer à l'épaule par Ethan Mbappé. Désormais, c'est sauf qu'il peu que le ballon reste le plus loin possible du but de Donovan Léon jusqu'à la fin du match. On joue la 83e minute de jeu. La JA mène 1-0. Provisoirement, la JOCR est maintenue directement en Ligue 1, mais cette fin de match est loin d'être terminée. Elle est très très loin d'être terminée. Le LOSC qui va avoir encore de nombreuses opportunités. Et donc désormais, on va rappeler quand même la composition auxerroise puisque ça a un petit peu bougé depuis cette deuxième période et ces 20 dernières minutes. Donovan Léon dans les buts, une défense désormais à 5 avec Lamine Sy côté droit, Gideon Mensa côté gauche, 3 défenseurs Axio, Telis Iwe, Sinali Diomandé et donc Marvin Senaya qui vient de rentrer. 2 milieux de terrain, Kevin Danois, Elisha Ouzou et puis un trio offensif à gauche, Josué Casimir, à droite Naoui Roux, Amada et puis en pointe et bien notre meilleur buteur Lassine Sinayoko, lui qui a marqué à la 32e minute de jeu. Attila Farka, c'est une bonne idée là de repasser à 5 à 10 minutes de la fin.
0: Vu qu'ils jouent avec 4 attaquants quasiment Lille, ils vont tenter le tout pour le tout, donc c'est pas une mauvaise idée de verrouiller et puis surtout avoir des joueurs quand même défensifs derrière. Donc, et puis même sur les coups de pied arrêtés, s'il y en a, ça va quand même aider l'équipe. De toute façon, nos milieux de terrain commencent à être fatigués, même devant on commence à être fatigué, donc il faut un petit peu de force supplémentaire qui peuvent apporter un plus de fraîcheur à l'équipe.
2: Oh là, on va pas se mentir, tout le monde est cramé hein, pour le coup. Ouais. Et c'est ce qu'avait dit Christophe Pélissier en conférence de presse aussi pour revenir sur cette fameuse zone rouge des joueurs là sur leur capteur d'énergie. Il a dit je préfère voir des joueurs qui sont carrément cramés dans le rouge en fin de match plutôt que des joueurs qui sont dans le vert. Hein. Ça voudrait dire qu'ils sont pas vraiment donnés à 100%. Hein, vous confirmez, Attila?
0: Exactement, mais de toute façon, un joueur qui finit dans le vert, c'est coup, il est extraordinaire, ou le match il était trop facile. Et pour le moment, c'est pas notre cas. Quand on joue le maintien, ça veut dire que tous les matchs sont compliqués. Donc, si on finit pas dans le rouge, c'est que le joueur il n'a pas tout donné.
2: Allez. Il faut tenir encore 6 minutes dans le temps réglementaire. Évidemment, il y aura du temps additionnel, mais ça, ce sera une autre affaire. Gâcher la fête de ces Lillois. Benjamin André sur le côté gauche dans la moitié de terrain Auxerrois, qui va faire un tour pour aller à droite chercher Ayoub Bouadi. Tous les Auxerrois sont dans les 40 derniers mètres et on défend et on coulisse de la gauche vers la droite, de la droite vers la gauche. On a désormais une ligne de 5 en défense, une ligne de 4 au milieu et la Sinsina Yoko tout seul un petit peu plus haut. Ethan Mbappé trouvé à 40 mètres plein axe, il a du champ et on entend les Auxerrois, ça y est on les entend.
1: Ah oui.
2: Ils font énormément de bruit. Est-ce que vous les entendez ces Auxerrois?
1: Bien sûr, en fond. À ceux qu'on entend là.
2: Évidemment, c'est eux qu'on entend. Ils font énormément de bruit. Ils sont un bon millier face à 49 000, 48 000 supporters adverses, mais on les entend. C'est vrai que, mis à part les deux groupes d'ultra lillois, le reste c'est un petit peu calme. Kevin Danois, allez. À 30 mètres du but plein axe, il a tenté de chercher Hamada sur la droite, le ballon qui a été envoyé mais on l'a récupéré. Lamine, si on revient à 40 mètres du but lillois avec Hamada, il faut conserver et bien joué.
1: Et la réduction du score à Marseille, Rennes qui vient de marquer via Esteban Le Poll, le meilleur buteur du championnat de France, 3 buts à 1 maintenant pour l'Olympique de Marseille.
2: Télissi, oui. Qui conserve le ballon, on conserve le ballon et tant qu'on a le ballon on n'est pas en danger et c'est une très très bonne nouvelle pour la Auxerre. Il reste moins de 4 minutes dans le temps réglementaire. C'est vrai que là ce chrono on va le scruter, on va le surveiller. S'il faut vous donner 10 secondes par 10 secondes on le fera, parce que là plus ça avance et plus le bonheur se rapproche pour tout le club, pour tous les supporters, pour tout le département et vous tous qui nous suivez de très très loin parfois. Il faut continuer, il faut tenir. Pour l'instant ce que font les Auxerrois c'est de l'héroïsme, on peut le dire, on peut utiliser ce mot-là parce qu'ils sont acculés en défense. Une deuxième mi-temps à sens unique pour les Lillois et ils tiennent bon. Fernandez Pardo sur le côté gauche face à Senaya, face à Hamada qui vient lui porter de l'aide. Le centre de Mandy tendu pour Olivier Giroud, deuxième poteau, c'était beaucoup trop profond. Et là, on va essayer de conserver le ballon, essayer de gratter un petit peu de temps. Donovan Léon qui a déjà reçu un carton jaune et Willy Delajoux qui va aller le voir et qui va aller justement lui dire dépêchez-vous monsieur, il y a un deuxième ballon qui est sur la pelouse. Évidemment Donovan Léon n'a pas été le récupérer, c'est Willy Delajoux qui va aller lui-même le sortir du terrain. Et c'est dans la tête, c'est le geste qu'est en train de faire Elisha Ouzou, le capitaine de la GIA, à ses partenaires, resserrer les lignes, resserrer le bloc. Et c'est dans la tête Christophe Pélissier qui est dans sa zone technique, les bras croisés. Christophe Pélissier qui est en train de faire c'est pas loin de la magie hein, ce qu'il est en train de faire avec ce groupe cette saison. 17 départs à l'intersaison, un groupe quasiment remanié en intégralité. Et là, il est en train de faire quelque chose d'exceptionnel avec énormément de blessés, avec des joueurs dont on pouvait douter de savoir s'ils avaient le niveau ou pas pour la Ligue 1. Et il est en train de faire de son groupe une vraie, vraie équipe de Ligue 1. Alors que Sinali Diomandé s'est mis au sol pour essayer de gratter du temps, il s'est relevé, mais Francisco Sierralta va rentrer, hein, le Chilien là, qui vient de rejoindre le banc de touche pour retirer sa chasuble, son survêtement d'entraînement pour mettre le maillot de match. Il va avoir 3-4 minutes avec le temps additionnel où il va falloir tout donner pour tenir. On rappelle pour l'instant que Josué Casimir et Marvin Senaya sont rentrés sur la pelouse pour aider leurs partenaires à tenir bon. C'est une fin de match irrespirable qu'on est en train de vivre sur ici Auxerre. J'imagine bien que voilà, c'est vraiment
0: le temps joue très, pour nous.
2: Exactement.
0: Parce que Nice, attention,
2: le centre de Gaëtan Perra repoussé par Sinaï Diomandé, ça revient dans la surface de réparation. André est un Mbappé qui est dans la surface de réparation. Le frappe roulé, ça passe à côté du but de Donovan Léon. Ce sera un 6 mètres. On a eu chaud, mais on en reste à 1-0.
0: Mais tant qu'on a juste chaud, ça va. Et puis surtout que pour le moment, si on est d'accord, il faudrait que Nice marque et que Lille marque aussi.
2: Donc, oui, oui, exactement.
0: Ouais.
2: Exactement. Encore on a toujours ce petit but, ce petit joker.
1: Et on est entré dans le temps additionnel hein, à Nice. Nice qui cale toujours face à Metz 0-0. C'est Nice qui est pour l'instant en barrage contre Saint-Etienne. Et nous, la GIA, on est maintenu au moment où l'on se parle, mais il reste encore des minutes. Et comme vous l'avez dit, Julien, ça va être irrespirable cette fin de match.
2: Ah, c'est exceptionnel ce qu'on est en train de vivre, ce que les supporters doivent vivre là-haut dans le parkage, très loin de la pelouse, mais on les entend bien, les supporters auxerrois. La dernière minute du temps réglementaire, et ensuite ce sera du bonus. Et la Cincinnati qui a le ballon. Allez, il arrive très bien à gérer. La Cincinnati qui a gratté 10 secondes juste en conservant le ballon en conduite de balle. C'est parfait. On fait tourner avec JD, on mène ça. On est à 30 mètres de notre but. Surtout ne pas prendre de risque, ne pas perdre le ballon. Maintenant, le bon appui remis sur la gauche du terrain avec JD, on mène ça qui passe la ligne médiale. Le ballon oh, pour Cincinnati en face à face, face à Camper qui ose. Cincinnati oh, la but qui va se maintenir, messieurs dames, en Ligue 1. Sinayoko, le 12e but cette saison. Quel face-à-face d'anthologie vient de nous offrir le numéro 10 malien. La JOCR, messieurs dames, va rester en Ligue 1. On va poursuivre notre bail dans l'élite du football français, et notamment grâce à cet homme, la Sinayoko, qui marque à l'entrée du temps additionnel. Tous les remplaçants viennent lui sauter dans les bras. Quel moment magique oh là là. Sont en train de vivre ce groupe. On voit les joueurs, les remplaçants qui rentrent pour féliciter Telisiwe, la Sinayoko et tout un groupe. Ce que fait la JOCR est exceptionnel. Ils auront eu une demi-occasion en deuxième période, et la Sinayoko qui fait mouche. 4 minutes de temps additionnel et Sinayoko qui sort. Non, ah non, c'est pas Sinayoko qui va sortir. Il est juste venu faire un petit câlin à Christophe Pélissier, câlin à Jean-Alain Boumsong. C'est exceptionnel. 2-0 oh, c'est pour la JOCR, et les Lillois qui repartent à l'attaque pour donner les dernières offensives. Gaëtan Perrin sur le côté droit. Gaëtan Perrin qui va rentrer dans la surface de réparation sur l'angle droit, le petit crochet face à Gilet. On mène ça, on va pouvoir s'en sortir. Elle est magnifique cette équipe. Josué Casimir qui repart en contre-attaque. Allez, Josué Casimir, les Lillois sont coupés en deux. On est dans le rond central. Allez, 3 minutes encore à jouer. Christophe Pélissier a beau dire à ses joueurs, restez calme, restez en bloc. Non, non, tout le monde part devant. Allez, on veut ce troisième. Lamine Sy sur le côté droit. Il aura tenu 90 minutes. Notre défenseur droit, Lamine Sy, héroïque, qui est là au point de corner à s'arracher pour gagner du temps. Ce sera un 6 mètres, c'est pas grave. On va se replacer et on va faire un changement pour la JOCR, ou en tout cas, on temporise parce qu'il y avait un jeune joueur. Je crois que c'était Devernois qui devait rentrer, ou c'était Mamoudou Sissoko, en tout cas, qui avait enlevé sa chasuble. Mais finalement, il est retourné s'asseoir. Alors peut-être que c'était justement pour Sinayoko, et Sinayoko a dit non je vais rester jusqu'au bout, la fête est trop belle. Sinayoko le doublé, et je vous avais pas dit qu'il avait marqué un doublé au match aller. Sinayoko, eh bien il récidive au match retour. 4 buts contre le LOSC. Boadi, c'est pas terminé.
0: Bon, je pense que ça va lui marchand a pris quelques millions sur ce match ce soir.
1: Ça va être dur de le retenir lui hein, c'était
2: mais le chantier sera dingue hein, chantier sera dingue de toute manière. Du côté de la JOCR, il y a le chantier de la tribune, mais il y a surtout le chantier de l'effectif qui va être assez incroyable. On va se retrouver en Ligue 1 la saison prochaine avec
1: magnifique.
2: Un stade de 20 000 places avec un public toujours plus nombreux pour venir supporter cette équipe en Ligue 1 dans l'élite du foot français. On aura peut-être Sinayoko, on l'aura peut-être plus. En tous les cas, son 12e but cette saison permet à la JOCR de rester dans l'élite du foot français. Il reste très exactement une grosse minute à jouer ici au stade Permand. Wamouli Delageau qui regarde ce qui se passe.
1: Et qu'on
2: au niveau
1: en finisse.
2: De sa montre.
0: Est-ce que ça finit
2: en finir
1: Pour l'instant, ça joue encore un 95e minute à Nice 0-0, toujours entre les Aiglons et le FC Metz. Vous nous appelez, bien sûr.
0: Si ça finit
1: ça sent
0: nice.
1: Bon. C'est fini. Bon, disons que vous avez de l'avance. C'est fini à Nice. On peut le dire.
0: Non.
1: La GIA reste en Ligue 1 et jouera en Ligue 1 la saison prochaine. Vous nous appelez, bien sûr. On met déjà I Will Survive de Gloria Gaynor.
2: Il reste quelques secondes ici. On va aller jusqu'au bout de ce match parce que les Lillois et Youboadi ont une dernière opportunité peut-être pour sauver l'honneur du LOSC qui devrait rester tout de même à la troisième place malgré cette défaite. Ethan Mbappé avec Sarraoui, l'entrée de la surface de réparation. La frappe de Sarraoui contrée par les Ajaïstes qui se sont jetés à trois sur le porteur de balle pour l'empêcher de frapper. Sa frappe qui a été déviée, qui va être récupérée tranquillement par Donovan Léon. L'arbitre Willy Delajoux qui va bientôt libérer cette équipe de la JOCR. Le dégagement loin devant de Donovan Léon. Non, ça continue. On joue, on prolonge le plaisir ici dans le Nord. Ils n'auront pas fait le déplacement pour rien. 400 km. Et ils vont rentrer cette nuit à l'aéroport de Branche. Il y aura sûrement plusieurs supporters qui vont venir les accueillir. C'est terminé.
4: Ouais,
2: Christophe Pélissier, bon, voilà, genou au sol. Christophe Pélissier, la JOCR l'ont fait. La JOCR se maintient en Ligue 1. Des scènes de liesse, de joie. David Ventier qui rentre sur la pelouse. Donovan Léon qui saute avec Tom Negrel, son gardien remplaçant. La JOCR s'impose 2-0 ici à Lille et crée l'une des plus belles surprises de la saison. 3 victoires pour les 3 derniers matchs. Un maintien qui se sera joué au sprint final. Et les Auxerrois ont répondu présent. Ils étaient nombreux à voir la JOCR en barrage, aller défier Saint-Etienne dans un match à la vie à la mort. Et bien non, la JOCR va partir en vacances un peu plus tôt. Et la JOCR va renouveler son bail en Ligue 1 la saison prochaine. Brian Oko sur la pelouse avec une béquille pour venir féliciter ses partenaires. Clément, Attila, on a vécu une soirée de dingue. La JOCR, c'est fait, sera en Ligue 1 l'année prochaine pour une troisième saison d'affilée dans l'élite.
0: Mais c'est parfait. De toute façon, on sentait bien qu'il ne fallait pas aller au barrage, il ne fallait pas jouer contre Saint-Etienne. Ce n'est pas la meilleure chose à faire. Donc, il valait mieux gagner ce soir contre Lille. C'était plus facile de battre Lille qu'aller battre Saint-Etienne avec tout ce qui s'est passé il y a quelques années avant. Donc, c'était parfait. Le scénario était parfait. Et puis, même de toute façon, Nice, ils n'ont pas réussi à gagner. Et le fait d'engranger 9 points sur 9 possibles sur les 3 derniers matchs, il faudrait peut-être même continuer le championnat maintenant, tout de suite, parce qu'on est sur
4: une
2: point d'avance pour l'année prochaine.
0: Exactement.
4: Mais la saison de la GIA s'arrête ici dans la joie, l'euphorie. La GIA reste en Ligue 1, maintien direct sans passer par les barrages après cette victoire 2-0 à Lille au stade Pierre Mauroy. L'exploit des Auxerrois.
2: Comment ça se passe dans les bars Auxerrois, peut-être? Ça
4: mais oui,
2: du feu.
4: Avec Paola Guzzo au bar des stades à côté de la Baie des Champs. Comment les supporters vivent ce moment incroyable, Paola?
5: Je sais même pas quoi vous dire, à tel point j'ai des frissons, vraiment j'ai des frissons de l'ambiance qu'il y a eu ici. Ça hurlait, c'était incroyable. La tension était tellement à son comble sur les dernières secondes, c'était incroyable. Bah, du coup, je suis avec un supporter, là, petite réaction à chaud, là, comme ça.
6: C'est magnifique, nous l'avons dit, nous allons nous maintenir et nous avons fait l'exploit à Lille et c'était génial. Franchement, et personne ne croyait à l'exploit de la JOCR à Lille, alors qu'il y avait 13 victoires de Lille et quelques matchs nuls et 0 victoire de la JOCR. Mais c'est magnifique.
5: Eh ouais, et magnifique, magnifique. Je voulais aussi voir un peu une supportrice parce qu'on a entendu beaucoup d'âmes ce soir. Alors, réaction à la suite de ce match de folie?
7: Magnifique.
5: Eh ouais.
7: Merci à Léon qui en a arrêté quand même pas mal. Et surtout, un grand merci à Manu et Marine du bar des stades qui nous ont accueillis.
5: Et grosse, grosse, grosse ambiance pour tout le monde aujourd'hui. Vraiment, c'est de la folie. Tout le monde est complètement, je ne sais pas comment dire, mais vraiment, gros frisson.
4: Ah, c'est incroyable. Bien sûr, on va débriefer cette rencontre.
2: Scène de liesse, hein, Clément, scène de liesse,
4: oui.
2: Évidemment, ici au stade, avec tous les joueurs qui sont évidemment allés rejoindre l'angle là-bas du stade Pierre Mauroy, à l'opposé, pour remercier, célébrer avec le parquage auxerrois plein à craquer. Un millier de supporters, dont 250 ultra-auxerrois qui ont fait le déplacement. La GIA qui va célébrer toute la nuit. Ils seront des dizaines, voire des centaines, à aller du côté de Branche, accueillir à l'aérodrome les joueurs et les Lillois qui fêtent également la défaite de 0.
4: Tout le monde est content ce soir.
2: Termine troisième, c'est ça. Tout le monde est content. Il y a un énorme tifo qui est affiché sur la pelouse. Lille, la fierté du Nord, avec la Ligue des Champions dans les bras de Rio Mavuba, notamment célèbre joueur du club. La Cincinnati Oko qui vient de passer au diffuseur et qui va rejoindre avec Casimir le parquage au 0. Les joueurs qui quittent même la pelouse pour aller au plus proche de leurs supporters pour fêter. C'est des moments qu'on aime. On n'en a pas vécu beaucoup cette saison, mais que ça fait plaisir de voir la JOCR célébrer comme ça. Et le clapping en ce moment au stade Pierre Mauroy.
4: Oh, c'est fou. Julien, vous allez rester un peu en tribune, profiter de cette liesse, de cette ferveur avant d'aller direction la zone mixte pour recueillir les paroles des joueurs de la GIA et de Christophe Pélissier qu'on imagine heureux comme des gamins. Bon, c'est à ce moment-là qu'on se quitte, Julien Frénois. Mais on aimerait rester plus longtemps.
2: Ouais, non, mais évidemment, mais c'est vrai que cette image peut-être de la soirée, c'est Christophe Pélissier au coup de sifflet final qui se met à genoux pour se se féliciter lui, pour féliciter son groupe. On va aller recueillir les réactions, évidemment. Vous allez retrouver tout ça sur internet, sur les réseaux sociaux, avec les réactions des joueurs en vidéo. Et puis dès demain matin, dans la matinale spécial en particulier, vous allez entendre les supporters, vous allez entendre les joueurs, vous allez également avoir le président du groupe de supporters Agia, plus qu'une famille, plus qu'un club, une famille, qui sera en direct avec nous à 7h45 ici au CR. Suit son équipe et elle va continuer de suivre son équipe en Ligue 1.
4: Merci beaucoup Julien de nous avoir fait vivre ce finish absolument exceptionnel. Bonne soirée Julien.
2: Très bonne soirée à tous et profitez bien.
4: Allez, maintenant, on débriefe tous ensemble.
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4: Et c'est totalement fou, bien sûr. Vous nous appelez au standard 03 86 52 23 23. Vous êtes déjà très très nombreux à nous appeler, comme Raphaël. Bonsoir Raphaël.
8: Bonsoir Clément.
4: Bon, c'est juste complètement dingue ce qu'on vient de vivre.
8: Ah, c'est dingue, cette équipe est magique, cette équipe est extraordinaire. Ils nous ont fait vivre des choses extraordinaires. Trois victoires d'affilée, ça n'est jamais arrivé. Ça arrive les trois dernières journées du championnat pour se maintenir en Ligue 1. Et ce soir, il y a un homme que je vais mettre particulièrement en évidence. Et pour une fois, ce sera pas un joueur, mais ce sera Christophe Pelletier, qui a été l'homme pour moi du maintien, qui a été exceptionnel.
4: Et c'est un exploit quand même d'aller gagner à Lille quand on sait tout l'enjeu qu'il y avait sur ce match. Du côté de Lille qui jouait la qualif directe en Ligue des Champions, il l'a obtenu. Et puis l'Agia qui jouait son maintien direct, bon bah ça contente tout le monde. Mais la performance ce soir de l'Agia qu'on a vu parfois acculer, mais n'a jamais craqué, Raphaël, c'est fou.
8: Ah, c'est génial. On a eu une grosse défense, on a été exceptionnel. On a Donovan qui nous fait un 0-0, un arrêt exceptionnel aussi qui nous sauve. Du score de Lille, ce but refusé pour hors-jeu. Après, un Assim Sinayoko qui a été encore grandissime et surtout un grand Sinaï Diomandé qui a été exceptionnel en défense. Diomandé a été génialissime.
4: Et on peut parler d'un exploit quand même ce soir d'aller gagner à Lille, Attila.
0: Ah ben oui, forcément, aller à Lille, aller gagner chez une équipe européenne, c'est rare et c'était le bon moment surtout de le faire. Aujourd'hui, il fallait ses points. Même si Nice ne gagne pas, ça enlève pas l'exploit que l'Agia Auxerre a réalisé. Et je reviens encore ce que tu as dit, Raphaël. C'est vrai que Christophe Pelletier, je pense qu'il a été extraordinaire tout au long de la saison. Il faut pas oublier non plus que l'Agia Auxerre s'est retrouvé même dernier moment donné du championnat. Et il a réussi à garder l'énergie dans les joueurs, à les remonter, mentalement redonner tout ce qu'il fallait. Et puis, ils ont réussi quand même avec brio, à répondre à toutes ces problématiques.
4: Merci beaucoup, Raphaël, d'avoir appelé. On vous souhaite une très, très bonne soirée. Alors, pas besoin de nous rappeler la semaine prochaine, puisque la joueuse ne jouera pas.
8: Avec grand plaisir. Et je voulais saluer la qualité des commentaires toute la saison. Ça a été nickel. Et une petite pensée et un petit message pour Lucien Denis, qui continue de nous faire vibrer l'année prochaine.
4: Mais bien sûr, bien sûr. Bon, là, je vous cache rien. Il est en vacances. Il prend du temps pour lui. Et il va revenir en forme.
0: Il connaissait le score, c'est pour ça.
4: Voilà, exactement. Il savait. À chaque fois, il dit Sinayoko, buteur. Et ben là, il a marqué deux fois, c'est exceptionnel. Merci Raphaël, bonne soirée.
8: De rien, bonne soirée.
4: Et tout de suite, Francis est avec nous pour fêter avec nous ce maintien en Ligue 1. Francis, quelle soirée de dingue, soulagement. Hein. Est-ce que Francis est avec nous ce soir? Francis, il est peut-être déjà en train de crier dehors. C'est un peu l'euphorie, hein. On le voit au stade Pierre Mauroy. A-t-il cette communion avec les joueurs, c'est mérité hein, sur cette fin de saison.
0: Ah ben oui, c'est magnifique. Et dans ces moments-là, quand on joue le maintien jusqu'à la dernière journée, c'est comme si on avait gagné une Coupe de France, un championnat. C'est un soulagement total. Et quand on est soulagé, savoir qu'on peut partir. Ils peuvent partir en vacances tranquillement, mais ça fait vraiment, vraiment, vraiment du bien. Et puis, c'est vrai que passer par les barrages, c'est du stress supplémentaire. Donc, autant s'en passer. Hein.
4: Francis, est-ce qu'il est avec nous, Francis? Non, il est toujours pas avec nous, Francis. Bon, c'est pas grave, il aura le temps de rappeler. Bien sûr, cet avant-match, on est ensemble encore pour une bonne demi-heure. Juste ce match contre Lille, franchement, on a souffert en début de match, Attila. On a souffert. Il y a toujours ces premiers quarts d'heure qui sont compliqués. Mais finalement, contrairement à Angers ou Nice, on n'a pas craqué. Hein.
0: Non, on n'a pas craqué. Et puis on dit on a souffert, mais bon, on a souffert, j'ai envie de dire, normalement, ça c'était prévu. Mais je trouve que Lille n'était pas aussi dangereux qu'on l'aurait pensé. Donovan, il fait un très bel arrêt au début de match sur le coup franc, où il était quand même, il va chercher la frappe, il était extrêmement bien placé, c'était un arrêt difficile. Ouais. Mais à part ça, on n'a pas vu Donovan faire des arrêts très importants. Et ça veut bien dire que l'équipe a fait quand même un boulot incroyable devant lui. Et moi, j'avais toujours tendance de dire, quand on dit au gardien avant le match qu'il faut que tu sois bon, ben, ouais. Moi, je disais toujours, non, soyez bon, comme ça, le gardien n'a rien à faire. Et ça, c'était le cas aujourd'hui.
4: Et puis surtout, Donovan Léon, il a assuré quand même toute cette saison. Et puis, quand il a été remplacé par Théo Depersan, en fait, c'était un mur aussi. Il y a une grosse solidité dans cette équipe, plus particulièrement sur ce poste. Et c'est ça aussi, c'est qu'ils n'ont jamais lâché, même dans les moments où vous disiez qu'ils étaient au plus bas.
0: Non, mais je suis pas étonné du tout. Je connais très bien Donovan et Théo depuis de nombreuses années. Ces deux garçons qui vivent extrêmement bien ensemble et ça se ressent, ça se voit. Et au niveau des gardiens, ça, c'est une complémentarité exemplaire et extraordinaire. Donc, Donovan, il est là pour faire le boulot. Et dès qu'il y a un petit souci, bah là, c'est Théo qui se montre décisif et avec de la manière en plus, hein.
4: Est-ce que Francis nous entend?
9: Oui, je vous entends.
4: Ah, magnifique. Vous étiez en train de courir partout dans le salon, c'est ça?
9: Oui, oui, ben, je suis heureux, là. Ouais. Parce que, on était mal bourrés, hein.
4: Oui. Non, franchement, on a souffert, hein. On a souffert dans ce match, hein, jusqu'au bout.
9: Et franchement, toute l'équipe, il n'y a pas un joueur meilleur que l'autre. Bon, c'est vrai qu'on a deux grands gardiens qui ont fait des espoirs, hein. Ouais. Mais toute l'équipe, bravo à eux, hein.
4: Et surtout,
9: il y a quand même eu beaucoup de blessés, tout ça. Ouais. Christophe Pelissier n'avait pas grand-chose à mettre comme joueur, et ils se sont tous battus.
4: Non, mais c'est un petit peu le scénario de cette saison. Christophe Pelissier, on lui a pas facilité son travail. Alors, on parlera peut-être de l'après, des recrutements, des choix qui ont été faits cette saison, l'été dernier et cet hiver. Mais franchement, entre les blessures, les mauvaises dynamiques. Bah, fallait rester debout, quoi.
0: Ça souligne vraiment la victoire d'un groupe, d'une équipe, d'un club, parce que là, il faut utiliser toutes les forces vives dans tout ce qui est positif. Et ça, ils ont su en tirer profit par rapport à tout ça. Et c'est ça qui est important. Et il faut se dire aussi, quand il y a autant de départs, autant de changements, il faut du temps pour construire une équipe. Ça demande pas des semaines, ça dépend des mois, voire parfois des années. Et même, il faut pas oublier non plus, on en a beaucoup parlé de Joubal, de Perrin, mais ouais. Eux, pour qu'ils soient vraiment dans l'effectif, donc qu'ils soient bons et efficaces, il fallait attendre quand même 6 mois, voire 1 an. Donc Perrin, il, en arrivant, il n'était même pas titulaire. Mmh. Et puis quand il est parti, forcément, il faisait partir le joueur le plus important, le plus efficace. Mais aujourd'hui, encore une fois, il faut du temps. Et puis on sent que cette équipe commence à avancer, elle se construit plutôt bien. Maintenant, c'est la fin d'année, ça se finit bien. Ouais. On va être très attentif de voir comment cette équipe va se reconstruire, qu'est-ce qui vont être les départs, comment on va les remplacer. Ouais. Et bon, là, mais pour l'instant, on va savourer cette victoire, c'est le plus important.
4: Et savourez bien, Francis, merci de nous avoir appelés. Et vous nous rappellerez l'année prochaine, la saison prochaine en Ligue 1.
9: Pour resserre, pour tout le monde, pour tous les gens du club, même si Brune Cissé, tout ça, je crois qu'ils se sont tous battus pour que ça reste en première division.
4: Eh oui, c'est le principal. On va fêter cette montée tous ensemble dans cet après-match. Merci Francis, bonne soirée.
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4: Et on accueille Fofana qui est avec nous comme à peu près tous les week-ends. Mais ce soir, Fofana, on a vécu une soirée de dingue. Le maintien en Ligue 1, Fofana, bon, qu'est-ce qu'on ressent là? On se quitte ce soir, mais avec le sourire. Est-ce que Fofana est avec nous? Fofana qui ne répond pas. Bon, tout le monde reprend un petit peu ses esprits. Tout le monde a l'impression que tout le monde court partout chez eux. Attila, on voit aussi, on parle beaucoup de Christophe Pelissier, on parle de ce qu'ont fait les joueurs. Mais là, on l'a vu, cette communion à la fin du match avec ses supporters vis-à-vis de Christophe Pelissier, vis-à-vis de l'équipe, eux, ils ont toujours été là.
0: Exactement. Et en plus, j'ai envie de dire que Christophe Pelissier, il a toujours su trouver les justes mots, que ce soit pour son équipe, pour l'effectif, devant les médias. Et ça, on a ressenti justement cette force. Et dans ce métier-là, c'est extrêmement important. Le management qu'il a fait avec le groupe, c'était très bien, c'était extraordinaire. Donc félicitations à lui.
4: Félicitations bien sûr à Christophe Pélissier et au staff qui ont toujours tenu bon dans la tempête. Les supporters ont peut-être été moins tendres avec la direction, la direction sportive, parce que on va en parler. Bien sûr, on savoure ce maintien direct en Ligue 1, parce qu'elle a été rude cette saison, parce que le finish a été absolument exceptionnel. Mais vous parliez de la dernière place encore en fin 2025, on était au fond du seau et on se demandait là comment la GIA allait se relever. Franchement, on ne voyait pas le bout du tunnel.
0: Non, c'était compliqué. Quand on se retrouve dernier, ça veut dire qu'il y a des choses qui vont pas bien, il y a des choses qui marchent pas. Parfois, ça peut être la faute de la malchance aussi, c'est ce qu'on dit, mais il y a pas que ça. Mais en tout cas, ce qui est extraordinaire, c'est que quand on tombe, il faut avoir cette capacité de se relever, et c'est ce que la GIA a pu faire extraordinairement. Et surtout à la bonne heure de tout le monde et tous les Auxerrois aujourd'hui, parce qu'avoir une équipe de 40 000 habitants ou même plus en Ligue 1, c'est plutôt une bonne chose. Hein. Je pense que tout le monde sera d'accord avec moi.
4: Bon, Fofana qui est là bien avec nous. Est-ce que vous avez encore de la voix, Fofana, ce soir?
10: Allez, la GIA, bravo les gars, bravo à toute l'équipe. Franchement, c'est une joie indescriptible. Donc je vous dis... Donc le match, je l'ai suivi comme tout le monde, avec du stress et tout ça, mais vu comment le bloc était en place, je me disais que voilà, il y avait un coup à jouer. Donc c'est une saison compliquée, mais comme j'avais toujours crié, j'avais toujours cru à cette équipe, même si dans les moments les plus difficiles. Moi, j'ai toujours là en train de croire à ce maintien, puisque durant ces dernières semaines, on a quand même vu une équipe soudée, une équipe qui s'est construite. Donc, franchement, j'ai pas les mots.
4: C'est juste exceptionnel. Cette solidité, on l'a vu ce soir, franchement, dans les moments où Lille avait, Lille a eu la possession, Attila, sur une, là, je crois qu'elle est finie à 72 ou 73% de possession, cette équipe de Lille. Mais finalement, la GIA, quand il fallait défendre, était avec des lignes assez resserrées. Puis on essayait de partir en contre-attaque, transition rapide, surtout en fin de match, quand tout était un peu découpé. Ça a tenu.
0: Mais c'est exactement ce qui était prévu, je pense. Après, les statistiques, d'accord, la possession, d'accord, mais je trouve que Lille, ils ont eu quand même une possession plutôt stérile, ils n'ont pas eu d'occasion vraiment, donc ça souligne encore le niveau de défense de la GIA Auxerre. Et puis finalement, je me dis qu'on a eu plus d'occasions que Lille, mine de rien.
4: Et on va au bar des stades rejoindre Paola Guzzo, notre journaliste qui a vécu une soirée absolument dingue au comptoir. Paola,
5: incroyable.
4: On a du mal à redescendre.
5: On a dû sortir prendre l'air pour redescendre un petit peu parce qu'il faisait très chaud à l'intérieur. Donc là, c'est débrief, c'est beaucoup de personnes qui me parlent de leur fierté de ce club, hein, de se soutenir ce club-là. J'étais justement avec Roland. On était en train de débriefer, on était en train de parler de ce match incroyable et de l'avenir qui s'annonçait, quoi. Vous êtes comment? Là, on est redescendu un petit peu en pression.
11: Oui, mais c'est vrai que on peut être optimiste pour la suite, parce que on a vu des joueurs qui viennent d'ailleurs, tout simplement, mais qui se sont... Moi, j'ai trouvé que le match... Il y avait une jolie cohésion quand même dans l'équipe. Hein. Des gens qu'on n'a jamais vu marquer, comme Mensah qui fait la passe décisive.
5: Ouais. Incroyable, c'est... et vous me disiez une grosse fierté de Pélissier aussi.
11: Oui, qui a jamais perdu pied. Hein. Ouais. Alors est-ce qu'il a toujours cru pouvoir s'en sortir, s'en tirer, je dirais. Peut-être, on ne le sait pas, mais c'est un grand monsieur, je veux dire. Et puis peut-être aussi d'avoir recruté nos vieilles stars, je dirais, Cissé et Boumsong, qui ont su... Boumsong, en défense, il a quand même fait un travail énorme. Hein.
5: Ouais.
11: Alors,
5: donc là, Grosse fierté. Et oui, on verra l'année prochaine. Fierté, c'est parti.
11: L'année prochaine, on sera là. Ah ben nous, on sera là, bien sûr.
5: Et voilà, c'est ça, c'est le mot. Et optimiste. Et voilà, grosse émotion.
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4: Et Thomas est avec nous. Bonsoir, Thomas.
12: Bonsoir, messieurs.
4: On parlait de la cohésion jusqu'au bout.
12: Ah là là, quel bonheur.
4: Franchement, voir cette équipe soudée jusqu'à la dernière minute résister aux vagues. Oh, franchement, on a tremblé avec eux.
12: Ah là là, c'est un bonheur. Et puis, je suis tellement content déjà. Une, je vais commencer par Nantes. On les a envoyés en Ligue 2. Ouais. Nice, j'espère qu'ils vont aller en Ligue 2 aussi, parce qu'ils méritent. Parce que Nantes, c'est à cause d'eux qu'on est descendu il y a 2 ans.
4: Hein. Ouais.
12: Et là, je suis tellement content. Et là, on peut se réjouir de notre AGA, parce qu'on mérite très fièrement d'avoir gagné ce match-là. Et au mental, surtout. C'est le plus important. Au mental. Ouais. Moi, tous les garçons ont le mental. Et c'est le plus important dans une équipe. Et ce soir, on a fait un très, très gros match. Et je voudrais tirer mon chapeau à toute l'équipe et à Monsieur Pélissier, surtout. Et qui a fait un énorme boulot cette année avec les moyens du bord.
4: Attila Farkas, il parle de mental, Thomas. Là, on le voit sur cette dernière journée où franchement, les joueurs, ils étaient cuits. Vous en parliez de la fameuse 60e minute. Franchement, il y a une grosse fatigue et c'est là où, dans les têtes, ça se joue, quoi.
0: Bien évidemment, cet engagement, cette motivation.

0: Plutôt positif, on a gardé le mental, Christophe Pélissier a su trouver les bons mots devant le groupe, et voilà, le résultat, ça donne ça.
1: Non mais c'est fou quand même, ce finish, 3 victoires de suite, on n'avait pas vu ça cette saison.
0: Mais il faut continuer la saison tout de suite.
1: Ouais. C'est pour ça, reprendre l'année prochaine, là il y aura une grosse coupure. Thomas, bon, on termine bien sûr dans la joie, le maintien en Ligue 1, jusqu'à ce que vous retenez.
2: Je voulais dire un dernier petit mot, même si on était en Ligue 2.
1: Ouais.
2: Voilà, c'est franchement, je voudrais juste dire quelque chose, c'est que les vrais supporters de la GIA, faut qu'ils se reconnaissent. Ceux qui critiquaient la GIA en milieu de saison, qui disaient oui, la GIA, machin, ils vont aller en Ligue 2, etc. Non, pas du tout. La GIA, c'est la GIA. Les vrais supporters se reconnaissent et fiers d'être pour la GIA. Voilà. Et vive la couleur et bleu et blanche de la Bourgogne.
1: Et vive la GIA, bien sûr. Et puis au stade, cette saison, il y avait quand même guichet fermé à chaque fois. Franchement, 17 000 spectateurs, même dans plein hiver, même dans le froid de Lyon.
2: Le froid glacial, la neige, tout, le verglas, etc. Tout, exactement. On peut être fiers de notre club. Sincèrement, on peut être fiers de notre club.
1: On est fiers aussi. Merci beaucoup, Thomas. Fêtez bien ce maintien en Ligue 1. Bonne soirée.
2: Bonsoir également.
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1: Alors juste avant d'accueillir notre prochain auditeur, on va faire un point quand même, parce que nous, ça y est, ça nous concerne plus, la GIA reste en Ligue 1. Par contre, Nice, là, ça commence à être tendu, parce que barrage contre Saint-Etienne, alors normalement les barrages sont fixés jeudi et dimanche prochain, mais Nice, il y a une Coupe de France pour Nice au milieu, ça va sans doute être décalé. Là, c'est vraiment quand même chaotique. Juste un point sur Nice avant d'avoir notre auditeur suivant. Je ne l'utilise pas, mais il est bien connu des auditeurs d'ici au Serre. Franchement, mais c'est surprenant quand même.
0: C'est surprenant, mais d'un côté, on est content de pouvoir parler de notre équipe qui sera en difficulté. Ouais. Et ce n'est pas notre cas. Mais effectivement, Nice, ils se retrouvent. En plus, ils sont dans une dynamique, dans un spirale extrêmement négatif. Parce que si c'était l'AGA qui devait retrouver les barrages, on sent que c'est une équipe quand même où il y a du mental, qu'il y a du courage, qu'ils peuvent passer. Malgré ce qui s'est passé il y a 3 ans contre Saint-Etienne, c'est ça qu'on craignait justement de retrouver une espèce d'esprit de vengeance de la part de Saint-Etienne. Mais pour Nice, qui est dans un engrenage, qui est dans un spirale aussi négatif, ça ne va pas être facile de jouer contre Saint-Etienne. Mais de toute façon, ça va être un match au couteau, comme on dit.
1: Et on accueille tout de suite un certain Nicolas au standard au 03 86 52 23 23. Un certain Nicolas qu'on connaît bien ici, je crois que c'est Nicolas Fillon, c'est ça ?
4: Salut Clément, salut à tous. Heureux d'être supporter de la GIA ce soir. Franchement, on est ravis. Comment vous allez ?
1: Bah écoute, ça va Nico. Alors quand même, pour ceux qui ne vous connaîtraient pas, on va le rappeler, Nicolas Fillon, journaliste, ancien journaliste à ICI Auxerre, désormais à ICI Picardie. Vous avez commenté pendant des années la GIA dans les pires comme dans les bons moments. Alors là, vous n'êtes pas commentateur, mais c'était un bon moment ce soir.
4: Ouais, dans les pires moments, tu l'as dit Clément, mais surtout dans les bons. Franchement, avec ce club-là, j'ai l'impression d'avoir vécu que des bons moments. Et je reviens, pour tout vous dire, du stade de Lille, Pierre-Mauroy, Decathlon Arena, là, où franchement, j'ai passé une soirée vraiment tranquille, pépère, à l'image des joueurs de la GIA qui ont vraiment tout donné. C'était vraiment une équipe de patrons, une équipe de soldats, à l'image d'un Pélissier. Ça devait être sa première titularisation de la saison, pas loin. Je crois qu'il a été blessé quasiment toute la saison, le garçon, et il nous fait un match de patron derrière, Pélissier, devant Sinayoko avec son 11e et 12e but. Qui l'aurait cru après le début de saison qu'il a eu, où on se souvient qu'il était courtisé par Nice et puis après par
1: Lens aussi.
4: Et voilà ce qui nous sort, quoi. Enfin, franchement, c'est la folie.
1: Et la Sinayoko marque plus quand vous ne commentez pas les matchs de la GIA, Nico. Hein. Ça marche mieux sans vous. Hein.
4: Je sais pas, faudrait voir les statistiques, je suis pas sûr. C'était pas mal le début de saison, hein. 3 buts en 3 matchs.
0: Nico, est-ce que tu as tremblé devant le match?
4: Non, franchement, c'était un kiff, c'était un régal. Je peux vous dire que les supporters lillois étaient assez impressionnés, assez déçus de leur équipe, ça c'est sûr. Il y en a beaucoup qui sont partis avant la fin, et je peux vous dire que les buts de Sinayoko, celui en première période et celui en seconde, bah,

0: puis celui en première, il a vraiment éteint le stade, quoi. Et puis,
1: s'il était parti à Nice, peut-être c'est Nice qui serait maintenu aujourd'hui. Ouais. Hein.
2: Comme quoi. Attila, Attila, vous parliez juste. Nico, s'il vous plaît, laissez-moi parler avec Attila quand même. Non mais.
1: Il en profite, Clément.
2: Oui, il a pas. Non mais, parle de ces joueurs comme ça qui portent une équipe, la Cincinnati Yoko. Alors bien sûr, il y a tout un collectif à mettre en avant, mais c'est l'homme de la saison. 12 buts avec la GIA en Ligue 1. Je crois qu'il fallait remonter à 2009-2010 pour voir un joueur de la GIA planter plus de 10 buts en Ligue 1 quand un attaquant franchit ce cap. Voilà, c'est sûr.
1: C'est ce qu'on appelle buteur, parce qu'on va avoir des attaquants. Il y en a maintenant des attaquants qui marquent des buts. Ça s'appelle des buteurs. Et souvent dans les équipes, c'est ce qu'il manque.
2: Et surtout, il a eu un moment de creux, comme toute l'équipe, la Cincinnati. Retrouver cette confiance devant le but. On sait que ça a été quand même un débat. Quand est-ce que la Cincinnati va marquer un but?
1: Oui, mais après, on est toujours dépendant de l'équipe. Ouais. Hein. Si on n'a pas suffisamment de ballons, on n'est pas assez alimenté devant le but, ben, ça devient compliqué. Quand l'équipe est dans la difficulté, ben, la Cincinnati est un très très bon joueur, mais on ne parle pas non plus d'un Messi ou un Ronaldo qui peuvent décanter un match rien qu'avec leur talent. Mais bon, Lassine, il reste quand même un très bon joueur. Et comme j'ai dit, je pense que ça va, leur marchand va prendre quelques millions. Donc on va suivre ça avec beaucoup d'intérêt de ce qui va se passer à l'intersaison.
2: Ouais, ça va être très intéressant. Il va y avoir un gros chantier. On va en parler, bien sûr, avec, pourquoi pas, Mathilde qui nous écoute. Mathilde qui nous appelle, qui est avec nous. Bonsoir, Mathilde. Est-ce que Mathilde est avec nous? Eh non, Mathilde n'est pas avec nous. On va rester avec Nicolas pour l'instant. Nicolas Fillon, ancien journaliste à ici au CERF. Nico, a-t-il commencé à parler de cet été? Alors oui, on va d'abord souffler, on va d'abord prendre des petites vacances. Enfin, pas nous, mais les joueurs de la GIA, au moins pour quelques-uns qui vont aller à la Coupe du Monde. Je pense à Josué Casimir et Clément Akpa.
1: Ouais, c'est les vacances aussi. Hein.
2: C'est les vacances aussi. Nico, va y avoir un sacré chantier cet été. Et peut-être que là, il y a une autre page qui s'ouvre, une autre page qui commence.
0: Vous en avez peut-être déjà parlé en avant-match, j'ai pas entendu, mais la grosse question, c'est est-ce que Christophe Pélissier va partir? Alors, il me semble qu'il est encore sous contrat, mais voilà, on sait que ça a été étalé dans la presse, les dissensions avec la direction sportive, avec David Pantier, s'il en reste, est-ce que l'autre part et vice-versa? C'est la grande question, alors que j'ai cru comprendre que le nom de Christophe Pélissier était soufflé du côté de Nantes. Alors après ce qui s'est passé ce soir, et puis
2: il n'ira pas en Ligue 2 sauver une équipe qui est déjà enfin. Il peut viser plus haut, Pélissier. Alors, on souhaite qu'il reste, mais franchement, vu ce qu'il a fait avec cette équipe, c'était pas facile. Franchement, le recrutement hivernal, on va en parler. Enfin, on en a déjà beaucoup parlé, n'a pas été à la hauteur. Le recrutement estival non plus. Franchement, si tu te sépares de Christophe Pélissier, tu te mets une balle dans le pied.
1: Ah, ben, de toute façon, ça, on le saura dans quelques jours. À mon avis, il va pas partir en vacances sans le savoir. Maintenant, il y a plein de choses que nous, on connaît pas. On sait pas ce qui se passe en off. Est-ce que, derrière, est-ce que peut-être Christophe Pélissier, il en a tellement bavé de cette saison, même s'il en parle pas, qu'il se dit, OK, ça m'a fatigué. Maintenant, j'ai envie de voir d'autres choses. Il a peut-être des propositions, ailleurs. Alors, peut-être, il a envie de tenter et puis il a envie de voir d'autres choses. Maintenant, effectivement, c'est l'homme qu'il faut le garder. Mais ça va dépendre. Il faut que le club veuille garder et que, je pense que de ce côté-là, il n'y a pas de souci, et que Christophe veuille y rester aussi.
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2: On l'avait perdu, mais on a retrouvé Mathilde. Bonsoir Mathilde.
4: Bonsoir.
2: Est-ce que vous pouvez juste nous dire d'où vous nous appelez ce soir à 23h22?
4: Je vous appelle de la cathédrale de Milan, en Italie.
2: Et vous avez posé un cierge?
4: Oui, je pense, oui. Et là, du coup, il y a beaucoup de tifosi italiens qui fêtent le titre de Milan. J'étais au stade, mais forcément, moi, au Serre, mon cœur bat toujours pour ce club depuis des années. Donc, je vous ai écouté dans la radio, dans les métros de Milan.
2: Ah, d'accord. On a partagé ça pendant que les Milanais fêtaient le titre. Juste, on parlait, Mathilde, à l'instant de Christophe Pélissier. Il a peut-être envie, lui, d'autres défis. Mais vu ce qu'il vient de réaliser ce soir, nous, en tant qu'observateur, de supporter de la GIA, on a envie qu'il reste, Christophe Pélissier, on lui dit reste.
4: Ah oui, totalement.
2: Franchement, la saison qu'il fait avec l'effectif qu'il a, franchement, c'était pas facile.
4: Oui, il n'a pas tous les joueurs qu'il aurait voulu avoir. pour se battre pour le maintien, pour l'avoir acquis plus facilement. Mais il se bat toujours. C'est un homme, il est toujours derrière ses joueurs. Alors, aller faire pousser au maximum sur le terrain. Et moi, je pense qu'il faut qu'il reste. Il faut lui donner aussi plus de possibilités pour recruter.
2: Eh oui,
1: Ça, justement, ça va être la question sans doute, parce que Christophe Pélissier, je pense qu'il a envie de vivre une saison différente. Alors, bien évidemment, le dénouement de la saison comme ça, c'est extraordinaire, mais c'est pas une saison qu'on a envie de revivre en tant qu'entraîneur très souvent. Donc, s'il peut éventuellement avoir une équipe où il peut jouer peut-être plus haut, peut-être un autre championnat, peut-être vouloir décrocher une place européenne avec un autre club, je pense qu'il sera peut-être ravi, hein.
2: Et hey Mathilde, ouais, on veut garder Christophe Pélissier. Ouais, il va y avoir aussi un chantier au niveau de l'équipe, parce que on en parle, mais on a quand même eu des déceptions cette année. Cet été, on a recruté Ibrahim Osman, qui est reparti du côté de l'Angleterre. Francisco Serralta, qui n'a pas du tout montré tout ce qu'on attendait de lui. C'est un joueur de Champions League, de Championship, pas de Champions League, deuxième division anglaise. Il y a eu pas la même chose. Il y a eu quand même des déceptions, Mathilde.
4: Oui, totalement. Après, il faut faire avec l'effectif qu'il a, et c'est ce qu'il a fait au mieux. Je pense surtout, ce qui a changé, c'est que Sinayoko reste. Ça aurait fait beaucoup de mal au club, je pense.
2: Eh oui, ouais, c'est Sinayoko, ça aussi, ça va être un.
1: Bah, vu comment il finit la saison, ça reste. Là-dessus, on était tous d'accord. Hein.
2: Bon, Mathilde, merci beaucoup. Je vous souhaite une très bonne soirée en Italie.
4: Merci beaucoup. Bonne soirée à vous.
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2: Et il fallait être patient, mais Eliane, ça y est avec nous ce soir. Bonsoir, Eliane. Est-ce que Eliane nous entend ? Non, bah il y a pas mal de bugs techniques hein, ce soir. C'est la machine chauffe. Elle a chauffé comme nous avec Eliane. Est-ce que Eliane est avec nous ? Est-ce que Eliane ? Ah non, il y a pas Eliane, mais il y a Alain qui est avec nous et qui nous attend. Bonsoir Alain.
5: Bonsoir, et alors encore plus que ravi. Comme vous l'avez dit la dernière fois, je tiens toujours l'auberge des Tilleuls depuis 48 ans. Je suis arrivé en même temps que la GIA. Mais alors quel bonheur. J'avais en plus, ils ont dû nous porter bonheur parce que les deux salles de restaurant étaient pleines ce soir. Et vraiment, on a vibré. Et avec moi à midi, j'avais le papa d'un jeune qui est passé dans les mains de la GIA et qui maintenant est préparateur physique des Red Bull.
2: D'accord.
5: Voilà, c'est le petit Jouot. Et à l'époque, Giroud en avait pas trop voulu parce qu'il était un peu petit de taille, mais il a une réussite exceptionnelle. Bah, on va dire comme tous les gens qui passent par la GIA. Mais je pense que vraiment aujourd'hui, il faut remercier l'empereur. C'est Monsieur Pélissier, quoi. C'est Monsieur Pélissier.
2: L'empereur. Ah.
1: L'entraîneur ou l'empereur?
2: Ah, oui.
5: C'est... L'empereur Pélissier. Voilà.
2: C'est l'empereur Pélissier, le roi.
5: Il faut que ça reste. Bon, on a le dieu Giroud et l'empereur Pélissier, voilà.
2: Non, c'est pas mal les comparaisons. Franchement, on serait Pélissier, je serais flatté.
1: Ils font l'histoire du club, en tout cas.
2: Ouais, franchement.
5: Ah oui, c'est absolument, absolument formidable. Moi, j'ai écouté d'une oreille parce que je me bousculais entre les salles et le fourneau. Mais vraiment, c'est. Alors, pour miser 2-0, je pense qu'il n'y a que des gens, des vrais, des purs, des durs qui ont pu penser à ça, quoi. Voilà, c'est extraordinaire.
2: C'est absolument fou. Juste si on regarde un petit peu la saison prochaine, Alain, rapidement. Après. Vu la compétitivité dans cette Ligue 1, va falloir, comme on dit, peut-être mettre un peu plus d'argent, aller trouver des bonnes pioches, parce que refaire cette saison l'année prochaine, ce sera peut-être pas pareil, Alain. Hein.
5: Non, puis essayer de nous faire un petit peu moins trembler en bas du tableau.
2: Ah quoi. Oui, comme la saison dernière. 11e, ça, c'était très bien la saison dernière. Oh
1: ben ça, c'est ce qu'il y a de mieux, c'est sûr. Voilà. Après, c'est compliqué quand on voit comment les équipes commencent à s'armer. Même Paris FC, qui était pendant longtemps un club de 3e division, donc nationale. Aujourd'hui, ils sont en Ligue 1, ils sont quand même plus que bien entourés. Et attention, parce qu'il y a beaucoup d'équipes qui ça va être compliqué de même se reprocher du top 8 maintenant dans le championnat. Quelque part, c'est tant mieux parce que ça veut dire que le championnat commence à se renforcer en France. Mais en tout cas, ça veut dire aussi, c'est que derrière, pour se maintenir, ça va être de plus en plus compliqué.
2: Et merci beaucoup Alain d'avoir été avec nous dans ce débrief.
5: Je mets le verre de l'amitié avec un S au frais à tous les grands supporters d'Auxerre et de la région qui passent par chez moi, quelle que soit l'heure. Je suis ouvert du jeudi au lundi et ce sera un grand plaisir de pouvoir en parler. Merci encore pour cette fabuleuse
1: année. Et le verre d'amitié, c'est gratuit, j'imagine, en plus.
2: Ouais.
5: Le verre de l'amitié, c'est toujours gratuit.
2: On vient juste après. Okay. Allez, c'est
5: voilà, parti. Voilà. Et je réserve un magnum à l'empereur.
2: À l'empereur Pélissier. Merci beaucoup, Alain, d'avoir été avec nous. Bonne soirée.
5: Au plaisir. Bonne journée depuis 27. Bonne soirée et festoyer toute la nuit.
2: Alors on va festoyer, bien sûr. On va avoir du mal à dormir. Et on est avec Eliane aussi ce soir. Bonsoir.
6: On m'a parlé, puis ça a coupé.
2: Mais c'est pas grave. Vous êtes parmi nous, ça y est, on y a réussi. En plus, je crois que vous êtes la dernière auditrice. Vous fermez le bal de cette saison absolument dingue. Bon, Eliane, il n'y a plus qu'à attendre l'année prochaine maintenant.
6: Oui. Je suis très contente. Malgré que je ne me déplace plus au stade, je ne peux pas. Hein. Mais j'écoute à mon poste et je crie pareil, et j'ai applaudi et tout. Mais c'est formidable ce match. Hein. Mais moi j'y croyais. Hein. Franchement, j'y croyais.
2: Vous y croyez.
6: C'est formidable. Et grâce aussi à M. Pélissier. Hein, quand je pense qu'il y a quelque temps, on disait il faudrait le changer, il faudrait qu'il s'en aille. Mais c'est affreux. C'est un deuxième Giroud. Il y a que s'il veut partir, mais il faut le garder. Il a su faire... une bonne équipe, malgré toutes ses difficultés. Hein.
2: Ouais, une bonne équipe qui essaye de tenir à Dylan.
6: Oh, oui.
2: On n'a parlé que de ça.
6: J'espère que là, au prochain, ça sera pareil. Hein. Évidemment, il y a toujours... c'est pas tous les coups qu'on gagne, c'est le pire. Ouais. Hein. Il y a toujours des difficultés, mais bon, il faut y croire. Hein.
2: Il est passé par au-dessus.
6: Moi, je vois, j'ai un fils, on fait des déplacements depuis ma jeunesse avec les enfants petits. Mon fils, il continue. Et tout à l'heure, je l'ai vu à la télé, il était dans les supporters et tout sur France 3. C'est formidable. Hein.
2: Nos confrères dans ce temps.
6: On est pour la GIA. Hein.
2: Merci beaucoup, allez la GIA. Merci beaucoup, Eliade, de nous avoir appelé. Merci, bonne soirée à vous.
6: Je voudrais bien encore pouvoir y aller, mais c'est pas dit que l'an prochain, quand il fera beau, je dis pas l'hiver, quand il fait froid. Je n'irai pas, parce que mon fils m'avait dit, je t'emmènerai.
2: Eh ben, on vous attendra.
6: Un problème, je me suis cassé les os. Je ne pouvais pas me déplacer comme je voulais.
2: Bon, j'espère que l'année prochaine, vous serez à l'occasion au stade Abbé Deschamps. Merci beaucoup, Eliane. Merci, bonne soirée.
6: Bonne soirée à tous et félicitations pour les joueurs, pour leur entraîneur et tout le monde. Hein. Et
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2: Et merci, Eliane. Cette émission touche bientôt à sa fin. La GIA reste en Ligue 1 ce soir après ce succès de 2-0. Il y en a un qui est toujours en ligne avec nous, qui attend avec sagesse et un peu d'impatience. Nico, allez, le mot de la fin pour conclure cette formidable soirée.
0: Bravo à la JOCR, bravo à vous, bravo à toute l'équipe des JOCR, voilà, dont j'ai fait partie et dont je suis fier aussi aujourd'hui pour le travail réalisé, la qualité, vous, Clément Viron, incroyable.
2: Et 3 sur 3 en cette fin de saison.
0: Bravo.
2: Franchement.
0: J'ai joué un petit peu en début de saison, donc le maintien il est un peu pour moi aussi, donc
1: t'auras le maintien au prorata, hein.
0: C'est ça, on verra.
2: Non mais il gratte quand même, Nico, hein.
1: Il a tout à fait raison, hein, oui. C'est ce qu'il faut faire.
2: Et ça a été un artisan aussi, hein, avec tous les supporters, toute l'équipe d'ici Auxerre, de cette victoire. J'espère, Nico, vous n'avez pas le téléphone à la main là.
0: Non, pas du tout, c'est Bluetooth, vous savez, c'est une nouvelle technologie.
2: Ah, ça existe, d'accord.
0: Ouais, bon, ça existe. Bon, là, il y a un petit peu de friture sur la ligne, c'est pour ça que on était un peu en décalage, mais voilà, on a réussi.
2: Merci beaucoup, Nicolas Fillon, bonne soirée.
0: Bisous à tout le monde, salut,
1: ciao.
0: Bisous à tous, ciao.
2: Et là, je vais vous teaser, mais pas longtemps, on a un invité de marque ce soir. On pensait terminer l'émission, mais on va la continuer un petit peu avec un certain Guy Roux qui est avec nous en studio, enfin par téléphone. Bonsoir Guy.
7: Oui, bonsoir.
2: Merci beaucoup d'être avec nous sur Ici Auxerre pour parler de cette fin de saison. Vous avez vibré jusqu'au bout, Guy, non ?
1: Bonsoir coach.
7: Oui, bonsoir. Je suis tellement heureux. Et puis, votre radio a tellement fait de mon temps pour nous aider quand on n'était rien. J'ai dit, je vais leur passer un coup de fil.
2: Franchement, c'est des moments qu'on attend à chaque fois qu'on vit. J'ai pas les mots, hein, désolé, mais franchement, on aime le foot pour ça. Et puis surtout, vu la saison, Guy, c'est un bonheur de se maintenir directement.
7: Oui, les hommages que vous rendez à l'entraîneur ne rendront jamais, n'auront jamais l'opacité qu'il faudrait. Il est parti de rien du tout. Il avait des ennemis dans la place, du moins un ennemi dans la place. Et avec tout ça, il termine magnifiquement par 3 victoires de suite, dont 2 à l'extérieur, c'est formidable.
2: Et vous parlez de Christophe Pélissier, Giroud, comme Giroud, comme moi, en mieux, il n'y a pas longtemps sur notre radio, ça se confirme peut-être ce soir encore.
7: Oui, mais il a eu des alliés beaucoup dans les médias, notamment ouais. chez vous, et je pense que ça l'a aidé à tenir, parce que il fallait tenir quand on était 17e sur 18, c'était pas très facile, le sauvetage était loin, et il a fallu faire une série complètement imprévisible, invraisemblable, fantastique, avec des joueurs dont... Les recrues de l'année étaient pour la plupart blessés, absents. C'est fantastique.
2: Non, et puis surtout, vous parlez de 17e sur 18, Attila, c'est même pire. À un moment, on était quand même dernier de l'IA.
7: Oui, on a même été dernier, oui, c'est vrai.
1: Bah en tout cas, coach, je vous rejoins, c'est Attila, je vous rejoins très bien, parce que pour moi, c'est Christophe Pélissier qui est quand même l'homme du maintien, parce que il était dans la difficulté, il a toujours su trouver les bons mots, maintenir l'état d'esprit dans cette équipe, dans le club, et finalement, ça a plutôt bien payé en fin de saison.
7: Oui, vous avez raison, vous avez une bonne analyse. Il faut associer ses adjoints. Les entraîneurs qui font partie de son groupe, et puis le renfort qu'il a eu avec Boumsong et Djibril Cissé, qui ont aidé. Je pense en particulier que Djibril Cissé, à qui on a donné plus de champs dans le dernier mois que dans l'année, a fait travailler les attaquants comme il sait le faire, c'est-à-dire que c'est un démonstrateur, c'est le meilleur démonstrateur du monde, il y en a 3-4 comme lui en Europe, pour la frappe de balle, et aussi pour la joie de vivre, l'amour du club qui est resté en lui, l'amour de la GIA où il s'est lancé, et il est associé à Christophe Pélissier, et puis les adjoints, le Corse, et puis les autres. Tout le staff qui a travaillé avec cœur et surtout toujours avec morale. Moi, j'ai le plaisir d'être en retraite, d'être encore en bonne santé en général et de pouvoir assister à l'entraînement. J'ai assisté à une moyenne de 2 ou 3 entraînements par semaine.
2: C'est pas mal.
7: J'ai toujours apprécié la qualité de ces entraînements.
2: Et Giroud est avec nous après cette victoire d'Auxerre à Lille 2-0 et ce maintien direct qu'on fait ensemble ici sur ici Auxerre. Guy, vous parliez un petit peu de cette cohésion, cette stabilité. On a l'impression même au pire des moments, on n'a pas vu de vagues, on n'a pas vu d'inquiétude. Il y a toujours eu cette cohésion, cette solidité. C'est peut-être ça aussi la clé de la réussite.
7: Oui, vous avez raison, bien que tout n'était pas clair autour de Christophe Pélissier. Les supporters s'en sont bien aperçus d'ailleurs. Et il a résisté à ça aussi. Il n'avait pas 100% d'alliés. Il y avait une fraction qui n'était pas nette. Mais bon, je pense que ça va être oublié. Et puis je pense que le monsieur Zou, dont le mérite est extraordinaire, et va rectifier les choses à l'intersaison.
1: En tout cas, je sais très bien à qui vous pensez, mais bon, c'est pas grave. Vous avez tout à fait raison, et c'est vrai que Christophe Pélissier, il était extrêmement bien entouré. C'est toujours important de souligner. Un homme tout seul ne peut pas tout faire, donc il faut quand même des épaules autour de lui. Et c'était aussi l'une des causes pour se maintenir cette équipe cette année.
7: Oui, vous avez raison, mais son mérite est immense. Vous savez, j'ai eu rarement, mais quand même, pendant 2 ou 3 saisons sur les 25 de première division que j'ai faites, et les 41 que j'ai fait en tout, j'en ai eu 2-3 un peu comme ça difficiles, qu'on arrivait à résoudre seulement le dernier jour, pour ne jamais descendre. Et il faut être solide, faut un cœur solide. Je lui souhaite d'en avoir un plus solide que moi, puisque le mien a été sérieusement rafistolé. Je vous préciserai d'ailleurs que j'ai remis des autres numéros à ma télévision que le match. Pour moi, c'était impossible que je regarde ce match. Et voici votre chaîne de radio aux alentours de la dernière minute.
2: Ouais, ça aurait été trop dur pour vous niveau émotion.
7: Oui, mon cardiologue m'a dit, vous êtes votre cardiologue, si vous sentez que ça bat trop fort, allez dans la forêt, faites autre chose.
2: Bah, peut-être alors, pas à cette heure-là.
7: Ça m'arrive dans les matchs de 15h d'aller dans la forêt. À cette heure-ci, je ne vais pas aller dans la forêt. Je vais peut-être aller à l'aérodrome tout à l'heure.
2: Ah,
1: vous avez quand même le cœur solide parce que vous avez fait plus de 800 matchs en Ligue 1.
2: On aimerait avoir un cœur aussi solide, hein, Guy.
7: Ben, merci. Merci de la... Merci de vos voeux.
2: Vous parliez de la solidité de Christophe Pélissier. Est-ce que il peut être solide, Christophe Pélissier, au point de rempiler la saison prochaine avec peut-être des garanties? On en a parlé avec la direction sportive, notamment les relations ne sont pas très bonnes. Est-ce qu'il est assez solide pour aller? On rattaque pour une année de plus.
7: D'abord, son sort est lié à celui de ses adjoints. Il a encore une année de contrat. Et je sais que le staff, si une seule condition est remplie, il continue. Si cette condition n'est pas remplie, ils s'en iront, personne ne pourra les retenir.
2: Et c'est peut-être la saison d'après qui commence tout de suite, Attila.
1: La saison suivante, ça commence dès ce soir.
7: La saison prochaine, si on les libère de la chose dont ils veulent être libérés, ils seront là.
2: On parle bien sûr, on va être tout transparent, hein, de David Ventier, hein, depuis le début, Guy, on ne va pas,
7: ouais,
2: on va pas tourner.
7: Tout le monde m'a compris.
2: Bon, je le dis, je prends le risque de le dire à l'antenne. Justement, on parle de Christophe Pélissier.
7: Ah, mais vous avez le droit, vous avez tous les droits à l'antenne.
2: Guy Roux est avec nous sur Ici Auxerre pour débriefer de cette rencontre, pour parler de l'après aussi. On parle de l'avenir de Christophe Pélissier. Bien sûr, ici, on souhaite qu'il reste tous. Il y a les joueurs aussi, par exemple, un Sinayoko à 12 buts, je crois, cette saison. Ça va être difficile aussi à retenir, Guy, un joueur comme ça qui plante autant dans une équipe de bas de tableau, il va avoir des opportunités lui aussi.
7: Oui, vous avez raison d'évoquer ce problème. Alors, je vais vous donner la recette. La recette que j'ai toujours employée et qui a été bafouée cette année. Cette année, il y avait 26 joueurs sous contrat au début de saison. 19 ont été mis dans d'autres clubs.
2: C'est énorme.
7: Il en restait 7. Et on a pris des joueurs à l'extérieur, dont quelques-uns, grâce à Christophe Pélissier, ont gagné leur place, ont fait des progrès et se sont révélés même à la fin dans les 3 derniers matchs.
2: Mais c'est Kumara.
7: Et puis les autres, il y a eu des blessés. Il y en a un qui n'a pas fait un seul match, qu'on avait vu à l'entraînement et qui était blessé. Et il y en a un autre qui est arrivé là, qui a commencé, qui a fait 4 bons matchs et puis qui s'est blessé. Enfin, vraiment, il a fallu surmonter des choses incroyables. Alors, je vais donner la recette. On détermine les 7 ou 8 joueurs principaux de ce groupe. L'entraîneur les détermine. Et ils ne s'en vont pas. Et puis après, on complète.
2: Après, le problème, j'allais dire, dans le football moderne, Attila...
7: Quand on a gardé les 8 joueurs principaux, on complète pour en faire 16 ou 18. Voilà.
1: Coach, vous avez gardé quasiment 10 joueurs de l'équipe, là, très souvent. Pas que 7-8.
7: Hein. J'ai surtout gardé toujours les meilleurs, vous comprenez? Regardez Zarma, qu'il a fait 4 ans chez moi en commençant à 30 ans. Et tous, ils ont fait des... Bruno Martini en a fait 7, 6 ou 7, Djibril 6 et 5 ou 6. On les a jamais poussés dehors trop tôt.
2: Après, le problème peut-être que dans le foot moderne, c'est que quand la GIA, on sait avec le problème des droits télé, des budgets qui se réduisent, les masses salariales, etc. Est-ce que déjà Attila, quand on a des Lassine Sinayoko, des Kevin Danois aussi, qui ont une forte valeur marchande, est-ce qu'on peut refuser quand un club de milieu de tableau, peut-être en Angleterre, en Espagne, en Allemagne, vient, est-ce qu'on peut, refuser Attila?
1: On peut, oui, ils ont le droit de refuser, mais maintenant ils ne le font pas parce qu'ils savent très bien que le carrière, ça peut être extrêmement court. Et les joueurs, ils pensent souvent quand même économie. Il faut qu'ils fassent leur pécule sur quelques années. Alors, pour les meilleurs, ils font 10 ans, voire plus. D'autres, ils font que 5-6 ans. Donc, c'est le moment où il faut faire le plein. Là, il faut le dire tel quelles sont les choses. Et donc, quand il y a des offres où ils peuvent gagner 3, 4, 5 fois plus, est-ce qu'ils peuvent refuser?
2: Ouais.
1: Sachant que le club ne peut pas toujours et quasiment jamais s'aligner.
2: C'est quoi les arguments, Giroud?
7: Je vais vous parler franchement. Nous n'avons pas beaucoup parlé de M. Zhou et de Org, sa société chinoise, qui fait les fins de saison de la GIA à la DNCG. Il faut le savoir. Nous ne serions pas en première division sans Org. Les conditions qui ont été remplies jadis n'existent plus. Maintenant, pour ça, il n'y a aucun joueur qui justifie dont la somme du transfert est une bonne affaire. On a cédé un joueur à Paris FC.
2: Rudy Matondo.
7: Un milieu de terrain de 18 ans.
2: Rudy Matondo.
7: Une somme qu'on a dit faramineuse de 17 millions et demi. Mais pendant ce temps-là, on est en train de construire une tribune et des tennis et un stade complet à plusieurs centaines de millions. Monsieur Zhou investit à Auxerre pour posséder un stade de première division et de première grandeur. Donc on n'est pas, quand on a à choisir garder un joueur à 17 millions et puis faire des travaux à 200 millions, on garde le joueur de 17 millions et on fait les travaux de 200 millions. Donc là, ce que vous avez dit est valable pour beaucoup de clubs, mais pas pour la GIA. La GIA doit garder ses bons joueurs, même si ça lui coûte un peu plus. Regardez le joueur qui jouait dans l'équipe de Lille aujourd'hui, qui jouait contre nous, il aurait pu marquer le but qu'il nous envoyait en deuxième division. C'est quand même extraordinaire. Alors, pour beaucoup de clubs, ça serait valable de prendre un transfert de notre joueur principal. Et encore, ça dépend quel prix. Si c'est 80 millions, on peut réfléchir.
2: On ne sait pas si un joueur de la GIA vaut 80 millions.
7: 25 millions, ça n'est pas une somme décisive.
2: On n'a pas encore un joueur de 80 millions d'euros dans l'effectif. Juste, ça aurait été dommage, en fait, de descendre en Ligue 2 avec tous les projets qu'il y a autour. Ça aurait été un gâchis, quand même.
1: Ça aurait été un gâchis, mais malheureusement, ça arrive plus souvent qu'on peut penser. À Grenoble, à Le Mans, la GIA, quand on est descendu, on était en train de construire, on venait de construire le centre de formation. Donc, ce sont des choses qui arrivent assez régulièrement dans pas mal de clubs. Mais oui, ça aurait été vraiment un gâchis.
7: Il ne faut surtout pas garder les soins, il ne faut surtout pas jeter dehors les joueurs qui ont été formés au club et qui n'ont pas encore joué dans l'équipe professionnelle ou qui ont peu joué. Nous, avec Daniel Roland, tous nos joueurs, nous les menions au top niveau. Il y en a eu 8 en équipe de France, quand même, faut le rappeler. Et puis, quand ils ont fait comme ça 3-4 ans dans notre équipe, qu'on a terminé dans les 4 premiers, qu'on a été en quart de finale de la Coupe d'Europe, qu'on a été champion de France, ils sont partis. Et puis, successivement, nos plus grands joueurs sont partis, évidemment, mais pas trop tôt, et pas pour se faire plaisir après une bonne saison, vous comprenez? Quand ils auront tous fait au moins 3-4 bonnes saisons de première division, on pourra voir qui part. Et il faut en garder au moins les 3/4.
2: Et c'est peut-être là ce qui est important, Giroud, qui est avec nous sur ici au Serre. Guy, quand même, là peut-être doit être la force d'une équipe de bas de tableau qui n'a pas forcément les moyens du Paris FC. Peut-être qu'Attila veut réagir, les moyens des promus comme le Paris FC, comme les cadors de ce championnat, doit miser. C'est peut-être sur le centre de formation, faire des bons coups au mercato.
1: C'est sûr que nous, on a besoin de ces joueurs. C'est nos jeunes qui vont former l'équipe première. Et c'est ce que vous avez toujours fait. Et c'est ce qu'il faut continuer à faire.
7: Il ne faut pas les envoyer au Paris UFC et ailleurs. Parce qu'il y a eu 17 millions. 17 millions plus une commission pour les agents. Hein.
2: Oui. Ils prennent un petit peu à côté à chaque fois, les agents, c'est le monde.
1: Un petit peu, ouais.
2: Ouais, c'est pas mal. Guirou qui est avec nous sur Ici Auxerre. Promis, on vous libère avant minuit, hein, Guy. Après, vous allez à Branche. Vous allez à l'aéroport.
7: Je pense que je vais à Branche, oui. Là, les joueurs doivent être dans l'autobus pour aller à l'aérodrome. Il faut le trois quarts d'heure pour venir. J'ai le temps d'aller à Branche.
2: Oui, ça va. Vous êtes à combien de temps de Branche?
7: Et alors, je fais une recommandation aux gens qui sont en train d'y aller, parce qu'il y en a peut-être quelques-uns qui ont eu la même idée que moi, qu'ils n'aillent pas sur la piste. Je suis revenu de quelques matchs, notamment de Guingamp, quand on était champion de France. On n'a pas pu atterrir tout de suite parce qu'il y avait des gens sur la piste. Qu'ils n'aillent pas sur la piste.
2: Ouais, il n'y a pas encore une deuxième piste à Branche. L'avion qui va devoir peut-être faire un redécollage.
7: À Branche, c'est déjà difficile d'avoir une piste. Et il y en aurait peut-être plus s'il n'y avait pas l'équipe de foot.
2: Donc voilà, message aux supporters de la GIA. Dis-là, on reste sur le côté. On attend sagement.
1: Ouais, non, on ne va pas sur la piste. Ce sera piste de danse, éventuellement.
2: Oui, piste de danse.
7: Bon, merci. À tout à l'heure.
2: Merci beaucoup. Merci infiniment, Guirou, d'avoir été avec nous sur Ici Auxerre. On termine en beauté. La GIA qui se maintient directement en Ligue 1 sans passer par les barrages après cet exploit totalement fou face à Nice. 2-0, doublé de Lassine Sinayoko. On remercie bien sûr tous ceux qui nous ont accompagnés cette saison exceptionnelle, les auditeurs bien sûr d'Ici Auxerre. On a vécu des moments de fou dans la tristesse comme dans la joie. Merci à Julien Frénois qui va se coucher tard ce soir, il aura du boulot pour nous donner les meilleures réactions demain dans la matinale. Merci beaucoup Attila Farkas d'avoir été avec nous pour cette dernière.
1: Merci Clément pour l'invitation, et puis c'était une soirée parfaite comme ça.
2: Merci beaucoup Simon à la réalisation, merci Kazan aussi à la réalisation, aussi Séverine au standard, Paella Guzzo qui était au bar avec nous et qui nous a fait vibrer sur Ici Auxerre, c'est totalement fou, on va avoir du mal.
1: Qu'ils ont descendu en pression, mais ils ont surtout descendu des pressions, je pense, là-bas au bar.
2: Dès qu'on va quitter l'antenne, bon, on fera ce qu'on voudra. Merci à vous de nous avoir suivis. Demain, bien sûr, matinale spéciale sur Ici Auxerre pour fêter le maintien direct en Ligue 1 avec notre invité, président de l'association La GIA plus qu'un club, une famille. Je vous souhaite une très très bonne soirée. La GIA reste en Ligue 1.
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1: Téline Escale, un duo électropop. 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
2: Aujourd'hui, j'ai testé pour vous le cirque de Navacelle. Je vous emmène avec moi dans un endroit qui donne le vertige, mais dans le bon sens du terme. Et pour vivre cette aventure, Christina et Lola sont avec moi. Autant vous dire que l'expérience se vit encore mieux à plusieurs. Direction le cirque de Navacelle. La route serpent tourne, monte, et par la fenêtre, le paysage change peu à peu. Et puis, on arrive dans les hauteurs, on coupe le moteur, silence total. Devant nous, un immense amphithéâtre creusé par le temps. Des falaises vertigineuses, la rivière tout en bas, toute minuscule. On reste là, sans parler, juste on regarde. On entame la descente à pied. Le sentier s'enfonce doucement et dans le cirque, à chaque pas, le décor change. À gauche, des falaises impressionnantes. À droite, de la verdure, des odeurs de nature, le bruit discret de l'eau en contrebas. Une me souffle, qu'est-ce qu'on se sent bien ici. Et l'autre qui nous dit, en sortant son téléphone bien évidemment, c'est tellement beau pour capturer tous ces moments. On marche, on discute, on rigole, on s'arrête souvent, pas parce que c'est fatigant, mais chaque virage offre un nouveau point de vue. On arrive en bas, on découvre le village de Navacelle. Quelques maisons en pierre, la rivière qui passe tranquillement, le temps qui semble s'être arrêté. On parle moins fort, on respire profondément. C'est une expérience à la fois physique, parce qu'elle se mérite, et contemplative, parce qu'on prend le temps de vraiment vivre l'instant. Ce que j'ai ressenti ici, un mélange étrange de vertige et de sérénité, la nature immense, presque écrasante, et en même temps, incroyablement apaisante. Partager ce moment avec Lola et Christina rend l'expérience encore plus forte. On s'encourage dans les montées, on rit, on s'émerveille ensemble. Le cirque de Navacelle est un lieu à voir au moins une fois dans sa vie. Accessible toute l'année, il propose de nombreux sentiers de randonnée, bien balisés pour tous les niveaux. Prévoyez une bonne paire de chaussures quand même, de l'eau et surtout le temps pour vraiment profiter. Petit conseil pratique, laissez votre voiture au belvédère de Blandas, 4 euros, et prenez la navette gratuite pour descendre dans le cirque. Elles sont mises en place pendant la saison estivale.
3: Pourtant, que la montagne est belle.
2: J'ai testé, j'ai adoré le cirque de Navacelle, un endroit puissant, naturel, inoubliable. C'était Béatrice et on se dit à très vite pour une nouvelle chronique pleine de découvertes.
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2: Bonjour Olivier, vous nous racontez une expérience professionnelle aujourd'hui.
4: Oui, linguistico-professionnelle. Méblet. Aujourd'hui, je vais vous raconter l'histoire d'une jeune kiné qui s'est installée à Saint-Thé, toute fraîche diplômée et persuadée que chez nous, tout le monde parlait comme dans les manuels de l'école de kiné. Le travail, pas de souci, elle en a d'abondes comme tous les kinés. Mais ce qu'elle n'avait pas prévu, c'était une aide pour les séances de traduction simultanée en gaga. Premier cas, un patient vient pour une rééducation à une prothèse de hanche. Il s'assied, soupire et déclare « Mon problème principal, c'est que j'arrive plus à m'acacasser. » « À vous quoi ?» qu'elle lui rebique, perplexe. « Ben, à me mettre à cacasser, on pardi. » Et là, notre kiné reste planté, croyant qu'il parlait d'un nouveau mouvement de yoga. Alors qu'en fait, bien sûr, il voulait juste s'accroupir. Deuxième séance de la matinée, deuxième quiproquo. Une patiente entre en se tenant le dos et lui dit « Ma sciatique, elle m'a fait kiné !» La jeune praticienne la regarde, ébahie. « Ah, vous vous êtes découvert une vocation ?» Mais la patiente ne voulait pas dire « kiné » au sens de kinésithérapeute, mais bien « kiné », Q-U-I-N-E-R, qui veut dire « gémir, pleurer, couiner ». La jeune femme s'imaginait qu'à peine arrivée, la patiente voulait lui faire de la concurrence. Troisième épisode, un monsieur arrive, pas très en forme, et déclare « J'ai du mal à me concentrer sur les exercices, j'ai le bas beau depuis quelques jours ». Et la kiné de rebiquer « Mais si vous avez le bas du corps qui est beau, c'est plutôt positif, non ?»« Mais non, kiné ma blette, avoir le bas beau, c'est ne pas avoir le moral ». Et pour finir, la palme de la consultation la plus confuse, une dame entre et lui dit « J'ai une consulte ». 5 minutes d'incompréhension plus tard, la jeune kiné découvre que « consulte » ici, ça veut dire « ordonnance ». La tatin, elle est allée la voir, la jeune kiné. Elle m'a dit qu'elle avait bien progressé parce que, après 2 mois à Saint-Thé, la kiné lui a dit « Allez, on s'acacasse doucement, tâchez moyen d'y aller doucement pour pas kiner ». Moi, je suis été la voir, la kiné, pour lui remettre le diplôme du Goya Lauréat.
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6: Désolé de vous décevoir si des Marseillais écoutent la radio. Vous avez le droit de rester. Voilà, Jules Pernaut, ce nom ne vous dit sans doute pas grand-chose. Je vous explique. Nous sommes en 1915, dans le quartier de la rue des Teinturiers, à Avignon. Jules-François Pernaut, 89 ans, est furax. L'État vient de publier une loi interdisant l'absinthe. Problème, l'usine de Jules-François Pernaut produit une liqueur qui a justement un succès fou à base d'absinthe. Le fiston Jules-Félix Pernaut, oui, ils ont quasiment le même nom, âgé lui de 43 ans, décide alors de contourner cette loi et de lancer une nouvelle boisson, l'anis Pernaut. Nous sommes en 1918. Une boisson constituée à partir d'une essence proche de l'absinthe, sauf que là, c'est de l'anis. 6 ans plus tard, le succès est fou. Il est tellement important que les usines déménagent à Montfavet et puis la firme quitte le Vaucluse pour la région parisienne. Alors jusque-là, tout allait bien pour les Pernaut, mais Paul Ricard est arrivé. En 1932, le Marseillais Ricard fait son entrée sur le marché et obtient le droit de vendre sa boisson, anisée à 40 degrés, soit 10 degrés de plus que la bouteille Pernaut. Et puis le génie de Paul Ricard, c'est aussi le marketing. Le nom générique à sa boisson sera Pastis, tiré de pastisson. Voilà, ça veut dire mélange en provençal. Et puis il y rajoutera aussi une promesse inédite, le vrai pastis de Marseille. C'est pour ça qu'on pense en fait que le pastis vient de Marseille. Bref, c'est une boisson qui fait penser au sud, aux vacances et à la Provence. Alors je vous passe des années et des années de guerre, il faudra attendre 1975 pour justement enterrer l'âge de guerre entre Pernaut et Ricard, avec la fusion et la création du Pernaut Ricard, aujourd'hui leader mondial dans les spiritueux. 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
1: Ma tata, elle est petite. Quand elle a un truc qui est haut, elle n'arrive pas à l'attraper.
2: Vous préférez être grand ou petit ?
1: Moi, j'ai envie d'avoir 15 ans comme ma cousine Olivia qui a un appareil dentaire. Parce que j'ai envie d'être grande comme elle et j'ai envie de sortir avec mes copines quand il fait beau. Ma mère, elle est très grande, mais elle y arrive quand même à rentrer. Elle n'est pas obligée de baisser la tête. Mon papa, elle est grand, mais a des grands doigts. Il ne peut pas lâcher les chouchous de ma petite Lisa.
2: T'as envie d'être grande ou de petite ?
1: Comme ma maman. Ma maman, elle est moyenne. J'ai envie d'être pas trop petite, mais pas trop grande. Ma tata, elle est petite. Et du coup, quand elle a un truc qui est haut, elle n'arrive pas à l'attraper. Et mon père, il est plus petit que ma mère. Je préfère être grande, mais être petite, c'est aussi bien parce que, enfin, on peut passer partout, c'est un peu plus pratique, c'est tout ça. Juste être un peu plus grand, mais pas beaucoup. Je rêve que je sors avec mes copines, que j'ai 15 ans et que j'ai mon portable.
2: Donc, en fait, quand on est grande, on a...
1: un portable, et mon père, il m'avait donné son portable qu'il avait cassé quand il était grand. J'ai envie d'avoir un portable parce que, comme ça, je pourrais appeler mes copines, je pourrais envoyer des messages et je pourrais envoyer des photos. Moi, en fait, j'ai envie d'avoir un portable mais pour faire des jeux, pour faire plein de choses. Bah, moi, j'ai un téléphone rose, mais il est pour enfants. Il y a des jeux, des vidéos, de la musique... pour envoyer des messages, on peut envoyer des photos et je peux jouer à mes jeux. Et même, j'ai envie d'avoir un portable pour de vrai, comme ma mère, vu que ma mère, elle a un jeu de Disney et un jeu pour construire des manèges. Moi, j'ai trop envie d'en avoir un.
2: Pour faire quoi ?
1: Je sais pas.
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3: Bonjour, je suis Flora Olivares, directrice du cinéma Le Félix de La Bouère depuis 2 ans et demi. Je suis arrivée dans le monde du cinéma un petit peu par hasard. À l'origine, j'étais médiatrice culturelle, j'habitais à La Bouère. Et un jour, je vois une offre

0: de la communauté de communes. L'objectif, c'est de travailler avec les autres pour faire connaître ce qu'on met en place dans la salle et surtout ne pas rester replié sur soi. En venant en salle au Félix, vous soutenez la salle locale. Vous soutenez une salle en particulier, mais vous soutenez aussi toute la création cinématographique de manière générale. Ce qui est intéressant quand on est un cinéma de proximité, c'est qu'on a le temps et le contact avec le public. On peut discuter avec eux. Qu'est-ce que vous avez aimé? Qu'est-ce que vous n'avez pas aimé? N'hésitez pas à nous faire des retours. Qu'on construise ensemble et qu'on ne reste, là encore, pas seul dans sa tour d'ivoire à imaginer pour les autres. Et ces temps d'échange, ces rencontres, c'est extrêmement riche humainement et professionnellement. On va sélectionner les films en fonction de différents critères. Le film incontournable, bien sûr, on va le passer. On va le garder longtemps pour que un maximum de monde puisse le voir. Ensuite, qu'est-ce que aiment mes spectateurs? Je sais, par exemple, qu'à La Bouère, les comédies françaises plaisent énormément. Et enfin, nous sommes un cinéma labellisé art et essai. On a un public assez hétéroclite. Beaucoup de familles et de jeunes publics, parce qu'on a une programmation qui est très adaptée aux jeunes publics. Pour nous, c'est très important, notamment que les premières séances se fassent dans de bonnes conditions, avec un son adapté, des lumières baissées progressivement, une présentation et un atelier. L'idée, c'est que chaque tranche d'âge puis-je trouver un film vraiment adapté à ses spécificités et puis bien sûr que ça leur plaise. Notre cinéma est équipé d'appareils permettant de transmettre l'audio description ou de renforcer le son, mais j'aimerais notamment développer toute la partie accessibilité pour les personnes en situation de handicap psychique de façon à ce qu'ils se sentent à l'aise et pas jugés en venant en salle.
1: Vous avez passé une partie de votre enfance à Biscarrosse. La jeune Flora à l'époque, elle allait voir les films?
0: La jeune Flora habitait à Biscarrosse Plage et à l'époque on avait la chance d'avoir un cinéma. Ma mère refusait qu'on ait la télé. Par contre, on avait à côté du téléphone, sur le meuble du téléphone fixe, puisqu'à l'époque c'était comme ça que ça marchait, un carnet de tickets de cinéma, à volonté. Quand je vois un spectacle, quand je vois un film, quand j'assiste à un concert, ça me fait vibrer. C'est assez indescriptible.
1: Flora Olivares, directrice du cinéma Le Félix. Avant de regarder le grand écran qui nous fait face, il faut que vous me donniez le nom de la radio qui vous a passé le micro aujourd'hui.
0: Ici Gascogne, bien sûr.
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1: Bonjour Daniel.
3: Bonjour.
1: Alors vous êtes fleuriste, vous êtes installé ici depuis pas très longtemps dans cette boutique, vous étiez un petit peu plus haut avant. Votre spécialité, c'est les fleurs.
3: Voilà, c'est ça, c'est les fleurs, le monde du végétal plus exactement.
1: Alors moi, j'ai pas du tout la main verte, j'ai même réussi à tuer un cactus une fois, c'est pour dire. Mais vous allez m'apprendre à faire un bouquet de fleurs. Est-ce que c'est dur à faire un bouquet de fleurs?
3: Oui, ça peut être difficile. Plus on a de tiges, plus c'est compliqué, oui. On va essayer de vous montrer comment on fait un bouquet. Mais bon, après, on va voir. On va allez. Voir si notre animateur préféré est doué en bouquet.
1: Mal barré, mais on essaye, allez, c'est parti. Déjà, qu'est-ce que vous avez choisi?
3: Alors déjà, j'ai choisi des margots, des herbes un peu séchées, des gerberas, des roses, des craspédias, des asters et puis des aclepsias.
1: Ok, et donc qu'est-ce qu'on va devoir faire maintenant?
3: Alors là, il y a 17 tiges, et bien à vous de vous lancer.
1: Moi, si ça tenait qu'à moi, je les prends, je les regroupe, je les mets un élastique et c'est fini.
3: Il faut essayer de les assembler un peu harmonieusement quand même, hein, parce que sinon ça ne va pas être joli.
1: Ok, donc là, il faut m'aider.
3: On prend une fleur, on en prend une autre, et puis on voit si ça matche bien.
1: Donc là, admettons, je prends du blanc.
3: Ouais.
1: Le blanc, ça va bien avec le rouge, dis
3: voilà,
1: pas de bêtises.
3: C'est ça.
1: Tac, tac. Ça, je trouve ça hyper joli, il y a un petit côté jaune.
3: Un craspédia, oui, une petite boule jaune. C'est mignon jaune. Comme tout, et ça se fait sécher, c'est ça qui est sympa. Un petit peu plus haut, ton craspédia. Okay. Peut-être un petit peu d'orange.
1: C'est bien déjà.
3: Voilà, ah, bah, c'est pas mal. Là, bah, on peut mettre... On peut en remettre. Ben là, on en a un, mais on peut le mettre à l'opposé, par exemple. Nickel. Moi, je trouve que c'est pas mal. Hein. C'est pas mal. Bon, après, je viendrai animer la radio.
1: Quand vous voulez.
3: Ah ben, pas de souci.
1: Ça peut être très bien aussi.
3: Alors après, qu'est-ce qu'on peut mettre? Peut-être un petit peu de blanc pour adoucir toutes ces petites couleurs.
1: Hein. Donc là, ce serait plutôt de l'autre côté, du coup.
3: Voilà. Ah, mais t'es quand même délicat, je dois dire.
1: Oula,
3: très bien.
1: Si mes collègues entendent ça.
3: Bah si. Bah, comme ça, il y aura de la bâche pour demain matin.
1: C'est beau.
3: Et puis là, on va couper.
1: Ah, et c'est là qu'on égalise.
3: Alors.
1: Avec le sécateur.
3: Il
1: faut que ce soit tous à la même taille. Hein.
3: Ben voilà. Mais tu coupes tout en même temps.
1: Ah, faut couper tout en même temps.
3: Ah, ben ouais, parce que sinon, là, tu vas y passer la nuit, mon pauvre ami. T'as 50 clients qui t'attendent derrière.
1: Donc, bon. On l'emballe.
3: Alors, on l'emballe dans du papier.
1: Faites ça avec une simplicité.
3: Ben oui, un petit cornet de frites, hein, en fait.

0: avec des fleurs dedans.
1: Ouais, avec moins de frites, du coup.
0: C'est plus digeste. Et puis donc, on va faire un plaisir d'offrir. Plaisir d'offrir, merci, bon anniversaire, merci pour la petite bouffe.
1: Mes condoléances, mais bon, c'est moins drôle.
0: Ah, ça, c'est moins drôle, par contre. Voilà, eh bien, le bouquet, il est pour toi.
1: Ah bah, c'est gentil.
0: Voilà.
1: Bah, merci beaucoup.
0: Je t'en prie.
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1: Bonjour Médéric Gasquet-Cérus.
2: Bonjour Philippe, bonjour tout le monde.
1: Notre linguiste marseillais, Médéric, vous avez un joli menu à nous proposer aujourd'hui.
2: Ah oui, il y a quelques semaines, on a beaucoup parlé de ce chiffre, vous vous souvenez. Les trois quarts des établissements de restauration du 15e arrondissement de Marseille sont des fast-food.
1: Ouais.
2: Ce qui pose bien sûr plein de questions, et notamment en termes de vie de quartier, de sociabilité et d'économie, et bien sûr de santé, car on est ce que l'on mange. Et souvent, ce que l'on mange, ben, c'est pas bon. Pas bon au goût, mais surtout pas bon pour la santé. Colorants, additifs, sorbate de trompation, acide trichlidrique, j'invente, trucs en tox ou plastoc, plats réchauffés dans des barquettas au goût fadas. On trouve ça dans certains fast-food, bien sûr, mais pas tous, meuf, ne pas tout confondre, mais aussi dans beaucoup de cantines où vont manger les minots, dans les rayons de supermarchés, mais aussi dans la restauration collective, mais aussi dans certains restaurants, oui, attrape touristes ou attrape couillons, ou resto plus ou moins branché, ou brasserie de cake, mais qui gratte sur la qualité. Et j'ajoute, je pense aussi à cette boulangerie-pâtisserie que je ne nommerai pas, mais où j'ai acheté récemment des bugnes, des mini-bugnes, vous voyez, toutes petites comme ça, là,
1: Ouais, déjà.
2: Franchement, je dois là-bas pour acheter 8 bugnes. C'était grasse, mais grasse, grassasse, pas bonne, écœurante, et ça m'a fait rouméguer quand je pense que mon grand-père était boulanger. Bref, voilà.
1: Ouais.
2: Je pense aussi à ces platées de pâtes trop cuites ou de ricolés estouffés gari. Je pense à ces carottes râpées orange fluo qu'on dirait qu'elles sont surlignées ou surligneurs, vous voyez. Je pense à ces choux qui sentent les scaufis. Je pense à cette salade rasqueuse qui n'a jamais vu la terre et qu'on vous met dans un coin d'assiette comme ça, à côté du steak rasqueux aussi. Je pense à ces brocolis mouligas, ces gorgées d'eau. Je pense à ce surimi orange fluo, lui aussi, qui contient tout sauf du crabe, et il a plus la tête des cheveux de Trump qu'autre chose. Je pense à ces desserts goût fraise, sans que jamais aucune fraise n'ait justement ramené sa fraise dans l'emballage.
1: Ouais.
2: Bon bref, voilà. Il y a un moulon d'autre chose aussi appétissante que les fameuses cigarettes de bordille de cigalon, de pagnol, cigarettes de bordille, autrement dit, les cannellonis dans lesquels on refourgue tout ce qui n'a pas été mangé de la semaine. Tout ça n'a aucun goût. Ou comme le chante le groupe Quartier Nord, en utilisant l'expression de chez nous, ça n'a ni goût, ni gouste.

0: entre parler ni goût ni gouste, c'est une expression qui veut bien dire ce qu'elle veut dire, une tournure qui insiste sur la fadeur d'un plat, d'un aliment ou même d'un événement. Ni goût ni gouste, avec prononciation du S originel que l'on retrouve dans le provençal gustus, goûteux, et qui a été remplacé depuis par l'accent circonflexe dans notre orthographe moderne. Le tout venant de la locution provençale n'avait ni goût ni gouste. Et pourtant, en Provence, nous en avons des choses qui ont du goût, de bons produits, de bonnes recettes traditionnelles, des plats gustus comme les pieds paquets, la daube ou l'aioli, même si Pierre Blasi donne comme exemple son aioli, il avait ni goût ni gouste. Ouais, il faut le faire, un aioli sans goût quand même. Hein. Oui, c'est ce qu'on appelle chez nous, désolé, aussi un aioli de parisien. Mais méfie de pas tout mettre dans le même panier. Il y a des fast-foods de qualité qui font de très bons burgers, des snacks où l'on mange de très bons sandwichs, de très bons kebabs, et merci à eux d'être là le midi ou en fin de soirée ou quand on rentre du stade, moi j'apprécie. Chacun ses goûts, mais parfois chacun ses dégoûts, voire ses égouts. Vive le bon goût, car le fada, ça rend fada.
1: Pour vous dire,
2: ah, c'est un bonheur. C'est aussi bon que l'aioli. C'est Médéric Gasquet-Serru sur Marseille tous les matins. À demain, Médé.
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4: C'est la Camini Minute, votre chronique de la joie et de la bonne humeur. Comment ça va les amis? Enfin, je dis comment ça va les amis, je pourrais dire CMTV. Oui, parce que je sais pas si vous avez remarqué, mais je sais pas si c'est la nouvelle génération, mais il y a des gens, quand ils parlent, ils mettent de moins en moins de voyelles, de moins en moins de lettres. Pour dire « il y a rien », ils disent « il y a R ». Pour dire « mort du rire », ils disent « MDR ». Pour dire « péter de rire », ils disent « PTDR ». Et pour dire « à ce qui paraît », ils disent « à skip ». Il y a de moins en moins de lettres, de moins en moins de mots. Mais si on continue comme ça, ils vont parler comment dans 10 ans les gens? C'est quoi cette façon de parler là? Je veux dire, il n'y a rien, c'est pas une longue phrase. Je comprends qu'on veuille écourter des trucs, mais il n'y a rien, c'est pas long, il y a R. Comment on va parler dans 10 ans? Moi je dis, on parle de plus en plus des extraterrestres et des ovnis. Moi je pense que si les extraterrestres viennent sur Terre, c'est à cause des gens qui parlent comme ça, qui réduisent les mots. C'est quoi cette façon de parler, franchement? C'est abusé, quoi. Parler français, c'est une belle langue, le français. Il y a R, MDR, PTDR, ASKIP, il est BG pour dire beau gosse. Mais c'est bien de dire qu'on est beau gosse, ça fait plaisir d'entendre beau gosse. C'est plus plaisant que BG. Ils enlèvent les voyelles comme ça. Ça me rappelle les films coquins qu'on voyait sur Canal+, au début du mois, le samedi du mois, quand c'était encrypté. Vous rappelez ça? Faites pas semblant, hein. Lui, à tous les auditeurs d'ici Picardie, vous aussi, vous êtes tombés au moins sur du crypté sur Canal+, dans les années 90. Et ben c'est pareil, cette nouvelle façon de parler là. Des mots courts, de plus en plus courts. Et d'ailleurs, même les rappeurs de nos jours ont des noms d'artistes de plus en plus courts. ZKR, PLK, SCH, MHD. Après, il y en a qui gardent même les voyelles. Gims, Jules, Vald. Et bien sûr, on terminera par les groupes asiatiques, les coréens de BTS. Alors eux, ils ont pas mis de voyelles, mais BTS, c'est quand même Bac+2.
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5: Dans la rue Poncillon, il y a un atelier de gravure, Philippe Estrade. À mon avis, ça fait belle lurette qu'il est là, cet homme. On va essayer d'aller faire connaissance. Allez, on va aller dans l'arrière-boutique, discuter avec Philippe Estrade himself. Vous êtes là depuis combien de temps?
6: 1987.
5: Le métier de graveur, c'est quoi en fait?
6: Alors, je fais des plaques de toubib pour les bancs et des plaques de cercueil quand les toubibs sont mauvais.
5: Et vous faites aussi les clés pour ouvrir certains cœurs?
6: Non, malheureusement, non. Je fais des clés pour ouvrir les chambres des jeunes filles.
5: Vous avez des souvenirs de gravures un petit peu spéciales qu'on vous a eu demandé, parce que vous gravez un peu de tout, des plaques, j'imagine.
6: Alors, j'ai un souvenir, alors ça reste un peu dans le même secteur. Un jour, un monsieur m'a amené une jolie médaille, un bijou, quoi, où il m'a demandé de graver salope. Je lui ai dit que le bijou était beau, que c'était qu'il fallait pas le faire, quoi. Et il a insisté, je l'ai fait.
5: Et alors, c'est la fin, là? Vous arrêtez votre activité?
6: Oui, à la fin de l'année.
5: Content ou finalement, quand même, ça fait un petit pincement au cœur? Parce que moi, je la vois, votre enseigne, depuis longtemps. Hein.
6: Alors, ça date des années 50. Mon prédécesseur, à qui j'ai racheté le magasin, on ne sortait pas à la retraite, et je passe la main, et mon successeur est là, c'est mon fils.
5: Histoire de transmission, encore une fois. Votre fils qui, du coup, allez hop, reprend le flambeau.
6: Voilà, il me pousse au trou.
5: C'est difficile d'arrêter du jour au lendemain.
6: Ouais, faut se réinventer et j'ai encore pas eu l'idée. Je sais pas ce que je vais faire, je vais m'ennuyer.
5: C'est pas dit.
6: Je sais pas. C'est compliqué, hein.
5: Ah, il y a une inquiétude, hein, c'est clair. Oui. Mais rien ne vous empêcherait de continuer.
6: Si, lui.
5: On va aller lui dire deux mots.
6: J'aurais pas travaillé avec mon père, hein, donc il est pareil. Hein.
5: Bah pourquoi pas.
6: Parce que c'est infaisable.
5: Mais si, j'en connais plein, moi, qui travaillent avec leur père.
6: Mon père, c'est toujours un vieux con. Là, la pièce où on est, c'était l'endroit où on cassait la croûte avec les copains. Il y avait donc les photos de mes copains, des quelques bringouilles qui se sont fait là. Il a tout viré.
5: Ils font plus la bringue, les jeunes.
6: Il a mis des trucs comme ça, là. C'est plus pareil. Mais mes copains étaient désespérés quand ils ont vu.
5: Bah, il y a de quoi.
6: Ben oui.
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1: Et pour cette nouvelle saison, au parc Argonne Découverte où nous sommes aujourd'hui, quatre grands prédateurs présents naturellement dans la région sont mis à l'honneur. Bonjour Nicolas Villerette.
2: Bonjour Olivier.
1: Responsable zoologique et directeur adjoint du parc Argonne Découverte, quels sont ces quatre grands prédateurs?
2: Le loup gris d'Europe, le pigargue à queue blanche, le hibou grand-duc d'Europe et le lynx. Pourquoi ces quatre-là on les met à l'honneur? C'est parce qu'ils font leur grand retour dans notre secteur et que quand un prédateur fait un retour dans un endroit, souvent ça peut faire peur.
1: On parle de retour à l'état sauvage.
2: On parle de retour à l'état sauvage. Nous, ceux qu'on présente, ils sont en captivité, en volière ou en enclos, et ils resteront en captivité. Mais naturellement, ils font leur retour ici. Et nous, notre objectif, c'est de sensibiliser les gens, de présenter ces espèces parce qu'on a moins peur de ce qu'on connaît.
1: Donc, on peut déjà voir ici au parc Argonne Découverte des grands ducs d'Europe, des pigargues à queue blanche ou encore des loups. Le lynx, lui, arrivera plus tard, même s'il est déjà présent à l'état sauvage dans la région. Parlez-nous un peu du lynx, justement.
2: Alors, effectivement, ici au parc Argonne Découverte, nous n'avons pas encore de lynx, mais on y travaille. Le lynx est un animal très discret. Alors, c'est un bon prédateur, notamment de chevreuils. C'est un animal forestier, un peu comme les loups. Mais autant les loups, quand ils font leur retour dans un secteur, c'est compliqué parce que c'est un animal qui va, quand il s'approche des fermes, poser des problèmes au niveau des troupeaux de moutons, au niveau des veaux par exemple. Autant le lynx, ça reste un animal très discret, qui va chasser des proies comme le chevreuil, qui va en plus manger sa proie jusqu'à la dernière bouchée. Et vraiment un animal solitaire, contrairement aux loups qui vont vivre en meute, donc on peut les repérer plus facilement. Dans les Ardennes, il y a eu quelques lynx observés, mais pour autant, nous on veut quand même sensibiliser au fait que les gens, potentiellement, en rentrant d'une soirée, vont pourquoi pas croiser un lynx un de ces jours, c'est tout à fait possible.
1: Le lynx, c'est un félin, un gros chat. Décrivez-nous, pour ceux qui sont présents dans les Ardennes à l'état sauvage, à quoi il ressemble?
2: Alors, c'est un animal qui a les oreilles pointues avec un petit pinceau noir au bout des oreilles. Vraiment, on va dire un chat haut sur pattes. Alors, quand même de couleur marron avec des petits spots de taches plus foncées, qui va faire 20-25 kilos. Et c'est un animal qui va volontiers, en fait, se cacher, se poser, laisser les gens passer. Même parfois, lorsqu'il y a des chasses, il ne va pas forcément s'enfuir. C'est pour ça qu'il est difficile à voir. Il va aller se cacher contre un arbre, attendre que la battue passe et sortir ensuite.
1: D'autant plus que des fois, pour dormir, il peut se mettre en hauteur.
2: Ah oui, c'est, on va dire qu'on en parlait, c'est un gros chat, on va dire ça comme ça. Donc il a
1: un gros arbre à chat avec un gros arbre, du coup.
2: Exactement, c'est ça. Donc un arbre accessible dans lequel il va pouvoir trouver refuge. Et après, il ne va pas se réfugier uniquement dans les arbres. C'est un animal qui va volontiers aller se cacher. Un arbre tombé, une souche qui a soulevé un peu de terre, de roche, il va aller se mettre là-dessus. Surtout les femelles, quand elles ont des jeunes, elles vont aller trouver ce genre de petite caverne pour aller y mettre leurs jeunes en sécurité.
1: Une population qui avait totalement disparu, qui est en train de revenir. Pourquoi elle avait disparu?
2: Il y a une centaine d'années, les empoisonnements ont fait beaucoup de dégâts sur ces derniers maillons de la chaîne alimentaire. Les empoisonnements maintenant qui ont beaucoup, beaucoup moins lieu qu'avant. Et donc, du coup, petit à petit, ils commencent à regagner du terrain. Un animal discret, forestier, et donc les forêts des Ardennes s'y prêtent très bien pour son retour.
1: Et là où il y a de la forêt, les lynx sont de retour en Champagne-Ardenne. Merci Nicolas Villerette, responsable zoologique.
2: Merci Olivier.
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4: 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Adichat.
5: Luca.
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7: Eh ben Adichat Camille.
5: Adieu.
7: Toi tu vas nous raconter une trop belle surprise qui t'est arrivée il y a 2 ans et demi, c'est ça?
5: Luca, car il y a un saut de la maïboun. J'étais chez ma mamie et à l'ouz m'espagne, car il y a un ninja de nos autres. Mes parents, ils arrivent pour manger et qu'ils me disent une side up nous out à la béiture, qu'elle suit grosse colis qui t'attend. Et ils me disent viens à la voiture, il y a un gros colis qui t'attend. Et vous copes caribé à la voiture, couvrez la porte, il n'est pas passerait. Je vois rien dans la voiture. Et au pied de Seti qui a eu boule des Paus. Je vois une grosse boule de poils à mes pieds. Car Lumeka, c'est mon chien. Lumeka qui s'appelle Soureille. Mon chien s'appelle Soleil.
7: Oh, parce qu'il a mis du soleil dans ta vie?
5: Pas tout le temps. Kepkuntari, Las Bestes, Daumeka, Niotekop. Je vous raconterai les bêtises de mon chien une prochaine fois.
7: Eh ben, j'ai hâte. Merci Camille.
5: Merci à toi.
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7: Et je suis ravie de retrouver dans cette rubrique celle qui a été la révélation littéraire drômoise de 2024, Valérie Patureau, avec sa cuisinière des Kennedy qui a conquis 100 000 lecteurs l'année dernière. Elle publie cette rentrée aux Escales un très très beau troisième roman qui s'appelle L'Enseveli. L'Enseveli, c'est d'abord l'histoire d'Abel, poilu de la Grande Guerre, blessé au combat en sauvant un inconnu. Il est transféré dans un hôpital de fortune où il va faire la connaissance d'un mystérieux voisin de lit, une gueule cassée qui, incapable de parler, va communiquer avec lui à l'aide d'un petit carnet. Adrien, c'est son nom, est médecin et officier, tandis qu'Abel, simple soldat, vient de la Drôme paysanne. Mais là, pour passer les journées, ils vont se raconter l'un à l'autre et tisser un lien si puissant que lorsqu'ils seront séparés, il faudra à tout prix se retrouver. Pourquoi Valérie Patureau a-t-elle voulu redonner vie à des combattants de la Grande Guerre? C'est la question que je lui ai posée.
9: Peut-être parce que je suis la dernière génération à les avoir croisés. Je m'en souviens très bien, je devais avoir 7-8 ans et le frère de ma grand-mère me terrorisait parce que quand on allait chez lui, il retirait son œil de verre et donc il avait eu un terrible, voilà, sur un obus pendant la guerre de 14. Moi j'ai un intérêt très fort pour l'histoire, pour cette période particulière de l'histoire aussi, parce qu'elle représente vraiment, je le trouve, au même titre que la Révolution française, elle représente le socle de notre société moderne. Et je ne suis pas historienne, donc je n'ai pas du tout voulu écrire un livre sur la guerre. J'ai voulu écrire un livre sur l'amitié et surtout poursuivre ma quête que j'avais déjà dans Nézida de cette interrogation sur le déterminisme social qui fait que nous rencontrons tous, sans que ce soit vraiment conscient, des gens qui partageons à peu près les mêmes choses, les mêmes... Voilà. Et il n'y a pas 36 circonstances. Il y a l'hôpital qui parfois vous amène à partager une chambre d'hôpital avec quelqu'un qui n'a pas du tout la même vie que vous, ni en âge, ni en lieu, ni rien. Et puis la guerre. Et c'était vraiment ça mon sujet. Et là, j'ai eu envie de m'intéresser, de m'interroger sur la sensibilité des hommes qui, en fait, n'est pas si lointaine de la nôtre.
7: Et puis, contrairement à la cuisinière des Kennedy, on est dans un roman du temps long.
9: C'est vrai que dans la cuisinière, je suivais sa vie. Et Dieu sait que sa vie est assez trépidante et qu'elle nous emmenait d'épisode en épisode. Là, c'est un temps long. C'est un livre à la fois de terre, je dirais, parce que la terre est présente tout le temps. La terre qui vous engloutit, la terre qui... Enfin, c'est vraiment... un livre de terre et un livre sur le temps, parce qu'il n'y a que dans ce temps long qu'on arrive aussi à se connaître, à se livrer, à apprendre les uns des autres. La grosse différence aussi avec mes deux premiers romans, c'est que c'était des histoires qui parlaient de personnages qui avaient existé. Là, ils sortent tous les deux de mon imagination. Ils sont nourris de tout mon imaginaire qui a été bercé par tous ces livres formidables sur cette période. Et beaucoup de choses de ma propre vie, sans s'en rendre compte, les deux grand-mères présentes dans ce livre, bah, ce sont les miennes. Mais je ne sais pas si je l'ai vraiment décidé. Je crois que c'est vraiment arrivé au fil de l'eau.
7: Et de cette écriture puissante de Valérie Patureau qui, en quelques mots, fait naître des images fortes, des émotions qui vous envahissent, c'est vraiment une magnifique écrivaine que je vous conseille de découvrir avec L'Enseveli qui est paru aux Escales.
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1: Saviez-vous que la gare la plus belle au monde est dans notre région, à Villejuif, une gare exceptionnelle, la plus profonde de France, un véritable puits de lumière, grâce à sa grande verrière. Pour la découvrir, retrouvons sur place Romain Bruno avec son invité dans Les gens d'ici, Pierre-Emmanuel Bécherand, responsable architecture au sein de la Société des grands projets. Romain, vous êtes à l'intérieur de cette gare ?
2: Eh oui, j'y suis, dans la plus belle gare du monde. Elle est chez nous, ça tombe bien, dans le Val-de-Marne, et j'ai avec moi, à ma droite, Pierre-Emmanuel Bécherand. Bonjour.
3: Bonjour.
2: Alors, vous êtes responsable architecture au sein de la Société des grands projets. En quoi cette gare Villejuif Gustave Roussy est-elle la plus belle gare du monde ?
3: Alors, elle est belle, elle est spectaculaire déjà par ses dimensions. 50 mètres de profondeur, c'est la gare la plus profonde de France. Et puis, vous voyez que la lumière naturelle descend jusqu'au quai, jusqu'à moins 50 mètres de profondeur. Donc là aussi, c'est quelque chose d'assez unique. Et puis, vous avez cet univers de verre, d'inox, qui rappelle un petit peu un vaisseau spatial, une aventure spatiale quand vous vous déplacez sur ces escaliers mécaniques. Au total, on a 32 escaliers mécaniques, 32 escalators dans la gare. Et on a surtout ces escalators que vous voyez là, juste en bas, qui sont les plus impressionnants de la gare, sans doute les plus grands de France, là aussi. 40 mètres de long, ces escalators, ce qui rend aussi l'effet très spectaculaire de descendre dans cette gare.
2: Comment s'est passée la délibération pour élire donc cette gare Villejuif Gustave Roussy, la plus belle gare au monde ?
3: C'est un jury international réuni pour auditionner une dizaine de projets dans le monde. Ils les ont visités et à l'issue de ça, une délibération a conduit le jury à dire que, encore une fois, la plus belle gare du monde, elle est ici, elle est à Villejuif.
2: Une fierté d'ailleurs, ce prix pour le Grand Paris Express.
3: Bah évidemment, on est très fiers d'avoir la plus belle gare du monde ici à Villejuif. Elle n'est pas à Dubaï, elle n'est pas à New York, elle n'est pas à Sydney, elle n'est pas à Singapour, elle est à Villejuif. Et je pense que cette récompense qu'on a reçue finalement quelques mois après l'ouverture d'une première gare vient illustrer que le pari de faire appel à des architectes pour concevoir des stations de métro. Ici, c'est l'architecte Dominique Perrault qui est connu pour avoir construit la Bibliothèque Nationale, la grande bibliothèque dans le 13e arrondissement. C'était un pari juste et un pari vertueux aussi pour les territoires, pour les usagers de ces gares. Je pense que c'est très important d'amener du beau, d'amener de l'architecture dans les lieux du quotidien. Et qui va faire que demain, habiter et vivre et se déplacer dans le Grand Paris seront des expériences sans doute beaucoup plus agréables, beaucoup plus confortables et beaucoup plus belles.
2: Merci Pierre-Emmanuel Bécherand, je rappelle, vous êtes responsable architecture au sein de la Société des grands projets. Merci beaucoup.
3: Merci beaucoup.
4: Nous vous rappelons qu'il est interdit de fumer ou de vapoter dans l'ensemble de la station.
2: Et c'est important de le signaler d'ailleurs. C'est important, on ne fume pas dans cette plus belle gare du monde. Elle est chez nous, ici, dans le Val-de-Marne.
3: Exactement, et n'hésitez pas à venir la visiter pour le prix d'un ticket de métro.
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5: On sait qu'on est Lorrain parce qu'on est Grenat à la vie à la mort.
6: Bien sûr, évidemment.
5: Je la croise à la librairie La Pensée Sauvage, avenue de Nancy à Metz, un charmant repère d'amoureux de livres de nature et de poésie.
6: Pas très loin du stade Saint-Symphorien.
5: Exactement. Amoureux de livres de nature et de poésie, donc je m'étais perdu.
6: Oui.
5: Elle entre dans la boutique, je lui demande son prénom, persuadée de lui avoir déjà signé un livre. Anne-Marie, elle lâche du bout des lèvres. Elle m'assure que je ne lui ai jamais rien signé, elle s'en souviendrait, et je comprends vite que son après-midi serait plus belle si je daignais lui lâcher la grappe. C'est ma fâcheuse habitude de parler aux inconnus. Mais c'est con, j'ai pas envie de lui lâcher la grappe parce que je pressens le bon millésime.
6: Oui.
5: C'est que la dame a de l'allure et de la conversation. Alors je pousse un tout petit peu le taillage de bavette en lui demandant si ça va. Attention, un vrai ça va, hein.
6: Oui.
5: Pas le gant de toilette tiède de politesse constant à tout bout de champ, sans jamais écouter la réponse.
6: Oui, non, puis c'est toujours oui, de toute façon.
5: Un vrai ça va, intéressé, une main de fer dans un gant de téflon.
6: Oui.
5: Et c'est là qu'elle me cueille en répondant qu'elle a enterré son mari la semaine précédente.
6: Oh.
5: Ah ben, me voilà bien.
6: Voilà
5: si je m'excuse, je concède avoir gaffé.
6: Oui.
5: Or, j'y suis pour rien dans le décessus mentionné.
6: A priori.
5: Alors je demande à Anne-Marie si elle a été heureuse avec son mari et aussi comment ce mari s'appelait. Tout ceci est vrai. Hein.
6: C'est délicat, non, c'est vrai.
5: Oui, bien sûr. Il s'appelait Norbert et il a consacré toute sa vie au sport. Supporter du FC Metz devant l'Éternel, il a été enterré avec un maillot grenat floqué du nombre 33, son année de naissance. Le foot était tout pour lui, précise Anne-Marie. Et lorsque je lui demande si Norbert a pu aller au stade jusqu'au bout, elle s'exclame, évidemment, à la fin c'était dur pour lui à cause de la maladie et à cause des résultats du club. Alors je me suis demandé combien sont-ils en Moselle à indexer la santé ou la courbe de leur morale sur les résultats de leur club de cœur. Pour combien de vrais supporters la météo dépend d'un point arraché à Jean Bouin, La Beaujoire ou Raymond Coppa. J'ai laissé Anne-Marie à ses livres, à sa nature et à sa poésie, songeant qu'on peut aimer sans condition les bouquins, sa femme ou l'équipe de foot de sa ville. Et je me suis laissé espérer qu'un instant entre les rayons chargés d'ouvrages, Norbert avait pointé le bout de son nez.
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1: Il a pour le coup des histoires qui nous restent bien dans la tête. C'est Arnaud Fromage qui est avec nous. Bonjour Arnaud.
8: Bonjour, bonjour à tous.
1: Arnaud, ça faisait longtemps que vous ne nous aviez pas déterré une vieille loi de l'époque révolutionnaire.
8: Oui, mais cette fois j'en ai trouvé une qui sert vraiment à quelque chose. Je dirais même que c'est une loi qui a tout changé. Il s'agit de celle qui, en 1799, a instauré en France le système métrique. Ou plutôt, le système MKPS pour mètre kilogramme poids seconde. Trois unités de base pour les unir toutes et en finir enfin avec les toises, les perches, les pouces, les lieux, les livres et les boisseaux. Il faut dire que chaque région et parfois même chaque ville possédait sa propre unité de mesure. À Besançon, c'était l'Aune, par exemple, qui mesurait un peu plus de 81 cm. Pour éviter les embrouilles, eh bien une tige en métal, une aune étalon, avait été scellée dans la pierre au XVIe siècle à l'extrémité gauche de la façade de l'hôtel de ville. Et elle y est toujours, d'ailleurs, elle est toujours en place. Mais voilà, à la demande des commerçants de l'époque, un système identique était nécessaire et ce fut donc le système métrique.
1: Le système métrique qui a depuis été adopté par presque tous les pays du monde, on peut le dire.
8: Oui, en gros, il n'y a que les États-Unis, le Libéria et la Birmanie qui refusent toujours le système métrique. Et c'est vrai que le Royaume-Uni l'utilise en traînant des pieds. Le système métrique, qui a évolué d'ailleurs depuis, il a intégré le système SI, le système international, qui rassemble toutes les unités de mesure de base desquelles on peut calculer toutes les autres. Et elles ne sont que 7. Le kilogramme, la seconde et le mètre, donc, auxquels s'ajoutent le Kelvin pour la température, l'ampère pour l'intensité électrique, la mole pour la quantité de matière et le candela pour l'intensité lumineuse.
1: Et avec ça, on peut tout calculer ?
8: En grande partie, oui, les autres unités se déduisent de ces sept-là, mais il y a malgré tout un monde qui résiste encore et toujours au système métrique et je dirais même à la logique humaine, celui des pointures de chaussures. Personne n'y comprend rien, alors j'ai mené des petites recherches. Tout part du point de Paris, inspiré du quart de pouce britannique. La pointure d'une chaussure est calculée en divisant la longueur de l'intérieur de la chaussure en centimètres par le point de Paris. En gros, une pointure 40, ça fait environ un pied de 26 cm de long. Pour les Italiens, c'est le même calcul, mais avec une pointure en moins. Les Américains commencent à compter à partir de la taille 1, qui correspond à notre 31. Les Anglais, c'est pareil, mais eux, ils commencent à 0. Les seuls qui ont un système à peu près compréhensible, ce sont les Japonais. En gros, un pied de 26 cm correspond à la taille 26, et ensuite, on décale, mais toujours en fonction du fameux point de Paris. En résumé, il serait peut-être temps de mettre un bon coup de botte là-dedans, parce que, rayon chaussure, moi, je ne sais plus sur quel pied danser.
1: Ah, c'est le cas de le dire, oui. C'est vrai qu'on a un petit peu perdu avec tout ça. Merci beaucoup, notre cher Arnaud Fromage, avec ses nécessaires minutes comptoises. Et puis à très bientôt.
8: À demain.
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2: Allez, suivez-moi, je vous emmène dans une entreprise à Herné. C'est l'ère du relookage, entreprise qui donne une seconde vie à nos meubles anciens. David Ozafel, le directeur des lieux, m'accueille dans les ateliers qui se trouvent dans les anciens locaux d'une célèbre entreprise hernéenne.
3: C'est les anciens locaux Panard, pour les gens qui connaissent en Mayenne.
2: Vous êtes une petite dizaine dans des locaux qui sont immenses. J'ai l'impression qu'on peut jouer à cache-cache ici, on s'amuserait comme des fous.
3: Ah, c'est sûr, complètement. L'avantage, c'est qu'il y a où se tourner.
2: Bon, il n'est pas caché, on le voit bien, il y a l'un de vos salarié qui est là.
3: Alexandre.
2: Alexandre. Bonjour Alexandre.
4: Bonjour.
2: Bon, qu'est-ce que vous êtes en train de faire là ?
4: Eh ben là, je suis en train de reponcer un caisson de rangement. Donc, il y a tout ce qui est bouchage du cintho, je suis en train de le reponcer, de relisser.
2: Qu'est-ce qui vous plaît, vous, Alexandre, dans le travail du bois ?
4: Bah, c'est la restauration, l'odeur du bois. C'est plutôt satisfaisant de pouvoir restaurer un vieux meuble qui date de très très longtemps, par exemple, et puis de le redonner vie, quoi.
2: Parce que ça fait longtemps que vous faites ça ?
4: Ah bah, c'est depuis que j'ai l'âge de 16 ans. J'ai 40 ans.
2: Chaque meuble est donc nettoyé, parfois réparé, puis poncé, on l'a entendu. Ensuite, pour qu'il soit mis au goût du jour, il change de couleur. Avec David, nous allons dans une autre partie de l'atelier.
3: Voilà, on change de pièce. Donc là, vous êtes sur la partie cabine de peinture où il y a notre pain de Thomas.
2: On change d'odeur un peu parce que c'est vrai qu'on avait la bonne odeur du bois. Là, je vais pas dire que j'aime pas, mais c'est moins agréable au nez.
3: C'est moins agréable, mais c'est ce qui fait la beauté du travail. Et là, on est sur toute la finition de que ce soit meuble. Là, Thomas est en train de finir une chaise.
2: C'est quand même assez incroyable de regarder la métamorphose de certains meubles, parce qu'il y a des meubles, ils arrivent ici, c'est un petit peu le meuble de la grand-mère ou du papy.
3: Bien sûr.
2: Et vous en faites quelque chose très déco, très actuel.
3: Alors on en refait déjà quelque chose de très déco, et c'est surtout qu'on garde très important aussi la qualité de base, parce qu'en règle générale on travaille sur des meubles en chêne, en merisier ou autre essence de bois, donc il y a quand même une certaine qualité au point de départ.
2: On va se rapprocher de votre salarié qui est en train de peindre. Il a une cabine, il fait ça avec un pistolet, c'est plus facile qu'au pinceau.
3: Oui, et puis c'est notre Picasso, voilà, c'est la finition, c'est vraiment son dada, entre guillemets.
2: Non, il y a un Picasso mayennais, ça existe.
3: Ça peut exister complètement, c'est quelqu'un qui bosse très très bien.
2: Et là, ce sont des chaises qui sont en train d'être peintes.
3: Voilà.
2: Donc là, tout ça, ça se fait sur l'ossature en bois. Et après, vous remettez l'assise.
3: Alors, on remet l'assise. On a un des salariés aussi qui fait que ça en termes de tapisserie. C'était une chaise paillée. Donc, on supprime le paillage. Et par la suite, il va y avoir une nouvelle garniture de chaises. Voilà.
2: Ah, donc ce sera du tissu alors plutôt ?
3: Alors, du tissu, là, ça va être un sky. Mais on peut, voilà, on peut accorder plein de choses, que ce soit du tissu, du sky, de l'alcantara. D'une chaise ancienne, elle devient moderne et à la fois neuve également.
2: Et avec ces chaises, il y a évidemment une grande table qui a été peinte également par votre Picasso, puisque c'est son surnom. Et j'observe ça avec beaucoup d'attention. Ah ben, j'ai mis mon doigt, je crois que c'était pas sec en fait.
3: Oui, ça vient d'être terminé.